0: Yeka. Un patient vient pour une rééducation à une prothèse de hanche. Il s'assied, soupire et déclare « Mon problème principal, c'est que j'arrive plus à m'acacasser. » « À vous quoi ?» qu'elle lui rebique, perplexe. « Ben, à mettre un cacasson, pardi. » Et là, notre kiné reste planté, croyant qu'il parlait d'un nouveau mouvement de yoga. Alors qu'en fait, bien sûr, il voulait juste s'accroupir. Deuxième séance de la matinée, deuxième quiproquo. Une patiente entre en se tenant le dos et lui dit « Ma sciatique, elle m'a fait kiné !» La jeune praticienne la regarde, ébahie. « Ah, vous vous êtes découvert une vocation ?» Mais la patiente ne voulait pas dire kiné au sens de kinésithérapeute, mais bien kiné, Q-U-I-N-E-R, qui veut dire gémir, pleurer, couiner. La jeune femme s'imaginait qu'à peine arrivée, la patiente voulait lui faire de la concurrence. Troisième épisode, un monsieur arrive, pas très en forme, et déclare « J'ai du mal à me concentrer sur les exercices, j'ai le bas beau depuis quelques jours. » Et la kiné d'orbiquer « Mais si vous avez le bas du corps qui est beau, c'est plutôt positif, non ?»« Mais non, kiné, ma blette, avoir le bas beau, c'est ne pas avoir le moral. » Et pour finir, la palme de la consultation la plus confuse, une dame entre et lui dit « J'ai une consulte. » 5 minutes d'incompréhension plus tard, la jeune kiné découvre que « consulte », ici, ça veut dire « ordonnance ». La tatin, elle est allée la voir, la jeune kiné. Elle m'a dit qu'elle avait bien progressé parce que, après 2 mois à synthé, la kiné lui a dit, allez, on s'acacasse doucement, tâchez moyen d'y aller doucement pour pas kiner. Moi, je suis été la voir, la kiné, pour lui remettre le diplôme du Goya Lauréat.
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2: Aujourd'hui, je suis au château d'Ars. Alors, il se trouve près de la Châtre. Ce château a connu de nombreux propriétaires, de nombreuses vies. Mais alors, c'était quoi avant ce château? Vous allez le savoir tout de suite.
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2: Ce château d'Ars a connu de nombreux propriétaires.
5: Oui. Alors, malheureusement, on ne connaît pas le premier. C'est-à-dire qu'on ne sait pas exactement qui a été le premier propriétaire qui a fait construire ce château d'Ars. Alors, on espère toujours découvrir l'archive mystérieuse qui va répondre à cette question. Pour l'instant, non. On connaît quand même ensuite, à partir du 14e, 15e siècle, les autres propriétaires. C'est une famille qui s'appelait Perrin de Bourges qui ont fait construire ce château. Et on arrive à le lire sur la façade. En fait, toute l'évolution du château, c'est l'intérêt aussi de connaître un peu l'histoire de l'architecture. Donc, on a une tour qui date du 15e siècle. On a un escalier qui date plutôt du 16e siècle, une façade du style Renaissance. Il a eu des propriétaires un petit peu prestigieux. On a Louis d'Ars qui était le maître d'armes du chevalier Bayard.
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5: Et puis ce château va passer de main en main. On connaît d'autres propriétaires au 18e. Au 19e siècle, on a un propriétaire prestigieux, en tout cas pour les amis de Georges Sand, puisqu'il s'appelle le docteur Papé. C'est l'ami de Georges Sand qui va être propriétaire du château et qui va accueillir dans ses murs Georges Sand, un certain Frédéric Chopin, puisqu'ils sont voisins. Et puis, au début du XXe siècle, la famille a vendu le château. Et c'est une autre histoire un peu étonnante. C'est la société Pont-à-Mousson, qui est installée dans l'est de la France, qui achète le château pour en faire son lieu d'archivage. Parce que Pont-à-Mousson, eh bien, ils ont, entre les deux guerres mondiales, notamment après la Première Guerre mondiale, ils ont eu peur d'avoir leurs archives pillées. Ils se sont dit, on va chercher un lieu plutôt en sécurité au centre de la France. Alors, patrimonial, un beau lieu. Donc, ils achètent un château. Ils vont le revendre dans les années 90. Et c'est la ville de la Châtre qui l'achète à ce moment-là, qui fait des gros, gros travaux de restauration et qui en a fait un lieu culturel. Alors, on peut le louer aujourd'hui pour des soirées privées, lors des mariages ou autres. Mais il est surtout aussi le lieu qui accueille eh bien, des grandes festivités. Et principalement, celle qui est le plus connue aujourd'hui, c'est le Festival du Son Continu, qui, pendant le 14 juillet, eh bien, accueille plus de 20 000 festivaliers autour de la musique traditionnelle.

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1: Bonjour, je suis Romain Rangiras.
2: Bonjour Romain. Alors votre nom de famille, on l'entend beaucoup en Dordogne, car le stade de Périgueux porte depuis l'année 2009 le nom de Francis Rangiras. C'était votre papa. Est-ce que je peux vous demander quels souvenirs vous gardez de lui ?
1: Alors des souvenirs, j'en ai très peu. Mais les souvenirs que j'ai, étrangement, liés au rugby, notamment quand il jouait à Pau. Moi, d'aller sur des matchs et notamment aussi de jouer un peu sur le stade qu'il y avait à côté à Pau, à la Croix-du-Prince. Après, les souvenirs, avec le temps, peut-être se sont construits aussi, mais parce que j'ai pu entendre. Il avait démarré à Périgueux lorsqu'il était au lycée. Après, il est parti à Pau, dont il a été capitaine. Et il est revenu après sur Périgueux. Il n'était pas du tout professionnel. Donc non, il travaillait à côté, que ce soit à Pau ou à Périgueux. Il était technicien, notamment à l'office HLM à Pau. Il s'entraînait beaucoup moins régulièrement que ne le font les joueurs de première et deuxième division, voire troisième maintenant. Oui.
2: Alors Francis Rangiras est décédé lors d'un match de rugby, d'un problème de santé en 1991. Vous étiez tout jeune, vous aviez 9 ans. Est-ce que 34 ans après, on vous parle encore de Francis Rangiras, Romain, quand vous allez faire votre marché ou...
1: Oui, ça arrive, comme on parle encore, des fois des personnes que je n'ai pas connues ou que je ne connais pas forcément, mais qui l'ont connu. Après, c'est vrai que étant dans le milieu du rugby toutes ces années, c'est sûr que j'en ai très souvent entendu parler.
2: Vous aussi, vous avez joué au rugby avec Hugo, votre frère. Est-ce que ce qui est arrivé avec votre papa, ça aurait pu aussi totalement vous dégoûter de ce rugby-là ?
1: On était très jeunes. Moi, j'avais 8 ans, j'allais avoir 9 ans. Mon frère, 4 ans. Et on commençait dans le rugby. Et à vrai dire, de mes souvenirs, on ne s'est pas du tout posé la question. On a continué à jouer au rugby et puis s'est créé le Challenge Rangiras, qui est une manifestation sportive pour les jeunes, qui avait été créée à l'époque par des coéquipiers de mon père, notamment François Robert et d'autres, de l'école de rugby, Philippe Verger, voilà, toute une bande qui avait créé cette manifestation. Et j'ai eu l'occasion d'y participer sur ces premières années. Donc non, je me suis jamais posé la question de la pratique du rugby. J'ai fait du foot, du tennis de table, de l'escrime. J'ai essayé beaucoup de choses à côté, du tennis aussi. Et avec un fil conducteur qui était toujours quand même le rugby.
2: Quand vous passez à côté du stade Francis Rangiras maintenant, est-ce que vous y faites encore attention au nom du stade ou plus maintenant ?
1: C'est une bonne question pour laquelle j'aurais pas forcément une réponse tranchée. Oui, à chaque fois, c'est vrai qu'on va dire, il y a beaucoup d'événements qui arrivent au Rangiras, pas forcément sur le rugby. Vous voyez, moi, je vais dire le Rangiras quand je parle du stade et je vais demander aux jeunes où est-ce que vous jouez, ou alors je vais dire au Rangiras, c'est vrai. Donc, c'est un petit peu ambigu. Oui, ça me marque, mais je suis aussi, j'y suis habitué maintenant depuis toutes ces années.
2: Merci Romain.
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3: Le saviez-vous, tous les jours, on prend 2 minutes pour découvrir les histoires méconnues du Vaucluse. Et ça, c'est avec vous, Maxime Perron. Bonjour.
4: Bonjour Mathieu et bonjour à toute l'équipe.
3: Et aujourd'hui, vous nous parlez d'un surnom assez surprenant. Je pense que même les habitants de Villeneuve-les-Avignon ne connaissent absolument pas cette histoire. Alors certains des habitants ont des surnoms. Alors c'est le cas à Nîmes, on les appelle les crocodiles là-bas. Et donc Maxime, vous nous dites qu'à Villeneuve-les-Avignon, les habitants sont surnommés les lézards.
4: Oui. Alors les lézards, ouais, c'est plutôt étonnant parce que derrière en fait ce surnom un peu amusant se cache une véritable histoire médiévale à la frontière entre la réalité et la légende. Une histoire qui commence donc au XIVe siècle avec un personnage aujourd'hui presque oublié, Pierre de Luxembourg.
3: Vous parlez de Pierre de Luxembourg, c'est qui ce monsieur ? C'est un roi, un pape, un cardinal ?
4: Un cardinal, oui. Oui, c'est ça. Un cardinal très jeune d'ailleurs, connu pour sa vie pieuse, son humilité et sa générosité. Il vit à Villeneuve-les-Avignon, dans un palais où il refuse le luxe et meurt d'ailleurs au même endroit en 1387 à seulement 26 ans. Après sa mort, sa réputation de sainteté est telle que ses reliques deviennent immédiatement un enjeu majeur. Et c'est là en fait que la rivalité avec Avignon commence. La ville d'Avignon souhaite récupérer les reliques pour les honorer, mais les habitants de Villeneuve-les-Avignon considèrent ces restes comme un trésor inestimable, presque sacré. Voilà. Alors les Avignonnais font une proposition spectaculaire. Nous vous donnerons autant d'or que la caisse des reliques peut en contenir. Ah, c'est une proposition alléchante. Et pour les habitants de Villeneuve, cette offre est difficile à refuser. Alors ils vont accepter. L'échange se fait entre les deux rives du Rhône, d'une manière très solennelle. Les reliques partent à Avignon dans l'église des Célestins, construite spécialement pour ces reliques quand même. Et les Villeneuvois repartent avec une caisse identique, censée être donc remplie d'or.
3: Censée, parce que ça veut dire qu'il y a un problème quelque part, c'est ça ?
4: Bah oui, parce que selon la légende, une fois la malle ouverte, les pièces d'or se transforment en milliers de lézards. Des lézards qui s'échappent aussitôt, qui filent dans les rochers de Villeneuve et disparaissent autour de la ville. Une histoire racontée dans des archives et des récits anciens comme une punition symbolique de la cupidité. Depuis plus de 6 siècles, on appelle les habitants de Villeneuve donc les lézards. Et aujourd'hui encore, il y a quelques symboles qui se cachent un peu partout, sur certaines façades et sur la place notamment Jean Jaurès, où vous avez une statue de lézard. Je vous ai mis la photo dans l'article web. Comme le disait Frédéric Mistral, gai lézard, bois ton soleil, l'heure passe trop vite et demain, il pleuvra peut-être. À Villeneuve, les Avignons, être un lézard, ce n'est pas juste une moquerie, c'est presque une philosophie de vie.
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6: C'est l'histoire d'une dame en noir, comme Barbara, la célèbre dame en noir. Eh bien, figurez-vous qu'avant elle, exista une autre Barbara, celle du père Truitard. Une histoire de Sandra Amani, tirée de l'ouvrage « Amours et passions d'antan en pays bourguignon », édité chez l'Escargot Savant. Bonjour Sandra.
7: Bonjour Charlotte.
6: Notre dame en noir a de quoi surprendre dans cette histoire. Nous voici à Saint-Romain, dans le canton de Santenay. Autrefois, ici, on comptait de nombreux moulins qui puisaient leur force dans le ruisseau du Verger.
7: L'un de ces moulins, en ruine aujourd'hui, fut le théâtre d'une histoire d'amour des plus étranges. Je vous emmène au milieu du 19e siècle. C'est à cette époque que vit le père Truitard, un vieil original que l'on dit même fou. Son activité principale est d'élever dans son moulin des arachnides. Il a pour ambition de posséder les plus belles araignées. Pour cela, il fait de curieuses expériences, enfermé dans la lugubre demeure. Et il parle à ses petites protégées.
8: « Oh toi, Lucette, ton ventre rebondit, me satisfait pleinement. Quant à toi, Joséphine, je n'aurais jamais cru parvenir à te greffer une 9e patte. Je suis très fière de moi, vraiment. »
7: Un beau jour de printemps, après de multiples expériences toutes plus étranges les unes que les autres, le père Truitard donne à naissance à Barbara, un monstre énorme. Une superbe araignée aux reflets irisés, aussi grande qu'un être humain. La première réaction du vieil ermite devant une telle création fut d'abord la peur. Mais très vite, Barbara fit comprendre au père Truitard qu'elle lui était dévouée corps et âme. Jamais elle ne le piquerait.
8: Oh, ma Barbara, tes toiles sont grandioses. Je t'admire tellement. Tu es la femme que je n'ai jamais eue et que je n'aurai jamais.
7: Très souvent, le père Truitard dépose des doux baisers sur les mandibules de l'araignée. Mais Barbara dépérit de jour en jour. Seule dans le moulin immense et froid, elle s'ennuie.
8: Bon. Ma chérie, sans doute aimerais-tu des amis. Je vais en créer pour toi.
7: Bientôt, 3 énormes arachnides sortirent du laboratoire du père Truitard. Comme il était heureux! Barbara, ravie de n'être plus la seule dans la vie de son maître, retrouve sa fougue et redouble de caresses pour son créateur.
6: Mais l'arrivée de ces nouvelles araignées géantes ne présage rien de bon dans la vie du père Truitard.
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6: Aimez-vous les araignées ? En tout cas, j'espère qu'elles ne vous font pas peur, parce que dans notre histoire du jour, elles sont gigantesques. Voici la suite de la légende du père Truitard de Barbara. Un conte de Sandra Amani, édité chez l'Escargot Savant. Nous sommes dans un vieux moulin, près de Santenay. Au 19e siècle, le père Truitard était un vieil excentrique. Il avait créé 3 araignées géantes. Sa préférée, c'est Barbara.
7: Imaginez quand même cet homme solitaire, vivant dans son moulin avec 3 arachnides aussi grandes que lui. Il faut bien subvenir aux besoins de ces bêtes-là.
8: Mince, mes vivres s'épuisent. Je ne pourrai plus nourrir mes bébés. Mais comment faire? Je ne peux pas laisser mes amours seuls. S'il arrivait quelque chose à Barbara, je ne m'en remettrai jamais.
7: Mais le père Truitard, après plusieurs jours de diète, n'avait plus le choix. Il devait s'absenter pour faire des courses. D'autant que Barbara et ses deux comparses à mandibule commençaient à dépérir. C'est la mort dans l'âme que le savant fou décide d'enfermer ces trois monstres à double tour dans une des pièces de son moulin.
8: Ne vous inquiétez pas, mes petites, je reviens bientôt.
7: Avant de partir, le père Truitard adresse une dernière caresse à Barbara, son araignée d'amour. Confiant, il part sans se retourner. Le soir même, le père Truitard revient chez lui dans son moulin chargé de deux énormes paniers à provisions pleins à ras-bord. En entrant dans sa sombre demeure, il est d'abord surpris par le silence. D'habitude, ces araignées font un vacarme épouvantable. Il s'approche de la chambre et sort sa clé afin d'ouvrir la porte.
8: Mes chéris doivent sûrement dormir.
7: Barbara, Barbara, papa revient avec tout plein de bonnes choses pour toi. Pas de réponse, à peine un grattement, un léger frottement. Il tourne la clé de plus en plus inquiet. Barbara, Barbara, où es-tu? Hélas, seules les deux compagnes de son araignée chérie se tiennent immobiles devant lui, penaudes. Barbara n'est plus là, et le pauvre homme sait qu'il est inutile de fouiller le moulin pour la retrouver. Truitard comprend l'horrible réalité. Le calme des deux autres en disent long. Elles viennent de dévorer Barbara.
9: Oh, assassin! Je vous tuerai!
7: Truitard s'effondre alors sur le sol. Son pauvre cœur vient de lâcher. Il est mort de chagrin.

Aujourd'hui encore, dans les alentours de Santenay, près du Vieux Moulin, certains promeneurs racontent qu'ils croisent le fantôme du vieil homme qui inlassablement hurle à tue-tête.

0: 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Wikizef, petit guide à l'usage des étrangers du sud du péage d'Arras en vacances dans notre belle région.
1: Votre cousine a décidé d'organiser son anniversaire. Seulement, les temps sont durs. Elle voudrait réunir la famille, mais faire ça à moindre frais. Vous savez, les réceptions dans les grandes familles, ça fait vite cher. Hein. Rien que la famille proche, ils sont 25. 2-3 cousins en plus avec les gosses, on monte vite à 50. Alors elle a une idée. Elle se dit, je vais faire à manger des pentières au four avec des saucisses au barbecue. Et ils ramèneront chacun une ou deux bouteilles. Et là, votre cousin, il dit, Vadius, ça va faire une paire de bouteilles. Ne paniquez pas, Wikizef est là pour vous aider. Votre cerveau s'est mis en route à essayer de compter. Et vous ne parvenez pas à trouver comment une trentaine d'adultes en ramenant une ou deux chacun, voire trois, on arrive à une simple paire.
2: Définition.
1: Une paire de bouteilles ? Beaucoup de bouteilles. C'est simple, hein. Mais attention, quand on dit une paire de bouteilles, c'est quand on sait qu'il va y en avoir beaucoup, peut-être même de trop, mais on ne sait pas combien. Et en acceptant ce qui va par paire naturellement, les chaussures, les tototes, les chaussettes, les prunes et les jumeaux. Par contre, à un colloque de jumeaux, on peut dire, des jumeaux là-bas, il va y en avoir une paire. Et si on va par là, dans le dressing de votre femme, je suis sûr que des chaussures, il y en a aussi une paire.
2: Exemple.
1: Une paire de manifestants selon la police, une belle paire de manifestants selon les syndicats. Je crois qu'on a fait le tour. Depuis le temps des Wikizef, je crois, j'en ai fait une paire, je suis sûr.
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0: Stéphanie Hackette, Amour charnel, un coup de cœur ici au Serre.
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2: Vous l'avez forcément déjà remarqué en allant de Palavas à Carnon, ce fortin qui trône au milieu de l'étang du Levant. C'est la redoute de Balestras, une tour de guet qui a passé 60 ans emmurée dans un château d'eau.
3: Au secours des pirates !
2: Au milieu du XVIIIe siècle, de nombreux pirates barbaresques arpentent notre littoral et détroussent les navires marchands. Et il y a aussi les Anglais qui se prennent pour les maîtres des mers. Fire ! Pour protéger les populations, Louis XV fait construire tout au long des côtes françaises une série de fortins équipés de sémaphores. Lorsqu'un bateau suspect se rapproche dangereusement, on envoie des signaux pour prévenir les gardes-côtes qui envoient alors au canon quelques coups de semonce. Du Gros du Roi jusqu'à Hague, dont construit un réseau de 8 tours de guet, on peut encore voir celle de Frontignan, Marseille, Ancette, au Grand Travers aussi, et donc celle de Palavas. Dès 1743, la redoute de Balestras assure sa fonction protectrice, et ça va durer plus d'un siècle. Autour de ce fortin, peu à peu, des pêcheurs installent leurs cabanes, et c'est tout un village qui finit par prendre forme. En 1906, on installe sur le toit de la tour une citerne, qui va alimenter en eau les fontaines de la commune. Au début du XXe siècle, la station balnéaire, devenue reine des plages, voit ses besoins en eau augmenter. Alors en 1943, la mairie décide de bâtir un véritable château d'eau. Il y a toujours la cuve sur la redoute qui est alors emprisonnée d'un sarcophage de béton. Il faudra attendre les années 90 pour la redécouvrir. On détruit le château d'eau pour bâtir à la place le phare de la Méditerranée, 45 mètres avec son restaurant tournant au sommet. Et la redoute, elle, est démontée pierre par pierre par les compagnons du devoir. 300 tonnes de pierres marquées une à une et transportées sur un autre site. Il faudra aussi tailler de nouvelles pierres pour remplacer celles qui sont trop altérées. La ville de Palavas a choisi l'étang du Levant pour reconstruire le fortin à l'identique, dans la même orientation qu'à l'origine. Il trouve au milieu des flamants roses un écrin à sa mesure. La redoute de Balestras abrite depuis le musée Albert Dubout, dessinateur caricaturiste qui a contribué à la réputation de Palavas grâce à ses dessins du célèbre Petit Train. Voilà une bonne occasion d'aller la visiter.
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2: À quoi servent les maths ?
3: Par exemple, si on est coiffeuse, pour faire payer ses clients, au lieu que de prendre une calculette, le faire de tête comme ça, le plus rapidement, comme ça on n'utilise pas trop notre téléphone. Puis c'est intéressant les mathématiques.
4: Moi je trouve que ça sert à tout et à rien. Les profs, ils disent faut savoir convertir, mais ça sert à rien quand on est grand en fait.
5: Dans n'importe quel métier, il faut savoir les maths. Convertir, si, il faut. Parce que ça se trouve, à un moment donné, l'occasion elle va venir, tu vas pas savoir et ça va être compliqué. Et moi je préfère les maths que le français.
6: Moi je me dis, c'est comme toutes les autres matières, plus tu sais de choses et tu es bon en maths, français, grammaire, plus tu auras plusieurs métiers à ta disposition.
7: J'ai jamais trop aimé les maths, mais je sais que je pense que ça va beaucoup servir.
8: En fait, les maths, c'est une des premières matières à être inventée. Les maths, c'est la base de l'école. Hein.
9: Pour payer quelque chose, il faut se servir des maths pour, par exemple, compter les pièces, les billets, etc. En fait, les maths, il y a beaucoup de choses qui servent à beaucoup de choses. Il y a des choses où tu vas jamais t'en servir en mathématiques, quoi. Par exemple, la géométrie, tu t'en sers que dans quelques métiers. Tu vas pas t'en servir dans tous les métiers du monde.
10: On était parti à Cultura et j'avais pris des sous, mais j'avais mal compté. Donc, je demande à ma mère de payer parce que j'avais pas assez. Mais du coup, faut compter tout. Faut compter les centimes et les euros et tout ça.
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11: Le principe des petits bonheurs, c'est d'aller au petit bonheur, donc au hasard, faire des rencontres avec le micro ici à la main, le tout à l'improviste, sans rendez-vous, sans se présenter. Alors, je vous en ai trouvé un en Savoie, nous sommes au pied du massif de la Chartreuse.
12: Oui.
11: C'est à vous cette maison ?
12: Oui.
11: On est à Saint-Jean-de-Coux ici, c'est
12: oui,
11: ça ?
12: Oui, oui, le hameau de Côte-Barrière.
11: Côte-Barrière.
12: Oui.
11: Et alors, cette maison, je l'ai déjà repérée.
12: Ah bon ?
11: Parce que derrière les vitres, on voit plein de coupes, de trophées divers et variés.
12: Bah oui, parce que je suis un ancien motard, champion de France de la montagne en 1983. Et là, actuellement, je roule en moto ancienne, je fais des démonstrations avec une demi-TZ de 86.
11: Et donc, je suis passé plein de fois, il n'y avait personne. Et là, vous êtes en train de sortir une moto du garage.
12: Voilà. Donc c'est la moto d'une copine que je vais passer au contrôle technique. C'est pour ça que j'ai pas trop le temps, mais j'ai 5 minutes.
11: Oui, parce que là, pour le coup, c'est pas une moto de compétition, celle-là.
12: Non, c'est pas une moto de compétition, c'est une moto classique, une 125 Suzuki. Voilà. Donc je m'appelle Monsieur Gomez Manuel. J'ai été motociste pendant 45 ans. Et j'ai fait la compétition pendant 12 ans en championnat de France la montagne. Et donc j'ai eu le titre en 1983.
11: Motociste, ça veut dire quoi ?
12: Ben, j'ai un magasin de moto.
11: Une passion depuis toujours ?
12: Ah bah oui, depuis l'âge de 15-16 ans, dans la moto, et j'ai toujours fait que ça.
11: Bon, maintenant, vous n'êtes plus un perdreau de l'année ?
12: Non, parce que je suis retraité depuis 3 ans.
11: Voilà. Et vous roulez encore à moto ?
12: Ah bah bien sûr, oui. Je roule en moto dès que j'ai l'occasion, quoi. Et là, je vais faire mécanicien au Bol d'Or pour un équipage. Et j'ai fait les 24 heures de Barcelone aussi en tant que mécanicien.
11: D'accord.
12: Voilà.
11: Et là, des motos, il y en a plein le garage ?
12: Non, j'ai plus rien. J'ai que mes deux motos de course, mais je peux pas vous les faire voir. Elles sont dans la remorque du camping-car et du coup, il faut que je sorte tout. Faudrait que...
11: Et parce que vous tournez toujours ?
12: Bien sûr, je fais des démonstrations. J'étais au Sunderice Classic en 2024, 2025. Donc, c'est au circuit Paul Ricard. J'ai roulé avec des grands champions, aussi le Christian Sarron, Giacomo Agostini, puis tous ceux que j'oublie, quoi.
11: Des démonstrations de quoi ?
12: De vitesse, sur le circuit du Paul Ricard. Au Castellet.
11: Sinon, là, aujourd'hui, vous ne faites plus de moto au quotidien ?
12: Si, j'ai une moto pour rouler tous les jours, hein, mais bon, je dois faire 500 km par an parce qu'on n'a pas le temps. On est retraité, on n'a pas le temps.
11: Ah oui, c'est ça. Bon, et sur la route, vous astiquez un peu ?
12: Oh, ça m'arrive, mais en faisant attention au radar comme celui qui est là.
11: Oui, alors, la nationale, celle qui amène de la route des échelles là, jusqu'à
12: Chambéry. Voilà.
11: Et donc là, il y a un radar tourelle, là, on le voit bien depuis chez vous.
12: Ouais, bien sûr. Donc là, avec des trucs comme ça, on fait attention. Voilà.
11: Bon, ben merci de m'avoir accordé un petit peu ce temps. Eh ben, juste cette question, parce que finalement, c'est ça qui m'amène.
12: Oui.
11: C'est quoi le dernier petit bonheur de Manuel ?
12: Ben là, ça va être encore au Bol d'Or là, cette année, faire le Bol d'Or en tant que mécanicien, puis avoir des amis de partout. Voilà. Et ça, il n'y a pas de souci. Parce qu'on m'appelle encore tous les jours, ben, tiens, j'ai un renseignement de demande.
11: Ouais, ben d'ailleurs, ça sonne, on vous entend à la radio.
12: Ouais, voilà, ça sonne.
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13: Un début de conversation pour vous aider dans l'apprentissage de la langue bretonne aujourd'hui, et puis après un nom de famille qui permet de faire front.
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13: Alors, c'est pas évident d'apprendre la langue à la radio. J'essaie de vous donner quelques clés chaque jour, mais pour ça encore faut-il être à l'heure pour écouter les chroniques. Donc, pour ne pas rater l'heure, il y a une question que vous devez connaître. Une phrase. Pédeuré. Je suis sympa, c'est une phrase courte. Trois mots. Pédeuré. Et, ou éo, si vous voulez, c'est facile à traduire, c'est « quelle heure est-il ?» Ped, c'est un mot interrogatif qui signifie combien ? Ped, à retenir évidemment, ça sert dans plein d'utilisations. Pedeur, quelle heure ? Et à la fin, éo, c'est une des formes du verbe être en breton conjugué. Pedeur, éo, pedeuré, quelle heure est-il ? Renier.

0: tal, en tal, le front, tal, en tal et begarpen, le front en haut de la tête. C'est mieux s'il est là, d'ailleurs. Et donc, si votre nom de famille est Taldir ou Talouarn, eh bien, mieux vaut ne pas donner de coup de tête au risque de casser celle d'en face, car Taldir veut littéralement dire front d'acier, rien que ça. Et Talouarn, c'est pas en reste non plus, Talouarn, c'est le front de fer. Alors, encore un nom ramenant une époque où les hommes se faisaient remarquer sur les champs de bataille ou dans les mêlées. Et les Taldir ou Talouarn n'étaient visiblement pas mauvais pour donner ou amortir les coups. C'est pas une raison pour faire pareil. Moi, je vous dis à demain, même heure.
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1: Louis Hachette, fondateur de l'un des plus grands groupes d'édition au monde. Mais saviez-vous que tout a commencé à Rethel? Louis, dès son plus jeune âge, se tourne vers la lecture. Un amour, d'ailleurs, qu'il ne quittera jamais. À peine adolescent, il quitte sa ville natale avec sa famille pour Paris, où sa mère travaille comme lingère dans un grand lycée. Et c'est à la capitale qu'il va faire ses études, notamment en droit. Mais c'est un autre domaine qui va capter son attention, l'édition. À 26 ans seulement, il fonde sa propre maison d'édition. Très vite, elle prend une ampleur

0: considérable et en quelques années, elle devient le premier groupe d'édition en France. Et qu'est-ce qui explique un tel succès? Eh bien, c'est surtout son modèle commercial novateur. Louis Hachette comprend que pour toucher un large public, il faut adapter les livres aux besoins du public. Qu'il s'agisse de manuels scolaires, de dictionnaires ou d'ouvrages destinés aux jeunes lecteurs, son intuition est de créer des ouvrages pédagogiques, accessibles à tous à des prix raisonnables. Et le pari est réussi, car ses livres se retrouvent dans toutes les écoles et contribuent à l'émergence d'une véritable culture populaire. Loin de se cantonner à l'édition scolaire, il diversifie rapidement son catalogue en publiant des romans, des biographies, des récits de voyage ou des ouvrages scientifiques. Et c'est là toute la force de sa vision. Il parvient à offrir à la fois des livres éducatifs, mais aussi des œuvres littéraires qui font de sa maison un acteur incontournable du paysage éditorial français. Un autre point marquant du génie commercial de Louis Hachette, la distribution des livres. Il innove en installant des points de vente dans des gares, là où le public est nombreux. Des points de vente qui s'appellent aujourd'hui relais. Louis Hachette s'éteint à 64 ans, mais son nom et son œuvre perdurent toujours à travers l'énorme empire qu'il a créé. Le 9 février 1953, Henri Philippe Acquis, des éditions Hachette, publie les premiers titres d'une collection appelée « Un grand avenir, le livre de poche », un format qui séduit un public jeune car le prix est plus raisonnable. Aujourd'hui, les éditions Hachette sont parmi les plus grandes maisons d'édition au monde, mais tout a commencé à Rethel, grâce à ce jeune homme passionné par les livres et déterminé à démocratiser la culture. Louis Hachette, véritable pionnier de l'édition, c'est l'un des trésors de Champagne-Ardenne.
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2: À Cognac, la solidarité ne date pas d'hier. Il y a plus de 100 ans, on distribuait déjà des repas gratuits aux personnes dans le besoin. Une soupe populaire avant l'heure, en quelque sorte, née dans une loge maçonnique et qui va rapidement provoquer une guerre ouverte avec l'Église. Dès le XVIIIe siècle, la franc-maçonnerie s'implante dans la cité cognacaise, notamment autour du négoce du cognac. Alors on y retrouve des noms bien connus dans la ville, hein. Martel, Hennessy, Otard, des notables, des élus, des négociants qui jouent un rôle majeur dans la vie locale. À la fin du XIXe siècle, dans le contexte de la Troisième République naissante et de ses différentes réformes sociales, eh bien, une idée émerge dans les rangs de la loge cognacaise qui est alors dénommée la Liberté. Il s'agit de créer une œuvre caritative nouvelle, efficace et laïque. Et cette œuvre, eh bien, va prendre le nom des fourneaux économiques. Concrètement, les fourneaux économiques, eh bien, on y distribue gratuitement des soupes, des légumes, de la viande, mais aussi du charbon et du bois de chauffage aux habitants les plus démunis. Et les archives de cette œuvre caritative montrent une solide organisation, hein, et un engagement qui va durer près de 40 ans. Donc on est vraiment là, hein, clairement, face à un ancêtre des Restos du Cœur. Jusqu'alors, la charité, eh bien, c'était surtout l'affaire de l'Église. Et avec les fourneaux économiques, eh bien, la loge maçonnique, elle entre sur un terrain sensible. Et elle va concurrencer directement les œuvres religieuses locales. Très vite, les tensions montent. Des rumeurs circulent, des accusations de mauvaise gestion, voire de sabotage. Écoutez bien, en 1899, un des responsables de l'œuvre raconte même que des personnes payées par le clergé local auraient mis du verre pilé, du verre pilé dans les aliments pour discréditer les fourneaux économiques et affaiblir la franc-maçonnerie cognacaise par la même occasion. Alors là, la riposte est immédiate, hein. L'Église crée à son tour ses propres fourneaux économiques tenus par des religieuses. Derrière l'aide aux plus pauvres, eh bien, on se rend compte que ce sont en fait deux visions du monde qui s'affrontent, hein. La charité religieuse d'un côté et la solidarité républicaine de l'autre. Malgré toutes ces péripéties, les fourneaux économiques des francs-maçons, eh bien, ils vont poursuivre leur action jusqu'en 1940, avant d'être stoppés par l'occupation et le régime de Vichy. Aujourd'hui, si on prend un peu de recul, on se dit surtout que ces fourneaux, eh bien, ils ont été une réponse simple et humaine à la pauvreté du quotidien. Un peu de pain et de chaleur pour ceux qui en avaient besoin.
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3: 6h19, l'heure de votre rendez-vous légende ici. Tous les jours, nous mettons en lumière une personnalité qui fait briller notre région. Elle se confie au micro de Romain Bruno et aujourd'hui, à direction un studio d'enregistrement au cœur de Paris à la rencontre de la personne qui a créé le nouveau jingle d'Île-de-France Mobilité. Romain, vous êtes avec lui, il s'appelle Jean et vous venez d'entrer dans son studio.
4: Oui, je viens de rentrer dans ce studio qui est magnifique, un studio d'enregistrement dans le 6e arrondissement. Et j'ai Jean Dindino, il dirige la société de production chez Jean et il est ici installé derrière cette grande table de mixage. Jean, bonjour.
5: Bonjour.
4: On a l'impression d'être dans un sous-marin.
5: C'est vrai que beaucoup de gens l'associent à cette vision un peu à cause des hublots, un peu sous-marin de la, ancien et en même temps peut-être aussi cabine spatiale futuriste.
4: Et vous avez produit le nouveau jingle sonore d'Île-de-France Mobilité.
5: Ouais, sacré challenge. Composer en fait quelque chose qui va accompagner les gens en fait dans leur quotidien, comme ça, sur tous les transports, sur tout le réseau d'Île-de-France.
4: Est-ce qu'on peut l'écouter, ce jingle ? Ce nouveau jingle, il va remplacer quel jingle ?
5: Bah, il va unifier tout le réseau Île-de-France, en fait. Donc, il concerne le métro, les bus, les tramways, le RER.
4: Ça remplacera ce jingle, écoutez. On va le décortiquer, ce jingle. Il est fait de plusieurs parties.
5: Par rapport à cette notion de mobilité, on peut déjà écouter un premier son, qui est le son d'introduction et aussi celui de conclusion, finalement, qui joue cette mobilité. Là, on est dans cette idée de mouvement, en fait. Donc, la première nappe introduit le thème qui est composé de 6 notes. Qui doivent symboliser quelque chose d'à la fois assez doux, pas agresser les gens au travers de quelque chose. Donc, il y a une douceur et une gaieté, en fait, normalement, qui se définit sur ces 6 notes. 6 notes, il y a une symétrie entre le tagada, que je vois comme une question, quoi, et la réponse qui est tintintin. Même si c'est toujours difficile d'expliquer la musique.
4: C'est une fierté au final, après, de pouvoir entendre sa musique, son jingle, pendant les transports.
5: Ouais, carrément. J'avoue qu'il me tarde de l'entendre. Même si, voilà, c'est aussi toujours un peu une petite angoisse de s'adresser à plein de gens. Mais non, c'est une grande fierté, bien sûr.
4: Ça fait combien de temps que, Jean, vous travaillez dans l'univers du son ?
5: Bah, j'ai commencé à 25 ans et j'en ai 65. Donc, vous avez fait le calcul. Je préfère pas le dire. J'ai eu la chance de travailler dans cet univers qui est un univers très riche parce qu'il touche à la fois à la musique, aux comédiens, à la poésie, au texte. Enfin, c'est vraiment travailler dans le son, vous en savez quelque chose, vous-même qui m'a interrogé. C'est assez passionnant et ça remplit une vie tranquillement.
4: Merci Jean Dindino.
5: Ben, de rien, plaisir. Revenez quand vous voulez, 18 rue Dauphine.
4: Voilà, ici donc pour cette société de production chez Jean qui a créé entre autres ce fameux nouveau jingle sonore d'Île-de-France Mobilité qu'on a hâte d'entendre.
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2: Bonsoir.
3: Merci de danser sur les jingles de Décibel.
2: C'est parce que je pense que je suis de très bonne humeur aujourd'hui, donc je danse sur à peu près tout.
3: Mais oui, alors c'est un jour spécial évidemment pour une artiste, le jour de la sortie de l'album. Vous êtes beaucoup trop jeune pour que je vous demande si ça vous fait l'effet de la naissance d'un enfant, évidemment. Mais à quoi c'est comparable comme joie ?
2: À quoi c'est comparable comme joie, je sais pas, à une belle journée de victoire.
3: Ouais.
2: Et il y a aussi quelque chose de, il y a une émotion de libération. Je me sens libérée, comme si j'avais cet album qui était un énorme secret et que je pouvais pas faire grand chose à part m'ambiancer toute seule dessus. Et maintenant, je me dis, ah, je peux enfin m'ambiancer sur mon album avec les gens, tout le monde. Ça, c'est chouette. Donc oui, je suis très heureuse.
3: 4 ans se sont passés depuis la sortie de votre premier album, La Vingtaine. On réécoute pour le plaisir.

0: single de Diamant, hein. C'est un vrai succès, et bam. Donc, est-ce que la joie du jour, la joie d'enfant difficile, est comparable avec la joie de la sortie de ce premier album, il y a un petit peu moins de 4 ans?
1: Oui. Et j'en suis très heureuse de me dire que aujourd'hui ou même hier soir lors de ma release party, j'avais ce même émerveillement.
0: Ouais.
1: Parce que c'est ça qui est dangereux, c'est ça le piège, c'est d'avoir un peu l'habitude, d'être habitué, de parfois se lasser aussi parce que c'est pas un métier facile tous les jours. Et hier soir, j'avais vraiment les yeux qui brillaient, qui pétillaient comme une petite fille, comme la Mantissa d'il y a 4 ans. Je me suis dit ah ok, j'ai pas perdu ça heureusement. Et j'espère que je garderai ce oui cet émerveillement. Oh, c'est difficile.
0: C'est celui-là. Ouais, celui-là, il est costaud.
1: Il est piégeux. Il est costaud. J'espère que je garderai ça tout au long de mon projet artistique.
0: On dit aussi que les moments de joie, ça nous reconnecte à l'enfant qu'on était. Alors, ça tombe bien parce que vous étiez une petite fille qui adorait les majorettes et la série Glee, voilà, où tout le monde dans un lycée chantait comme ça dans des chorales, des tubes et tout. Donc, est-ce que c'est vrai? Est-ce que ça vous reconnecte à cet enthousiasme-là?
1: Oui.
0: Des jours comme aujourd'hui.
1: Oui, vraiment. Et puis hier, lors de ma release party, on a recréé une fête foraine.
0: Oh.
1: Parce que c'est ça que je voulais. J'ai dit, qu'est-ce qu'on peut faire pour ma release party? Il faut que ce soit quelque chose en connexion avec l'album, avec le thème de l'album, Enfant difficile. Et je me suis dit, quels sont les moments qui m'ont marqué de mon enfance? Et je me suis dit, mais les moments en fête foraine, quand on y allait tous en famille, on a tous des souvenirs à la fête foraine.
0: C'est vrai.
1: Que ce soit quand on était nous jeunes ou après, même quand on est parents et qu'on emmène des enfants. Et je me suis dit, je pense que c'est un thème qui met tout le monde d'accord. Tout le monde connaît la fête foraine, il y a quelque chose de familial, de chaleureux, de convivial, et j'ai voulu recréer un peu cet espace et de voir tous ces gens hier soir rigoler, s'amuser, de voir des parents, les enfants aussi étaient présents, étaient conviés à ma release party.
0: Il y avait des barbes à papa.
1: Il y avait de la barbe à papa, du popcorn et des hot dogs.
0: Meilleure fête. Qui veut des cocktails, franchement? Qui veut des pina coladas? On veut ça, exactement.
1: Et hier soir, je me suis dit ça, je me suis reconnectée à mon enfance.
0: Ouais.
1: J'avais l'impression que j'avais un peu fait ma Sweet 16. C'était vraiment marrant. C'était très chouette.
0: J'adore. La Sweet 16, c'est la fête d'anniversaire pour les 16 ans.
1: Oui.
0: C'est vrai que, alors nous, oui, en France, en Belgique, bon, on fête nos 16 ans, mais les Américains prennent ça très au sérieux.
1: Exactement.
0: Et font des fêtes incroyables.
1: Ouais.
0: Incroyables. Alors, ces questions sur l'enfance, c'est aussi parce que, au-delà de votre joie presque enfantine de sortir ce deuxième album, il porte ce titre donc Enfant difficile, et au pluriel, s'il vous plaît, la chanson Les Enfants difficiles.

0: Étant donné
1: c'est assez incroyable, on se dit... En vous voyant aujourd'hui, comment ça, quelqu'un a marqué dans un dossier, oh là là, la petite Mentissa, attention, elle est difficile, c'est vrai?
2: Oui.
1: Est-ce que vous pouvez me raconter ça?
2: Oui. Quand j'étais plus jeune, moi, de mes 6 à mes 10 ans, c'était vraiment compliqué, moi, à l'école. Je m'entendais pas du tout avec mes profs. Mes profs ne m'aimaient pas. J'avais un tempérament, je pense, assez fort pour une petite fille de 6 ans. Et ça, c'était quelque chose qui était très mal vu. À 6 ans, tu es censée être docile. Et moi, bah, j'étais têtue. Je faisais ma vie, et quand j'avais envie, oui, et quand j'étais pas d'accord, je le montrais assez bien. Et ça, c'était quelque chose qui m'a été beaucoup reproché. Je me souviens notamment de toutes ces petites notes. Souvent, en plus, la prof, elle prenait un stylo rouge, pas du noir, du rouge. Et je me souviens, quand j'ouvrais mon agenda, je voyais du rouge partout, et quand je regardais... chez mon camarade de classe à côté, lui, il avait pas autant de rouge.
1: Ouais.
2: Et c'est fou, parce que... Aujourd'hui, avec du recul, j'en rigole, mais je me suis dit quand c'est quand même quelque chose qui m'a marqué étant petite, de me dire ah moi il y a quelque chose qui va pas avec moi. Visiblement, je suis pas assez gentille, je suis pas assez je suis un peu à l'écart. Et aujourd'hui, je me dis mais c'est ça qui a fait ma force, c'est ma personnalité justement, ouais. Et c'est mon fort tempérament. Mais à cet âge-là, non, c'était pas quelque chose qui était bien vu. Et donc je pense que toute ma vie, par après, j'ai essayé justement de rentrer dans les cases, de ne pas déranger, de toujours avoir un comportement assez maîtrisé. Je pense que c'est un peu une conséquence inconsciente de
1: ça.
2: Voilà. Parce qu'en fait, moi, mes premières interactions, parce que 6 ans, c'est très jeune, mes premières interactions dans le monde social étaient déjà très dures. Et on m'a vite fait comprendre que non, toi, tu vas rester à ta place. Tu vas rester calme.
1: Ouais. Oui. Alors après, il y a effectivement le côté enfance, mais les gens à qui on demande de rester à leur place,
2: oui.
1: Quand en plus elles sont femmes,
2: oui.
1: Et quand en plus elles sont noires,
2: oui.
1: C'est d'autant plus étouffant parce qu'on se dit, en fait, c'est pas par rapport à ce que je fais, c'est par rapport à ce que je suis. Donc, c'est pour ça que je trouve qu'il est épatant, le titre de votre album, parce que ça veut dire qu'à un très jeune âge, parce que vous avez 27 ans, vous avez analysé ça et vous avez appris à fonctionner avec ça.
2: Oui.
1: Parce que ce phénomène-là, il s'arrêtera jamais. On demandera toujours aux femmes et aux noirs de parler moins fort que les autres et de surtout pas se plaindre. T'as déjà de la chance d'être à notre table. Donc tu vas la fermer, mais vous arrivez à fonctionner avec ça.
2: Mais en fait, je pense que j'ai compris très tôt que si je voulais être acceptée dans certains milieux, en plus moi j'ai grandi en Flandre, donc la partie flamande de la Belgique.
1: C'est là où il y a beaucoup de Hollandais et de nains de jardin dans les jardins. Incroyable.
2: Exactement.
1: C'est incroyable ce lieu, vraiment.
2: Et où on va pas se mentir, l'ouverture d'esprit, c'est pas forcément, ça fait pas forcément partie de la culture là-bas. Donc j'ai toujours compris très vite que pour pouvoir me faire une petite place, il allait falloir que je me dompte. Et c'est seulement maintenant, en fait, 21 ans après, que j'ai compris ce que ce phénomène avait créé en moi, ce que ces premières interactions avaient créé en moi. Et c'est maintenant que je me suis dit, mais en fait, c'est fini ça.
1: Ouais.
2: En fait, j'ai pas besoin de montrer tout le temps, de me montrer toujours hyper reconnaissante, parce que j'ai cette quête un peu irrationnelle de chercher ma place. En fait, si je suis là, c'est que je suis à ma place. Et ça, c'est quelque chose de très difficile. On n'a pas toujours conscience de ça, parce que les gens aiment nous rappeler en permanence que bon, on n'est pas à notre place. Si on est là, c'est parce que coup de chance, coup de bol, si ça. Et moi, j'ai envie de dire non. Si je suis là, c'est que je mérite d'être là, c'est que j'ai travaillé pour. Et voilà, et que je n'irai nulle part, voilà. Et cet album m'a vraiment aidé à réaliser ça. Et c'est pour ça que mon album s'appelle Enfant difficile, parce qu'il y a vraiment eu un avant-après cette chanson. C'est en écrivant cette chanson que j'ai compris à quel point ces choses qu'on m'avait dites plus jeune m'avaient marqué, et que j'avais un peu malheureusement créé un peu une identité, on va dire un masque, une façade aussi pour plaire. Et aujourd'hui, je me suis dit, il est temps d'enlever ce masque. Quitte à ne pas plaire à tout le monde, quitte à perdre quelques personnes en route, mais au moins, je veux que les gens à qui je parle sont des personnes qui sont comme moi. C'est ça que je voulais. Avant, j'avais envie de, quand j'ai commencé avec Kebab, je voulais plaire à un grand nombre. Et quand on veut plaire à un grand nombre, alors du coup, on est lisse et on a un discours très maîtrisé. Et en fait, maintenant, je me suis dit, non, il est temps que tu dénonces ce que tu as envie de dénoncer, tu racontes ta vérité. Et c'est sûr que les gens qui vont aimer et qui vont s'identifier avec ton discours, ce nombre-là, il va forcément se rétrécir.
1: Ou
2: et
1: pas.
2: C'est OK. Ou pas, non, ou pas.
1: Ou pas, même si ça.
2: Oui.
1: Alors, on a parlé aussi de ce côté s'accepter soi. Oui. C'est vrai que voilà, vous êtes sur le devant de la scène à un jeune âge, hein, mm-hmm. puisqu'en gros, à 23 ans, tout le monde vous connaît au moment du premier album. Donc forcément, vous êtes regardée. Vous avez vos réflexes de petite fille qui veut être la première de classe, mm-hmm. et en tout cas. Et donc, vous êtes un petit peu dans une attitude policée, etc. Mm-hmm. Peut-être ça vous empêche un peu de profiter, d'ailleurs, hein, de ces premiers succès. Et là, dans l'album, il y a des chansons comme ça qui regardent en face cette façon de faire. Il y a notamment « Qu'attendez-vous de moi ?»
2: Oui. Attends.

0: qu'attendez-vous de moi? C'est très indiscret la question que je vais vous poser, mais tant pis, vous pouvez m'envoyer balader même si ça... En vrai, vous parlez à qui quand vous posez cette question?
1: Je pense que je parle aux gens, je parle à mon public.
0: Au public, ouais. D'accord.
1: Parce que je pense que c'est une des questions qui me trotte depuis mes débuts, et c'est peut-être la seule question que je n'ai jamais vraiment posée. Mais parfois, j'ai envie que les gens me disent honnêtement, quand ils viennent me voir en concert, quand ils ont pris un billet, qu'ils ont acheté un billet, qu'ils ont fait la route pour venir me voir, qu'est-ce qu'ils attendent vraiment de moi, honnêtement? Pas le « oui, on t'aime bien, on t'aime ». Non, qu'est-ce qui vous donne envie de venir me voir? Et est-ce que vous avez envie de repartir avec quelque chose ou pas?
0: Ouais.
1: Et c'est une vraie question qu'on se pose tout le temps.
0: Et vous avez peut-être la réponse en vous. Quand vous allez voir une artiste que vous aimez, qu'est-ce que vous attendez d'elle?
1: Bah, c'est ça, la question. Moi, je pense que j'aime bien voyager quand je vais en concert. Et en fait, je pense que moi, quand je vais voir une artiste que j'aime bien, j'ai envie qu'elle m'emmène là où moi, je n'ose pas aller. Quand je regarde une femme sur scène, j'ai envie qu'elle me donne le courage de faire des choses que moi, je n'ose pas faire dans ma vie. J'ai vu Sabrina Carpenter, j'ai vu Rosalia, j'ai vu Beyoncé. En fait, après ces concerts-là, une fois que tu as vu Beyoncé sur scène, tu rentres chez toi et tu dis « bon ». Ma cocotte. Tu sais, t'as un boost de confiance.
0: Ouais.
1: Et c'est ça, en fait. C'est que tout d'un coup, je rentre chez moi et j'ai l'impression d'avoir des ailes, quoi. Et je me dis, c'est fini. Moi aussi, en fait, j'en suis capable. Et c'est ça que j'aime bien. C'est ce truc où, tu vois, ça met en route quelque chose en toi de, un peu de boost de confiance et ça fait du bien.
0: C'est beau.
1: En tout cas, moi, c'est souvent ce que je cherche quand je vais voir une artiste scène.
0: Mentissa, lâchez prise. J'ai du mal.

0: Alors, il paraît que ça fait très peur de lâcher prise, encore plus quand on est une artiste et qu'il faut lâcher prise devant tout le monde. Alors, ça y est, vous l'avez fait.
1: Je pense que je suis en mouvement vert.
0: Ouais.
1: J'aime bien me dire que la vie n'est pas une image arrêtée. Et donc, bien sûr, c'est pas parce que j'ai écrit Balance que du jour au lendemain, j'étais en mode oh, j'aime trop mon corps. Mais je pense
0: c'était
1: que...
0: sur le premier album. Si vous ne la connaissez pas, Balance, il faut l'écouter.
1: Mais je suis sûre que écrire ce genre de chanson, ça m'aide de me dire ok, maintenant que tu l'as dit, il faut vraiment que tu fasses ce travail-là.
0: Ouais. Et partager l'écriture de chansons, alors, parce que c'est une chose que vous avez faite sur cet album, Enfant difficile. Il y a notamment un garçon qu'on aime beaucoup qui s'appelle Noé Préchov, qui est à vos côtés sur la création de la chanson d'amour. Je...

0: je pense, l'histoire vraie de l'histoire d'amour que vous vivez en ce moment, Mentissa, que vous voulez protéger un petit peu et que vous voulez pas en parler. Et donc, vous appelez votre copain Noé Préchoff pour écrire ensemble cette chanson.
1: Oui. En fait, je pense qu'on avait déjà écrit une dizaine de titres et on se dit, on n'a pas encore la chanson d'amour. En fait, c'est devenu presque un peu une blague. Oui. Chaque session, on se disait, oh, on n'a pas
2: la chanson. Il nous faut le slow.
1: Oui, on a les traumas d'enfance, check. On a la chanson où je dis aux gens de pas trop me chercher, fais gaffe à toi, check. On a la chanson, on a tout. On se dit, on n'a pas la chanson d'amour. C'est pas possible.
0: Surtout que vous êtes amoureuse.
1: Oui,
0: alors c'est quand même dommage.
1: Et que je suis une grande amoureuse de l'amour. J'aime ce thème. Mais en fait, on se disait, oh, en fait, il y en a tellement déjà. En fait, si c'est pour écrire une chanson amour bateau, ça sert à rien. Et en fait, on discute un peu. Il me dit, mais toi, ta vie, c'est comment je lui dis, moi, j'ai une très bonne relation, ça se passe bien et tout. Je lui dis, c'est vrai que je suis quelqu'un d'assez pudique sur ces choses-là. J'aime pas trop étaler ma vie sur les réseaux et tout. Il me demande pourquoi. Je dis, mais je sais pas, j'ai toujours eu un peu cette pudeur. Moi, je crois vraiment au vivons heureux, vivons cachés. Il me dit, c'est ça qu'on doit écrire. Et puis, je lui dis aussi, moi, j'ai vraiment ce truc où parfois les chansons d'amour mythique, si demain la personne elle part, t'es bien avec ta chanson d'amour. Je pense à plein de chansons d'amour incroyables qui existent. Quand les histoires se terminent, je me dis, tu fais comment? Tu continues à la chanter? Et pour toutes ces raisons-là, je lui disais, j'ai du mal à faire le pas d'écrire une chanson d'amour et d'écrire sur papier, et de faire une déclaration à cette personne, parce que, imagine, ça se finit, c'est bizarre.
0: Les chansons, c'est pour toujours. Alors, j'ai posé la question à Oshi, parce qu'elle, elle a fait carrément tout un album avec, c'était sa compagne à l'époque, et ça l'est plus aujourd'hui, des chansons sur leur rencontre, sur leur amour, sur leur coup de foudre, machin et tout, et elle m'a dit, non, je chanterai plus.
1: Je chanterai plus
0: sur scène.
1: Tu vois.
0: Ouais.
1: Mais c'est pour ça, moi j'ai anticipé ça, parce que moi, je suis toujours un coup d'avance.
0: C'est ça.
1: Je dis non. Et donc finalement, c'était marrant d'écrire une chanson d'amour qui n'en est pas vraiment une. Ouais. Je lui dis, en fait, c'est pas vraiment une chanson d'amour, hein. Attention, hein, on va pas s'emballer. Mais bon, quand même. Et à la fin, de dire, peut-être que finalement, c'est quand même une chanson d'amour. Je trouvais ça très marrant d'avoir cet angle-là qui est aussi ce que je pense et ce que je ressens.
0: Ça ressemble à ce que vous imaginiez, Mentissa, la vie de chanteuse. Parce que vous y pensez depuis que vous êtes toute petite. Je crois que vous avez fait The Voice Kids. Donc quand vous étiez enfant, vous aviez envie, etc.
1: Oui.
0: Est-ce que ça ressemble à ce qui vous faisait rêver?
1: Je savais pas du tout à quoi m'attendre. J'avais pas vraiment d'image où c'était un rêve. Et souvent, le rêve, c'est quelque chose d'assez inatteignable. C'est très flou, c'est très vague. Donc, non, je savais pas du tout à quoi ça ressemblait. Mais maintenant que je le vis, je suis reconnaissante. Je pense que c'est plus dur que ce que je croyais. Je pense que quand on rêve de quelque chose, on voit que le positif et on se dit pas qu'en vrai, derrière des artistes, des icônes de la pop, en fait, il y a beaucoup, beaucoup de travail et il y a aussi beaucoup de, il y a beaucoup de solitude aussi, je pense, dans ce monde-là.
0: Ouais.
1: Le monde d'artiste, parce que on passe de vraiment, on est sur le devant de la scène, on est acclamé par plein de gens et le lendemain, on rentre chez nous et on est tout seul. Donc ça, c'est quelque chose qu'il faut gérer. Vu que c'est pas quelque chose qui est psychologiquement, personne est vraiment fait pour ça, pour être accablé, enfin acclamé, idolâtré, d'avoir des gens qui viennent vous voir et qui vous disent merci, je vous adore, votre chanson m'a sauvé. C'est pas quelque chose de, et donc il faut réussir, je pense, à trouver un bon équilibre et surtout à garder la tête sur les épaules quand même, à garder les pieds sur terre, pas s'envoler, et aussi justement accueillir les victoires comme les échecs aussi. Je pense que ça, c'est important. Moi, j'ai de la chance d'avoir un bon entourage, mais ça, c'est vrai que j'avais sous-estimé ce que ça fait à l'ego quand on sort un single et que ça marche pas, parce que c'est comme ça,
0: ça prend pas. Les radios, elles en veulent pas,
1: mais c'est ça. Et là, tu en prends un coup, et au début, je me dis, je m'en fous, et 3 mois après, en fait, je me dis, non, en fait, ça va pas. Et j'ai mis du temps vraiment à. Et aujourd'hui, j'en rigole et je me dis que les échecs ou les flops, comme on dit, ça fait partie d'un parcours, c'est hyper important aussi. Mais oui, il y a plein de choses que j'avais sous-estimées.
0: Ouais.
1: Et je pense l'ego aussi. J'avais sous-estimé quand même cette espèce d'ego trip, parce que t'es tellement toujours, tout le monde te met sur un piédestal et après, du jour au lendemain, c'est fini. Les gens, ils passent à autre chose. En plus, c'est ça, aujourd'hui, ça va vite. On est dans la consommation. Fast-food, quoi.
0: Ouais.
1: Et donc, il faut pas il faut pas paniquer, il faut faire son truc, il faut rester sur sa ligne directrice, il faut rester sur son chemin et il faut faire, voilà, il faut faire ce que t'as à faire.
0: Alors vous avez fait un joli petit lapsus puisque au lieu de dire acclamé tout à l'heure, vous avez dit accablé. Mais c'est intéressant parce qu'il y a une chanson sur l'album qui s'appelle Fais gaffe à toi, où justement on se dit, tiens, elle envoie bouler un peu les médisants. Alors les médisants, il y en a partout.
1: Oui.
0: Et il y en a même dans ce bureau, des gens comme ça qui se baladent toute la journée à dire du mal des uns des autres. J'ai souvent tendance à penser que ça dit plus sur eux que sur les gens qu'ils accablent.
1: Mais
0: vous, forcément, étant star, y a d'autant plus de monde. Nous, on a un relou au bureau, mais alors vous en avez combien ?
1: Oh, des relous, j'en ai pas mal. Hein. Après, honnêtement, je m'en sors plutôt bien sur les réseaux sociaux. J'ai pas beaucoup de haters, comme on dit. Mais ça m'est arrivé.
0: Ouais.
1: Mais je pense que cette chanson, elle est plus axée sur la vie intime et la vie quotidienne de tous les jours, justement. Ouais.
0: Et tout le monde s'identifie, là, fais gaffe à toi.
1: Mais oui, mais tu vois, ce mec relou qui fait des blagues, il trouve ça super marrant, et tu vois, il te regarde. Et c'est ça, en fait, où des gens qui pensent qu'ils ont leur... En fait, on leur demande pas leur avis. Et ces gens qui ont toujours besoin de donner leur avis constamment sur comment tu t'habilles, sur comment tu es, sur comment tu te présentes. Oh, moi, ça me saoule. Et je me suis dit, c'est quoi, j'écris une chanson pour tous ces relous, ces médisants, comme tu dis. Et je vais leur dire gentiment de rester à leur place.
0: Ben, c'est ça, fais gaffe à toi. Exactement. Alors, il y a des moments graves dans l'album. On parlait tout à l'heure de pop et d'envie de légèreté, de lâcher prise, etc. Il y a la chanson Comme un loup qui parle avec beaucoup de délicatesse. De quand un homme violent entre dans un foyer, qu'est-ce que ça fait aux adultes et aux enfants qui sont dans cette maison ?

0: entre les lignes de cette chanson que vous avez vécu ça, impuissante puisque enfant.
1: Oui.
0: Est-ce que c'est une chanson thérapeutique ?
1: Oui, je pense que c'est une chanson thérapeutique. C'est une chanson qui m'a libérée aussi parce que c'était vraiment, c'était un lourd secret pour moi. Ouais. C'était un fardeau à porter parce que je me rappelle que c'était quelque chose dont je voulais pas du tout parler au début. Et en fait, j'ai l'impression que c'est un truc qui me suivait un peu, que je traînais un peu et je me disais bon, peut-être que ça reste là parce qu'en fait, mon rôle est d'en parler. Ouais. Et cette chanson, je l'ai écrite. J'ai commencé l'écriture toute seule de cette chanson. J'ai écrite, je pense, la fille de ma mère et comme un
0: Ah, bah elle est là, la fille de ma mère.
1: Dans la même période.

0: d'être.
1: Énormément d'amour hein, dans cette chanson, La fille de ma mère. Mais voilà, si on la met à côté de Comme un loup.
0: Oui, on comprend mon cadre familial.
1: Ouais. Et on comprend le titre de l'album. Évidemment que Mentissa, c'est une gosse difficile, puisqu'il y a un homme violent à la maison.
0: Oui, et c'est en fait. Oui.
1: Et elle ne peut pas sauver sa mère.
0: Exactement. En fait, c'est difficile quand chez toi, tu manques un peu de repères, tu manques de stabilité. C'est très difficile. De se construire en fait en tant que à cet âge-là, c'était pendant toute mon adolescence, mais ouais. À l'âge de 16 ans en fait, t'as envie de t'occuper, j'en sais rien, du jean t'as envie de mettre, t'as envie de parler de garçon, enfin à 16 ans, t'as pas envie d'être là à appeler la police parce que c'est la bagarre chez toi à la maison. Et c'est ça qui était difficile, et j'avais aussi l'impression d'être la seule à vivre ça. Je me disais mais je peux pas en parler aux profs, je peux pas en parler à mes copines, les gens ils vont penser qu'on est des fous, et en fait, j'avais honte. Et la raison pour laquelle j'ai écrit cette chanson, c'est que j'ai toujours eu honte d'en parler autour de moi.
1: Parce que vous pensiez que vous étiez la seule. Donc oui. Là, cette chanson, s'il y a ne serait-ce que 5 filles qui sont en train de vivre ça, qui l'entendent, vous en aurez peut-être sauvé 5 qui se diront, je suis pas toute seule.
0: Et c'est pour ça que j'ai décidé de la mettre sur l'album. J'étais pas sûre de vouloir mettre cette chanson. À la base, je l'ai écrite juste pour moi me libérer de quelque chose. J'avais visiblement besoin d'en parler encore. Et après, il y a eu vraiment cette question de tu la mets sur l'album ou pas. Je me disais, elle est quand même très intime. Et puis je me suis dit, mais attends, moi, à 16 ans, ça m'aurait sauvé d'avoir une chanson comme ça, ouais. Et de me dire ok, d'accord, alors c'est dur, c'est très dur, c'est très triste, mais je suis pas la seule. Et juste le fait de savoir que parfois on n'est pas les seuls à vivre ce qu'on est en train de vivre, ça sauve vraiment. Et c'est pour ça que Comme un loup est sur mon album. C'est pour moi et pour toutes ces personnes qui malheureusement vivent ou ont peut-être vécu ces épreuves-là.
1: C'est un vrai voyage, ce disque. Alors, c'est marrant, tout à l'heure, on m'a dit que vous vouliez voyager quand vous allez voir vos chanteuses en concert. Ben, c'est vraiment ça, parce que à des moments, on se marre avec vous, à des moments, on est vos pom-pom girls, on dit ouais, allez, Mentissa, tu vas y arriver. Et voilà, et en fait, vraiment, vous nous embarquez. Vraiment, les amis, je vous recommande d'écouter Enfant difficile. Ah ouais, vraiment. Ma chère Mentissa, bonne route.
0: Merci beaucoup.
1: Et bravo pour cet album.
0: Merci pour l'invitation, merci pour l'échange.
1: À bientôt.
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3: Imaginez l'un des plus gros vendeurs de disques français dont personne ne voulait.
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3: En 1981, Jean-Jacques Goldman a 30 ans et toutes les maisons de disques lui ferment la porte. Son rêve, rester dans l'ombre et écrire pour les autres. Mais personne ne veut de ses chansons. Son directeur artistique, Marc Lombroso, finit par lui dire « Si personne ne veut tes morceaux, chante-les toi-même ». Goldman finit par céder et enregistre « Il suffira d'un signe ». Un titre fou de 6 minutes, inspiré par la révolution en Iran, avec une guitare martelante.

0: Il faudra 8 mois de patience avant que le titre trouve son public et le propulse au sommet des ventes.
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2: Le surdoué Grand Corps Malade qui, 20 ans après son premier album, n'en a pas encore fini.
3: Je n'ai pas encore fini avec l'envie d'écrire, car quand le monde va trop vite, il n'y a que ça qui m'aide à ralentir. Quand mon cerveau constate, c'est mon stylo qui comprend, qui sait prendre du recul, noircir la page en m'éclairant.
2: Eh ouais, ça fait 20 ans, mais pas le temps de faire le bilan. Grand Corps Malade préfère ouvrir un nouveau chapitre. Nouvel album fabriqué dans un nouveau pays, nouvelle tournée, nouvelle rencontre en studio. La seule chose qui ne change pas, c'est son envie d'être là avec vous. Et bonsoir Grand Corps Malade.
3: Bonsoir.
2: Bienvenue dans Décibels. Je suis toujours contente.
3: Ah.
2: Alors, il y a du nouveau, on le disait, 20 ans de carrière.
3: Et oui,
2: depuis ces voyages en train, c'est ce jour-là qu'on a découvert Grand Corps Malade.
3: C'est vrai que les histoires d'amour, c'est comme les voyages en train. Et quand je vois tous ces voyageurs, parfois j'aimerais en être un. Pourquoi tu crois que tant de gens attendent sur le quai de la gare? Pourquoi tu crois qu'on flippe autant d'arriver en retard?
2: Grand Corps Malade, les voyages en train, c'est le premier tube et puis la première victoire de la musique aussi, révélation scène en 2007. J'ai dit que t'as pas très envie de faire le bilan, mais puisque t'es là, moi je veux bien en faire un petit quand même. Tu t'imaginais au moment de ce premier album que tu ferais ça sur le long cours?
3: Non, je m'imaginais pas parce que je pense pas aussi loin.
2: Ouais.
3: Donc si on m'avait dit est-ce que dans 20 ans tu auras déjà fait plein d'albums, je me pose même pas la question en fait. Et si jamais on m'avait forcé à me la poser, non, j'aurais pas imaginé tout ce qui s'est passé depuis 20 ans. C'est vrai qu'il s'en est passé beaucoup.
2: Ouais.
3: Mais voilà, le premier texte là, c'est j'en ai pas encore fini, c'est l'intro de l'album.
2: Ouais.
3: Parce que justement, mais moi j'ai aucun problème à faire des bilans, j'adore les bilans. Mais en tout cas, un bilan, c'est un bilan provisoire, quoi. Ça veut pas dire que c'est fini. Et en effet, j'ai encore plein d'envie, ouais, et plein d'idées. Donc, on repart pour 20 ans, quoi.
2: Alors, je donne les chiffres parce que c'est un bilan, mes enfants, comment dirais-je, ébouriffant. Donc 8 albums. Le 9e, Voir la mer, arrive dans quelques semaines. 2 millions d'albums vendus, 3 victoires de la musique, 3 films aussi, Patient, La vie scolaire et l'excellent Monsieur Aznavour. Plus de 800 concerts donnés en France, mais aussi partout dans le monde. C'est pas rien. Il y a aussi des tubes, des vrais tubes radio, comme ce Mais je t'aime, victoire de la chanson originale en 2021.

0: Camille Lelouch. Alors, est-ce que justement, cette chanson, J'en ai pas encore fini, qui est le tout premier extrait du 9e album.
1: C'est déjà sorti.
0: Voilà. Est-ce que c'est aussi justement une réaction à ce bilan, un bilan qui est extrêmement positif, où tu as réalisé énormément de choses, où tu as eu énormément de succès, et tu te dis à toi-même, OK, j'en ai pas encore fini, il y a encore des rêves à aller chercher, c'est ça dedans.
1: Exactement, c'est un peu ça. C'est toujours difficile à expliquer comment une envie de texte naît, mais là, je suis né avec. Je me rappelle, je crois, ma première idée, c'était, j'étais un peu mélancolique et j'avais envie de dire, tiens, je n'ai pas encore fini avec la mélancolie. Et je voulais écrire un texte là-dessus. Puis je me suis dit, mais finalement, je n'ai pas encore fini avec beaucoup plus de choses que ça.
0: Ouais.
1: Donc, je n'ai pas encore fini avec l'envie d'écrire, avec mon optimisme, avec l'envie de faire des vannes, avec mes combats silencieux, avec l'envie d'être amoureux. Et voilà. Et donc, du coup, ça a donné un texte comme ça, un peu fleuve, sans refrain. Voilà, du texte un peu dans la pure tradition slam du début.
0: C'est ça.
1: Beaucoup, un texte assez dense. Mais voilà, qui arrive pour moi à un bon moment et puis qu'une bonne manière d'introduire l'album où il y a après plein de choses très différentes.
0: Il est dense, mais digeste, je veux dire, on comprend. Mais la question en fait que je me posais, c'est si c'était du coup une conversation entre toi et toi, simplement, j'en ai pas encore fini, ou est-ce que c'est une réponse à des questions qu'on a pu te poser aussi, je sais pas, dans ton entourage professionnel.
1: Non, là c'est plutôt entre moi et moi,
0: toi et toi.
1: Et toi, ouais. Ça va, j'ai pas eu trop de gens qui m'ont dit alors c'est la fin, c'est fini, non, pour
0: ça
1: l'instant,
0: y est, t'es
1: non.
0: Vieux.
1: Non, ça va. Ça va, c'est peut-être c'est plutôt et pourtant j'ai pas besoin de me convaincre, moi je suis là, je sais naturellement que j'ai envie de continuer, mais c'est vrai que c'était une manière d'introduire l'album, ce petit bilan et perspective, tu vois, comme on dit dans les sociétés, c'est-à-dire qu'à la fois on regarde où on en est, mais on ouvre une porte, quoi.
2: Je venais de poser mon stylo et de fermer les paupières. Je pensais éteindre mon cerveau en éteignant la lumière, mais mon stylo et mon cerveau se sont vite réunis et me conseillent de me relever car j'en ai pas encore fini. J'en ai pas encore fini avec le texte du jour. J'ai des rimes plein les joues qui valent peut-être le détour. Alors je me relève cette nuit, demain et après-demain, avec l'expérience d'un daron et l'enthousiasme d'un gamin. J'en ai pas encore fini avec l'envie d'écrire, car quand le monde va trop vite, y'a que ça qui m'aide à ralentir. Quand mon cerveau constate, c'est mon stylo qui comprend, qui sait prendre du recul, noircir la page en m'éclairant. Mes textes savent lire en moi, même dans les moments de brouillard. Et chaque phrase est une lampe torche sur ce que je n'ose pas voir. J'écris pour compenser l'impuissance de voir ce qui brûle autour, pour contrer nos silences face à ceux qui crient au secours. J'écris enfin et surtout pour partager nos chairs de poule, pour que nos solitudes se reconnaissent au milieu de la foule, que nos émotions fassent équipe plein de sourires interactifs, et que la scène devienne un grand battement de cœur collectif. J'en ai pas encore fini avec la nostalgie, la fiancée des bons souvenirs qu'on éclaire à la bougie. Face à tout ce bonheur passé, j'essaie de pas rester spectateur, et je me bats comme un taré pour que l'avenir soit à la hauteur. J'en ai pas encore fini avec mes combats silencieux, ceux qui se cachent derrière les sourires et les projets ambitieux, ceux qui me répètent heure par heure que grand corps malade, c'est pas juste un nom d'artiste mais des galères en cascade. Y a des souffrances qu'on partage et souvent je tends la main, mais y a des blessures égoïstes et des épreuves sans témoin. Alors je fais le dos rond, je m'endurcis, je me rassure, et je serre tellement les dents que mes silences ont des morsures. Mais j'en ai pas encore fini avec ce putain d'optimisme, il me colle à la peau même dans les moments les plus tristes. Mon optimisme est mal élevé, il ouvre tout le temps sa gueule, dans chacun de mes albums il veut être le premier single. Mon optimisme rattrape souvent là pour compenser, il dévie les chemins tracés et les destins qu'on pensait. Quand je ne vois que les murs gris pendant les jours pluvieux, mon optimisme interpelle et me dit attends, regarde mieux. Alors je vois des vies cachées, des œuvres d'art, des arcs-en-ciel. Derrière tout l'ordinaire, j'arrive à voir le potentiel. Ça fait tellement longtemps que j'ai choisi d'y croire, que mes espoirs ont pris racine et font pousser des fleurs bizarres. J'en ai pas encore fini avec l'envie de dire merci, ce mot qui paye pas de mine et qui crée des éclaircies. J'en offre avec franchise aux inconnus et aux proches. En merci, je suis paradin, j'en ai toujours plein les poches. Dire merci fait des miracles, la gratitude est un pouvoir. Si tu ne le savais pas, essaye un peu juste pour voir. Ça ouvre des portes et des sourires pendant 2 secondes ou 6 mois. Et quand tu le vérifieras, n'hésite pas, remercie-moi. J'en ai pas encore fini avec l'envie de faire des vannes, dans les soirées, les enterrements, dans les joies et les drames. 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J'en ai pas fini avec l'amour et le privilège d'être amoureux. Pour donner du sens à la vie, c'est encore ce qu'on a trouvé de mieux. Alors j'aime sans compter, sans prévoir, à l'air libre. C'est le seul vertige qui m'aide à garder l'équilibre. J'en ai pas encore fini avec l'envie de comprendre, avec l'envie d'apprendre, avec l'envie d'entreprendre. J'en ai pas encore fini avec l'envie tout court. Tant qu'elle frappe dans ma poitrine, je me dis que c'est encore mon tour. L'envie de lancer des projets, c'est une envie qui répare et qui transforme tous les parcours de vie en ligne de départ. L'envie de prendre des risques, d'essayer comme un crève la faim. J'en ai pas encore fini, j'en aurais pas encore fini. Même à la fin.
0: Grand corps malade et de retour, j'en ai pas encore fini. Le nouvel album arrive le 18 septembre. Alors, il faut raconter que il est né, ce disque, loin de chez nous. Nous allons planter le décor.
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0: Avec la voix de Robert Charlebois, Montréal, le Québec, c'était un rêve familial de longue date. Et tu l'as réalisé l'année dernière, enfin il y a 2 ans, c'est pour ça. Un an. Raconte-moi alors.
1: Eh ben oui, c'est un projet familial, avant que les enfants soient trop grands, ça, de vivre une aventure autre, de se permettre le luxe, le privilège d'avoir une autre vie pendant un an. Et on a réussi à le faire, à l'organiser. Et puis Montréal, c'est une ville que j'adore. J'ai eu l'occasion d'y aller beaucoup de fois pour jouer, pour faire des concerts, de la promo. Et j'ai toujours eu un coup de cœur pour cette ville et pour les Québécois. Et donc voilà, on l'a fait de été 2024 à été 2025 avec les enfants à l'école là-bas, tout ça. Et ça a été une expérience de vie évidemment géniale pour nous tous, pour toute la famille. Et puis on a voyagé, et puis on a vu l'hiver québécois.
0: Ouais.
1: Et puis évidemment, tout ça, c'est nourrissant, ça donne plein d'envie, plein d'idées. C'est vrai que ce nouvel album, il est né là-bas. Et Voir la mer, c'est aussi un titre de l'album, une chanson de l'album, et c'est le titre général de l'album. C'est aussi symbolique de ça. Voir la mer, c'est prendre le temps, se reposer, respirer un bon coup, poser ses yeux sur un paysage. Donc voilà, voir la mer, c'est aussi symbolique de cette année à Montréal.
0: Donc c'était pas nécessairement le but du voyage, d'être tellement inspiré que tu as tout de suite commencé de nouvelles chansons, mais c'est ce qui t'est arrivé là-bas, c'est ça?
1: Ouais, c'est ça. Ouais. Puis j'ai pris plus de temps là-bas. Je sortais de 3-4 années avec le cinéma, les tournées, les albums intenses. Le but là-bas, c'était de ralentir un peu. Et bah ouais, dès que tu ralentis un peu, ton cerveau, il est un peu plus tranquille et hop, il a envie d'écrire des textes. Quoi.
0: Ça dépend qui. Toi, oui. Moi, quand je ralentis, après, je fais plus rien, je mange des chips. Mais c'est super.
1: J'ai mangé pas mal de chips aussi, voilà. Ça n'empêche pas. Chips et stylo, voilà, c'était mon programme.
0: Voir la mer aussi, moi, quand j'ai entendu le titre de cet album, je me suis dit, ah, il a vu loin. Tu parlais de respirer, d'avoir de l'espace. C'est vrai que nous, vu d'ici, c'est l'image que nous renvoie le Québec, je sais pas, moi je vois des grandes forêts, je crois qu'il y a même des baleines.
1: Enfin... Bien sûr, c'est exactement ça, on a vu tout ça.
0: Ouais.
1: Évidemment, on a voyagé, et oui, quand Montréal déjà c'est une ville très très nature.
0: Ouais.
1: Ce que les gens connaissent de Montréal, c'est là où t'atterris, et puis c'est les petits hôtels, les grands hôtels, dans le petit downtown où il y a des buildings comme à New York. Mais c'est pas du tout ça Montréal. Montréal, il faut sortir du centre-ville, et les 80% de la ville, c'est ailleurs. Et là, il y a des parcs partout, il y a des arbres partout, donc c'est une ville très nature. Et puis dès que tu sors, tu roules une heure en sortant de Montréal, et là, oui, t'es dans des forêts, dans des grands lacs, des chalets au bord des lacs, etc. Donc, bien sûr qu'on a vu tout ça, on a fait tout ça. On est allé voir dans le grand nord du Québec les chiens de traîneau l'hiver et puis les baleines à tête de sac. Bon, donc oui, voir la mer, c'est tout ça. C'est poser les yeux ailleurs, respirer, découvrir. Ouais.
0: Et voir du beau, voir la nature, c'est quelque chose, toi, qui, surtout dans ton côté auteur, tu penses que ça a nourri ça, ton écriture? Parce que c'est pas des... Enfin, voilà, tu parles comme ça de paysages à perte de vue et de dépaysement total aussi. Voilà, ça peut même débloquer des trucs dans le cerveau. Enfin,
1: peut-être, ouais, certainement. Après, c'est plus ou moins conscient de changer de rythme. Déjà, ça débloque des trucs dans le cerveau, de vivre ailleurs, une autre mentalité, ça débloque des trucs. Alors évidemment, de voir des beaux paysages comme ça, peut-être aussi. Ouais. Mais c'est ça qui est bien dans le processus de création, c'est que tu sais jamais vraiment comment ça vient, et tant mieux.
0: Et là, c'est venu. Hein. Donc l'album arrive au mois de septembre. Il est né là-bas, le disque, mais il s'est pas fabriqué entièrement là-bas. Ceci dit, c'est vrai qu'il y a plein de nouveautés. Je le disais tout à l'heure en ouverture, tu travailles avec une nouvelle équipe. C'est vrai que là, on est sur une ambiance différente de tes albums précédents, qui étaient plus électro, avec Mosimane.
1: Ouais, avec Mosimane.
0: Aux commandes des prods. Ouais.
1: On avait des albums, oui, avec des sons un peu plus synthétiques, plus électro. Et là, c'est vrai qu'on est revenu à une musique plus organique. Tout est joué à 100%.
0: C'est un groupe
1: et on a même enregistré dans des conditions de live. Il y a des beaux studios dans le sud de la France, là, qui s'appellent La Fabrique, qui permettent ça. C'est-à-dire, c'est des grands studios où on peut tous se brancher les uns les autres. Et on a joué vraiment en live. Et donc, je pense que ça ça doit s'entendre un peu. C'était cette espèce d'alchimie où on s'écoute tous les uns les autres au moment où on enregistre. Et bah voilà, c'est, j'avais des musiciens incroyables. C'est Nicolas, ça s'écrit N-I-K-O-L-A, parce qu'il a aussi un projet musical, il est chanteur, etc.
0: Ouais.
1: C'est un jeune auteur-compositeur qui a réalisé musicalement tout l'album. Et il a fait un travail incroyable. Je suis hyper fier de lui, hyper fier de cet album, grâce à lui aussi. Donc
0: tu lui as donné quoi comme direction, comme envie?
1: Ben, on a

0: Ouais. Et c'est plutôt dans ce sens-là qu'on a fait l'album.
1: Ça te rajoute une petite contrainte ?
0: Ouais, j'adore. Ça, bah déjà, ça t'inspire une humeur, la musique. Déjà, ça te met dans une ambiance. Et puis oui, ça te rajoute des contraintes de rythme, de la longueur de tes phrases. Et ça, j'aime bien, c'est un jeu.
1: Alors, on va découvrir le prochain rêve. Deuxième extrait, déjà, de ce nouvel album.
0: Qui est sorti cette semaine. Ouais. C'est notre petite nouveauté.
1: C'est ça. Et c'est en duo.
0: C'est un duo.
1: Tilto.
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0: va pas faire les surprises genre quoi, Grand Corps Malade fait des duos. On a bien compris que
1: j'aime bien ça.
0: C'était quelque chose qui t'allait très bien. Ça arrive quand d'ailleurs? Alors il y a Mesdames évidemment qu'on connaît par cœur, mais t'as fait déjà des duos avant. Est-ce que t'arrives à dater à quel moment tu t'es dit mais j'adorerais être avec quelqu'un sur mes chansons dès le début?
1: Ouais,
0: hein.
1: Dès le début. Dès le début, j'ai toujours adoré cet exercice particulier qu'est le duo. T'arrives à faire matcher, à trouver l'osmose entre deux univers différents, deux voix différentes. Et puis après, il y a l'univers du texte et de la musique. Et marier tout ça, c'est jamais gagné. C'est un vrai petit challenge, un duo. Et du coup, quand ça marche, d'un seul coup, il y a une chanson qui est cohérente, il y a deux voix qui se répondent. Et moi, j'aime bien ça. C'est un jeu que j'aime bien.
0: Alors, t'as fait des duos excellents. On adore, évidemment. On en parlait tout à l'heure, celui avec Camille Lelouch, Mais je t'aime. Il y a eu aussi Ben Mazué, Gaël Faye, là c'était carrément un trio. Véronique Sanson, Louane, enfin voilà, il y a plein d'artistes. Suzanne, avec qui voilà, t'as fait des excellents duos. Là c'est Stilto. Stilto, c'est une jeune artiste alors qui a un parcours pas tout droit, puisqu'en fait, avant de sortir sa musique, elle avait déjà une espèce de carrière sur les réseaux sociaux. Tu l'as découverte à ce moment-là ou tu l'as découverte quand elle a commencé à faire de la musique?
1: Non, je l'ai découverte quand elle a commencé à faire de la musique.
0: Donc, tu n'es pas forcément au courant de son passé?
1: Non, après, je crois que la première fois que j'ai vraiment écouté ce qu'elle faisait, c'est à la fin du duo avec mon pote, Ben Mazué.
0: Oui.
1: Et du coup, j'ai découvert son timbre de voix, sa fraîcheur, et puis j'ai regardé qui c'était, et puis là, j'ai vu qu'elle avait toute une carrière avant et plein de gens qui la suivaient.
0: Communauté incroyable.
1: Et puis après, il y a un autre pote, Vincha, qui a composé plusieurs musiques pour moi sur l'album précédent. Et un peu sur celui-là aussi, qui avait écrit pour elle. Donc, c'était un peu Stilto, qui s'appelle Laure. Stilto, c'était un peu la famille de la famille, quoi.
0: Oui.
1: Donc, du coup, quand j'ai commencé à écrire cette chanson, où j'avais déjà le thème du prochain rêve, je me disais, ça irait bien à une jeune artiste qui vient d'avoir une espèce de premier aboutissement. Et elle, c'est le cas. Elle a fini par se lancer dans la chanson. Elle a un énorme succès. Elle fait déjà des tournées, des zéniths, etc.
0: Nommée aux victoires. Et donc, passé des trucs,
1: quand t'as cette première consécration, comment ça se passe dans ta tête, quoi? C'est quoi la suite? C'est quoi le prochain rêve? Et c'était ça le thème. Et en écrivant pour elle cette chanson, je me suis, j'ai compris que moi en fait j'étais dans la même question, même si c'est après 9 albums, quoi.
0: Ouais.
1: Et que le projet d'après, le petit doute avant d'attaquer un nouveau projet, c'est toujours le même. Et voilà, ça s'appelle le prochain rêve.
0: C'est quand même la bonne nouvelle de ce mois de juin. Grand Corps Malade, j'en ai pas encore fini.
1: On n'est pas encore fini avec l'envie d'écrire. 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
0: En écoutant cette chanson, où il y a, je trouve, beaucoup de lumière, tu dis que écrire, ça sert à rassembler, ça sert à sortir l'espoir, etc. Je ne peux que me rendre compte que tu seras en tournée pendant une année présidentielle et je suis assez contente de ça. Je ne sais pas, quelque part, je me dis, c'est bien, Grand Corps Malade, il n'est pas loin, etc. Est-ce que d'une manière ou d'une autre, de manière très frontale ou pas, tu penses que tu as envie de prendre la parole sur la politique de ce pays, notamment l'année prochaine, puisqu'on va élire un nouveau président ou une nouvelle présidente?
1: Plus d'une manière que d'une autre, d'ailleurs, comme tu dis.
0: Oui, mais c'est...
1: Et en effet, non, vous ne me verrez pas prendre position et prendre parti pour un tel ou un tel, et aller serrer la pince des politiques sur leur podium. Je me sens pas du tout à ma place. En revanche, bien sûr, on a parlé de certaines chansons qui sont sorties, il y en a d'autres qui sont sur l'album et qui ne sont pas encore sorties, et il y en a qui parlent très concrètement et très frontalement de certaines situations en France, et notamment de la montée

0: de l'extrême droite et voilà. Enfin, je parle notamment de la parole complètement décomplexée des propos racistes. C'est un morceau où je dis j'ai grandi dans une époque où être raciste était honteux. Et aujourd'hui, c'est tellement plus le cas. Aujourd'hui, on entend des choses qui sont incroyables.
1: Sur des plateaux télé.
0: Et du coup, aussi sur des radios. Et puis du coup aussi dans la rue. Et puis d'un seul coup, il n'y a plus de limite. Et c'est vrai que ça, je trouve ça hyper effrayant. J'ai un texte là-dessus où j'essaye de comprendre ce qui se passe et où je me dis justement qu'il n'y a pas, c'est un morceau qui s'appelle Pas de fatalité, et je suis sûr qu'il n'y a pas de fatalité et que l'humain n'est pas voué à devenir raciste, et qu'il va falloir absolument contrer ça, réagir et essayer de plus tendre des mains que jeter des pierres. Donc d'une manière ou d'une autre, bien sûr que je suis pas un artiste, loin de tout, dans ma bulle. Je vote, je suis un citoyen, et forcément quand je vois des choses, il y a aussi des textes là-dessus, quoi.
1: Recoller ce qui est fracturé plutôt que de pointer du doigt.
0: Je suis effrayé de ça, mais c'est pas juste un texte pour dire je suis effrayé. Mm-mm. C'est un texte pour dire voilà, on peut réagir, quoi.
1: On peut faire des choses.
0: C'est cette espèce de dérive, cette dérive totale de haine, on peut essayer de la contrer, quoi.
1: Alors la haine, elle arrive de tous les côtés. Il y a une histoire qui traîne depuis 5 ans. Je viens aux nouvelles à propos de notre copine Oshie.

0: qui avait été attaqué par un journaliste nommé Fabien Lecoeuvre en 2021. Deux points, ouvrez les guillemets. Quand est-ce qu'on va nous sortir des beaux mecs ou des filles sublimes? Quand vous regardez Oshi, par exemple, qui a un talent incroyable, indiscutable. Enfin, vous mettez un poster de Oshi dans votre chambre, vous? Mais elle est effrayante. Il faut qu'elle donne ses chansons à des filles sublimes, comme des Vanessa Paradis. Fermez les guillemets. On embrasse Vanessa, évidemment, qui n'a rien à faire dans cette histoire. Et toi, quand t'as entendu ça en 2021, et quand t'as vu qu'en plus Oshi était touchée, qu'elle réagissait, t'as écrit une super chanson qui s'appelait « Des gens beaux ».
1: Parce que dans la suite de son interview, il disait « Il faut des gens beaux ».
0: Il faut des gens
1: cette
0: beaux.
1: Cette phrase est quand même extraordinaire.
0: Bah, surtout venant de Fabien Lecoeuvre, hein, si vous ne l'avez jamais vu, googlez-le, je vous en supplie. Et donc, l'idée, c'est que toi, tu as fait cette chanson, « Des gens beaux », justement, en disant « Mais comment ça, il nous faut des gens beaux ?» Elle est super, et je n'ai pas le droit de la diffuser ce soir, parce que alors de procès, un coup c'est toi qui gagne, mais un coup c'est lui qui fait appel, etc. En gros, il te reproche d'avoir pris son intervention dégueulasse, que je viens de vous lire, à la radio et de l'avoir mis en intro de la chanson et il dit que tu dois lui payer des droits d'auteur.
1: Voilà, c'est ça. Bah, donc il dit qu'on n'a pas le droit d'utiliser sa voix. Ouais. Nous, bah voilà, notre avocat et tout nous dit bien sûr que si. C'est on n'a pas volé sa voix dans une sphère privée. Il était sur un plateau de radio et puis en plus c'est des propos polémiques donc tout le monde a commenté, tout le monde a entendu. Du coup, les avocats disent c'est des propos d'intérêt. Enfin. Pas d'intérêt de débat général.
0: Oui, c'est ça,
1: donc voilà. Donc tout du coup à partir connaît. De là, il y a pas de vol de voix quoi.
0: Ouais.
1: Bon mais lui il a estimé que on n'avait pas le droit, donc le procès on l'a gagné, mais il a fait appel et il a gagné et du coup il y a une troisième manche
0: qui s'appelle
1: la cassation et j'ai pas de scoop à vous donner, j'ai pas encore de nouvelles.
0: On sait pas.
1: Mais en tout cas voilà, c'est une affaire comme souvent la justice qui dure et qui dure.
0: Ouais.
1: Mais en tout cas, cette chanson-là, elle a existé. Il y a plein de gens qui l'ont entendue. Je l'ai chantée en festival.
0: Nous, on l'a encore. Alors, je sais que si on la joue, là, ça va mettre tout le monde dans la sauce et j'ai pas envie. Mais en tout cas, à la seconde où t'as le droit de la rechanter et où nous, on a le droit de la rediffuser, on le fera.
1: On la remettra. Je vous tiendrai au courant.
0: Ouais, vraiment.
1: Dès qu'on a le droit, on y va.
0: À la seconde. Je voulais aussi qu'on prenne le temps de parler deux secondes de cinéma. Vu que ton agenda musical est extrêmement chargé, je le rappelle, 9e album le 18 septembre, plus la grande tournée 2027, c'est sans doute l'un ou l'autre dans ton emploi du temps. Donc là, il n'y a pas forcément de projet de ciné
1: dans
0: les médias.
1: Certainement, pendant la tournée, je vais développer une petite idée ou commencer à écrire parce que j'ai des idées. Mais oui, c'est pas pour tout de suite. Le cinéma, c'est un truc de longue haleine. Une chanson, je peux l'écrire ce soir, la mettre en musique demain et elle est sur les plateformes demain soir.
0: Oui.
1: Le cinéma, c'est un autre délire. Hein, donc ça prend du temps. Donc ce sera pas pour tout de suite. D'autant que là, la priorité, c'est vraiment la musique. C'est l'album et la tournée. Mais il y aura d'autres choses.
0: Ok, génial. Bon, bah, l'album, ce sera le 18 septembre pour le ciné. En attendant, sachez que Monsieur Aznavour, le merveilleux biopic réalisé par toi, Grand Corps Malade, et par Mehdi Idir, est disponible sur Netflix.
1: Ouais,
0: et ça, c'est une très bonne nouvelle. Voilà, si vous n'avez pas de code, ne m'énervez pas, prenez-les à quelqu'un et allez voir ce film qui est une merveille. Moi, j'ai beaucoup aimé, j'ai beaucoup pleuré aussi. Et j'ai appris beaucoup de choses sur Aznavour. Pourtant, Dieu sait que, voilà, je l'avais étudié, le bonhomme.
1: Mais il a un passé incroyable.
0: Ben,
1: une jeunesse folle, des aventures.
0: Sa jeunesse, ses parents.
1: La guerre, la résistance. Ouais. Plein de gens ne savent pas tout ce qu'il a vécu.
0: C'est ça.
1: Et on s'est beaucoup intéressé à sa jeunesse, justement.
0: Ouais, ouais. Bravo. Je ne sais pas si je te l'avais dit, parce qu'évidemment, étant donné que c'était un film et pas de la musique, je ne sais pas si on en avait parlé vraiment. Mais bravo, je suis très admiratif du travail sur Monsieur Aznavour.
1: Merci beaucoup.
0: À la prochaine.
1: À bientôt. Merci
0: à la prochaine. Salut.
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0: 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Puis c'était Bourdieu et Sylvie quand même, vous vous souvenez-vous. 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

0: pays imaginaire d'Indochine avec Canary Bay. Comment vont mes leftos ce matin? J'espère que vous avez passé une bonne nuit et surtout une bonne semaine. Je suis très content de vous retrouver aujourd'hui avec toute l'équipe d'ici dès 5 heures.
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0: Et ce vendredi, c'est Féline Leloir-Duhaut qui est avec nous. Bonjour Féline.
3: Bonjour Louis, bonjour à tous.
0: Je vais vous faire découvrir un nouveau rendez-vous qu'on a mis en place cette semaine.
3: Je suis curieuse.
0: 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Dans le rétro également, Féline, c'est notre invention du jour. Il y a 138 ans, George Eastman dépose le brevet, figurez-vous, du tout premier Kodak, l'un des premiers appareils photo conçus d'une simple petite boîte qui allait révolutionner, lui, le monde de la photo. Mm-hmm. Nous sommes le 4 septembre 2026 et à la une de l'actualité ce matin, Féline.
3: On n'a jamais connu un été aussi chaud en France, le constat dressé hier par la ministre de la Transition écologique, alors qu'on est en train de vivre une nouvelle vague de chaleur dans le sud de la France.
0: Et pour vous accompagner jusqu'à 6h, Saveria au standard, Diana la technique, c'est Clément la rédaction en chef ce matin, ici à dès 5h, ça commence maintenant.
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0: C'est vendredi, excellent réveil à l'écoute d'ICI, il est 5h. Le tour de l'actualité à vos côtés, Féline Leloir-Duhaut. Le scandale des violences dans le périscolaire ne concerne pas que Paris.
3: Alors que la rentrée vient de démarrer, la cellule investigation de Radio France a enquêté dans les 20 plus grandes villes françaises pour savoir combien d'animateurs ont été suspendus pour des violences physiques ou sexuelles. Et la quasi-totalité sont concernés, Anne-Laure Barral.
4: Des enfants victimes de coups, de menaces, forcés à manger ou encore victimes de cris, nous en avons trouvé dans toutes les villes. Et dans les 20 plus grandes, eh bien, elles sont toutes concernées par des alertes ou des suspensions sur les personnels périscolaires, dont 17 d'entre elles à cause de violences sexuelles. En un an, Marseille a ouvert une vingtaine d'enquêtes. Il y a eu 4 suspensions à Nantes, même chose à Villeurbanne. Certes, Paris a le plus grand nombre de cas avec une soixantaine de personnes concernées, mais elle a aussi 15 fois plus d'animateurs que Rennes, qui a pourtant suspendu 3 agents cette année pour des faits à caractère sexuel. Seuls Grenoble et Reims ne signalent aucune suspension, mais cette dernière reconnaît ne pas avoir reconduit une trentaine de vacataires, notamment en raison d'échanges grossiers ou de familiarité envers les enfants. Seule la ville de Nice n'a pas souhaité répondre à notre questionnaire. Un animateur y a pourtant été mis en examen en février dernier pour viol et agression sexuelle.
3: Et rien qu'à Paris, près de 200 animateurs du périscolaire ont été suspendus depuis le début d'année. De nouvelles menaces de mort envers le maire de Famec en Moselle. 2 des mineurs ont été blessés hier en examinant un courrier anonyme destiné à l'élu à l'intérieur de la poudre blanche qui a été testée et qui a engendré une réaction chimique suivie d'une explosion. Depuis plusieurs années, Michel Ligbotte est victime d'une campagne de harcèlement. Il annonce à nouveau porter plainte.
0: Après l'été caniculaire, le monde agricole attend des mesures.
3: La ministre de l'Agriculture doit détailler son plan de sauvetage ce matin à 9h. L'idée, venir en aide aux agriculteurs largement touchés par la sécheresse et les dégâts dans les cultures. Alors ces annonces sont plus que nécessaires, Édouard Marier.
5: Les agriculteurs parlent de catastrophe, c'est du jamais vu dans les 400 000 exploitations françaises. La FNSEA, premier syndicat agricole, évalue les coûts des canicules à plus de 10 milliards d'euros, dont la moitié rien que pour l'élevage. Les prairies sont à sec. Pour nourrir les animaux, les éleveurs prélèvent déjà depuis quelques semaines sur le fourrage d'hiver. Et faute d'herbe à couper, ils ne peuvent pas renouveler les stocks. La sécheresse fait également chuter la production de fruits et légumes, mais aussi de céréales. Vu la crise des finances publiques, les syndicats agricoles savent qu'ils n'auront pas cette somme. Ils demandent en urgence des aides massives à la trésorerie, la prise en charge des cotisations sociales à des niveaux élevés, la suspension des taxes foncières, le versement sans délai des aides prévues par la politique agricole commune. De quoi redonner du souffle, car selon plusieurs sondages effectués par des chambres d'agriculture, de nombreux exploitants sont désespérés.
3: Et déjà hier, le Premier ministre Sébastien Lecornu a demandé de nouvelles économies dans le budget 2026 pour financer ces aides en urgence en faveur des agriculteurs. Car cet été caniculaire est le plus chaud jamais enregistré en France, d'après la ministre de la Transition écologique Monique Barbu, avec des températures bien au-dessus des normales de saison. Et ce n'est pas fini. À partir de ce midi, 5 départements du sud de la France basculent en vigilance orange canicule. L'Ardèche, l'Aude, la Drôme, le Gard et l'Hérault. À Montpellier, on attend jusqu'à 35 degrés cet après-midi et dans le quartier Antigone, où presque aucun logement n'est équipé de volets, les habitants redoutent cette nouvelle vague de chaleur, Lou Bourdi.
2: On se croirait ici en Grèce antique, avec la chaleur d'abord, mais aussi avec le style architectural du quartier, des colonnes, des fontaines avec des dieux, et ce grand bâtiment blanc des années 80, construit sans voler. Alain nous a ouvert sa porte.
6: Il y a les touristes qui viennent ici, qui regardent, qui trouvent ça beau, mais effectivement, c'est un peu chaud à l'intérieur, quoi.
7: Ils ne voient pas les gouttes de sueur qui perlent sur nos fronts.
6: Exactement.
2: Et oui, pas de volet, car le bâtiment est labellisé architecture remarquable. Alors Alain, qui a déjà souffert tout l'été,
6: ça va être très difficile.
2: Redoute cette nouvelle canicule.
6: On nous a annoncé du 29, on est à 34-35. On verra. Ah ben moi j'ai ma mère qui est pas loin et elle, oui, elle souffre. Je lui ai installé pareil un ventilateur au plafond. Mais elle me dit il faudra que tu me mettes mieux l'an prochain parce qu'elle a 86 ans. Donc elle me dit je sais pas si je vais tenir. Elle se pose des questions pour l'année prochaine, si elle est toujours là.
2: La vague de chaleur devrait durer au moins jusqu'à lundi. Alors Alain rêve déjà d'ailleurs.
6: On était avec ma femme, on est allé se balader en Bretagne au mois d'août et honnêtement j'irais bien passer quelques temps à Plogoff, quoi.
2: Mais à Montpellier aujourd'hui, il va faire jusqu'à 35 degrés, sûrement encore plus. Chez Alain, c'est 9 degrés de plus que les normales de saison.
3: Reportage à Montpellier, signé Lou Bourdi.
0: En football, victoire de Lille hier face à Toulouse.
3: Le LOSC l'a emporté 1-0 en ouverture de la troisième journée de Ligue 1. Lille qui prend provisoirement la tête du classement. Ce soir, l'Olympique Lyonnais reçoit Auxerre et Monaco se déplace au Parc des Princes pour affronter le PSG. Et puis c'était sa dernière dans un tournoi du Grand Chelem. Le tennisman français Gaël Monfils, qui vient de fêter ses 40 ans, a été éliminé cette nuit au deuxième tour de l'US Open par l'Américain Lennard Tien. Gaël Monfils qui prendra sa retraite à la fin de la saison au Masters 1000 de Paris. Et nous, Louis, on va s'arrêter un petit tour sur la météo. Il fait bien beau et chaud.
0: Oui, exactement, comme vous l'avez dit. De la chaleur et un ciel, lui, qui sera bien dégagé ce vendredi. Alors, on a encore quelques petits nuages, mais c'est vraiment pas la dominante du jour qui vont graviter, notamment au-dessus de la Manche. Pour les températures, en milieu de matinée, elles dépassent quasiment partout les 20 degrés. À Amiens et Reims, on aura déjà 21 degrés. Besançon, 22. Nantes, 23 degrés. La Rochelle, 23 également. Marseille et Nice, ce matin, 26 degrés. Cet après-midi, pas de changement dans le ciel. On va toujours retrouver ce soleil généreux. Vous pouvez d'ailleurs arpenter votre casquette et vos lunettes de soleil sans aucun problème à mettre avec vous dans votre sac ce matin. Pour les maximales ce vendredi après-midi, elles sont en hausse. 30, c'est la maximale dans le nord, à Strasbourg, et dans le sud, 35 degrés. Vous l'avez entendu à Montpellier, mais également à Bordeaux et à Tarbes cet après-midi. J'ai aussi la tendance de ce week-end. On va rester sur la même dynamique que ce vendredi, c'est-à-dire avec un joli soleil, un ciel lui qui sera bien dégagé, et encore une fois des températures qui vont dépasser les 30 degrés. Aussi bien samedi que dimanche.
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0: 5h07, très bon réveil à l'écoute d'ici. Je suis ravi de vous retrouver ce matin. On fête les Rosalie aujourd'hui.
3: Bonne fête les Rosalie.
0: Bonne fête à toutes les Rosalie qui nous écoutent et qui se réveillent avec ici. Et bien entendu, vos chansons préférées qui répondent toujours présents pour commencer la journée aux côtés de ABBA, Money, Money, Money.

0: À 5h10 sur votre radio ici. Bonjour tout le monde, je suis super content de vous retrouver aujourd'hui. On a fait déjà, ça passe vite, notre première semaine ensemble. Et aujourd'hui, je suis ravi de partager cette émission avec vous, ma chère Féline.
1: Moi aussi, Louis.
0: Je suis content, franchement, je suis content.
1: On est ensemble. Ah,
2: ouais. 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
0: de l'amour dans cette émission ce matin.
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0: Et de l'histoire aussi pour commencer votre journée. Direction la Charente-Maritime, à la découverte d'un port qui a connu une drôle de mésaventure. Il a perdu la mer. Féline, comment c'est possible?
1: Eh oui, Louis, Brouage était autrefois l'un des ports les plus prospères du royaume. Aujourd'hui, la cité se trouve à plusieurs kilomètres de l'océan.
0: Alors, comment la mer a-t-elle pu s'éloigner à ce point du port? Réponse avec Stéphane Bern, c'est juste avant les infos de 5h30 sur ICI. On tourne les pages à présent de vos magazines ce matin dans la revue d'ICI. Et on commence avec un exploit en majuscule raconté dans Le Parisien, celui de Julien Vesser, 39 ans, qui devient le premier amputé tibial à terminer l'Ultra Trail du Mont Blanc, un parcours de 170 km autour du massif.
1: Avec tout de même 9700 mètres de dénivelé positif et plus de 44 heures d'effort pour arriver au bout.
0: Et une fois arrivé au bout, l'Auvergnat ne s'est pas gêné pour célébrer sa réussite. Il a directement sabré le champagne, figurez-vous, dans sa prothèse. Après le tour du Mont Blanc, prenons à présent de l'altitude avec le magazine Science et Vie, direction Toulouse, où Airbus s'apprête à tester un avion capable de parcourir 18 000 km et voler jusqu'à 22 heures sans escale.
1: La compagnie Qantas prévoit de l'utiliser dès 2027 pour relier directement Sydney à New York ou Londres.
0: Et pour réussir une telle performance, l'appareil est d'ailleurs doté d'un réservoir de plus de 20 000 litres et devient ainsi l'avion de ligne avec le plus grand champ d'action jamais construit.
1: Et puis après les airs, Louis, je nous ramène sur la terre ferme avec Doudou Lapin, la peluche perdue par une famille pendant ses vacances sur l'île d'Aix cet été.
0: Oui, heureusement, pas de panique, hein, les gendarmes ont retrouvé Doudou Lapin sain et sauf.
1: Il a été rendu à sa famille et à son jeune propriétaire et pour remercier les gendarmes, les parents leur ont écrit une carte postale très mignonne. Elle est à lire sur ici.fr.
0: J'y vais de ce pas.
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0: Soyez les bienvenus ce vendredi, il est 5h13 et on va à la rencontre, Féline, des fans de Céline Dion.
1: Car dans 8 jours, c'est le premier concert de la chanteuse québécoise à Paris. Elle avait enflammé la cérémonie d'ouverture des Jeux Olympiques de Paris 2024 en chantant l'hymne à l'amour depuis la Tour Eiffel. Et après 6 ans d'absence, ses fans français pourront enfin la retrouver sur scène. Alors pour l'occasion, un stand de goodies a ouvert hier au 3e étage des Galeries Lafayette. On peut y acheter différents objets dérivés à l'effigie de la star, de la carte postale à 12 euros, aux suites à 180 euros. Le magasin va rester ouvert jusqu'au 5 octobre et dès les premières heures d'ouverture, les fans étaient déjà nombreux, Marie Boéda.
5: Pour Céline Dion, Noëlla ne compte pas.
6: Vous avez dépensé combien ?
7: 1000 euros.
5: Et elle garde tout pour elle. La quinquagénaire, qui a sa place pour le concert en octobre, a décalé sa journée de repos pour acheter.
7: Oh là, des foulards, des t-shirts, des gants, des... Voilà. Et j'ai acheté la boutique presque.
5: Liliane venait d'abord pour une amie.
8: J'ai dit, je viens faire le repérage. Quand j'ai dit ça à mon amie de Saint-Jean-de-Luz, Brigitte, elle m'a dit, ah, mais tu vas me regarder tout ça, tu me prends les photos.
5: Mais cette admiratrice de la star québécoise ne s'oublie pas.
8: J'ai récupéré le t-shirt noir, évidemment, le sac noir, la pochette.
5: Il est comment le t-shirt ?
8: Ben, il est noir avec un cœur rouge et marqué Paris, I love Paris.
5: Avec le nom de...
8: De Céline Dion, évidemment, évidemment.
5: La retraitée a déboursé une centaine d'euros.
8: Oui, mais tant pis, et pour Céline.
5: C'est un budget, me reconnaît une acheteuse un peu plus loin.
9: Ça a vraiment bien démarré.
5: Anne-Sophie est vendeuse.
9: On a quand même des très très gros fans de Céline, donc qui achètent beaucoup et qui repartent au final heureux.
5: En moins d'une heure, plus d'une centaine d'articles ont été écoulés. Le plus populaire, le vinyle Live in Paris, dans lequel figurent des chansons des années 90, comme des

0: On aime Céline.
1: Évidemment, on profite de Céline. Céline qui sera à Paris pour une série de 16 concerts à la Plénitude Arena de la Défense du 12 septembre au 17 octobre. Et pour célébrer le retour de Céline Dion en France, on vous a préparé un quiz sur la chanteuse. Il est à retrouver sur ici.fr.
0: Merci Céline.
1: Et j'espère, Louis, que vous allez d'ailleurs y jouer.
0: Eh ben, j'attendrai si vous m'autorisez. Ah bah écoutez, on fera le bilan.
1: On fera le bilan tout à l'heure.
0: Avec grand plaisir. Il est 5h15 à l'écoute d'ici, dans les coulisses TV ce matin. Un jeu encore une fois, et cette fois-ci, être le meilleur, figurez-vous, ne servira peut-être à rien. TF1 lance ce soir qui sera le plus nul, avec notamment Philippe Catherine et Bruno Sanche. Patrice Gascoigne vous raconte les coulisses de ce drôle de jeu dans moins de 5 minutes sur ICI, puisqu'à 5h16, vous réveillez ce matin avec une chanson, tiens, qui porte bien son nom, fait un léger saut dans le temps pour retrouver à nos deux compères. Il s'agit de Laurent Voulzy et d'Alain Souchon. Laurent Voulzy pour la composition, Alain Souchon qui a écrit ces mots, et ensemble, eh bien, ils imaginent une belle histoire qui raconte les différences et une lutte contre le racisme avec une idée simple. Le soleil, lui, brille pour tout le monde. Et voici Le Soleil Donne ce matin sur votre radio ici. Excellent vendredi avec nous et bon réveil.

0: Laurent Voulzy avec Le Soleil Donne. Une chanson qui fonctionne très bien pour commencer le vendredi
1: très
0: matin.
1: Doux.
0: Et en plus, ça tombe bien puisque le soleil, lui, répond à présent aujourd'hui. Il est 5h20, soyez les bienvenus si vous nous rejoignez à l'instant. Et ça tombe bien puisqu'il faut nous appeler tout de suite au 0810 055 056. C'est Féline, notre premier rendez-vous avec les auditeurs. C'est une nouveauté, c'est un duel qui oppose un couche-tard. Quelqu'un qui nous écoute tout de suite, par exemple, et qui rentre du boulot, et un lève très tôt qui...
1: Un peu comme nous, un lève tôt.
0: Exactement, au contrario, se lève très tôt pour aller bosser. Si c'est votre cas, vous nous appelez tout de suite au 0810 055 056 et l'un d'entre vous repartira avec un joli cadeau, Féline.
1: Et oui, une radio en DAB+, pour nous écouter en continu partout chez vous, et même profiter de différentes fonctions comme le Bluetooth ou encore sa lampe intégrée.
0: Alors ne tardez pas les amis, c'est Saveria qui vous attend ce matin au standard 0810 056 055 056. Bonne chance à tous.
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0: 5h21. À présent, on retrouve Patrice Gascoigne et ses coulisses TV ce vendredi. Aujourd'hui, Patrice, vous nous proposez un jeu étonnant à voir ce soir sur TF1. Son titre, qui sera le plus nul ?
3: Voilà un jeu qui va vous faire perdre tous vos repères, puisque l'idée est de ne surtout pas l'emporter.
4: Voilà, sortez-moi de là.
5: Qui sera le plus nul ? Pas moi.
6: Le seul jeu que personne ne veut gagner.
3: Voilà pour l'ambiance dissipée de qui sera le plus nul à voir ce soir sur TF1. Vous l'avez compris, le but du jeu, c'est de donner le plus vite possible des bonnes réponses et ainsi quitter le jeu, puisque le dernier en liste sera par définition le plus nul. La première édition de Qui sera le plus nul avait réalisé de belles audiences, d'où cette saison 2 qui rassemble un casting de personnalités éclectiques, mais qui ont quand même un point commun, avoir pas mal d'autodérision. Ce soir, vous verrez donc des profils aussi différents que Christine Bravo, Samuel Etienne, une star de télé-réalité, le danseur Christophe Licata, l'investisseuse de Qui veut être mon associé sur M6, Kelly Massol, mais aussi l'acteur Bruno Sanchez et l'artiste Philippe Catherine. À tous les deux, je leur ai demandé un souvenir d'écolier. On commence par Bruno Sanchez.
7: Oui, j'ai fait croire à mes parents que je passais en 3e, alors que c'était pas vrai, ils étaient hyper fiers. Il y a eu une réunion parents-prof, évidemment, parce que j'avais signé un papier à leur place. Et en fait, il y a eu une grande désillusion. Mon père a appris que non, je redoublais, mais... que j'avais imité sa signature et mon père ne m'a pas parlé, mais vraiment pas parlé pendant bien un mois et demi. Et ça, ça a été très dur.
3: Et vous, Philippe Catherine, un petit souvenir de CM2, puisque dans Qui sera le plus nul, on vous pose des questions au niveau CM2.
8: CM2, moi j'étais dans une école catholique et je ne pensais qu'à Jésus. Donc je voulais être un martyr, c'était mon ambition.
3: C'était quoi les matières préférées de Jésus ?
8: C'est le catéchisme, évidemment. Très fort en caté et EMT, bien sûr. Jésus, il savait tout à fait s'en tirer avec cette éducation manuelle et technique. C'est aussi Jésus. Tout ce qui est aussi la philosophie, même si c'est en CM2, c'est les prémices. En dehors de ça, on avait des profs très durs, notamment frère Gérard, qui était vraiment injuste.
3: Il était où ?
8: Moi, j'ai grandi en Vendée, donc terre catholique s'il en est. Mais je passais quand même mes cours un petit peu dans les vapes. Ouais, globalement, j'étais vraiment dans les vapes.
3: On visualise bien Philippe Catherine dans les vapes. Le sera-t-il encore dans Qui sera le plus nul ? La réponse ce soir sur TF1. Et c'est un ancien cancre, ouais, moi, qui vous retrouve demain pour de nouvelles coulisses télé.
0: Ne dites pas ça, Patrice, on vous retrouve demain, comme d'habitude, pour de nouveaux coulisses TV. Stéphane Bern, lui, en revanche, Féline, eh bien, on le retrouve dans quelques minutes, directement sur la côte charentaise, avec l'histoire d'un porc qui, lui, a perdu la mer.
1: Non, je n'y crois pas.
0: Bien, figurez-vous que si c'est possible, et c'est à découvrir juste après cette nouveauté. Voici pour vous Adèle Castillon sur Ici. Vous l'écoutez d'ailleurs peut-être pour la première fois ce matin, avec une chanson et un titre qui tient en trois mots et qui se prête parfaitement au jeu en ce moment, c'est « Été avec toi ».

0: ici dès 5h, vendredi 4 septembre. Et il y a de l'ambiance dans les studios ce matin avec Adèle Castillon. Était avec toi, une chanson qui fonctionne très bien d'ailleurs pour commencer la journée. J'ai vu que ça vous avait saisi, ma chère Félix.
1: Ah mais oui, on était ambiancés dans le studio. Et vous aussi, Louis, je vous ai vu danser.
0: Petit peu, hein. J'espère que vous aussi qui nous écoutez, cette chanson vous a fait du bien. Il est 5h27 et juste avant les infos de 5h30, un petit peu d'histoire comme d'habitude avant l'actu, aux côtés de Stéphane Bern. Et ce matin, on voyage au 12e siècle, directement sur la côte charentaise. Rectification de Féline, qui est notre arbitre des siècles. 17e siècle.
2: Il existe des ports sans bateau, mais rares sont ceux qui ont été abandonnés par l'océan lui-même. Au 16e siècle, en Charente-Maritime, Brouage était l'un des ports les plus prospères du royaume. Fondée en 1555 par Jacques de Ponce, la cité doit sa richesse au commerce du sel, alors surnommé l'or blanc. Il faut imaginer chaque jour des centaines de navires y charger leurs précieuses cargaisons à destination du nord de l'Europe. Et clairement, pour les habitants de Brouage, c'est ce commerce qui leur permettait de mettre du beurre dans les épinards.
3: Et ta sœur ?
4: Elle bat le beurre !
2: Du beurre salé, évidemment. Pour protéger cette place stratégique, Richelieu fait renforcer les fortifications au XVIIe siècle. Mais pendant ce temps, la nature poursuit son œuvre. Les alluvions charriées par les rivières et les marais voisins envasent progressivement le chenal. Les grands navires peinent à accoster, comme quoi les remparts sont très utiles contre les ennemis, sauf quand l'ennemi, c'est la boue. Et lorsque Colbert choisit Rochefort pour accueillir l'arsenal du roi, l'activité maritime se déplace définitivement.
5: Vous le trouverez au bas de la ville, c'est au bord de la mer, vous ne pouvez pas vous tromper.
6: Mais nous ne voulons pas le fort !
2: Ironie de l'histoire, les puissants remparts sont restés presque intacts. Aujourd'hui, derrière leurs murailles, les visiteurs découvrent une ancienne cité portuaire située à plusieurs kilomètres de l'Atlantique. Ce qui est assez étrange, car un port sans mer, c'est un peu comme une raclette sans fromage ou un casino sans retraité. Il manque l'essentiel. Une ville née grâce à la mer et finalement quittée par elle.
7: Ne me quitte pas.
2: D'habitude, quand une ville perd son port, c'est à cause d'une guerre ou d'une crise économique. Là, c'est juste l'océan qui a dit « Désolé, je crois que je vais prendre mes distances ».
0: Merci Stéphane, et ne prenez pas trop vos distances puisqu'on vous retrouve lundi. Bon week-end à vous et bon vendredi à vous qui nous écoutez. Il est 5h30, voici l'actualité en France et dans le monde en 90 secondes. C'est avec vous, Féline Leloir-Duhaut.
1: Le plan de sauvetage de l'agriculture dévoilé ce matin par la ministre Annie Genevard. Des annonces très attendues par le monde agricole, marquées par les gros épisodes de sécheresse cet été. Hier encore, le Premier ministre Sébastien Lecornu a demandé de nouvelles économies dans le budget 2026 pour financer ce plan de sauvetage. Éducation, accessibilité et emploi, les grands thèmes de la conférence nationale du handicap qui s'ouvre aujourd'hui. Elle fixe le cap des grandes politiques publiques pour améliorer le quotidien des personnes handicapées au cours des prochaines années. Gros point noir, 20 ans après la loi handicap, plus d'un établissement qui reçoit du public sur deux n'est toujours pas aux normes d'accessibilité. Une soixantaine de mesures doivent être annoncées par le président Emmanuel Macron. Le gérant d'un salon de tatouage d'Arras dans le Pas-de-Calais devant la justice pour des agressions sexuelles et viols sur des clientes. En tout, 16 victimes ont porté plainte. Des faits commis entre 2006 et 2023 lors de séances de tatouage. L'homme risque jusqu'à 20 ans de réclusion criminelle. Le procès s'ouvre aujourd'hui. Les Girondins de Bordeaux resteront en Régional 1, la 6e division du football français. Décision de la Fédération française qui refuse de rouvrir le dossier du club. Le sextuple champion de France est désormais proche de la liquidation. Et puis, fin de partie pour le The Event. Le grand marathon de streaming sur la plateforme Twitch tire sa révérence pour sa 10e édition. 90 streamers réunis ce week-end à Montpellier pour 3 jours de live. Objectif, collecter un maximum de dons pour une vingtaine d'associations. Top départ à 18h.
0: L'info du jour, Féline, c'est cet été de tous les records que vient de vivre la France.
1: L'été 2026 est le plus chaud jamais enregistré depuis le début des mesures en 1900. Constat dressé par la ministre de la Transition écologique, Monique Barbu, hier. Un été caniculaire marqué par les incendies et la sécheresse. 53 jours avec des températures anormalement élevées et près de la moitié des départements ont même dépassé au moins une fois les 40 degrés. Et ce n'est pas terminé. Une nouvelle vague de chaleur touche le sud de la France. 5 départements passent ce midi en vigilance orange canicule. La Drôme, l'Ardèche, le Gard, l'Hérault et l'Aude. La Haute-Garonne, elle, est en vigilance jaune. Et ce week-end, il fera 40 degrés à Toulouse. Alors les habitants n'en peuvent plus, Jeanne-Marie Marco.
3: Oui, écoutez la réaction de cette Toulousaine de 75 ans quand on lui dit qu'il va sans doute faire 40 degrés ce dimanche.
8: Est-ce que je vais survivre ? Est-ce que je vais pouvoir survivre dans un lieu où les portes sont fermées ?
3: Sa voisine Delphine a exactement le même soupir quand on lui parle d'un énième épisode de canicule.
8: Ah bah on n'en peut plus, nous ça a été atroce, hein. Atroce. Et c'est la première fois que je vois ça à Toulouse. Ça fait 25 ans que je suis là et jamais. Ah, il a fait chaud, il y a eu des. Mais pas des canicules comme ça. Hein.
3: Qui n'en finissent pas,
8: vous vous rendez compte.
3: Avec donc 53 jours marqués par les vagues de chaleur cet été selon Météo France. Alors ceux qui ont la climatisation s'estiment privilégiés comme Julia.
9: Ben, c'est supportable parce que j'ai la climatisation. Mais je plains les gens qui n'ont pas la climatisation. Même la nuit, c'est horrible.
3: Assez insoutenable aussi dans les transports en commun.
10: Et surtout, dans le métro aussi, il fait hyper chaud, il n'y a pas de clim et tout.
11: Non, mais on a su mettre la clim, mais c'est pas assez fort.
3: Et non, pas de climatisation dans les rames, comme dans quasi tous les métros français. Mais la ligne C, la future troisième ligne du métro à Toulouse, sera climatisée fin 2028.
1: Un reportage signé Jeanne-Marie Marco pour Ici Occitanie.
0: Merci Féline. La météo tout de suite de ce vendredi 4 septembre, il va faire beau et il va faire chaud. Pardonnez-moi. Beau et chaud, les températures, elles, qui sont en hausse hein, par rapport à ce qu'on a connu les jours précédents dans la semaine. Côté ciel, il sera, lui, essentiellement dégagé avec un soleil qui brillera. On garde quand même une légère couverture nuageuse le long de la Manche avec quelques petits nuages qui vont graviter autour, mais c'est pas la dominante du jour. Pour les températures, en milieu de matinée, on dépasse aisément les 20 degrés. À Amiens et Reims, 21 degrés. À Besançon, 22 degrés. Nantes, 23 degrés. La Rochelle, 23 également. Marseille et Nice, ce matin, déjà 26 degrés. Cet après-midi, pas de changement dans le ciel, toujours à ce soleil généreux. Casquette, lunettes de rigueur. Et puis pour les maximales, eh bien on dépasse les 30 degrés aussi bien dans le nord que dans le sud. Dans le nord, à Strasbourg, 30 degrés attendus cet après-midi. Puis dans le sud, jusqu'à 35 degrés à Montpellier, à Bordeaux ou encore à Tarbes. Et puis la tendance de ce week-end, vous la devinez, pas de gros changements dans le ciel tout le jour. Ce soleil généreux et il va faire chaud puisque l'on dépassera les 30 degrés pour les températures aussi bien samedi que dimanche.
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0: 5h35, soyez les bienvenus si vous nous rejoignez à l'instant. Féline, c'est l'un de nos deuxièmes rendez-vous avec les auditeurs, avec vous qui nous écoutez chaque matin. On recherche un auditeur qui, et si je vous pose tiens la question à vous Féline, par exemple, admettons que vous n'avez pas fait carrière comme c'est le cas dans le journalisme, vers quel métier vous vous seriez orienté? Un métier un petit peu insolite?
1: Je sais pas, est-ce que poissonnier c'est insolite ou pas trop?
0: Ça peut, effectivement.
1: Ça peut.
0: C'est un métier
1: marin-pêcheur.
0: Marin-pêcheur.
1: Marin-pêcheur, tiens.
0: On va garder marin-pêcheur. Et vous, justement, est-ce que vous pratiquez un métier insolite? Si c'est le cas, racontez-le nous. 0810 055 056 ce matin. Plus que jamais, vous avez la parole. Si vous avez un métier qui sort un petit peu de l'ordinaire, venez nous le raconter. On vous attend au 0810 055 056. Pour une journée qui commence bien, il nous faut de la bonne musique, vos chansons préférées, de la joie et de la bonne humeur. Le tout chanté par Zaz sur votre radio ici.

0: Je veux avec Zaz sur votre radio ici à dès 5h. On est ravis d'être avec vous ce matin. 5h39, dans 5 minutes, Féline. Si vous avez réservé un hôtel dans les prochaines semaines, attention au message que vous recevez, puisqu'une arnaque particulièrement bien ficelée circule en ce moment.
1: Oui, le message connaît votre hôtel, vos dates de séjour, et il vous demande de confirmer votre réservation en cliquant sur un lien. Alors, effectivement, c'est difficile de ne pas se faire avoir.
0: Alors, comment repérer justement le piège? Aude Razo nous donne les bons réflexes dans C'est pas vrai. Rendez-vous à 5h45 sur ICI.
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0: Et ici, plus que jamais, vous avez la parole et nous avons instauré ce nouveau rendez-vous, Féline, qui est un duel de couche-tard contre Lefto, avec à la clé un joli cadeau.
1: Et oui, le poste de radio parfait, puisqu'il vous suivra partout. Il se recharge à l'énergie solaire, il a le Bluetooth, il fait lampe torche. Bref, il fait tout. La seule fonction qu'il n'a pas encore, c'est de faire le café.
0: On va y travailler à cette fonction-là. Mm-hmm. Justement, on va accueillir tout de suite notre Lefto. Et c'est Nelly qui est avec nous, Nelly du Nord. Bonjour Nelly.
3: Bonjour.
1: Bonjour Nelly.
0: Nelly, vous levez tôt pour travailler ?
3: Oui, j'ai eu l'habitude de toujours me réveiller tôt et j'en ai profité pour commencer ma journée de manière très
0: active. Et sans indiscrétion, à quelle heure vous réveillez-vous ?
3: Généralement vers 3h30.
0: Ok, donc vous pourrez nous écouter tout au long de la saison ici dès 5h. Je compte sur vous Nelly, je viendrai vérifier.
3: Et
0: vous,
3: oh
0: avez...
3: Oui.
0: Vous avez un métier plutôt sympa, on en parlera tout à l'heure. On a également Anaïs de l'autre côté. Anaïs qui vient d'un département que j'affectionne particulièrement, le Puy-de-Dôme. Bonjour Anaïs.
4: Bonjour.
0: Anaïs, vous aussi vous vous levez tôt, mais pourquoi? Non, vous couchez tard, j'ai tellement l'habitude.
1: Ah là là, c'est nous qui nous levons tôt Anaïs.
0: Oui, alors Anaïs, vous êtes une couche tard. Pourquoi vous travaillez de nuit?
4: Oui, je travaille de nuit. Je prends à 22h et je finis à 5h20.
0: Ok, d'accord. Donc là, vous nous écoutez directement sur le retour pour rentrer à la maison et vous coucher.
4: Exactement. Manger des fois et après, oui, aller faire le dodo.
0: Eh ben, je suis ravie de vous avoir toutes les deux ce matin. C'est notre duel couche-tard contre Lefto avec une question pour vous départager. Et l'une de vous deux repartira avec sa radio. C'est une question avec une réponse. Et là, le but étant de me donner le chiffre le plus rapidement possible qui vous vient à la tête. Vous avez rien compris, vous en faites pas, c'est normal. Ce vendredi 4 septembre, figurez-vous que Beyoncé fête son anniversaire. Et Beyoncé, j'ai lu ça dans la presse, elle détient un record. C'est l'artiste qui a remporté le plus de Grammy Awards. De l'histoire, combien est-ce qu'elle en a gagné selon vous, Nelly?
3: Beyoncé.
0: Oui, mm-hmm. Il faut dire un chiffre hein, aléatoirement, rapidement, s'il vous plaît.
3: Oh là là, 30.
0: 30 pour Nelly. Anaïs, ouais. De votre côté. N'importe quel chiffre.
4: Je dirais 36.
0: Vous direz 36. La bonne réponse, Féline, vous l'avez?
1: Oui, c'est 35.
0: 35, c'est donc Anaïs qui a dit 36.
1: Exactement.
0: Qui est la plus proche, qui repart directement avec son poste radio ici, qu'on vous livre directement à la maison. Anaïs, bravo.
4: Merci beaucoup.
0: Nelly, un tout petit mot rapide sur votre métier. C'est exceptionnel.
3: Je suis savonnière cirière, oui. Je fabrique des savons, des bougies, des produits ménagers écologiques.
0: Génial.
1: On a envie d'aller vous acheter tout, ouais. Ça, Nelly. Hein.
0: Eh ben, Nelly, je vous souhaite une belle journée. Travaillez bien. Et Anaïs, bon
3: merci.
0: Repos.
3: Merci beaucoup.
1: Bonne
0: merci
1: journée.
0: Merci, Nelly. Merci, Anaïs. À bientôt.
3: Au revoir.
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0: 5h44, chaque matin sur ICI, on découvre une initiative qui fonctionne quelque part en France et qui pourrait donner des idées ailleurs à qui n'a jamais imaginé ce qu'il ferait en gagnant plusieurs millions d'euros à la loterie. Eh bien, figurez-vous qu'en Charente, une famille a fait un choix assez inattendu, Féline.
1: Et oui, un choix qui, plusieurs années après, continue de changer le quotidien des habitants et celui, notamment, des enfants.
0: Alors, quel choix ont-ils fait ? Réponse aux côtés de Robin Bernot. C'est juste avant vos infos à 6h sur ICI. 5h44, vous profitez de la musique qui vous réveille avec une formidable chanson, Bill Withers, sur votre radio avec Lovely Day, une belle mélodie et une voix juste unique pour commencer ce vendredi avec nous. Soyez les bienvenus.

0: 17h, c'est l'écoute de votre radio ici avec Lovely Day. Tiens, petite anecdote, figurez-vous, Féline, que le Day que vous entendez là derrière moi, c'est l'une des notes les plus longues de la chanson. Il l'a tenu 18 secondes.
1: Oh, waouh! Ah oui, incroyable.
0: Belle performance, Lovely Day qui vous réveille ce vendredi à l'écoute d'ici 5h48. Place à votre rendez-vous, c'est pas vrai, c'est votre rendez-vous anti-arnaque aux côtés de Aude Razo. Et attention, les arnaques à la réservation d'hôtel continuent en cette rentrée. Vous avez reçu le témoignage d'une auditrice, Aude.
1: Oui, c'est Yasmine qui me raconte la mésaventure de sa fille. Tout commence sur Booking, la plateforme de réservation, vous connaissez. Morgane, la fille de Yasmine, réserve un hôtel à l'étranger pour un petit week-end fin septembre. Jusque-là, tout va bien. Mais voilà qu'arrive un message WhatsApp. « Nous sommes ravis de vous accueillir pour votre prochain séjour. » Le message a bien l'air de venir de l'hôtel à première vue. Il y a le nom de l'établissement, les bonnes dates de réservation. Et puis, il y a un lien où Morgane est censé cliquer. Pourquoi ? Pour transmettre ces informations, lui dit-on, pour gagner du temps à l'enregistrement quand elle arrivera à l'hôtel et surtout pour confirmer sa réservation. En gros, le message dit à Morgane très poliment que si elle ne remplit pas ce formulaire dans les 24 heures, l'hôtel proposera la chambre à quelqu'un d'autre.
0: Et c'est donc une arnaque. Et est-ce que Morgane est tombée dans le piège ?
1: Non, et bravo, hein, parce que franchement, c'était pas évident. J'ai cliqué, moi, sur le lien dans le message. J'atterris sur un site qui ressemble énormément à celui de Booking. Il reprend toutes les informations de la réservation de Morgane et il lui demande de rentrer son numéro de carte bleue pour, je cite, « garantir sa réservation ». Là où Morgane et sa mère ont tiqué, c'est qu'elles ne sont pas sur booking.com. Elles sont sur booking.hotelcheckininform.com. Ça ressemble, mais ce n'est pas booking.com. Très bon réflexe. Question que vous vous posez peut-être, comment est-ce que l'escroc a su que Morgane allait partir dans cet hôtel là, à ces dates, fin septembre ? Réponse, un piratage informatique. Le site de l'hôtel s'est peut-être fait pirater et le malfaiteur sait maintenant tout de ses futurs clients.
0: Merci beaucoup Aude, votre rendez-vous anti-arnaque qu'on retrouve bien entendu sur le site ici.fr, page C'est pas vrai, 5h50. Si vous pratiquez un métier peu commun, un métier qu'on pourrait considérer comme insolite, Céline, comme...
2: Marin-pêcheur, chanteuse d'opéra, danseur étoile.
0: Vous en démordez pas de ce marin-pêcheur.
2: Oui, mais j'aime bien marin-pêcheur, j'ai envie que quelqu'un soit marin-pêcheur.
0: Justement, si vous pratiquez un métier qui sort un petit peu du commun des mortels, vous pouvez nous appelez tout de suite au 0810 055 056. Venez nous faire découvrir votre passion et votre métier.

0: Et ce vendredi, on en parle ensemble juste avant vos infos locales à 6h. Côté musique, voici tout de suite Julien Lib qui nous rejoint. Julien Lib et cette belle chanson qui s'appelle Autrement à l'écoute de votre radio. Soyez les bienvenus si vous nous rejoignez un instant et appelez-nous.
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0: Vendredi 4 septembre à l'écoute d'ici. Merci d'être avec nous ce matin. C'était Julien Lib à l'instant avec Autrement. Autrement dit, qui n'a jamais un petit peu imaginé ce qu'il pourrait faire Féline en gagnant plusieurs millions d'euros à la loterie dans une commune de Charente? Une famille a fait un choix pour le moins inattendu, un geste qui, vous allez l'entendre, année après année, eh bien, change le quotidien des habitants et particulièrement celui des enfants.
1: Imaginez un instant, vous gagnez à l'euro million et l'une de vos premières dépenses sert à rénover l'école de votre commune.
2: Ben, c'est une super idée.
1: À Saint-Michel, en Charente, une famille a remporté 50 millions d'euros à l'euro million en 2009. Depuis ce jour-là, ses habitants qui veulent continuer à rester anonymes offrent chaque année un chèque de 80 000 euros pour payer la cantine des enfants du village. Sauf que désormais, ils souhaitent que cet argent serve à rénover l'école. Les explications de la maire de Saint-Michel, Fabienne Godichaud, à notre reporter Pierre Marza.
3: Oui, c'était vraiment le souhait qu'ils ont exprimé, de dire, bah, écoutez, c'est 80 000 euros, pourquoi ne pas les investir? Pourquoi ne pas vous aider? Et bien évidemment, nous contribuerons nous aussi à compléter cette manne, hein, toujours ce don, pour pouvoir améliorer nos écoles, nos salles de classe, nos salles de vie, nos cours et voilà.
1: Gagner à la loterie et en faire profiter tout son village, ici en Charente, ça marche, mais vous, tiens, qu'en pensez-vous? J'ai posé la question à Bénédicte.
4: Mais ce qui est bien, c'est de pouvoir partager l'argent, ne pas que prendre pour soi et développer des projets pour des écoles et pour l'avenir de la France, les enfants.
1: Et puis il y a aussi Brigitte qui salue également l'initiative, surtout après les épisodes de canicule de ces derniers mois et aussi le manque d'équipement de nos écoles.
5: C'est très bien parce que l'été il n'y a pas trop de clim et tout ça, donc pour les enfants ce sera génial. Peut-être mettre de la verdure, pour le bien-être des enfants, c'est une très très très bonne idée.
1: Parlons-nous honnêtement, entre nous, vous gagnez 50 millions d'euros. Alors, vous achetez une maison au bord de l'océan, un grand appartement en ville, vous voyagez. Mais est-ce que vous donnez autour de vous? Écoutez les réponses de Bénédicte et Brigitte.
4: Je paye mes dettes et j'aide les gens autour de moi qui en ont besoin. Et puis un petit peu mettre de l'argent pour la santé aussi. Comme on ne sait pas si on aura beaucoup de choses à payer dans l'avenir, donc il faut toujours avoir un petit peu de pécule.
5: D'abord, égoïstement, je donne à mes enfants. Et s'il en reste, oui, moi je serais plus vers les restos du cœur et tout ça. Ouais, j'aimerais bien aider les gens dans le besoin et tout ça.
1: À Saint-Michel, le jackpot remporté par ces euros gagnants continue, des années plus tard, de profiter aux enfants. Comme quoi, parfois, gagner à l'euro million ne change pas seulement une vie, ça peut aussi changer celle de tout un village.
0: Merci Robin Bernot avec cette belle initiative. Robin Bernot à l'instant avec Pierre Marsa. Et des gagnants de loterie, c'est vrai que ça nous fait tous rêver, hein, au quotidien. Tiens, Féline, je sens que vous avez des belles lubies. Si demain, vous gagnez justement une grosse somme d'argent en loto, on fabule un petit peu. C'est vendredi, on peut se le permettre.
6: Allez, rêvons un petit peu.
0: Tiens, qu'est-ce que la première chose que vous réaliseriez?
6: Je pense que je pars en voyage à l'autre bout du monde.
0: Ah, quelle destination?
6: J'ai envie d'aller découvrir l'Asie. Donc, je sais pas, le Japon, la Corée, un grand tour de l'Asie.
0: Ah, c'est pas mal.
6: Et vous alors, Louis? J'allais vous demander.
0: J'achète une belle maison.
6: Oh, ouais, c'est sympa.
0: Je suis quelqu'un
6: aussi
0: d'assez terre à terre, moi,
6: oui,
0: vous voyez.
6: Vous avez raison.
0: Je suis quelqu'un de simple, une belle maison, avec un gros bateau, un gros ponton.
6: Et un gros jardin.
0: <rire> 5h57, nous cherchons un auditeur qui est passionné par son métier et un métier qui sort un petit peu de l'ordinaire. Et je suis ravi d'avoir comme auditeur ce matin Georges qui est avec nous. Bonjour Georges.
7: Bonjour.
0: Georges en plus qui est un copain de l'Allier en Auvergne et qui nous appelle ce matin. Georges, vous vous levez en plus très tôt, je vois 1h30 pour exercer un métier sur la route au quotidien. C'est le métier de chauffeur routier.
7: Sur la route au quotidien. Allô?
6: Oui.
7: Oui, je vous entends.
6: Ah, vous nous entendez?
7: Oui.
6: Et donc, vous vous levez très tôt, justement, pour nous écouter.
0: Chauffeur routier, Georges, c'était ce que j'étais en train d'expliquer à l'instant. Et vous êtes passionné par les camions. Elle vous vient d'où, cette passion?
7: C'est toujours ça, rêve des gosses, quoi. Donc, j'ai eu la chance de faire une reconversion professionnelle. Et je me suis posé la question, qu'est-ce que je peux faire? Et puis, je me suis dit, pourquoi pas dans le transport? Et puis, voilà, je suis inquiet là-dessus, ça me plaît énormément, quoi. Puis, ça me permet de voir du paysage que je n'aurais peut-être jamais dans ma vie, donc... C'est ça qui est gratifiant, quoi.
0: Vous roulez que en France, Georges, ou ça vous arrive d'aller...
7: Non, je fais que du régional parce que j'ai que le porteur, mais j'envisage de passer la SMI justement pour faire plus de distance, quoi.
0: Et pour pouvoir du coup bouger un petit peu plus loin. Quel est le meilleur moment tiens, de votre journée, Georges? Est-ce que c'est quand on est seul un petit peu dans l'obscurité, on profite de la radio, vous vous retrouvez tranquillement?
7: C'est profiter de la nuit, il n'y a pas de circulation, donc on est plus libre. Et puis là, c'est bientôt les vacances, donc ça va être bénéfique aussi de se reposer aussi un peu, quoi.
0: Eh bien, reposez-vous, Georges, les vacances pour bientôt. Et ça m'a fait plaisir de vous avoir avec nous ce vendredi.
7: Est-ce que c'est possible d'avoir une photo dédicacée?
0: Ah, bien sûr, on va vous faire ça. Avec grand plaisir, Georges, sans aucun problème. Et vous la mettrez dans le camion. Je veux la petite photo, bien entendu, Georges. À bientôt, merci. Bon week-end un petit peu en avance. Merci à tous d'avoir été là. À 6h, vous avez rendez-vous, bien entendu, avec l'actualité de vos régions. À 6h30, c'est le retour de Féline Leloir-Duhaut.
6: Pour l'info en France et dans le monde en 90 secondes.
0: Et tout de suite, voici toute l'équipe d'ici matin qui est là ce vendredi. Je vous souhaite une belle journée qui commence ici.
8: Eh oui, bon week-end à vous, puisque c'est vendredi. Voilà, dernière ligne droite peut-être pour vous avant le week-end. Bonjour Maïwenn Bordereau.
6: Bonjour Gauthier, bonjour à tous. Tout est permis vendredi, hein. C'est ça l'expression vendredi.
8: Exactement, voilà, on y va, on se lâche. Nathalie Jean a sorti ses habits à paillettes. Bonjour Nathalie.
9: Donc moi je vais partir alors si tout est permis. Je retourne me coucher.
8: Je suis pas sûr que ça se soit toléré.
9: Mais bon. J'en prends la responsabilité. Bonjour Gauthier et bonjour à tous quand même.
8: Il y a Yann Lestrade qui réalise l'émission. Bonjour Yann.
10: Bonjour Gauthier, bonjour tout le monde.
8: Et bienvenue à vous qui nous rejoignez. Il est 6h.
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8: Elle n'a que 21 ans, mais elle marque déjà l'histoire du cyclisme français.
6: La paracycliste mayennaise Heidi Gauguin vient de signer un contrat de 2 ans avec Mayenne Mombana Maipai. C'est la première coureuse en situation de handicap à intégrer une équipe professionnelle chez les Valides. La triple médaillée d'argent aux Jeux Paralympiques de Paris évoluera donc aux côtés d'une autre cycliste mayennaise dans cette équipe, Justine Jégu. La coureuse originaire de Méral est ravie de retrouver Heidi Gauguin au sein de cette formation mayennaise.
13: C'est vraiment chouette qu'Heidi puisse accéder à l'équipe. On a fait beaucoup de sélections ensemble, on était en sport-études ensemble. Et quand l'équipe m'a annoncé qu'elle arrivait, forcément, ça me fait bizarre aussi de me dire que s'il y a 10 ans qu'on était en sport-études ensemble, on nous avait dit toutes les deux, vous serez pro dans la même équipe et ce sera une équipe mayennaise. Je pense qu'on n'y aurait pas cru. Ça va être sa première année chez les professionnels. Je pense que pour elle, ça représente beaucoup aussi d'avoir ce maillot. Elle a fait beaucoup de performances en paracyclisme, notamment aux Jeux Paralympiques. Aujourd'hui, elle a envie de se montrer sur les courses valides et sur les plus grandes courses du monde. Et ça va être vraiment cool de l'avoir à mes côtés.
6: Avant de rejoindre Mayenne Mombana Maipai, Heidi Gauguin, d'autres objectifs à remplir. La jeune mayennaise de 21 ans est en ce moment aux États-Unis pour les championnats du monde de paracyclisme sur route. Elle va prendre le départ de 2 courses. La première, ça sera demain soir avec un contre-la-montre. Les footballeurs du Stade Lavallois vont tenter de rebondir ce soir après la claque qu'ils ont reçue vendredi dernier. Les Tangos se sont fait écraser 3-0 par Grenoble à domicile. Pour la 5e journée de Ligue 2, les Mayennais jouent à nouveau à Le Basser avec la réception du Red Star. Ils vont devoir se passer de l'un de leurs attaquants. Travis Dago est blessé au psoas, un muscle situé au niveau du bassin. Coup d'envoi de ce match, c'est à 20h et ça sera à suivre en intégralité sur Ici Mayenne à partir de 19h45.
8: Il est 6h02, vous écoutez Ici Mayenne. C'est une prise de parole très attendue dans le monde agricole.
6: La ministre de l'Agriculture doit dévoiler ce matin à 9h le plan d'aide du gouvernement aux agriculteurs touchés par la sécheresse. La FNSEA, premier syndicat agricole, évalue le coût des épisodes de canicule successifs à plus de 10 milliards d'euros, dont la moitié rien que pour l'élevage. Un homme de 50 ans condamné hier après-midi par le tribunal judiciaire de Laval pour voyeurisme et agression sexuelle incestueuse. En 2022, il avait filmé sa fille, ses belles-filles et sa nièce nues dans la salle de bain de la maison familiale du Nord-Mayenne. Il a également agressé sexuellement sa fille. Le quinquagénaire écope de 9 mois de prison ferme, une peine à effectuer sous forme de bracelet électronique.
8: La modification du transport à la demande en Mayenne met en difficulté de nombreux Mayennais.
6: On vous en a parlé sur Ici Mayenne. Depuis le 1er septembre, le tracé des lignes et les horaires de ce service assuré par le réseau Aléop ont été modifiés. Les chauffeurs viennent toujours chercher les passagers directement à leur domicile, mais ils les déposent ensuite à des arrêts bien précis. Avec ces changements, certains salariés en situation de handicap ne peuvent plus se rendre sur leur lieu de travail. C'est le cas des salariés de l'ESAT, le Geneteil à Château-Gontier-sur-Mayenne, un établissement
10: établissement qui permet aux personnes en situation de handicap d'exercer une activité professionnelle adaptée. L'association ADAPEI 53 a donc décidé de mettre en place son propre service de transport, explique le directeur de l'association Sébastien Baudet.
12: On a eu une officialisation finalement assez tardive, ce qui fait que à la reprise du travail là, après l'été, ça a été effectivement un peu un mouvement de panique de se demander comment les personnes allaient faire. Donc on a plusieurs familles qui nous ont sollicité. Et donc nous avons, par le biais de notre entreprise adaptée, embauché un chauffeur qui utilise un véhicule de l'ESAT de manière à transporter 8 personnes le matin et le soir et permettre à ce qu'ils puissent encore travailler. Sachant que on n'avait pas de budget qui permettait de financer cette nouvelle prestation, donc on est en train de voir avec à la fois les collectivités locales, on est en contact avec Monsieur Henry, le maire, et nos autres financeurs pour essayer de voir une solution.
10: Ce service de transport à la demande est géré par la région Pays de la Loire. Selon elle, ces changements étaient nécessaires pour permettre à d'autres départements ligériens d'avoir accès à ce service. Après le député socialiste de la Mayenne, Guillaume Garot, c'est au tour de Yannick Favennec de monter au créneau. Le député centriste du Nord-Mayenne demande à la région de trouver des solutions pour les personnes âgées et les personnes à mobilité réduite. Dans un département rural comme la Mayenne, il est essentiel que cette nouvelle organisation ne laisse aucun habitant sans solution de mobilité, souligne Yannick Favennec dans un communiqué publié hier.
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10: Gauthier, côté température, ça continue de grimper aujourd'hui.
8: Effectivement, on sera autour des 27 degrés dans le sud Mayenne, à Mélé-du-Maine par exemple, cet après-midi. Et petit à petit, on va grappiller encore des degrés pour arriver au point le plus chaud de la semaine. Ce sera dimanche avec 33 degrés. Un week-end bien ensoleillé sur tout le département. Aujourd'hui, il y aura pas mal de nuages. Les éclaircies se feront un peu plus timides. Si vous voulez nous dire la température que vous relevez chez vous ce matin, faire un petit point météo, c'est Nathalie qui vous accueille au 02 43 67 11 11. Sur la route, c'est barré toujours entre Changé et Saint-Germain-le-Fouilloux. On est dans l'agglo lavalloise et une déviation est actuellement en place.
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8: 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La journée sera belle. Bah oui, c'est vendredi aujourd'hui. Et tout de suite, Calogero sur Ici Mayenne. Debout.

0: Je joue de la musique, c'était Calogero à 6h10.
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0: Bon début de journée, toute l'équipe est là pour vous accompagner, pour vous motiver en ce vendredi. Allez, courage. Aujourd'hui, on va souhaiter une bonne fête aux Rosalie.
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0: Voilà la chanson que vous aurez dans la tête toute la journée. Oh, me remerciez pas, ça me fait plaisir. Bonne fête aux Rosalie aujourd'hui et en ce 4 septembre. Une pensée pour Robert Schumann qui nous a quitté un 4 septembre, c'était en 1963. Robert Schumann, l'un des pères de l'Europe et l'Europe qui continue de vous proposer des services, notamment à Laval. Il y a la Maison de l'Europe qui propose des cours de langue et qui accompagne également les jeunes qui voudraient partir à l'étranger. Bon début de journée, vous écoutez ici Mayenne. Dans un instant, on va prendre soin de votre santé. Il paraît que la tomate est bonne pour un organe. Lequel ? Réponse dans quelques secondes.
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0: Jean-Jacques Goldman arrive dans un instant pour la musique, mais d'abord à 6h12, c'est notre docteur, le docteur Kirzek, pour prendre soin de votre santé. Alors ce matin, focus sur la tomate. Une tomate par jour serait bon pour notre foie, c'est ça ? Bonjour docteur.
8: Bonjour à toutes et à tous. C'est le petit geste santé qui pourrait faire du bien à votre foie sans que vous ayez à changer toute votre alimentation. En tout cas, c'est ce que nous dit une étude italienne publiée dans une revue de nutrition qui suggère que manger une tomate par jour pourrait aider à réduire la graisse accumulée dans le foie. Alors, il y a beaucoup de nutritionnistes et même vous allez me dire, bah, sans doute, c'est un légume qui est plutôt sain, la tomate, grâce à ses composés antioxydants. Mais ça peut être un allié pour la santé hépatique, c'est pas non plus un médicament miracle, c'est comme le thé vert hier. L'étude a été menée sur 79 patients qui avaient déjà une maladie du foie, une maladie du foie gras. Il y a un groupe qui a consommé 200 grammes de tomates crues et 50 grammes de sauce tomate, maison évidemment, oui. Et l'autre groupe qui n'avait pas de régime avec de la tomate. Eh bien, figurez-vous que le régime, le groupe tomate, a vu son taux de graisse hépatique diminuer de manière significative. Et ça, c'est important de le dire, cette amélioration s'est produite sans perte de poids notable. Ça veut dire que la tomate a agi directement sur le foie et c'est pas par d'autres facteurs d'amélioration de la santé. Alors, la maladie du foie gras, c'est stéatose hépatique, c'est une accumulation anormale de graisse dans les cellules du foie. Il n'y a pas de symptômes, c'est souvent lié au surpoids, au diabète de type 2, à l'hypertension artérielle. Il n'y a pas de symptômes au début. Le problème, c'est que ça évolue vers une fibrose, voire vers une cirrhose, voire pire, vers un cancer du foie. Ah oui. Donc, c'est vraiment une maladie silencieuse, mais qui serait très répandue.
0: Et alors, comment la tomate agit-elle sur le foie ? Qu'est-ce qui la rend si efficace ?
8: La clé, c'est ce qui donne la couleur à la tomate. C'est ce qu'on appelle le lycopène, c'est ce pigment. Et c'est un antioxydant, là aussi, très puissant. Ça va réduire l'aspect inflammatoire, ça va réduire l'accumulation de graisse, indépendamment de la perte de poids. Et un détail intéressant, l'étude a utilisé à la fois des tomates crues et des tomates cuites en sauce. Et la cuisson, figurez-vous, augmente la disponibilité de ce pigment. Ah oui. Donc ça veut dire que cuite, elle serait même encore meilleure que crue. Bref, pour préserver votre foie, il y a bien sûr la tomate, mais il n'y a pas que ça. C'est surtout l'hygiène de vie globale. C'est plutôt des céréales complètes, des protéines maigres, favoriser les légumes et on évite tout ce qui est ultra transformé. Oui. Ça, c'est important. Puis je vous rappelle que la maladie du foie gras, c'était la maladie des sodas ou du soda. Ah oui. On évite évidemment toutes ces boissons sucrées. Allez, d'ici là, portez-vous bien.
0: Et le docteur Kirzek a retrouvé sur ici.fr. Oui, c'est important de manger 5 fruits et légumes par jour, d'avoir une alimentation équilibrée. Bon, on peut faire quelques écarts quand même de temps en temps pour un anniversaire, par exemple, un beau gâteau d'anniversaire. Mais on va rencontrer Anna, une jeune Mayennaise qui a fêté son anniversaire au bord de l'eau. Ce sera dans 4 minutes.

0: il suffira d'un signe. Jean-Jacques Goldman à 6h19. Il suffira d'un appel dans quelques instants. Je vous offrirai vos places pour le premier spectacle des Embuscades, le festival d'humour à la campagne, qui démarre le 24 septembre. On joue ensemble dans moins de 2 minutes. 6h19, vous êtes les gens d'ici et chaque jour vous partagez un peu de votre quotidien au micro de Claire Martin. Et alors aujourd'hui, on s'arrête dans un lieu bucolique de la Mayenne où les gens sont heureux.
1: On est à l'halte fluviale de Montgiroux exactement.
2: C'est un très bel endroit. Est-ce que vous pouvez nous décrire ce que l'on voit là, Isabelle ?
1: Alors à gauche, il y a des péniches qui sont à quai, hein, des bateaux péniches. Et devant nous, il y a l'écluse, en fait, le barrage. Et puis à notre droite, il y a la halte fluviale de Montgiroux, qui est bien connue des Mayennais, dont je fais partie depuis 10 ans. Je suis en Morbihan, mais je suis Mayennaise de souche et j'adore la Mayenne.
2: Mais alors, qu'est-ce qui vous a emmené au Morbihan? Pourquoi vous faites ça, donc?
1: Parce que la rivière, c'est beau, la campagne, c'est beau, le bocage, c'est beau, mais l'appel de la mer est plus fort. Alors, je me suis dit, avant de la retraite, eh bien, il était temps de partir à la mer. Voilà.
2: Et c'est marrant parce qu'on se retrouve à côté d'un plan d'eau.
1: Comme par hasard.
2: Et vous tenez aussi l'épaule de quelqu'un, mais qui est cette personne? Bonjour.
3: Bonjour, on est ici aujourd'hui pour fêter l'anniversaire de notre fille sur une des merveilles de la Mayenne, le halage. Le halage en Mayenne, c'est un seul département en France qui est traversé par cette beauté. Et nous sommes heureux de participer et de pouvoir fêter l'anniversaire de notre fille ici.
2: Alors, votre fille, comment s'appelle-t-elle et elle a quel âge aujourd'hui?
3: Anna fête ses 7 ans aujourd'hui.
2: Une valeur, Florent, que vous souhaitez transmettre à Anna quand vous voyez ce beau paysage?
3: Le partage, l'amour et puis transmettre à la famille qu'on n'a pas besoin de se promener loin pour avoir du bonheur.
2: Et on va se quitter sur ce magnifique bisou.
1: Oui.
2: Oh, c'est super.
3: Merci à vous.
1: Merci beaucoup.
3: Et bon courage.
0: Les gens d'ici nous accompagnent chaque jour. Vous pouvez les retrouver sur ici.fr. 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

0: C'est le nouveau titre de Teddy Swims sur Ici Mayenne, 6h25. Verseau, votre ego va bien, soyez rassurés, très bien même. Explication avec l'horoscope dans quelques secondes et toute l'actu locale, c'est dans 5 minutes.
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0: 6h25, bon début de journée, bon réveil si vous venez de sortir du lit. Certains sont déjà sur la route du travail, c'est le cas de Florent. Bonjour Florent.
4: Bonjour Gauthier.
0: Vous habitez Montjean, hein, dans le sud-ouest mayennais. Là vous êtes sur la route, vous faites combien de kilomètres chaque matin pour aller bosser?
4: Ben là on bosse dans le 35, on est à Javenay, donc on a une grosse demi-heure de route.
0: Oui, parce que vous êtes spécialisé dans le ravalement de façade, donc vous êtes amené à pas mal vous déplacer sur les routes. Florent, vous nous appelez parce que le Festival des Embuscades approche, hein, c'est du 24 septembre au 10 octobre à Cossé-le-Vivien et sur les communes alentours. Le spectacle d'ouverture, ce sera Fred Billy qui va raconter la fabuleuse histoire de ce festival. Il y a deux places à gagner. La question que je vous posais, parmi les communes qui vont accueillir un spectacle, il y a notamment un village connu pour sa base de loisirs. Quelle est cette commune? Ah, Florent?
4: Oui.
0: On vous a pas entendu, vous m'avez dit? Alors attendez, je vous redonne les trois propositions quand même, si vous voulez. Il y avait la Selle-Cranaise, il y avait Saint-Martin-du-Limay ou la Haie-Traversaine?
4: Non, la Selle-Cranaise.
0: Oui, c'est ça, bravo. J'ai eu peur, Florent. C'est pas grave, ça arrive. Mais en tout cas, vous remportez donc deux invitations pour aller voir le spectacle de Fred Billy. Vous emmènerez qui vous voulez. Bravo Florent.
4: C'est gentil, merci Gauthier.
0: Merci à vous, bon courage pour la journée de boulot. Et puis à très bientôt sur Ici Mayenne. Merci à vous. Il est 6h27, c'est l'heure de retrouver l'horoscope avec Catherine Viguier. Bonjour Catherine.
5: Bonjour Gauthier.
0: Alors on va s'intéresser particulièrement aux Gémeaux qui ont vraiment besoin d'indépendance aujourd'hui.
5: Et ils l'affirment en privé comme à l'extérieur. Bélier, ne passez pas sur vos priorités, sur ce qui est cher à votre cœur. Taureau, vous mettez vos talents au service de votre réussite. Gémeaux, écoutez-vous, si vous avez besoin de briser des chaînes, faites-le. Cancer, vous avez un objectif, n'ayez pas peur, allez-y, foncez. Lion, cette journée vous rassure, en public ou à la maison, on n'attend que vous. Vierge, sans en faire beaucoup, avec simplicité, vous ferez la différence. Balance, au menu de ce jour, la satisfaction de faire du bien à quelqu'un et ce sera réciproque. Scorpion, sur le plan des affaires, vous allez grave assurer, vous serez fier de vous. Sagittaire, la lune vous invite à travailler tout en prenant soin de vous. Capricorne, vous vous sentez responsable de l'univers, essayez de décrocher aujourd'hui. Verseau, votre ego est regonflé en énergie positive grâce peut-être au regard d'une personne aimée. Poisson, vous êtes un peu noué, c'est passager, restez confiant en votre étoile. Et pour nous tous, on désire, mais on y met la forme et on prend le temps.
0: Et c'est important de mettre les formes, hein, ça c'est sûr. L'horoscope, vous le retrouvez sur notre site ici.fr. Vous pouvez également le partager depuis l'appli ici.
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0: À la radio, à la télé, nous sommes là, toute l'équipe, même le vendredi, histoire de vous motiver et de vous informer. Bonjour Maïwenn Bordron.
6: Bonjour Gauthier, bonjour à tous.
0: Yann Lestrat réalise l'émission, il y a Nathalie Jance au 02 43 67 11 11. Est-ce qu'avant 7h, on va enfin trouver la réponse à cette question?
7: Vous avez 4 ans.
0: Je suis pas sûr qu'on ait la réponse, mais en tout cas, on écoutera Daniel Balavoine dans le prochain quart d'heure. On parlera sport aussi et foot avec la rencontre de ce soir, le Stade Lavallois qui accueille le Red Star. On fera le point sur la composition de l'équipe, notamment avec Gilles Damingui. 100% sport arrive dans 5 petites minutes. 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Il est 6h30. L'essentiel de l'actualité en Mayenne, Mayouane Bordron, la jeune cycliste mayennaise Heidi Gauguin vient de signer un contrat professionnel chez les Valides.
6: La triple médaillée d'argent aux Jeux Paralympiques de Paris rejoint l'équipe Mayenne-Mombana-Maipai. La cycliste originaire de Saint-Georges-sur-Erve vise une sélection sur le Tour de France avec sa nouvelle formation mayennaise. Les footballeurs du Stade Lavallois jouent à nouveau ce soir à Le Basser après leur lourde défaite vendredi dernier face à Grenoble. Les Tangos espèrent se ressaisir face au Red Star. Un match qui compte pour la 5e journée de Ligue 2 qu'on envoie à 20h ce soir. La toute nouvelle Arena de Château-Gontier sur Mayenne, inaugurée cet après-midi à 13h45. C'est dans ce complexe sportif moderne que les handballeurs de l'Union Sud-Mayenne vont jouer demain soir leur premier match de National 1 de la saison. Alors, quelles sont les ambitions du nouveau coach? Laurent saura en réponse dans l'info d'ici dans quelques minutes.
0: Du soleil cet après-midi, avant une matinée plutôt nuageuse. On fait le point dans quelques instants. Avant ça, l'actu en France et dans le monde. En 90 secondes, Féline Le Loire du Haut.
7: Les 20 plus grandes villes de France sont quasiment toutes concernées par des enquêtes pour des violences dans le périscolaire. Conclusion de l'enquête de la cellule investigation de Radio France, des violences physiques mais aussi sexuelles. À Marseille, une vingtaine d'enquêtes ont été ouvertes sur un an. À Paris, près de 200 animateurs sont suspendus depuis le début de l'année. On a vécu l'été le plus chaud jamais enregistré en France, d'après la ministre de la Transition écologique, Monique Barbu, avec des températures bien au-dessus des normales de saison. Et ce n'est pas fini. La vigilance orange canicule est de retour à partir de ce midi dans le sud. 5 départements sont en risque élevé pour les feux de forêt aujourd'hui. L'Aude, le Gard, l'Hérault, les Pyrénées-Orientales et le Vaucluse. Après cet été caniculaire, le monde agricole attend des mesures. La ministre de l'Agriculture, Annie Genevard, doit détailler son plan de sauvetage ce matin à 9h. Le but, venir en aide aux agriculteurs largement touchés par la sécheresse dans les cultures. En football, victoire de Lille hier 1-0 face à Toulouse en ouverture de la 3e journée de Ligue 1. Le LOSC prend provisoirement la tête du classement. Ce soir, l'Olympique Lyonnais reçoit Auxerre et Monaco se déplace au Parc des Princes pour affronter le PSG. Et puis, c'était sa dernière dans un tournoi du Grand Chelem. Le tennisman français Gaël Monfils a été éliminé cette nuit au 2e tour de l'US Open par l'Américain Lerner Tien. À 40 ans, il doit prendre sa retraite à la fin de la saison au Masters Mill de Paris.
6: Féline Le Loire du Haut, c'est vous qui faites le tour de l'info en 90 secondes ce matin jusqu'à 8h30. Les handballeurs de l'Union Sud-Mayenne vont débuter leur saison demain soir dans un complexe sportif flambant neuf. Fini la salle du Pressoirat, place à la nouvelle Arena de Château-Gontier-sur-Mayenne. Le bâtiment est d'ailleurs inauguré en grande pompe cet après-midi avec notamment l'ancienne handballeuse de l'équipe de France Cléopâtre Darleux. Autre changement pour les Rosés Noirs cette année, ils ont un nouvel entraîneur. Laurent Saurin vise à minima un podium au classement du championnat national une cette saison.
8: On va d'abord s'attacher à gagner match par match. On a l'ambition d'être en haut du classement. Après, les événements d'une saison ne ressemblent jamais à celles de précédente. On ne connaît pas non plus complètement les forces en présence. Donc on va d'abord s'attacher à bien jouer. On va d'abord s'attacher à réussir nos prestations match par match pour voir dans quelques temps où est-ce qu'on pourra se situer. Il est vrai que jouer le haut de tableau est une ambition. J'ai trop d'expérience pour dire que de jouer une montée, ça s'annonce au mois d'août ou tout début septembre. Voilà.
2: D'un point de vue plus personnel, Laurent Saurin, comment s'est passée votre arrivée et quelque part votre intégration au sein du club et de cette équipe de N1?
8: Il n'y a eu aucun souci, que ça soit à tout point de vue. J'ai le sentiment que les joueurs adhèrent au projet avec moi, qu'ils adhèrent aux entraînements, que ça s'est calé. Bon, j'ai eu quelques joueurs déjà sous ma coupe, donc ils partaient pas complètement dans l'inconnu, je pense. Après, sur le plan des dirigeants, des partenaires, j'ai vraiment un bel accueil. On sent qu'il y a du monde, on sent qu'il y a de l'engouement. On sait que tout est fait pour essayer de performer. Donc, on va essayer de s'attacher à faire honneur à tout cet enthousiasme, quoi. Voilà.
2: le nouveau coach avec vous et puis cette nouvelle salle, cet écrin absolument magnifique. C'est un très bel outil pour vous.
8: Oui, pour ce qui est de la salle, ben, elle est grande et il faut qu'on se l'apprivoise aussi, hein, parce que c'est important. Quand on rentre dans une nouvelle salle, il faut que le club dans son ensemble, hein, à la fois dans l'accueil des spectateurs, des partenaires, nous au niveau du jeu, les repères dans l'espace, je l'ai déjà vécu, donc on sait que c'est toujours un petit peu délicat, mais on s'attache depuis le début août à se mettre dans les conditions de jeu du mieux possible et de faire en sorte que ces salles deviennent notre repère, l'endroit où on saura gagner. Je pense que on s'attache tous les jours à se préparer à ça.
6: Pour son premier match de National 1, l'Union Sud-Mayenne accueille donc demain soir à 20h30 Hennebon, un club du Morbihan. Un match qui se jouera donc à l'aréna de Château-Gontier-sur-Mayenne pour voir à quoi ressemble ce complexe sportif fraîchement sorti de terre. On vous a mis une vidéo sur nos réseaux sociaux Facebook et Instagram. Gauthier, la météo, c'est toujours cette grisaille qui persiste dans le ciel mayennais, mais avec un peu plus de soleil qu'hier.
0: Effectivement, on aura un soleil qui va prendre de plus en plus de place cet après-midi. Ce matin, il faut se contenter de pas mal de nuages. Le week-end sera, lui, bien ensoleillé dès demain et jusqu'à dimanche inclus. Il y aura un grand soleil et surtout un pic des températures un dimanche. Ce sont pas long, moins de 33 degrés qui sont annoncés sur le département. Actuellement, vous relevez autour des 17 degrés, on aura 25 après en paille Saint-Sanson cet après-midi, 26 dans l'agglo lavalloise à l'Huisserie. Vous voulez faire la météo avec nous? Vous êtes les bienvenus, 02 43 67 11 11. Et puis si vous constatez une difficulté sur votre parcours, là aussi, pensez à nous prévenir. Il y a actuellement une déviation à Laval, rue de Bretagne. Elle a démarré hier et elle est encore d'actualité aujourd'hui. Vous êtes dévié notamment par le boulevard du 8 mai 1945. 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
0: Allez, c'est parti. 6h37, on fait couler le café. On peut mettre aussi les tartines dans le grille-pain, hein? Bon, je pense qu'elles seront prêtes d'ici quelques secondes. Et une fois que les tartines seront prêtes, bah, je suis désolé, mais il faudra aller bosser. Ah, si. Mais en attendant, bonne nouvelle, il y a Daniel Balavoine.

0: Belle Amour, Daniel Balavoine à 6h41. Bon début de journée.
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0: Qu'est-ce que vous avez de prévu ce week-end? Parce qu'il y a plein de choses, entre le Festival de la Viande à Évron, la Saint-Grégoire à Ernée ou encore l'Aval des Balles, vous pourrez faire plein de bonnes affaires. Les propositions de sortie ne manquent pas par ce week-end ensoleillé. Ben, on ira faire de bonnes affaires d'ailleurs avec les commerçants de Laval, dans les 3+, avec Benoît Thérèse qui nous rejoint dans moins de 10 minutes. Pour vous réveiller, pour vous motiver ce matin, ben j'ai ça

0: Le dernier jour du disco et Juliette Armanet avant les infos de 7h. Mais d'abord à 6h42, 100% sport et 100% Stade Lavallois avec vous Gilles Damingui. Comme chaque vendredi, c'est l'avant-match. Les Tangos accueillent le Red Star en cette 5e journée de Ligue 2. Et après la claque reçue face à Grenoble la semaine dernière, les Lavallois vont devoir réagir et montrer un tout autre visage, Gilda.
1: Quand tu fais ce genre de prestation à domicile, c'est pas normal.
2: Le défenseur Jules Gonin, comme tous les autres joueurs lavallois, a conscience que cette défaite 3-0 est une véritable contre-performance.
3: On essaye de passer à autre chose très rapidement. Et là, on a bien préparé cette semaine pour recevoir le Red Star.
2: Pour vite oublier cette grosse claque, l'entraîneur lavallois David Vigne a mis sa petite touche en réunissant les joueurs rapidement.
4: On s'est revus dès le lendemain matin. On a fait un décrassage. On a beaucoup discuté. J'ai fait le retour vidéo dès le lendemain matin, très tôt le samedi, ce qui a permis d'échanger, de mettre le doigt sur ce qui n'avait pas été et de pas trop ruminer pendant 48 heures sans se voir. Et comme ça, on a pointé du doigt ce qu'il fallait. Et puis ensuite, on est parti en week-end et on a passé chacun un bon dimanche à se reposer. On s'est retrouvé lundi en pensant vraiment au match du Red Star. Voilà, on a basculé, on n'est pas revenu sur le match de Grenoble. On l'avait suffisamment fait le samedi matin. Et j'ai vu des joueurs très enclins à démontrer autre chose sur la semaine d'entraînement, ce qui est de bon augure pour le match.
2: Ce deuxième match consécutif à domicile, c'est l'occasion de se racheter. Un esprit revanchard, admet l'ancien Guingampais Jules Gaudin.
5: Ouais, c'est sûr, revanchard. On a fait une bonne semaine d'entraînement, je trouve. Il y avait beaucoup d'intensité avec les joueurs qui jouent, les joueurs qui jouent moins. C'est toujours plus compliqué aussi de passer du côté négatif au côté positif.
2: Le Red Star ne compte qu'une victoire cette saison. Mais David Vigne n'oublie pas que l'équipe de Saint-Ouen a disputé les barrages d'accession la saison dernière.
4: Une équipe composée de joueurs expérimentés pour le niveau et ça sera un bon match. Je pense que ça sera un bon match à jouer à Le Basser devant notre public entre deux équipes qui viennent de prendre quand même deux claques, hein, parce que nous on en a pris une, mais eux aussi. Les deux à domicile, on n'a pas gagné le premier pour mieux gagner le second. En tout cas, je l'espère.
2: Le coup dur, c'est que face au Red Star, les Lavallois seront privés de Trévis Dago. L'attaquant est touché au psoas, un muscle situé au niveau du bassin. Décidément, le stade n'est pas épargné par les blessures en ce début de saison.
0: En revanche, le coach pourra compter sur Esteban Mouton, absent le week-end dernier. L'attaquant Corentin Fatou et la dernière recrue Alpha Diallo feront leur première apparition dans le groupe. Ce match Stade Lavallois Red Star, c'est ce soir à 20h au stade Francis Le Basser. Et cette rencontre, vous pouvez évidemment la suivre sur Ici Mayenne dès 19h45. Est-ce que vous avez parfois l'impression que votre chien, il sait lire comme ça dans vos pensées, il sait ce que vous avez dans la tête? Eh bien, ça s'appelle le syndrome du chien télépathe. Les détails avec notre veto dans moins d'une minute.
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0: 6h46, c'est l'heure de prendre soin de vos animaux avec notre véto Pierre Fabin. Bonjour Pierre.
8: Bonjour Gauthier, bonjour à tous.
0: Vous avez parfois l'impression que votre chien lit dans vos pensées ou

0: Dans le silence le plus absolu.
1: C'est dû à la fabuleuse horloge olfactive de votre chien. Imaginez que lorsque vous êtes à la maison le matin, l'air est saturé de votre odeur. Quand vous partez, cette odeur va commencer à se dissiper dans l'air, heure après heure, et votre chien mémorise parfaitement cette courbe de diminution. S'il a l'habitude que vous rentriez tous les jours à 18h, il sait exactement à quel niveau de concentration se trouve votre odeur dans le salon à cet instant précis. Quand l'odeur atteint ce seuil critique, c'est le signal de votre retour imminent. Mais si un jour, vous rentrez à midi, à l'improviste, l'odeur sera encore trop forte et vous allez le surprendre en plein sommeil sur le canapé.
0: Et du coup, est-ce qu'on peut utiliser cette incroyable capacité d'observation pour améliorer son éducation et notre quotidien avec lui ?
1: Et absolument, c'est même la clé d'une cohabitation réussie. Puisqu'il vous observe autant qu'il vous écoute, vous devez être parfaitement cohérent entre votre voix et votre corps. Oui. L'erreur classique, c'est de gronder son chien parce qu'il a fait une bêtise, tout en souriant nerveusement. Votre chien lit votre visage souriant et se dit « c'est un jeu ». Du coup, à la maison, associez toujours un mot très simple à un geste franc de la main. Il décodera votre langage corporel bien plus vite qu'une longue phrase d'explication.
0: Les conseils de notre véto Pierre Fabin sont à retrouver sur ici.fr. Il est 6h48, vous écoutez Ici Mayenne. Dans un instant, on prendra la direction d'Ernée. Parce que, oui, ça y est, c'est aujourd'hui que démarre la foire Saint-Grégoire. On va y revenir avec les 3 plus, les infos sympas, pratiques et utiles pour démarrer la journée. Benoît-Thérèse se prépare, termine son petit café et puis nous rejoint dans moins de 4 minutes. Il est 6h49, bon réveil avec Ici Mayenne.

0: Imagine et Michael Jackson à 6h51. Il arrive en moonwalk. C'est Benoît Thérèse. Bonjour Benoît.
1: Bonjour Gauthier, bonjour à tous.
0: Bon vendredi, aujourd'hui c'est la Saint-Rosalie. Ouais. Est-ce que ça vous rappelle une

0: une chanson.
1: Il n'y a pas une chanson de Jacques Brel.
0: Alors.
1: C'est Madeleine peut-être. Oui.
0: Je pensais plutôt à Carlos. Rosalie, Rosalie, oh. Rosalie, Rosalie. Ah. Bonne fête aux Rosalie qui nous écoute ce matin.
1: Et on fait des big bisous alors.
0: Hein. Bah, évidemment.
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0: Allez, 6h52, les 3 plus, les 3 infos pour bien démarrer la journée. Et la première info du jour, c'est l'aval des balles dimanche.
1: Oui, grande journée pour faire des emplettes sans se ruiner. Mathieu Lecolzer de Laval Cœur de Commerce nous en dit plus.
3: C'est la seule et unique braderie qu'il y a dans le centre-ville, les commerçants du centre-ville. Ils donnent des petits prix et des bonnes affaires. On a le vide-grenier qui se situe sur la place du 11 novembre en plus pour compléter. Donc on espère vous voir nombreux pour la braderie annuelle de Laval avec ses 60 commerçants présents et qui déballent ce jour-là.
1: Rendez-vous dimanche toute la journée, place du 11 novembre, rue du Général de Gaulle, rue de la Paix. Il y aura également des commerçants ambulants, un marché de créateurs, la fête foraine aussi. Le centre-ville qui sera donc fermé à la circulation dimanche tout au long de la journée.
0: Une foire commerciale aussi à Ernée ce week-end. C'est notre deuxième info.
1: Oui, puisque les commerçants participent à la Saint-Grégoire avec leur braderie également. Et puis tout au long de ce week-end, il y a là aussi une fête foraine, un feu d'artifice, la course de garçons de café, un salon agricole avec concours de percherons et de vaches normandes. Rendez-vous donc à Ernée tout au long de ce week-end. Il y a d'autres communes qui sont en fête également. Saint-Loup-du-Gas à côté de Mayenne avec notamment une course cycliste au programme des festivités ce week-end.
0: Et puis la troisième info, une boulangerie-pâtisserie mayonnaise va passer à la télé.
1: Dimanche, ce sera dans l'émission 66 minutes sur M6 qui ne dure pas 66 minutes, d'ailleurs c'est un scoop. La maison Oselin à Lévaré, commerce qui a ouvert en février dernier et qui séduit les gourmands pour ses trompe-l'œil. Rendez-vous donc à 17h10 dimanche pour voir ce couple de commerçants mayennais.
0: Et vous pouvez retrouver vos 3 plus sur notre site ici.fr. C'est vendredi, nous sommes le 4 septembre. Pour vous accompagner jusqu'aux infos de 7h, il y a Juliette Armanet tout de suite.

0: Juliette Armanet, et après le disco, ce sera le rock à l'honneur avec Téléphone dans le prochain quart d'heure. Qu'est-ce que vous êtes en train de manger là, Benoît?
1: Je suis en train de manger des épinards.
0: Au petit-déj?
1: Oui, ça manque d'un petit peu de sel, mais c'est pas grave. Mais non, mais parce qu'en fait, vous savez, je vais faire comme Popeye,
0: oui,
1: qui mange plein d'épinards, comme oui. Ça, il est très fort, il est très musclé,
0: d'accord.
1: Et il est viril.
0: Ah ouais, d'accord, on va parler de virilité dans un instant,
1: exactement,
0: c'est ça?
1: Exactement, ce sera dans l'humour en tube, ça arrive dans quelques secondes, et ensuite vos infos de 7h.
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0: 6h58, pour vous faire sourire, on a l'humour en tube chaque matin. On va parler de la virilité. Est-ce que ce serait devenu un concept obsolète? Vaste question aujourd'hui dans l'humour en tube.
1: Oui, et pour le savoir, Fred Ballard a poussé son caddie dans un magasin de bricolage.
5: Et alors, on voit un mec, il est en sueur comme ça, il pousse une armoire normande comme ça, il fait comme ça. Nous, avec les mecs, tu vois, là, on se connaît pas. Et on fait comme ça, on dit, il n'y arrivera pas.
6: Oui, alors, on ne sait pas si la virilité a disparu des radars. En revanche, on sait que la mauvaise foi masculine est encore bien vigousse, avec cette petite pointe de moquerie hein, envers ceux qui sont taillés comme des ablettes. Le Célic déconstruit n'aime pas que les hommes des films publicitaires soient plus musclés que lui.
5: Et un mec qui arrive, tu sais pas d'où, mais c'est mal fait, tu vois, c'est pas Spielberg qui a fait le film, tu vois. C'est... Et là, t'as un mec qui arrive dans l'histoire, et lui, il est impeccable en bleu de travail, il a une coupe à la con, avec une raie. Qui c'est qui fait des raies aujourd'hui, quoi? Alors, et puis lui, il a une tête de con en plus, tu vois, le bon connard, quoi, tu vois.
6: Ah bah oui, forcément, hein, on ne peut pas être gaulé comme un combattant de MMA et être stylé. Tout ça dans une vidéo qui vend des patins pour armoire normande. Non, qui c'est les plus beaux et les plus forts? Évidemment, c'est ceux qui regardent. Heureusement, il y a aussi des hommes lucides sur leurs attributs.
7: À la base, j'ai bien conscience que je ne suis pas un mâle alpha. Je ne suis pas un dominant. Je ne suis pas le genre de mec, je rentre en soirée et tout le monde fait « Eh !» Je ne sentirais pas la testostérone. Ah, je suis pas ce mec-là. Moi, je serais né il y a 3 millions d'années, tu fais « Ah, on lui laisse 5 jours !»
6: Oui, et heureusement que c'était pas la mode des armoires normandes il y a 3 millions d'années, hein, sinon Vérino serait mort au bout de 5 jours, écrasé par une armoire normande. Alors qu'aujourd'hui, il fait mourir de rire les gros virils. Quelle époque comique!
0: Oui, d'ailleurs, il nous fera rire en Mayenne, à Laval.
1: Oui, il va venir au mois de décembre à Espace Mayenne, ce sera le 11 décembre, un vendredi soir, et la billetterie est ouverte si vous souhaitez aller rire en compagnie de Vérino.
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0: Bientôt le week-end, c'est vendredi, il est 7h.
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0: Bonjour Maïwenn Bordon.
8: Bonjour Gauthier, bonjour à tous.
0: Le groupe mayennais Lactalis étend à nouveau son empire.
8: Le géant laitier est en train de racheter l'entreprise familiale Tribala qui fabrique notamment les faisselles riant. Alors le projet n'est pas encore finalisé, mais Lactalis pourrait acquérir 100% du capital de cette entreprise basée dans le Cher. Pour son directeur Hugues Tribala, c'est une décision en fait réfléchie, Gaël Fontenay.
9: Il n'y va pas par quatre chemins, c'est la pression de la grande distribution qui l'oblige à prendre cette décision.
10: Une entreprise de taille intermédiaire n'a plus de perspective dans le marché des produits laitiers en grande distribution. Nous sommes la seule entreprise 100% laitière, 100% familiale à résister. Et aujourd'hui, on arrive un peu au bout d'un modèle.
9: Vendre l'outil pour ne pas voir l'entreprise familiale disparaître.
10: Il est vrai que cette décision a été difficile à prendre. On ne ponctue pas ainsi 125 ans d'histoire familiale dans le petit village d'Orient. On se devait de mettre en priorité, en numéro un, les exigences de l'entreprise et les exigences des marchés dans les perspectives qui se présentent à nous.
9: Alors c'est vrai, l'annonce inquiète en interne, mais Hugues Tribala, fils du fondateur de l'entreprise, veut rassurer les 1600 salariés qui sont d'ailleurs consultés sur le projet.
10: Quand un groupe premier laitier mondial opère dans 150 pays, c'est des opportunités de croissance qui peuvent arriver dans nos ateliers, alors même que nous, on n'a pas ce levier à notre disposition.
9: Inquiet aussi les producteurs producteurs de lait et les nombreux AOP qui travaillent avec Riant. Pouligny-Saint-Pierre, Valençay, Celles-sur-Cher, le Crotin de Chavignol, là aussi, Hugues Tribala veut rassurer.
10: La pérennité du débouché qu'ils ont avec nous passera dans les années futures par une entreprise qui s'adosse à un plus gros.
9: Le projet est en attente du feu vert de l'autorité de la concurrence. Pas de rachat effectif de toute façon avant 2027.
8: En juillet, Lactalis avait déjà annoncé avoir racheté 3 marques de fromage au Canada. Cette fois, le groupe laitier mayennais a conclu un accord avec la coopérative Agropure. 400 salariés de cette entreprise vont donc passer prochainement sous enseigne Lactalis. Quel sera le montant de l'enveloppe débloquée par le gouvernement pour aider les agriculteurs touchés par la sécheresse? La ministre de l'Agriculture, Annie Genevard, dévoile dans 2 heures son plan d'urgence agricole, des annonces qui ont été reportées d'un jour. Elles devaient avoir lieu hier. Des tractations ont en fait eu lieu entre les différents ministères afin de financer ce plan d'aide qui n'était pas prévu dans les dépenses du gouvernement. C'est un rendez-vous incontournable pour les éleveurs bovins de toute la France. La 61e édition du Festival de la viande à Évron débute aujourd'hui. Les premiers concours d'animaux sont d'ailleurs lancés dès ce matin et vont se poursuivre jusqu'à dimanche. Chaque année, cet événement dans les Couévrons attire plus de 20 000 visiteurs d'une cinquantaine de départements.
0: Le service de transport à la demande en Mayenne est modifié depuis 3 jours seulement et ça pose déjà problème à de nombreuses familles.
8: Ce service du réseau Aléop est géré par la région Pays de la Loire. Désormais, les usagers ne peuvent plus choisir leur destination finale. Les horaires ont également été modifiés et ça complique notamment le quotidien de salariés en situation de handicap qui ne peuvent plus se rendre sur leur lieu de travail. Pour les aider, l'association ADAPI 53 a donc décidé de mettre en place son propre service de transport. Une solution provisoire. Son président Sébastien Baudet appelle donc la région des Pays de la Loire à trouver des solutions.
11: Cette décision, force est de constater qu'en fait, elle met à l'écart certaines personnes. Donc là, on a des échanges qui sont assez récents avec les politiques en charge de ces décisions-là, qui laisse à penser que la porte n'est pas fermée. Mais c'est vrai que quand même, le côté anxiogène et assez rapide de la mise en œuvre met des gens aujourd'hui sans solution. Nous, on interpelle et notre rôle, on va dire, militant d'association, est de dire, ben là, le droit des personnes en situation de handicap est mis à mal. On parle beaucoup de l'inclusivité et de tout ce qui va être fait pour que les personnes aient accès aux droits communs. Et là, force est de constater que ça fait plutôt l'effet inverse, en fait.
8: La région Pays de la Loire, de son côté, justifie ces modifications par des questions d'équité. Il y a moins de lignes de transport à la demande en Mayenne, mais il y en a désormais dans d'autres départements de la région où ce service n'existait pas jusqu'à présent.
0: Une affaire de voyeurisme et d'agression sexuelle jugée hier après-midi au tribunal judiciaire de Laval.
8: Les faits ont eu lieu dans le Nord Mayenne en 2022. Pendant 5 mois, un père de famille a filmé sa fille, ses belles-filles et sa nièce lorsqu'elles étaient nues dans la salle de bain. Il a également agressé sexuellement sa fille. Toutes les jeunes victimes étaient à l'audience hier. Alexandre Frémont, l'homme de 50 ans, a tenté de justifier ses gestes.
12: Non, il n'y avait pas de pensée sexualisée. Derrière tout ça, tente de convaincre le prévenu. Il se présente à la barre avec une voix grave, sûr de lui au départ, puis malmené par la présidente et rompt enfin l'armure au fur et à mesure de l'audience. Non, je n'ai pas de pensée malsaine, continue le père de famille. Ses filles, pourtant, disent le contraire. C'était juste de la cruauté bête et méchante. En gros, il les filmait pour leur faire du mal, mais pour en faire quoi ensuite, il ne sait pas. Mais vous avez aussi filmé votre propre fille, demande la présidente. Oui, mais je ne savais pas que c'était elle. Quand je voyais qu'il s'agissait d'elle, je supprimais tout de suite, termine-t-il en lâchant quelques larmes, la voix qui déraille. Mais pourquoi vous faites ça? Continue la présidente. Il ne sait pas trop. Finalement, il balaye surtout une attirance pour les jeunes filles. À ce moment-là, j'étais sale et dégueulasse. Lui, comme son avocate d'ailleurs, tente de mettre en cause son passé familial difficile, des parents qu'il rejette et des films porno et magazines érotiques dans le salon, des frères qui se sont soit donné la mort, soit condamnés pour pédopornographie. Il termine en présentant ses excuses. J'ai juste détruit ma famille, j'ai détruit mes gosses. Désolé également pour les cicatrices que j'ai pu laisser.
8: Le père de famille a été condamné hier à 9 mois de prison ferme et 27 mois de prison avec sursis. Cet homme de 50 ans va devoir effectuer sa peine sous forme de bracelet électronique. Il devra également indemniser les 4 victimes à hauteur de 10 000 euros pour le préjudice moral. C'est une étoile montante du paracyclisme en France et elle vient de franchir un nouveau cap. La Mayennaise Heidi Gauguin va rejoindre une équipe de cyclisme professionnel chez les Valides. La coureuse de 21 ans, originaire de Saint-Georges-sur-Erve, a signé un contrat de 2 ans avec Mayenne Mombana Maipai. Après ses 3 médailles d'argent aux Jeux Paralympiques de Paris, Heidi Gauguin se fixe désormais des objectifs chez les Valides, comme une sélection sur le Tour de France l'été prochain. On revient sur sa superbe ascension jusqu'au niveau professionnel dans l'info d'ici à 7h32.
0: Les footballeurs du Stade Lavallois en quête d'une 2e victoire cette saison en Ligue 2.
8: Les Tangos reçoivent le Red Star ce soir pour la 5e journée. journée du championnat. Comme Laval, le club de Seine-Saint-Denis n'a gagné qu'un seul match en 4 rencontres. Les Mayennais auront un attaquant en moins. Ce soir, Trévis Dago est forfait après s'être blessé au psoas au niveau du bassin. 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Un ancien professeur d'éducation physique et sportive dans un collège de Cran va participer au championnat du monde de running. Romain Mornel a appris hier, lors de l'annonce des athlètes sélectionnés par la Fédération française d'athlétisme. La compétition a lieu les 19 et 20 septembre à Copenhague, au Danemark. Ce spécialiste du 1500 mètres prendra le départ du mile, une course de 1609 mètres précisément.
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0: Est-ce qu'il y a quelques nuages ce matin, Benoît, dans le ciel?
1: Oui, il y aura même beaucoup de nuages ce matin, mais la bonne nouvelle, c'est que les éclaircies seront de plus en plus larges au fil de cette journée. Localement, on a du brouillard également actuellement. Ça va vite se dissiper. Pour les températures, nous avons de 15 à 17 degrés ce matin, de 26 à 29 degrés quand même pour les maximum cet après-midi. 26 degrés à Ambrières-les-Vallées, 29 degrés cet après-midi à Mélay-du-Maine. La tendance pour ce week-end, ce sera demain matin un ciel voilé et ensuite dans l'après-midi du plein soleil. Même chose pour dimanche avec là un pic de température. On aura 30 degrés sur l'ensemble du département et même jusqu'à 33 dans le sud Mayenne.
0: Sur la route à Laval, il y a des travaux au niveau d'un giratoire rue de Bretagne.
1: Oh oui, au niveau de la zone commerciale à la limite avec Saint-Berthevin, des travaux qui vont se poursuivre jusqu'à ce soir. Il y a une déviation qui est mise en place. Vous devez emprunter le boulevard du 8 mai 45 ou le boulevard du Guesclin.
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0: On se réveille tranquillement. Il faut y aller doucement le matin.
1: Tout doux.
0: Doucement, tout doucement. Un pied après l'autre jusqu'à la salle de bain. Pour aller ensuite préparer son petit déj, par
1: exemple.
0: Attention,
1: vous parlez déjà trop fort.
0: Alors je vais rabaisser un petit peu. Mais alors, attention, parce qu'à un moment, il va falloir se réveiller, quoi. Allez, c'est parti. Téléphone et un autre monde pour vous accompagner en ce vendredi matin. Peut-être bientôt le week-end pour vous. Voici un autre monde, tout de suite, sur la première radio du département.

0: un autre monde. Téléphone à 7h13. Bienvenue.
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0: Bon début de journée. Est-ce que vous êtes prêts pour le départ du Laval Urban Trail?
3: Ah oui.
0: 3, 2, 1, partez!
3: Ah non. Bah non, pas vous.
0: Ah bon? Ah
3: oui, vous n'avez pas de dossard.
0: Ah mais
3: c'est
0: oui.
3: C'est pas possible. Bah oui.
0: Heureusement, on vous l'offre, votre dossard, pour cette course nocturne le 2 octobre prochain, course insolite qui va vous faire passer à travers plein de lieux insolites de Laval, du
3: oui,
0: Laval.
3: Notamment pas mal de bars, généralement, au travers des bistrots dans cette course. On vous rappelle le principe de notre jeu, mytho ou pas mytho, pour gagner ce dossard. On va vous poser une question, deux propositions de réponse. L'un de nous deux va vous dire la vérité, généralement
0: moi
3: c'est moi.
0: Non, c'est moi.
3: Et il y aura une proposition qui sera complètement inventé. Généralement, c'est vous qui inventez les réponses, Gauthier. 02 43 67 11 11, vous nous appelez tout de suite pour gagner votre dossard pour le Laval Urban Trail.
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0: Mayouen Bordron vous informe chaque jour et David Ossio, lui, il porte son regard sur l'actu avec mon œil. Bonjour David.
6: Bonjour Gauthier, bonjour Mayouen.
7: Le gouvernement a annoncé hier qu'il prolongeait d'un mois les aides au carburant. Les grands rouleurs pourront donc en bénéficier jusqu'au 30 septembre, David.
6: Et vous savez pourquoi on les prolonge? Parce que les Français ne viennent pas chercher l'argent. Prenez l'aide donc de 100 euros pour les grands rouleurs, ceux qui utilisent beaucoup leur voiture pour travailler. 3 millions de Français peuvent y avoir droit, seulement 1,4 million l'ont réclamé. Ça veut dire que plus de la moitié des bénéficiaires ont laissé 100 euros sur la table. C'est pas propre au carburant, hein. En France, beaucoup d'aides ne sont jamais réclamées. Pour le RSA, par exemple, environ un tiers des foyers pourraient le toucher et ne le réclament pas. Pour la prime d'activité destinée aux travailleurs aux revenus modestes, c'est la moitié. Une étude du ministère des Solidarités a demandé aux Français, mais pourquoi ? Première raison citée par 39% d'entre eux, le manque d'informations. Tout simplement, on ne sait pas qu'on y a droit. Et 23% citent des démarches trop longues, trop compliquées. Bon, on prend l'exemple des 100 euros de carburant. Donc, pour l'obtenir, c'est pas vraiment le parcours du combattant, mais il faut déjà savoir que l'aide existe. Aller sur le site des impôts, se connecter avec son numéro fiscal, code secret, code de sécurité. Et ensuite, il faut bien chercher. Descendre tout en bas de la page et commencer à répondre à des questions. Entrer son revenu fiscal, son nombre de parts. Et là, vous savez si vous avez droit aux 100 euros. Et bien sûr, pas d'internet, pas de 100 euros. Alors, on peut quand même se poser une question. Pourquoi faut-il réclamer les aides? L'État connaît tout, nos revenus, notre situation familiale. Il possède déjà énormément d'informations pour calculer nos droits. C'est d'ailleurs l'idée derrière le projet d'une allocation sociale unifiée, simplifiée, regroupée, automatisée. On parle beaucoup de ceux qui touchent des aides auxquelles ils n'ont pas droit, les fameux fraudeurs. On pourrait peut-être aussi s'occuper de ceux qui ont des droits et qui ne touchent rien.
7: David Ossillou, vous revenez dès lundi matin à 7h13 pour votre regard sur l'actualité.
0: Il est 7h17. Dans le ciel, on verra pas beaucoup de bleu ce matin en tout cas. Ça ira après plus de vers un temps lumineux,
3: c'est
0: Benoît.
3: Ça. On peut quand même avoir quelques éclaircies dès ce matin, mais c'est vrai que les nuages seront nombreux et c'est surtout cet après-midi qu'on aura de belles éclaircies. D'ici là, on peut avoir pas mal de brouillard également. C'est le cas par exemple dans le Nord Mayenne, dans le secteur de Lassé-les-Châteaux. On a de 15 à 20 degrés déjà ce matin. 18 degrés au Saut-Bretignolles à côté de Lassé-les-Châteaux. 20 degrés à Livré-la-Touche dans le Pays de Cran. De 26 à 29 degrés cet après-midi. C'est vrai qu'il va faire chaud avec 26 degrés après en paille Saint-Sanson, 29 degrés à Laval cet après-midi. La tendance pour ce week-end, un ciel voilé demain dans la matinée, du plein soleil ensuite. Même chose pour dimanche où on aura notre pic de température avec plus de 30 degrés où que vous soyez dans notre département. Il y aura même jusqu'à 32 voire 33 degrés dans le sud du département.
0: Vous êtes nombreux à nous appeler pour faire la météo et pour donner votre pronostic aussi, puisque ce soir, Laval accueille le Red Star. On a prono victoire de Laval 2-0 pour Gérard, 2-1 pour Franck. Vous aussi, hein, dites-nous comment vous voyez ce match ce soir, quel score vous pronostiquez. 02 43 67 11 11. Dans un instant, Christophe sera avec nous depuis Saint-Berthevin. Pour gagner quoi donc ?
3: Son dossard pour le Laval Urban Trail, ce sera le 2 octobre.
0: Avec notre jeu mytho ou pas mytho, vous inquiétez pas Christophe, si vous écoutez ma réponse et que vous choisissez de me faire confiance, vous gagnerez votre dossard.
3: Oh là là là là, mais ça ment déjà. Vous êtes mal parti,
0: On joue après Suzanne Vega.

0: Luca, Suzanne Vega à 7h22. Vous écoutez ici Mayenne, changez rien surtout. Mytho
1: ou pas mytho?
0: Notre jeu chaque matin pour vous offrir votre dossard pour l'événement Laval Urban Trail. C'est le 2 octobre prochain. C'est complet pour cette course nocturne qui vous amènera à traverser de nombreux éléments de patrimoine, des
1: oui,
0: bars.
1: Exactement. Vous allez passer dans le centre-ville de Laval. Souvent, on traverse un bistrot, effectivement, voire même plusieurs. Il y a une partie aussi où on doit monter des marches pour rejoindre le jardin de la Périne. Ça, ouais, c'est pas la partie ouais, la plus agréable pour les participants. Et c'est vrai que tous les dossards cette année sont partis très, très, très, très, très vite, en moins d'une demi-heure.
0: Oui.
1: Heureusement, on en a intercepté quelques-uns.
0: Et ce sera peut-être pour Christophe qui nous appelle de Saint-Berthevin. Bonjour Christophe.
2: Bonjour Gauthier.
0: Votre dossard peut-être pour vous à l'occasion du Laval Urban Trail. Le sport, vous connaissez Christophe, puisque vous êtes arbitre, c'est ça?
2: Voilà, voilà.
0: Et alors, dans quelle discipline?
2: Football et handball.
0: Ah, les deux en plus?
2: Voilà.
0: Bon, eh ben vous allez pouvoir arbitrer qui de Benoît ou de moi dira la vérité, puisque c'est le principe, Benoît.
1: Oui, exactement. Deux propositions de réponse. On va vous poser tout de suite une question. Et à vous de nous dire qui dit vrai, Christophe, entre moi et Gauthier. La question porte sur le lieu où est donné le départ de ce Laval Urban Trail.
0: Écoutez-moi bien, Christophe. J'affirme de façon sûre et certaine que le point de départ du Laval Urban Trail, donc ce sera dans le vieux Laval, mais précisément sur l'esplanade du Château Neuf.
1: Oh, bah pas du tout.
0: Bah si.
1: Mais non. Mais vous savez bien que toutes les courses à Laval, je prends l'équidène par exemple, ouais, le triathlon, à chaque fois c'est Square de Boston. Tout le monde fait pareil, c'est toujours Square de Boston.
0: Bah justement.
1: Donc le départ ce sera Square de Boston, une fois de plus.
0: Christophe, vous en pensez quoi?
2: Ben, j'en pense pas grand-chose pour l'instant.
0: Ah, alors, on vous redonne les propositions. Soit le Square de Boston,
1: ouais,
0: près de la rivière, soit l'esplanade du Château-Neuf, parce que Laval Urban Trail ne veut pas faire les choses comme tout le monde, justement.
1: La place de la Trémoille, hein, pour le Château-Neuf. On est sur les hauteurs.
2: Je choisis la solution de Gauthier. Quand j'avais participé une fois, c'était sur l'esplanade du Château-Neuf.
0: C'est vrai. Alors, est-ce que ça a changé ou pas depuis? C'est toute la question.
1: Eh bien...
0: Ah, c'est possible, mais c'est la bonne réponse!
2: Waouh! Génial!
0: Bravo Christophe, vous avez bien fait de me faire confiance. Et effectivement, votre souvenir est très bon, puisque à chaque fois, le départ est donné sur cette place de la Trémoille.
1: Et vous avez eu un petit peu chaud quand même, hein, Christophe. Oulala, oulala, oulala.
2: Les deux solutions étaient plausibles.
1: Oui, ça c'est vrai. Hein, c'est vrai que c'était pas forcément évident non plus. Heureusement, vous avez déjà participé à cette course. Comme ça, là, votre souvenir vous a aiguillé vers la bonne réponse. Vous nous disiez, Christophe, vous êtes arbitre. Est-ce que vous savez combien de kilomètres vous courez pendant un match de football ou de handball?
2: Alors, c'est très différent d'un sport à l'autre. Sur le football, on est entre 8 et 10 kilomètres.
1: Ouais.
2: Quant au handball, c'est différent puisque la salle fait 40 mètres de long en général. Et donc, c'est par accélération, c'est complètement différent.
0: D'accord. Bon, bah alors, il n'y a pas de souci. Laval Urban Trail, c'est 10 km, un peu plus de 10 km. Oh, ce sera fastoche pour vous.
2: Ça devrait aller. Il y a juste les marches vers la Périne, on va moins vite.
0: Oui, c'est sûr. Mais en tout cas, ça va vous faire un bon entraînement pour les prochains matchs que vous arbitrerez. Merci Christophe d'avoir joué avec
2: nous. Merci beaucoup, ici Mayenne.
0: Avec plaisir, et on vous souhaite de passer un très bon moment lors de ce Laval Urban Trail. Belle journée Christophe.
2: Merci beaucoup, bonne journée à toute l'équipe.
0: À très bientôt, il est 7h26.
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0: Bon début de journée sur la première radio du département. Chaque jour, on vous présente ce qui marche en Mayenne, en compagnie de Cédric Ruiz. C'est dans l'émission Ici ça marche.
1: Et nous vous parlons d'un festival qui revient tous les ans au mois de septembre. Le prologue d'ailleurs, ce sera vendredi prochain. Ça débutera sinon pour l'ouverture officielle le 15 septembre. Le chaînon manquant. Nous en parlons avec Antoine Thibault. C'est l'un des co-directeurs de ce festival qui existe depuis plus de 30 ans. ans. Alors pourquoi ça marche ?
4: Pourquoi ça marche pour les artistes, pour les professionnels et pour le tout public ? Alors d'abord pour les artistes, ça marche parce qu'en fait on fait venir donc à peu près 70 compagnies. On va accueillir environ 250 artistes et techniciens. Et ce qui marche pour eux par rapport à un autre festival de repérage professionnel type Avignon, c'est qu'en fait ils sont assurés d'avoir tout un parterre de professionnels pour venir voir leur spectacle. Ouais. On considère qu'une compagnie qui vient jouer au Chaînon Manquant, elle peut avoir devant elle entre 60 et 150 programmateurs. Donc c'est autant de programmateurs qui peuvent ensuite acheter leur spectacle pour leur saison culturelle l'année d'après. Donc ça, c'est pour le volet artistique. Pourquoi ça marche pour les professionnels qui viennent au Chaînon Manquant ? Parce qu'on rappelle qu'il y a quand même 700 professionnels accrédités, dont la moitié de programmateurs et programmatrices de France, mais aussi au-delà, parce qu'on a aussi des délégations belges, québécoises, luxembourgeoises.
5: Et canadiennes.
4: Canadiennes.
5: Je me rappelle, oui.
4: Et pour eux, ça marche parce qu'on leur propose un petit peu presque des saisons clés en main. C'est-à-dire qu'au mois de novembre, quand on se fait ce qu'on appelle les réunions de tournée, ils repartent avec des spectacles, avec des conditions d'accueil déjà négociées et une tournée déjà quasi réalisée. Donc pour eux, c'est quand même assez simple. Et ils savent qu'en venant au Chaînon Manquant, ils sont certains d'avoir des spectacles de qualité.
1: Alors, les artistes, ok. Les professionnels du métier, ok aussi. Oui. Mais pour le public, qu'en est-il ?
4: Pourquoi ça marche pour le public ? Parce qu'il y a plein de rendez-vous accessibles, soit gratuits dans l'espace public, également accessibles en salle, au Théâtre de Laval, au 6 par 4 et ailleurs, avec une tarification qui est quand même relativement basse.
5: Basse, ouais.
4: Et ça, c'est une vraie volonté de notre part de ne pas augmenter cette tarification. Donc voilà pourquoi ça marche, parce que si on a envie de découvrir un petit peu les artistes connus et reconnus de demain, c'est au Chaînon Manquant qu'il faut venir.
1: Antoine Thibault, l'un des co-directeurs de ce festival Le Chaînon Manquant, c'est un événement ici Mayenne, oui, comme chaque année. Lancement du festival le 15 septembre jusqu'au 20. Il y aura des centaines de représentations. Et puis il y aura un prologue également dès vendredi de la semaine prochaine, un événement ici Mayenne.
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0: Bon vendredi avec ICI Mayenne. Aujourd'hui, lancement de la Coupe du Monde de basket, Benoît.
1: Oui, ça se passe en Allemagne. Il y a un match des Bleus d'ailleurs ce soir face à la Hongrie. Et nous, on va aller rencontrer des joueuses mayennaises, les filles du club de Mayenne. Ce sera dans Clermont Mayennais dans une dizaine de minutes.
0: 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Dans l'actu Mayouen-Bordron en Mayenne, les agriculteurs touchés par la sécheresse vont savoir aujourd'hui comment ils vont être aidés financièrement par le gouvernement.
8: La ministre de l'Agriculture, Annie Genevard, présente ce matin à 9h son plan d'urgence agricole. Au mois d'août, elle avait évoqué une enveloppe de plusieurs millions d'euros pour soutenir le monde agricole. Deuxième match d'affilée à Le Basser pour les footballeurs du Stade Lavallois après Grenoble. Vendredi dernier, ils reçoivent le Red Star ce soir pour la 5e journée de Ligue 2. Les tangos son 14e au classement provisoire du championnat. Elle va marquer l'histoire de son sport. La paracycliste mayonnaise Heidi Gauguin va rejoindre une équipe de cyclisme professionnel l'année prochaine et pas n'importe laquelle. La formation mayonnaise Mayenne Mombana Maipai. La triple médaillée d'argent aux Jeux Paralympiques de Paris vise l'or pour les prochains Jeux à Los Angeles en 2028. On fait le point sur ses objectifs dans l'info d'ici dans quelques minutes.
0: Ce sera juste après l'info en France et dans le monde en 90 secondes avec Féline Leloir Duo.
9: Le plan de sauvetage de l'agriculture dévoilé ce matin par la ministre Annie Genevard à 9h. Des annonces très attendues par le monde agricole, marquées par les gros épisodes de sécheresse cet été. Hier encore, le Premier ministre Sébastien Lecornu a demandé de nouvelles économies dans le budget 2026 pour financer ces nouvelles aides. Éducation, accessibilité et emploi, les grands thèmes de la conférence nationale du handicap qui s'ouvre aujourd'hui. L'objectif, améliorer le quotidien des personnes handicapées au cours des des prochaines années. Une soixantaine de mesures doivent être annoncées cet après-midi par le président Emmanuel Macron. Un incendie en cours dans le sud de l'Ardèche. Le feu a parcouru entre 25 et 30 hectares d'après le dernier bilan des pompiers. Il n'est pas encore fixé. Une trentaine de personnes ont été évacuées. L'Ardèche passe en vigilance orange canicule ce midi avec l'Aude, la Drôme, le Gard et l'Hérault. De nouvelles menaces de mort envers le maire de Famec en Moselle. Deux des mineurs blessés hier en examinant un courrier anonyme destiné à l'élu. À l'intérieur, une poudre blanche qui a été testée. Elle a engendré une réaction chimique suivie d'une explosion. Depuis plusieurs années, le maire Michel Liebgott est victime d'une campagne de harcèlement. Il annonce porter plainte à nouveau. Fin de partie pour le The Event. Le grand marathon de streaming sur la plateforme Twitch tire sa révérence pour sa 10e édition. 90 streamers réunis ce week-end à Montpellier pour 3 jours de live. Objectif, collecter le maximum de dons pour une vingtaine d'associations. Top départ à 18h.
8: Féline Le Loir du Haut, vous revenez dans une heure pour un prochain tour de l'info en 90 secondes. C'est du jamais vu dans l'histoire du cyclisme français. La paracycliste mayennaise Heidi Gauguin va porter le maillot d'une équipe professionnelle chez les Valides l'année prochaine. La triple médaillée d'argent aux Jeux Paralympiques de Paris vient de signer un contrat de 2 ans avec l'équipe Mayenne Mombana Maipai. Avant elle, aucune athlète en situation de handicap n'avait intégré le cyclisme professionnel sur route, Germain Treille.
5: C'est vrai qu'on se souviendra de ce moment, ça ne s'était jamais produit auparavant. La jeune Mayennaise, âgée bientôt de 22 ans, originaire de Saint-Georges-sur-Erve, est la première coureuse en situation de handicap. Elle est née sans avant-bras gauche, a intégré le peloton professionnel sur route. Elle devient ainsi la première paracycliste à être au plus haut niveau et dans sa catégorie. Et chez les Valides. Voilà les principales raisons de cette entrée en fanfare dans l'histoire du sport. Heidi Gauguin a déjà participé à des compétitions dites valides, mais sur piste uniquement. D'ailleurs, elle avait remporté le titre mondial junior en 2022 par équipe. Et l'an dernier, elle portait les couleurs de la Team Braise Ladies en National 1, ce qui lui avait permis d'être dans le top 10 du chrono au championnat de France.
8: Heidi Gauguin franchit donc une étape supplémentaire et elle a des objectifs bien précis, Germain.
5: Ah oui, elle arrive au sein de Mayenne Mombana Maipai, pas pour y faire de la figuration, pas juste pour le plaisir d'être une Mayennaise qui porte haut les couleurs du département, ça elle sait faire, elle le fait déjà d'ailleurs, un étendard, un symbole, une ambassadrice. Heidi Gauguin a du punch pour être performante sur route, notamment, bien sûr, sur le Tour de France, et pour aller chercher l'or aux Paralympiques de Los Angeles en 2028. L'équipe qu'elle rejoint va lui offrir des conditions d'entraînement optimales, un encadrement aux petits oignons pour qu'elle puisse atteindre les objectifs qu'elle s'est fixés.
8: Heidi Gauguin va retrouver une autre Mayennaise au sein de l'équipe Mayenne Mombana Maipai, Justine Jégu. Elle allait passer chez les pros en début d'année et forcément la jeune cycliste de Méral est ravie de ce renfort.
10: C'est vraiment chouette qu'Heidi puisse accéder à l'équipe. On a fait beaucoup de sélections ensemble, on était en sport-études ensemble. Et quand l'équipe m'a annoncé qu'elle arrivait, forcément, ça me fait bizarre aussi de me dire que s'il y a 10 ans qu'on était en sport-études ensemble, on nous avait dit toutes les deux, vous serez pro dans la même équipe et ce sera une équipe mayennaise. Je pense qu'on n'y aurait pas cru. Ça va être sa première année chez les professionnels. Je pense que pour elle, ça représente beaucoup aussi d'avoir ce maillot. Elle a fait beaucoup de performances en paracyclisme, notamment aux Jeux paralympiques. Aujourd'hui, elle a envie de se montrer sur les courses valides et sur les plus grandes courses du monde. Et ça va être vraiment, vraiment cool de l'avoir à mes côtés.
8: Heidi Gauguin qui participe en ce moment au championnat du monde de paracyclisme sur route aux États-Unis. La jeune Mayennaise prendra le départ du contre-la-montre demain soir à Huntsville en Alabama. Benoît, la météo, c'est toujours ce mélange de grisailles, d'éclaircies, mais en tout cas, les températures, ça c'est sûr, elles vont monter.
1: Oui, avec un temps qui va rester sec également. Les nuages, c'est surtout pour ce matin, parce que les éclaircies seront de plus en plus larges au fil de la journée. On a du brouillard localement, c'est le cas notamment dans le nord du département. Pour les températures, 18 degrés actuellement à Quelaine-Saint-Gaud, 18 degrés également à côté de Laval à Forcé. Et effectivement, ça grimpe, de 26 à 29 pour les températures cet après-midi. Midi. On aura 27 degrés dans la commune d'Izé, dans les Coëvrons, 29 degrés à Mélé-du-Maine. La tendance pour ce week-end, ciel voilé demain matin, ensuite du plein soleil dans l'après-midi. Même chose pour dimanche, avec là le pic de température attendu. Il y aura 30 degrés ou plus, où que vous soyez dans notre département dimanche après-midi, même jusqu'à 32 voire 33 degrés pour le sud Mayenne.
11: Dans le quartier Murat à Laval, c'est le dernier jour de travaux?
1: Oui, l'avenue Bonaparte qui est toujours en travaux, effectivement, jusqu'à ce soir, ça concerne les deux sens de circulation. Il y a une déviation qui est mise en place.
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0: C'est vendredi, nous sommes le 4 septembre. Pour faire le plein de bonnes énergies, voici Chris de Burgh. Bon début de journée.

0: Lion Emotion, Chris de Burgh à 7h41. Bon réveil.
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0: 7h41, bienvenue sur votre radio.
3: Non, j'ai encore raté. Mince.
0: Qu'est-ce que vous faites avec cette boulette de papier?
3: Je fais du basket, avec la poubelle.
0: Voilà. Oui, alors, c'est raté. Mince, alors, attendez, je fais c'est. Hop, je l'ai envoyé sur MyOne Bourbon.
3: Moi aussi, j'ai encore visé.
0: Hop sur... là.
3: Attendez, j'en ai encore.
4: Je vous demande de vous arrêter.
3: C'est bien, on n'a pas mis un panier pour l'instant.
0: On est censé faire du basketball, là, c'est ça?
3: Oui.
0: Il a réussi, bravo. La boulette de papier est dans la poubelle.
4: Tout va bien dans les studios d'ici Mayenne. Je tiens à rassurer nos auditeurs et nos auditrices.
0: Bah, en même temps, fallait qu'on marque le coup parce qu'aujourd'hui, c'est une journée particulière. C'est le lancement de la Coupe du Monde féminine de basketball. Ça va durer jusqu'au 13 septembre prochain. Et forcément, bah, on en parle ce matin.
3: Bah oui, on va justement rencontrer des Mayennaises qui jouent au basket avec Claire Martin, Clermont Mayennais tous les jours. On découvre des lieux de notre département, on sillonne la Mayenne, découvre des initiatives aussi et puis également des clubs. C'est le cas du CTC Nord Mayenne, club féminin de basket qui joue en Régional 2, Claire.
5: Oui, j'avais envie de les mettre à l'honneur et puis de découvrir un entraînement de basket. Alors on y était, avec le parquet qui grince, les ballons qui rebondissent, ambiance studieuse auprès de Gaël Gélu, le coach.
6: Ah bien, Amandine. Ok, on change de spot après.
5: Gaël, qu'est-ce que vous êtes en train de faire à Amandine et à Clémence là, qui s'entraînent?
6: Eh bien, on fait du travail individuel spécifique sur le tir. Du coup, c'est la pré-saison, donc ça fait un moment que pour certaines, elles n'ont pas touché la balle.
5: Et alors, elles roulent le ballon sur la cuisse avant de lancer le ballon dans le panier, en fait?
6: Bien là, on travaille le mouvement du poignet, de se forcer à maintenir avec le bout des doigts et avoir le creux entre les mains pour bien finir son tir.
5: Petite reprise pour les filles qui sont en Régional 2. Gaël Gélu, lui, il est arrivé l'année dernière, donc forcément il y a plusieurs objectifs, et notamment la cohésion d'équipe et pour faire connaissance.
6: Chacune réagit différemment en termes de psychologie, donc du coup, les connaître toutes individuellement, savoir sur qui on peut gueuler, sur qui il faut être un peu plus doux, c'est normal.
5: Oui, c'est du sport, on n'est pas là pour livrer nos petits problèmes sur un divan, si vous voyez ce que je veux dire. Non mais en plus, il les aime beaucoup, ces petites protégées. Il a même fait en sorte de pouvoir continuer de jouer en National 1 et d'entraîner en parallèle les filles pour cette année.
6: Du coup, on va jongler et on va essayer de faire au mieux pour satisfaire les filles vis-à-vis de ce qu'elles ont produit. Et puis, voilà, on a gardé une bonne osmose tous ensemble, donc on est parti sur le même projet.
5: Et dans ce projet, il y a Clémence, ultra concentrée devant le panier. Elle m'accorde quand même quelques secondes. Ça fait combien de temps que tu pratiques le basket?
7: Eh bien, ça va faire 13 ans. Mais je pratiquais donc au club du Hors. Je suis toujours là-bas, mais avec la CTC, ça me permet de jouer au niveau régional 2 pour la première fois cette année.
5: C'est quand même plutôt sympa. Comment on vit les choses?
7: C'est très bien. C'est une équipe que je regarde depuis un moment. Je me suis entraînée déjà l'année dernière avec. Et là, c'est la première année où je démarre les matchs avec. Donc, je suis ravie de rejoindre l'équipe cette année.
5: C'est quoi ton objectif pour toi cette année?
7: Eh bien, de progresser au maximum, passer un bon championnat, essayer de monter le plus haut possible dans le classement.
5: Qu'est-ce qui te plaît finalement quand tu es sur un terrain de basket?
7: Moi, j'aime bien cette notion d'équipe, donc de jouer tous ensemble et d'avoir un but commun, le fait de gagner le match aussi. Malheureusement, des fois, il y a des défaites et ça arrive, mais tant qu'on baisse pas la tête, c'est le principal pour nous.
5: Franchement, on adore. Esprit d'équipe, mental, c'est tout ce qu'on aime. Bon, évidemment, à force de voir les filles marquer des paniers, j'ai eu envie de tester. J'ai tenté, figurez-vous, le switch, marquer un panier, quoi. C'était pas facile.
7: Donc là, on positionne la main sur les rayures avec la main la plus forte.
5: Ok.
7: Vous posez sur le devant de la cuisse, on vient rouler deux fois en arrière. Et ensuite, vous mettez en position de tir avec cette main-là juste en dessous, alignée à votre coude. Attendez.
5: Ah mais c'est hyper technique, en fait.
7: Un tout petit peu.
5: Et là, vous avez...
7: Exactement, vous avez plus qu'à tirer.
4: C'était plutôt pas mal.
3: Wow. Ah mais c'était presque un dunk, hein, j'ai l'impression. Bravo, Claire Martin. Clairement Mayennais, c'est tous les jours sur votre radio ici Mayenne. C'est à retrouver également en podcast sur notre site internet avec des photos également. Vous pouvez aussi aller sur l'application ici. Et puis allez les Bleus, hein, pour notre équipe de France féminine de basket. La Coupe du Monde débute ce soir en Allemagne. Il y a un match Hongrie-France à 21h.
0: La Maison des Entreprises a ouvert ses portes il y a un peu plus d'un an dans le quartier de la gare à Laval. Elle sera inaugurée aujourd'hui. On y revient avec l'invité d'ici matin, le président de la CCI, la Chambre de Commerce et d'Industrie de la Mayenne, dans moins d'une minute.
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0: un lieu qui aujourd'hui soit totalement disponible pour les entrepreneurs et pour les entreprises. Mais aussi, il était important de prendre ce temps pour avoir le temps, nous, de toutes les organisations qui font partie de cette maison des entreprises, être aujourd'hui totalement dédié au développement économique pour les entrepreneurs, les entreprises, mais pas que. Hein. Ça sert également pour toutes les institutions du territoire où on veut pouvoir être un lieu où les gens puissent venir accueillir et après aller sur les territoires de la Mayenne pour pouvoir faire la promotion et assurer le développement économique dont aujourd'hui on a tellement besoin.
1: Vous avez l'impression, un an et demi après le lancement de la Maison des Entreprises, que les chefs d'entreprise mayennais savent qu'ils peuvent venir dans ce bâtiment du quartier de la Gare pour avoir des conseils. Enfin, c'est un lieu connu désormais.
0: J'allais dire oui, mais pas encore assez. Donc, ce qu'on veut avec cette inauguration, hein, c'est vraiment que les chefs d'entreprise s'accaparent. C'est leur maison des entreprises, c'est pas la nôtre, c'est la leur. C'est-à-dire que c'est un endroit où on est là pour pouvoir les accompagner, les guider, leur trouver des solutions, leur apporter des solutions avec tous les acteurs, hein, de cette maison des entreprises. C'est une initiative, hein, qui avait déjà commencé en 2015 lorsqu'on était dans notre maison consulaire auparavant. On avait déjà commencé à initier ce rapprochement. Et là, c'est l'idée d'aller beaucoup plus loin. C'est de faire ensemble pour l'intérêt du territoire et pour les chefs d'entreprise. Donc, il faut absolument qu'ils s'accaparent ce lieu, un lieu de rencontre, d'échange, mais d'accompagnement. Et en même temps, je leur dis, si toutefois, dans leurs questions, on n'avait pas les solutions dans ce lieu, on est là pour leur trouver des solutions sur le territoire et les amener vers les différents acteurs qui pourront leur apporter et les accompagner.
1: Comment ils vont justement aujourd'hui, ces chefs d'entreprise mayennais? On imagine peut-être la situation économique un peu compliquée après l'été qu'ils viennent de passer. Certains secteurs ont été touchés par ces épisodes de canicule à répétition.
0: Alors, on a une différence, c'est que on a une diversité dans notre environnement économique mayennais. On a donc bien évidemment les secteurs et dans l'ensemble, hein, il y a des difficultés par rapport au contexte économique, hein, faut dire ce qu'il est, mais avec beaucoup de résilience.
1: Quel secteur justement?
0: Ah ben, les secteurs de la restauration, on le sait, hein, restauration, hôtellerie, hein, c'est des choses. Et pour autant, le tourisme s'est plutôt bien passé en Mayenne, avec des chiffres plutôt intéressants, avec une progression du tourisme en Mayenne. Mais en fait, on est dans une incertitude totale qui est très néfaste pour l'économie. Et à l'intérieur de ce schéma, eh ben, en fait, il y a des entreprises, beaucoup d'entreprises qui s'en sortent plutôt mal parce que on a un ADN en Mayenne que je veux absolument défendre. C'est des entreprises patrimoniales. C'est-à-dire des gens qui ont travaillé sur du long terme et non pas sur du court terme, ce qui font que dans des périodes aussi compliquées ou complexes que l'on traverse, aujourd'hui, on sait et on peut continuer à avancer. On l'a vu avec des belles inaugurations de sièges sociaux et également des entreprises qui continuent et dont les transmissions ont pu être faites de génération en génération.
2: Éric Huneau, président de la CCI de la Mayenne, est l'invité d'Ici Mayenne ce matin.
1: Éric Huneau, vous parlez d'incertitude des chefs d'entreprise mayennais. C'est lié sans doute à cette élection présidentielle qui arrive dans 7 mois. En général, ça n'est jamais une bonne période pour les entreprises pour investir. Ils attendent, ces entreprises, de voir quel parti sera au pouvoir. Est-ce que vous avez déjà l'impression que ça commence finalement ces hésitations?
0: Alors, ces hésitations, malheureusement, elles sont depuis 2 ans et demi. C'est 2 ans et demi que l'on subit ces incertitudes depuis la dissolution. Donc, ce contexte est vraiment...
1: Et les gouvernements successifs.
0: Et les gouvernements. Et voilà. Et donc, il y a plus... Vous savez, dans une entreprise, il faut donner du sens, il faut donner un cap. Aujourd'hui, au niveau de la France, on n'a pas ces éléments-là. Donc, c'est très compliqué. Et pour autant, les entreprises, elles doivent continuer à avancer. Parce que quand on stagne, on recule. On regarde la France, elle stagne. Et ben là, on est en train de reculer. On voit les notes qui nous sont données. C'est catastrophique. Et donc, là, on se retrouve encore dans un schéma où on va attendre les élections 2027 avec une incertitude totale dont on ne sait même pas qu'est-ce qui va nous être donné comme perspective. Donc ça, c'est quelque chose aujourd'hui qui est très néfaste pour l'économie dans sa globalité. Et pour autant, il va falloir avancer. Et c'est vrai que aujourd'hui, il y a une vraie incertitude. On ne sait pas où on va et avec beaucoup d'inquiétudes.
1: Donc des inquiétudes dont pourront vous faire part, hein, ces chefs d'entreprise à la maison des entreprises. Ils peuvent venir vous voir, on le rappelle, donc dans le quartier de la Gare à Laval. Maison des entreprises qui, on le rappelle, est donc inaugurée officiellement cet après-midi. Merci Éric Huneau, président de la CCI de la Mayenne, d'avoir été notre invité ce matin. Belle journée à vous.
0: Merci.
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0: Prodigy, Yann Muller a repris le tube de Michel Delpech et l'a remixé. Voici Les Oies Sauvages en ce vendredi matin, 7h53.
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0: Ah, ça surprend, hein. C'est Yann Muller qui reprend Michel Delpech avec les oies
1: sauvages. Oui, et il se surnomme comme ça sur sa page Instagram, le DJ préféré de ta mère.
0: Il est 8h05. Dans le ciel, les nuages sont de sortie ce matin, Benoît.
1: Oui, mais cet après-midi et même dès ce matin, on peut avoir déjà quelques éclaircies. Des éclaircies plus larges pour cet après-midi. Attention, on peut avoir localement quelques bancs de brouillard, notamment dans le nord du département. Il y a déjà de la douceur ce matin. On a par exemple 18 degrés à Luisserie, à côté de Laval. On a 20 degrés dans le Pays de Cran. 18 degrés, nous dit Martine sur la page Facebook d'Ici Mayenne, oui. Où vous pouvez nous laisser vos messages. Cet après-midi, midi de 26 à 29 degrés, 27 degrés à Sauges dans les Coëvron, 28 degrés à Montsûr. Et puis la tendance pour ce week-end, un ciel qui sera voilé demain dans la matinée, mais ensuite ce sera du soleil. Même chose pour dimanche avec le pic de température attendu. Il y aura plus de 30 degrés sur l'ensemble du département et évidemment des températures encore plus chaudes dans le sud Mayenne. On aura de 32 voire même 33 degrés qui pourraient pointer dimanche après-midi.
0: Et il va faire chaud ce week-end. Un instant, on va vous parler d'un port qui existe toujours, mais sans mer.
1: Bah, la
0: mer,
1: elle est plus là. Ah oui, elle a fait comment avec mon bateau ?
0: On a déménagé. Ah bah, ah ouais.
2: J'avais pas ce port-là, c'était le port PORC.
1: Ah, vous pensiez au cochon.
0: Ah non, voilà. non, là on parle bien d'un port avec normalement des bateaux, comme celui de Benoît, mais qui vont être un peu embêtés. L'histoire de Stéphane Bern qui nous emmène à Brouage. Si vous ne vous rappelez pas de vos cours de géo, bougez pas, on vous explique où c'est. Et puis toute l'actu locale, c'est dans 3 minutes.
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0: Ici matin, 7h58, Stéphane Bern est avec nous pour voyager dans le temps. Bonjour Stéphane.
7: Bonjour à tous.
0: Alors on revient au XVIIe siècle, ce matin sur la côte charentaise.
7: Il existe des ports sans bateaux, mais rares sont ceux qui ont été abandonnés par l'océan lui-même. Au XVIe siècle, en Charente-Maritime, Brouage était l'un des ports les plus prospères du royaume. Fondée en 1555 par Jacques de Ponce, la cité doit sa richesse au commerce du sel, alors surnommé l'or blanc. Il faut imaginer chaque jour des centaines de navires y charger leurs précieuses cargaisons à destination du nord de l'Europe. Et clairement, pour les habitants de Brouage, c'est ce commerce qui leur permettait de mettre du beurre dans les épinards.
8: Et ta sœur ?
9: Elle bat le beurre !
7: Du beurre salé, évidemment. Pour protéger cette place stratégique, Richelieu fait renforcer les fortifications au XVIIe siècle. Mais pendant ce temps, la nature poursuit son œuvre. Les alluvions charriées par les rivières et les marais voisins envasent progressivement le chenal. Les grands navires peinent à accoster, comme quoi les remparts sont très utiles contre les ennemis, sauf quand l'ennemi, c'est la boue. Et lorsque Colbert choisit Rochefort pour accueillir l'arsenal du roi, l'activité maritime se déplace définitivement.
10: Vous le trouverez au bas de la ville, c'est au bord de la mer, vous pouvez pas vous tromper.
11: Mais nous ne voulons pas le port !
7: Ironie de l'histoire, les puissants remparts sont restés presque intacts. Aujourd'hui, derrière leurs murailles, les visiteurs découvrent une ancienne cité portuaire située à plusieurs kilomètres de l'Atlantique. Ce qui est assez étrange, car un port sans mer, c'est un peu comme une raclette sans fromage ou un casino sans retraité. Il manque l'essentiel. Une ville née grâce à la mer et finalement quittée par elle.
12: Ne me quitte pas.
7: D'habitude, quand une ville perd son port, c'est à cause d'une guerre ou d'une crise économique. Là, c'est juste l'océan qui a dit « Désolé, Je crois que je vais prendre mes distances.
0: Vous retrouvez Stéphane Bern sur notre site ici.fr. Et puis, il sera avec nous ce matin, notre spécialiste du patrimoine.
1: Mais oui, parce que c'est une émission spéciale qu'on vous propose tout à l'heure à partir de 11h. Faut-il mettre en place une taxe ou un impôt pour financer la sauvegarde de notre patrimoine? Qu'est-ce que vous en pensez? Vous nous appelez 02 43 67 11 11. On attend également, comme chaque matin, vos réactions sur nos réseaux sociaux. Possibilité aussi de nous enregistrer un message vocal via notre WhatsApp. C'est toujours le même numéro de téléphone, 02 43 67 11 11.
0: Et dans moins de 10 minutes, on vous donnera une astuce pour bien vous brosser les dents.
1: Oui, exactement, grâce à une toute nouvelle brosse à dents. Je vous expliquerai.
0: Je prépare le dentifrice.
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0: Bon début de journée avec Ici Mayenne, il est 8h.
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0: Bonjour Maïwenn Bordron.
2: Bonjour Gauthier, bonjour à tous.
0: La galère pour de nombreux Mayennais qui utilisent tous les jours le transport à la demande du réseau Aléop.
2: On vous en a parlé sur Ici Mayenne depuis mardi. Le tracé des lignes et les horaires de ce service géré par la région des Pays de la Loire ont été modifiés. Les chauffeurs viennent toujours chercher les passagers directement à leur domicile, mais ils les déposent ensuite à des arrêts bien précis. Avec ces changements, certains salariés en situation de handicap ne peuvent plus se rendre sur leur lieu de travail. C'est le cas des salariés de l'ESAT, le Génétail à Château-Gontier-sur-Mayenne, un établissement qui permet aux personnes en situation de handicap d'exercer une activité professionnelle adaptée. L'association ADAPI 53 a donc décidé de mettre en place son propre service de transport, explique le directeur de l'association Sébastien Baudet.
8: On a eu une officialisation finalement assez tardive, ce qui fait que à la reprise du travail là, après l'été, ça a été effectivement un peu un mouvement de panique de se demander comment les personnes allaient faire. Donc on a plusieurs familles qui nous ont sollicités. Et donc nous avons, par le biais de notre entreprise adaptée, embauché un chauffeur qui utilise un véhicule de l'ESAT de manière à transporter 8 personnes le matin et le soir et permettre à ce qu'ils puissent encore travailler. Sachant que on n'avait pas de budget qui permettait de financer cette nouvelle prestation, donc on est en train de voir avec à la fois les collectivités locales, on est en contact avec Monsieur Henry, le maire, et nos autres financeurs pour essayer de voir une solution.
2: Selon la région Pays de la Loire, ces changements étaient nécessaires pour permettre à d'autres départements ligériens d'avoir accès à ce service de transport à la demande. Après le député socialiste de la Mayenne, Guillaume Garot, c'est au tour de Yannick Favennec de monter au créneau. Le député centriste du Nord-Mayenne demande à la région de trouver des solutions pour les personnes âgées et les personnes à mobilité réduite. Dans un département rural comme la Mayenne, il est essentiel que cette nouvelle organisation ne laisse aucun habitant sans solution de mobilité, souligne Yannick Favennec dans un communiqué publié hier. C'est une prise de parole très attendue dans le monde agricole. La ministre de l'Agriculture doit dévoiler dans une heure le plan d'aide du gouvernement destiné aux agriculteurs touchés par la sécheresse. La FNSEA, le premier syndicat agricole au niveau national, évalue le coût des épisodes de canicule successifs à plus de 10 milliards d'euros, dont la moitié rien que pour l'élevage.
0: Le groupe Lactalis a toujours un bon appétit. Au menu, cette fois, les faisselles et les fromages de la laiterie Riant.
2: L'entreprise familiale Tribala, basée dans le département du Cher, est en cours de rachat par le géant laitier mayennais. Son directeur, Hugues Tribala, regrette d'en arriver là, mais il affirme qu'il n'a pas eu le choix face à la pression de la grande distribution.
13: Au niveau français, il y a 3 ou 4 grandes centrales d'achat qui font la totalité de la grande distribution française, à laquelle il faut rajouter Lidl et Aldi. Et donc aujourd'hui, en termes de débouchés, nous sommes face à des monstres, des opérateurs qui sont extrêmement puissants et qui négocient chaque année avec une pression énorme, permanente, souvent insultante et dégradante pour les équipes qui se trouvent dans les fameux box des négociations. Chaque année, ils sont formatés pour refuser les hausses de tarifs. Quand on a du lait qui doit augmenter auprès des éleveurs, quand on a des salaires qui doivent augmenter auprès des salariés, naturellement, on ne peut pas prendre chaque année sur nos marges en permanence. Mais chaque année, en permanence, la grande distribution, elle, refuse les hausses de tarifs et on en est rendu à un point où ça devient insupportable. Et les perspectives qui sont les nôtres, les choses vont pas aller en s'améliorant. Cette pression permanente, dans une perspective à plusieurs années, ne permet plus à une entreprise intermédiaire comme la nôtre de nous en sortir.
2: Pour l'instant, le rachat de Tribala par Lactalis ne sera pas effectif avant 2027. Le projet est en fait en attente du feu vert de l'autorité de la concurrence. Un homme de 50 ans condamné hier après-midi par le tribunal judiciaire de Laval pour voyeurisme et agression sexuelle incestueuse. En 2022, il a filmé sa fille, ses belles-filles, sa nièce nue dans la salle de bain de la maison familiale du Nord-Mayenne. Il a également agressé sexuellement sa fille. Le quinquagénaire écope de 9 mois de prison ferme, une peine à effectuer sous forme de bracelet électronique.
0: Après la douche froide de vendredi dernier face à Grenoble, les footballeurs du Stade Lavallois espèrent se remettre ce soir sur de bons rails.
2: Leur défaite 3-0 a eu l'effet d'une énorme gifle pour les Tangos. Pas question de montrer un jeu aussi faible pour la 5e journée de Ligue 2. Laval reçoit donc ce soir le Red Star. Le club de Seine-Saint-Denis est à peu près sur la même dynamique que le Stade Lavallois, avec une seule victoire en 4 matchs depuis le début de la saison. Pour le coach Lavallois, David Ving, l'occasion est donc idéale pour que son équipe rebondisse.
14: Ne pas tomber dans cette forme de sinistrose ou de se promener en tant que victime. Non. Là, c'est un accident. Moi, je veux m'en persuader. Je veux que les joueurs s'en persuadent également. On doit absolument ne plus reproduire ce genre d'erreur individuelle et puis repartir de l'avant comme on le fait depuis le début de la saison. Et donc, effectivement, ne pas tendre l'autre joue et bien au contraire, démontrer toutes les qualités de ce groupe.
2: Stade Lavallois, Red Star, coup d'envoi de la rencontre à 20h ce soir. La soirée foot sur Ici Mayenne, elle débute dès 19h45. Le coach David Vigne va devoir se passer de l'attaquant Trévis Dago. Le joueur de 21 ans est blessé au psoas au niveau du bassin. Ça sera peut-être l'occasion, le match de ce soir, de voir la nouvelle recrue du Stade Lavallois fouler la pelouse de Le Basser. Alpha Diallo fait partie du groupe retenu pour le match, donc Stade Lavallois, Red Star. Elle n'a que 21 ans, mais elle marque déjà l'histoire du cyclisme français. La paracycliste mayennaise Heidi Gauguin vient de signer un contrat de 2 ans avec Mayenne Mombana Maipai. C'est la première coureuse en situation de handicap à intégrer une équipe professionnelle chez les Valides. En ce moment, Heidi Gauguin est aux États-Unis pour les championnats du monde de paracyclisme sur route. Demain soir, la triple médaillée d'argent aux Paralympiques de Paris va tenter de décrocher sa première médaille d'or sur des mondiaux. Un athlète qui vit à Laval vient d'être sélectionné, lui, en équipe de France pour les championnats du monde de running. Le double champion de France du 1500 mètres, Romain Mornet, sera donc à Copenhague, au Danemark, pour la compétition organisée les 19 et 20 septembre. Cet ancien prof de sport au collège de Cran sera aligné sur le mile. C'est une course de 1609 mètres précisément.
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0: Entre 18 et 20 degrés, c'est ce qu'on relève ce matin, Benoît, au thermomètre.
1: Oui, 17 degrés quand même chez Marie-Ange qui habite Mésangers à côté d'Evron. C'est ce qu'elle nous dit sur notre page Facebook avec un ciel gris ce matin. Mais on aura quand même des éclaircies tout au long de cette journée. Alors c'est surtout cet après-midi qu'elles seront belles, les éclaircies. Prudence, on peut avoir quelques bandes brouillard ce matin. Pour les maximales cet après-midi, ce sera quand même bien chaud avec de 26 à 29 degrés. Vous aurez par exemple 26 degrés après en Paysan. Saint-Sanson, au reste du département, 29 degrés cet après-midi à Mélé-du-Maine. La tendance pour ce week-end, ciel voilé demain matin, du plein soleil ensuite dans l'après-midi. Ce sera la même chose pour dimanche. Dimanche où nous aurons notre pic de température avec 30 degrés où que vous soyez dans notre département et même par endroit un peu plus de 30 degrés, 32 à 33 dans le sud Mayenne.
0: À Laval, il y a des travaux au niveau d'un rond-point rue de Bretagne.
1: Oui, le giratoire rue de Bretagne, celui qui est dans la zone commerciale à la limite avec Saint-Berthevin, des travaux qui vont se dérouler jusqu'à ce soir, ce qui fait que vous devez emprunter une déviation en passant par le boulevard du 8 mai 45 ou le boulevard du Guesclin.
0: Il est 8h08.
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0: Soldat Thérèse.
1: Regarde à vous.
0: Je crois que ouais, votre mise n'avait pas bien mise.
1: Ah mince, allez, oui.
0: Mettez-moi ça bien pourtant, droit.
1: J'avais fait des efforts parce que j'ai fait mon lit au carré ce matin. Là, vous n'étiez pas là pour me féliciter.
0: Effectivement.
1: Par contre, ma chemise, ça y est, oh non, tout fout le camp. Vous
0: m'apprendrez à faire le lit au carré, oui. ça m'intéresse. Michel Berger, il n'y a pas de honte sur votre radio ici Mayenne.

0: Il n'y a pas de honte, Michel Berger à 8h12. Bon vendredi.
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0: Il est 8h13, bon début de journée en ce 4 septembre. On souhaite un bon anniversaire à qui donc aujourd'hui?
3: À Beyoncé.
4: Comme on l'appelle dans le business.
0: Exactement.
3: Elle a 46 ans aujourd'hui.
4: 46.
0: Joyeux anniversaire, Beyoncé.
4: Elle ne fait pas.
0: Non, lui non plus ne fait pas son âge, Hervé Fortin.
4: Je croyais que vous alliez parler de Benoît.
0: Non plus, c'est vrai. Les pronos hippiques pour le quintet du jour, ce sera avec Hervé, ce sera juste avant 8h30. Mais avant, on a rendez-vous à la machine à café. Chaque jour, l'info expresso. L'idée, c'est que vous puissiez facilement alimenter la conversation avec vos collègues à la machine à café. C'est l'info expresso, Benoît.
3: Et je vous parle d'une nouvelle création ce matin de la marque Dyson. Vous savez, cette marque qui a révolutionné les aspirateurs, les sèche-cheveux, les sèche-mains. Une nouvelle innovation est sortie cette semaine. Alors, elle a nécessité 6 ans de développement, 5127 prototypes qui ont mobilisé 661 ingénieurs pour la nouvelle brosse à dents électrique Dyson, vendue pour la modique somme de 479 €.
0: Ah oui.
3: Eh oui, quand même. Alors, pour les lancements de nouveaux produits, Dyson utilise les mêmes procédés qu'Apple. C'est le patron et fondateur de la marque qui monte sur une scène avec un grand écran derrière lui, la brosse à dents dans les mains, et il nous fait croire que ce nouvel objet va nous changer la vie. Plus rien ne sera comme avant. Cette brosse à dents, on va avoir envie de l'utiliser tout le temps, c'est sûr. Peut-être même qu'en marchant dans la rue, vous aurez envie de vous brosser les dents avec, ou alors en plein repas. Vous n'allez pas résister entre le fromage et le dessert. Allez hop, un petit brossage de dents vite fait avec votre nouvelle Dyson Camera Jet.
0: Ah oui,
3: c'est son petit nom, ça. Ah oui. Elle s'appelle comme ça parce que c'est la première brosse à dents équipée d'une micro-caméra. C'est formidable. On se brosse les dents avec son téléphone dans les mains. Comme ça, on voit tout ce qui se passe. Il y a aussi des capteurs dans la tête de la brosse et de l'intelligence artificielle qui vous aide à voir et à observer les zones qui auraient été mal brossées. Alors, il y a également parmi les innovations un système de bain de bouche avec un jet nettoyant qui se déclenche entre chaque dent. C'est une technologie en fait qui remplace l'utilisation des fils dentaires que peu de personnes utilisent régulièrement, alors que normalement c'est recommandé de les utiliser tous les jours. Bref, avec cette Dyson Camera Jet, vous pourrez regarder tout au long de votre journée votre merveilleuse dentition sur votre téléphone, à moins que, oh non, une carie.
0: Ah bah
3: oh
0: oui. Mince.
4: Elle n'est pas garantie sans carie, cette brosse à dents.
3: Bah, le but, c'est quand même de les éviter.
4: Pour 400 euros.
3: Normalement, oui, on espère que... Oui, ça se trouve, on peut ramener le produit si on a chopé une carie. Ça serait c'est pas bête, ça. Moi, je vais aller me faire un café d'abord. Oui. Et puis ensuite, je me brosserai les dents mais avec ma vieille brosse à dents à 3 euros.
0: Oui, parce que ça fonctionne aussi très bien.
3: Oui, ça marche très bien.
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0: Il est 8h16, Maïwenn Bordron vous informe et Aude Razo a une mission bien précise chaque jour de vous éviter les arnaques avec C'est pas vrai. Bonjour Aude.
6: Bonjour Gauthier, bonjour Maïwenn.
4: Les arnaques à la réservation d'hôtels se poursuivent en cette rentrée. Aude, vous avez reçu le témoignage d'une auditrice.
6: Oui, c'est Yasmine qui me raconte la mésaventure de sa fille. Tout commence sur Booking, la plateforme de réservation, vous connaissez. Morgane, la fille de Yasmine, réserve un hôtel à l'étranger pour un petit week-end fin septembre. Jusque-là, tout va bien. bien. Mais voilà qu'arrive un message WhatsApp. Nous sommes ravis de vous accueillir pour votre prochain séjour. Le message a bien l'air de venir de l'hôtel à première vue. Il y a le nom de l'établissement, les bonnes dates de réservation. Et puis il y a un lien où Morgane est censé cliquer. Pourquoi ? Pour transmettre ses informations, lui dit-on, pour gagner du temps à l'enregistrement quand elle arrivera à l'hôtel et surtout pour confirmer sa réservation. En gros, le message dit à Morgane très poliment que si elle ne remplit pas ce formulaire dans les 24 heures, l'hôtel proposera la chambre à quelqu'un d'autre.
4: Et donc c'est une arnaque, est-ce que Morgane est tombée dans le piège ?
6: Non, et bravo, hein, parce que franchement, c'était pas évident. J'ai cliqué, moi, sur le lien dans le message. J'atterris sur un site qui ressemble énormément à celui de Booking. Il reprend toutes les informations de la réservation de Morgane et lui demande de rentrer son numéro de carte bleue pour, je cite, « garantir sa réservation ». Là où Morgane et sa mère ont tiqué, c'est qu'elles ne sont pas sur booking.com. Elles sont sur booking.hotelcheckininform.com. Ça ressemble, mais ce n'est pas booking.com. Très bon réflexe. Question que vous vous posez peut-être, comment est-ce que l'escroc a su que Morgane allait partir dans cet hôtel là, à ces dates, fin septembre ? Réponse, un piratage informatique. Le site de l'hôtel s'est peut-être fait pirater et le malfaiteur sait maintenant tout de ses futurs clients.
4: Et si comme Morgane, on a un doute sur une info, sur une arnaque, on peut vous contacter directement. C'est simple, il suffit de vous envoyer un mail. Votre adresse est ici.arnaque avec un s@radiofrance.com.
0: Vous écoutez Ici Mayenne, il est 8h18. Nous sommes le 4 septembre. Joyeux anniversaire.
4: Joyeux anniversaire.
0: Beyoncé,
4: on l'a dit.
0: Alors Beyoncé, mais également Anna, une petite Mayennaise qui va nous emmener au bord de la rivière La Mayenne pour sa fête d'anniversaire. On vous donne le carton d'invitation. On va y aller avec les gens d'ici. Ce sera à Martigny-sur-Mayenne d'ici trois petites minutes. Avant ça, c'est l'heure de prier. Mais alors une prière païenne avec Céline Dion.

0: Prière païenne, Céline Dion qui est à Paris en ce moment.
1: Ah bon, elle a une actualité.
0: Oui, je crois qu'elle se prépare pour quelques concerts. Bon. Ah, et j'ai appris récemment qu'elle était au Royal Monceau.
1: C'est vrai.
0: Et que c'était un hôtel pas comme les autres.
1: Ce palace parisien qui accueille très souvent des stars.
0: Oui, c'est ce que j'ai découvert en vidéo grâce à Benoît Thérèse et l'Info Expresso. Vous aussi, allez la voir, cette vidéo de l'Info Expresso sur notre site ici.fr et sur la page Facebook d'Ici Mayenne. Bonjour, enchanté. Nous avons rendez-vous avec vous chaque matin. Vous, les gens d'ici, on fait connaissance et vous partagez un petit peu de votre quotidien au micro de Claire Martin.
1: Oui, qui vient à votre rencontre et elle s'est arrêtée il y a quelques jours dans un lieu bucolique de la Mayenne où elle a croisé des gens heureux à Martigné-sur-Mayenne.
2: On est à l'halte fluviale de Montgirou exactement. C'est un très bel endroit. Est-ce que vous pouvez nous décrire ce que l'on voit là, Isabelle ?
3: Alors à gauche, il y a des péniches qui sont à quai, des bateaux péniches. Et devant nous, il y a l'écluse, en fait, le barrage. Et puis à notre droite, il y a la halte fluviale de Montgirou, qui est bien connue des Mayennais, dont je fais partie depuis 10 ans. Je suis en Morbihan, mais je suis mayennaise de souche et j'adore la Mayenne.
2: Mais alors, qu'est-ce qui vous a emmené au Morbihan? Pourquoi vous faites ça, donc?
3: Parce que la rivière, c'est beau, la campagne, c'est beau, le bocage, c'est beau, mais l'appel de la mer est plus fort. Alors, je me suis dit, avant de la retraite, il était temps de partir à la mer, voilà.
2: Et c'est marrant parce qu'on se retrouve à côté d'un plan d'eau.
3: Comme par hasard.
2: Et vous tenez aussi l'épaule de quelqu'un, mais qui est cette personne? Bonjour.
4: Bonjour, on est ici aujourd'hui pour fêter l'anniversaire de notre fille sur une des merveilles de la Mayenne, le halage. Le halage en Mayenne, c'est un seul département en France qui est traversé par cette beauté. Et nous sommes heureux de participer et de pouvoir fêter l'anniversaire de notre fille ici.
2: Alors votre fille, comment s'appelle-t-elle et elle a quel âge aujourd'hui?
4: Anna fête ses 7 ans aujourd'hui.
2: Une valeur, Florent, que vous souhaitez transmettre à Anna quand vous voyez ce beau paysage?
4: Le partage, l'amour et puis transmettre à la famille qu'on n'a pas besoin de se promener loin pour avoir du bonheur.
2: Et on va se quitter sur ce magnifique bisou.
3: Oui.
2: Oh, c'est super.
4: Merci à vous.
3: Merci beaucoup.
4: Et bon courage.
1: Ah ouais,
0: c'est mignon.
1: On aime ça, les bisous.
0: Ah oui. Vous retrouvez les gens d'ici sur notre site ici.fr et sur l'appli ici. Un bel anniversaire se prépare sur l'hippodrome de
1: Saint-Ouen-des-Toits.
0: 150 ans de l'hippodrome.
1: Wow.
0: Et à cette occasion, le 12 septembre, vous pourrez vivre des courses, évidemment, partager un repas à deux. Comment on fait pour les gagner, ces invitations?
1: On prend son téléphone, on nous appelle tout de suite 02 43 67 11 11 et ce sera pour vous.
0: Et en attendant, voici Queen avec We Are The Champions.

0: The Champion, c'est Queen à 8h28. Lui, c'est le champion des pronostics hippiques. Bonjour Hervé Fortin.
1: Bonjour Gauthier, bonjour à tous.
0: Alors, c'est la rentrée, on a chacune pris des résolutions. Vous,
1: pour mincir, alors parce que mes vêtements, j'ai vu que mes vêtements rétrécissaient.
0: Ouais.
1: Et on m'a dit que c'était à cause du sèche-linge. Vous savez, le sèche-linge, ça tourne,
2: oui.
1: Le Maïwenn va pouvoir confirmer.
2: Hein, ah ça oui, peut, j'ai déjà ça peut rétrécir les vêtements. Des vêtements.
1: Et il s'avère que c'est à cause du frigo.
0: Pourquoi ?
1: Ah, parce que j'ai grossi.
0: Ah oui.
1: Ah, il fallait méditer.
2: Elle est mignonne.
1: Elle est mignonne.
0: Le Quintet nous emmène
1: ce soir, à Vincennes. 20h15, quatrième course, trotteur de 5 ans sur 2850 mètres. J'ai choisi le 15, le Caporal, qui enchaîne les bonnes perfs. Depuis quelques temps, il n'est pas loin d'une victoire avec le 2, Loden Derfray, qui vient de s'imposer. On attend une confirmation. Et le 11, Lord de Brion, me semble avoir la pointure de Paris-Vincennes après sa belle victoire à Divonne-des-Bains. J'ai ajouté le 14, Lady Princesse, pieds nus. Elle peut encore surprendre. Le 9, Looping Mill aura des supporters, bien sûr, avec Benjamin Rochard au sulky. Le 13, Lutèce Della, une des nombreuses cinquièmes possibles avec un bon parcours, et le 10, Louis XIV, qui revient courir à Vincennes exceptionnellement.
0: Incroyable.
1: Eh oui.
0: Sa longue chevelure.
1: Tout à fait. Attention à ce bon finisseur, le numéro 10, Louis XIV, qui nous donne 15, 2, 11, 14, 9, 13 et 10. Mes coups de cœur, le 15, le Caporal dans le Quintet, le 215, Copavry, et le 507, In Love de Blary.
0: Parfait.
1: Ce soir,
0: Quintet,
1: Laval,
0: oui.
1: Première course, 19h10, et si vous restez jusqu'à la 8e, il sera 22h40.
0: D'accord, très bien.
1: Et oui. Après, vous faites ce que vous voulez.
0: Oui.
1: Et tout le week-end, bien sûr, c'est cran. Hein,
0: exactement. Les trois glorieuses. Merci Hervé, des pronos à retrouver sur ici.fr.
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0: Il est 8h30, l'actu en Mayenne. Maïwenn Bordron, la jeune cycliste mayennaise Heidi Gauguin, vient de signer un contrat professionnel chez les Valides.
5: La triple médaillée d'argent aux Jeux Paralympiques de Paris rejoint l'équipe Mayenne-Montbana-Maipai. La cycliste originaire de Saint-Georges-sur-Erre vise une sélection sur le Tour de France avec sa nouvelle formation mayennaise. Les footballeurs du Stade Lavallois jouent à nouveau ce soir à Le Basser. Après leur lourde défaite vendredi dernier face à Grenoble, les Tangos espèrent se ressaisir face aux Red Stars. La toute nouvelle Arena de Château-Gontier sur Mayenne, inaugurée cet après-midi à 13h45, c'est dans ce complexe sportif moderne que les handballeurs de l'Union Sud-Mayenne vont jouer demain soir leur premier match de National 1 de la saison. Alors, quelles sont les ambitions du nouveau coach Laurent Saurin ? Réponse dans quelques minutes dans l'info d'ici.
0: Mais d'abord, à 8h31, l'actu en France et dans le monde, c'est l'info en 90 secondes avec vous, Féline Leloir Duo.
6: 9 millions d'euros collectés par la Fondation de France pour aider les victimes des incendies de cet été. Ce fonds a déjà engagé 25 actions sur le terrain auprès des particuliers et des pompiers. Une troisième vague d'aide sera consacrée à l'adaptation aux prochaines vagues de canicule. On en reparlera dans le trésor de nos régions. On a vécu l'été le plus chaud jamais enregistré en France, d'après la ministre de la Transition écologique, Monique Barbu, avec des températures bien au-dessus des normales de saison. Et ce n'est pas fini. La vigilance orange canicule et de retour à partir de ce midi dans le sud. 5 départements sont aussi en risque élevé pour les feux de forêt aujourd'hui. L'Aude, le Gard, l'Hérault, les Pyrénées-Orientales et le Vaucluse. Après cet été caniculaire, le monde agricole attend des mesures. La ministre de l'Agriculture, Annie Genevard, doit détailler son plan de sauvetage dans une demi-heure. Le but, venir en aide aux agriculteurs largement touchés par la sécheresse dans les cultures. Une vingtaine d'enquêtes ouvertes à Marseille. Près de 200 animaux suspendu à Paris sur un an. Les 20 plus grandes villes de France, quasiment toutes concernées par des enquêtes pour des violences dans le périscolaire. La conclusion de l'enquête de la cellule investigation de Radio France, des violences physiques mais aussi sexuelles. Notre dossier détaillé est à lire sur ici.fr. En football, victoire de Lille hier 1-0 face à Toulouse en ouverture de la 3e journée de Ligue 1. Le LOSC prend provisoirement la tête du classement. Ce soir, l'Olympique Lyonnais reçoit Auxerre et Monaco se déplace au Parc des Princes pour affronter le PSG.
5: Demain matin, l'info en France et dans le monde en 90 secondes, c'est à partir de 6h30. Les handballeurs de l'Union Sud-Mayenne vont débuter leur saison demain soir dans un complexe sportif flambant neuf. Fini la salle du pressoir à place à la nouvelle Arena de Château-Gontier-sur-Mayenne. Le bâtiment est d'ailleurs inauguré en grande pompe cet après-midi, notamment avec l'ancienne handballeuse de l'équipe de France, Cléopâtre Darleux. Autre changement pour les Rosés Noirs, ils ont cette saison un nouvel entraîneur. Laurent Saurin vise à minima un podium au classement du championnat national.
7: On va d'abord s'attacher à gagner match par match. On a l'ambition d'être en haut du classement.
4: Après, les événements d'une saison ne ressemblent jamais à celles de précédentes. On ne connaît pas non plus complètement les forces en présence. Donc, on va d'abord s'attacher à bien jouer. On va d'abord s'attacher à réussir nos prestations, match par match, pour voir dans quelques temps où est-ce qu'on pourra se situer. Il est vrai que jouer le haut de tableau est une ambition. J'ai trop d'expérience pour dire que de jouer une montée, ça s'annonce au mois d'août ou tout début septembre. Voilà.
7: D'un point de vue plus personnel, Laurent Sorin, comment s'est passée votre arrivée et quelque part votre intégration au sein du club et de cette équipe de N1 ?
4: Il n'y a eu aucun souci, que ça soit à tout point de vue. J'ai le sentiment que les joueurs adhèrent au projet avec moi, qu'ils adhèrent aux entraînements, que ça s'est calé. Bon, j'ai eu quelques joueurs déjà sous ma coupe, donc ils partaient pas complètement dans l'inconnu, je pense. Après, sur le plan des dirigeants, des partenaires, j'ai vraiment un bel accueil. On sent qu'il y a du monde, on sent qu'il y a de l'engouement. On sait que tout est fait pour essayer de performer. Donc, on va essayer de s'attacher à faire honneur à tout cet enthousiasme, quoi. Voilà.
7: Le nouveau coach avec vous et puis cette nouvelle salle, cet écrin absolument magnifique, c'est un très bel outil pour vous.
4: Oui, pour ce qui est de la salle, ben, elle est grande et il faut qu'on se l'apprivoise aussi, hein, parce que c'est important. Quand on rentre dans une nouvelle salle, il faut que le club dans son ensemble, hein, à la fois dans l'accueil des spectateurs, des partenaires, nous au niveau du jeu, les repères dans l'espace, je l'ai déjà vécu, donc on sait que c'est toujours un petit peu délicat. Mais on s'attache depuis le début août à se mettre dans les conditions de jeu du mieux possible et de faire en sorte que ces salles deviennent notre repère, l'endroit où on saura gagner. Je pense que on s'attache tous les jours à se préparer à ça.
5: Pour son premier match de National 1, l'Union Sud-Mayenne accueille demain soir à 20h30 Hennebon, un club du Morbihan. Un match qui se jouera donc à l'aréna de Château-Gontier-sur-Mayenne pour voir à quoi ressemble ce complexe sportif fraîchement sorti de terre. On vous a mis une vidéo sur nos réseaux sociaux Facebook et Instagram. Benoît, la météo c'est du soleil même si ça commence avec un peu de grisaille.
8: Oui, c'est vrai que c'est bien couvert ce matin, mais les éclaircies vont apparaître petit à petit, elles seront de plus en plus larges au fil de la journée. Il y a de la douceur également aujourd'hui, il fait bon à cran, je déjeune dehors. C'est Eve qui nous met ce message sur la page Facebook d'ici Mayenne. C'est vrai qu'on a déjà dans le sud Mayenne des températures autour des 20 degrés. Cet après-midi nous aurons de 26 à 29 degrés, à 28 degrés à Montsûr, 28 également à Prédanjou, pas loin de Château-Gontier sur Mayenne cet après-midi. Et puis ce week-end, ce sera globalement ensoleillé. On aura un ciel voilé demain matin. Ensuite, le soleil qui sera bien en place. Même chose pour dimanche avec le pic des températures attendues où là, on aura dans l'après-midi 30 degrés ou plus. Où que vous soyez dans notre département, on aura jusqu'à 33 degrés dans le sud Mayenne.
9: À Laval, il y a des ralentissements sur la rocade ouest.
8: Oui, sur le boulevard du 8 mai 45 et le boulevard du Guéclin. Il y a peut-être un petit peu plus de monde que d'habitude qui passe par ces deux boulevards. Pourquoi ? Parce qu'il y a des travaux sur le giratoire de la rue de Bretagne, ce rond-point qui est à l'entrée de la zone commerciale tout près de Saint-Berthevin. C'est des travaux qui durent jusqu'à ce soir, donc il y a une déviation qui est mise en place.
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9: Vous ne savez pas ce que vous avez fait de vos clés ce matin ? Vous cherchez ?
8: Bah oui.
9: Qu'est-ce que vous avez fait ? Ah, c'est grand classique ça. Bon, j'espère que vous n'arriverez pas en retard au boulot. En tout cas, si vous n'avez pas perdu votre motivation, ça c'est déjà un bon point. En tout cas pour vous aider, nous on a Étienne Dao.
8: Oui. Mais je suis quand même inquiet parce que là je les retrouve toujours pas. Hein.
9: Vous n'avez pas regardé dans votre poche parce que parfois on l'a dans l'autre poche et on cherche dans la mauvaise.
8: Ah bah oui. Ah bah, c'était dans ma poche. Ben voilà.
9: Belle matinée.

0: réponse, Étienne Dao, à 8h41. Bienvenue.
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0: Vous avez toujours votre casque de vélo?
3: Oui, toujours.
0: Sous le coude, Benoît.
3: Je suis prêt à partir.
0: Eh ben, ça tombe bien. On va faire pas mal de kilomètres.
3: Oui, combien?
0: Avec une, alors, on va voir. Avec une Mayennaise, justement, Colline Hubert. Bonjour, Colline.
4: Bonjour.
0: Avec Baptiste Delaunay, vous avez fait un véritable périple depuis Vitré. Combien de kilomètres est-ce que vous avez parcouru à vélo?
4: 19 220 kilomètres.
5: Oh, ben, wow. Je suis moins motivé, peut-être, en fait.
0: Combien de temps a duré ce périple? Quel était le point de départ de cette aventure? Vous allez nous expliquer tout ça d'ici 5 petites minutes.
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0: Mais d'abord, c'est les 3 plus 3 infos pour bien démarrer la journée, Benoît. On commence avec notre première info.
3: Dimanche, Laval déballe dans le centre-ville. Une grande journée pour faire des emplettes sans se ruiner. Mathieu Lecolzer de Laval Cœur de Commerce nous en dit plus.
6: C'est la seule et unique braderie qu'il y a dans le centre-ville. Les commerçants du centre-ville, ils donnent des petits prix et des bonnes affaires. On a le vide-grenier qui se situe sur la place du 11 novembre en plus pour compléter. Donc on espère vous voir nombreux pour la braderie annuelle de Laval avec ses 60 commerçants présents et qui déballent ce jour-là.
3: Rendez-vous dimanche, rue du Général de Gaulle, rue de la Paix et place du 11 novembre avec également des commerçants ambulants, un marché de créateurs, une fête foraine aussi, ce qui veut dire que la circulation sera fermée aux automobiles dans le centre-ville dimanche matin.
0: Une foire toute la journée, commerciale à Ernée où la circulation sera peut-être aussi modifiée. Ce week-end, Ernée, c'est notre deuxième info.
3: Oui, avec les commerçants qui participent à cette Saint-Grégoire avec la braderie. Et tout ce week-end, là aussi, fête foraine, un feu d'artifice, la course de garçons de café, un salon agricole aussi, avec concours de percherons et concours de vaches de race normande.
0: Et puis la troisième info, une boulangerie-pâtisserie mayennaise va passer à la télé.
3: Oui, dimanche dans l'émission 66 minutes sur M6, c'est la maison Auzelin à Lévaré, commerce qui a ouvert en février dernier et qui cartonne, qui séduit les gourmands et les gourmandes avec ces fameux trompe-l'œil. Rendez-vous pour voir ce couple de commerçants mayennais dans l'émission à 17h10 dimanche. L'émission 66 minutes qui en fait ne dure pas 66 minutes. Ça dure un peu plus, une heure et demie.
0: D'accord.
3: Il y a beaucoup de pubs en même temps, c'est normal.
0: Bah oui, c'est pas le service public.
3: Bah oui.
0: Vous retrouvez les 3 plus sur notre site ici.fr.
3: Et donc, on envoie la pub maintenant, c'est ça?
0: Exactement. Mais on retrouvera Jennifer dans un instant. Elle est de retour, elle rend hommage à Dalida. C'est à suivre.
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0: Ici Mayenne, 9h moins le quart. Bonjour Cédric Ruiz.
18: Bonjour Gauthier, bonjour Benoît.
0: À partir de 9h, nous avons la parole et on va s'intéresser à un impôt de plus. Mais alors cette fois, pour sauver nos vieilles pierres, c'est la question qu'on va vous poser ce matin. Est-ce que vous seriez prêt à payer davantage pour préserver le patrimoine mayennais? Cette question, on vous la pose ce matin, Cédric.
18: De 9h à 10h, vous êtes dans Ici, c'est vous, sur Ici Mayenne. Ce matin, on va donc parler argent, impôt, patrimoine. Parce que derrière nos châteaux, nos églises, nos monuments, il y a des factures. Alors faut-il créer un nouvel impôt pour les préserver? Autrement dit, très simple, est-ce que vous accepteriez de payer quelques euros de plus pour sauver notre patrimoine mayennais ou est-ce que vous vous dites, hors de question, on paie déjà suffisamment d'impôts?
3: La question est donc très simple, patrimoine à sauver ou impôts à ne surtout pas ajouter?
18: Dites-nous franchement ce que vous en pensez sur Facebook, la page Ici Mayenne, aussi WhatsApp, en message écrit, message audio. Un numéro à garder toujours près de vous, 02 43 67 11 11, c'est le standard aussi d'Ici Mayenne pour entendre votre voix sur ce sujet. À vous de trancher ce matin, Ici c'est vous, c'est tout à l'heure dès 9h.
0: Et on aura peut-être même un spécialiste du patrimoine avec nous.
18: Je crois quelqu'un qui voyage souvent dans le temps avec vous, oui.
0: Stéphane Bern sera avec nous à partir de 9h également. Jennifer qui rend hommage à Dalida tout de suite, mourir sur scène, il est 8h40.

0: Rire sur scène de Dalida, repris par Jennifer.
1: Oui, qui va sortir un album complet qu'avec des titres de Dalida. Et elle a reçu pour ce projet la bénédiction d'Orlando, le frère de Dalida, qui était également son producteur.
0: Il est 8h50, vous écoutez ici Mayenne. Chaque jour, vous découvrez un Mayennais, une Mayennaise et une histoire qui vous fait voyager. Et là, on va aller bien au-delà du département de la Mayenne avec Colline Hubert. Bonjour Colline.
2: Bonjour.
0: Avec Baptiste Delaunay, vous avez effectué un périple fou à vélo. On le disait, 19 220 kilomètres. J'en ai pas oublié.
2: Non, c'est bon.
0: Réalisé à vélo. Vous allez nous raconter cette histoire lors d'une soirée chez Tartines et Rustine. C'est à Laval le 10 septembre prochain. Quelle était l'envie de départ de ce périple à vélo?
2: Déjà, faire un voyage à vélo, profiter et ensuite aussi réaliser un voyage de longue distance sans prendre l'avion. Et c'est pour ça qu'on est allé jusqu'au Japon à vélo.
0: Wow. Oui, parce que
2: On est rentré sans avion également.
0: Oui, c'était l'idée de pouvoir se prouver que finalement, ne pas prendre l'avion n'empêche pas d'aller découvrir des contrées lointaines.
2: Exactement, et aussi n'empêche pas de prendre du plaisir et du dépaysement.
0: Alors, quel pays vous avez traversé durant ces 19 000 kilomètres ?
2: Alors, pas mal. On a commencé par la France, on est descendu en Italie, en Grèce, Turquie. On est allé en Géorgie, là on a traversé un petit bout de Russie. Après, on est passé en Asie centrale, donc au Kazakhstan, Tadjikistan, Kyrgyzstan, Ouzbékistan aussi que j'ai oublié.
0: D'accord.
2: On est repassé par la Chine, la Mongolie et ensuite retour en Chine pour aller en Corée du Sud et au Japon.
0: Et alors, est-ce qu'à certains moments vous vous êtes dit non, ben c'est bon, ici c'est formidable, on s'arrête ici, on ne bouge plus?
2: C'était tentant. Franchement, il y a beaucoup de pays où on était tenté, mais en même temps on avait l'envie de continuer de découvrir d'autres pays.
1: Comment vous aviez préparé le parcours d'ailleurs? Est-ce que c'était complètement planifié à l'avance ou est-ce qu'il y avait pas mal d'improvisation?
2: Alors, il y avait pas mal d'improvisation. En fait, ce qu'on avait regardé surtout, c'était par où passer, parce qu'aujourd'hui, c'est difficile d'aller dans tous les pays en fonction des visas, des situations géopolitiques, et également la météo, parce que en Asie centrale, en hiver, il peut faire moins 10, moins 15 degrés, donc on préfère pas y aller dans ces conditions. Mais par contre, dans chaque pays, quand on arrivait, on savait pas vraiment par où on allait passer. On attendait les recommandations d'autres cyclistes et des locaux.
1: Et en termes de distance par jour, c'était combien de kilomètres à peu près ?
2: En moyenne, c'était 60 kilomètres. Et après, en vrai, c'était entre 10 et on est avec du vent dans le dos, aller jusqu'à 200 kilomètres.
0: Ah oui. Ah oui. Et alors, j'imagine que ce voyage, il a été ponctué aussi de rencontres humaines qui ont été importantes.
2: Ouais, on a pu rencontrer beaucoup de gens. En fait, les vélos bien chargés, ça attire l'œil. Et ça nous a permis de faire des superbes rencontres vraiment partout où on allait.
0: Et alors, l'hospitalité de certaines personnes, ça vous a touché?
2: Ouais, ça nous a touché. En fait, on s'est rendu compte que vraiment,

0: tous les gens qu'on a rencontrés sont bons, sont gentils et si bien qu'à la fin, en fait, on se posait même plus la question, bah, est-ce que on va chez cette personne ou pas? Je me souviens au Tadjikistan le premier jour où on est arrivé. Alors, quand on arrive dans un nouveau pays, c'est souvent un peu déstabilisant. C'est une nouvelle langue, une nouvelle monnaie, des nouvelles habitudes à prendre. Et le premier soir, on cherchait un endroit où dormir. Et on croise quelqu'un dans la rue qui s'arrête, qui nous dit, bah, d'où venez-vous? Où allez-vous? Et troisième question, est-ce que vous voulez dormir chez moi? Et en fait, on s'est même pas regardé avec Baptiste. On a tout de suite dit oui parce que on savait que tout allait bien se passer et ça a été le cas.
1: Alors, ces rencontres, vous allez y revenir sur ce périple de 19 220 km lors de la soirée jeudi prochain chez Tartine et Rustine à Laval. C'est à 19h. C'est sur réservation. Dépêchez-vous parce qu'il reste plus beaucoup de place. Quand on revient d'une aventure aussi extraordinaire, après, comment on fait au quotidien pour continuer dans cette démarche environnementale?
0: Alors on met en place des petits gestes du quotidien et on continue de faire du vélo, oui. Surtout tous les jours et aussi on continue de voyager à vélo et ça nous permet de nous remémorer plein de bons souvenirs.
1: Et est-ce que vous sentez que les mentalités évoluent sur le sujet, sur l'impact que l'on a par rapport au climat, les façons de se déplacer notamment?
0: Oui, bah je pense que la canicule ça nous a tous rappelé l'importance, enfin et la présence du réchauffement climatique. Et aujourd'hui, on voit très bien que le vélo est de plus en plus présent, par exemple, pour les trajets du quotidien, grâce au vélo électrique notamment. Et donc, c'est bien, on voit que ça va, on va de l'avant et on commence à faire bouger les choses.
1: Dans le bon sens, en tout oui. cas. Merci beaucoup, Colline Hubert, avec Baptiste Delaunay. Vous reviendrez sur ce périple jeudi 10 septembre chez Tartine et Rustine à Laval à partir de 19h. Je vous souhaite une belle journée.
0: Merci à vous aussi.
1: 9h05, on se 4 septembre. Benoît, oui. On voulait avoir une pensée.
2: Pour Annie Cordy.
1: Mais absolument. Ah oui, puisqu'elle nous a quitté un 4 septembre, Annie Cordy. Un petit chocolat, Benoît?
2: Alors, le problème, c'est que j'appuie sur le mauvais bouton de la machine. Ouais. Du coup, j'ai commandé une soupe à la tomate.
1: Mais... c'est moins.
2: Alors, non, mais si, détrompez-vous. C'est bien parce que, justement, Dr Kierzek qui nous rejoint, ce qu'il nous dit, notre docteur préféré, ouais. C'est qu'une tomate par jour, c'est très bon pour notre foie.
3: Bonjour à toutes et à tous. C'est le petit geste santé qui pourrait faire du bien à votre foie sans que vous ayez à changer toute votre alimentation. En tout cas, c'est ce que nous dit une étude italienne publiée dans une revue de nutrition qui suggère que manger une tomate par jour pourrait aider à réduire la graisse accumulée dans le foie. Alors, il y a beaucoup de nutritionnistes et même vous allez me dire, sans doute, c'est un légume qui est plutôt sain, la tomate, grâce à ses composés antioxydants. Mais ça peut être un allié pour la santé hépatique. C'est pas non plus un médicament miracle, c'est comme le thé vert hier. L'étude a été menée sur 79 patients qui avaient déjà une maladie du foie gras. Il y a un groupe qui a consommé 200 g de tomates crues et 50 g de sauce tomate, maison évidemment, et l'autre groupe qui n'avait pas de régime avec de la tomate. Eh bien, figurez-vous que le groupe tomate a vu son taux de graisse hépatique diminuer de manière significative. Et ça, c'est important de le dire, cette amélioration s'est produite sans perte de poids notable. Ça veut dire que la tomate a agi directement sur le foie et c'est pas par d'autres facteurs d'amélioration de la santé. Alors, la maladie du foie gras, cette stéatose hépatique, c'est une accumulation anormale de graisse dans les cellules du foie. Il n'y a pas de symptômes, c'est souvent lié au surpoids, au diabète de type 2, à l'hypertension artérielle. Il n'y a pas de symptômes au début. Le problème, c'est que ça évolue vers une fibrose, voire vers une cirrhose, voire pire, vers un cancer du foie. Donc, c'est vraiment une maladie silencieuse, mais qui serait très répandue.
2: Et pour en savoir plus sur comment la tomate agit sur notre foie, qu'est-ce qui la rend si efficace, et bien pour ça, on retrouve toutes les infos avec notre docteur en allant sur notre site internet ici.fr, oui. Sur l'application ici. Et c'est vrai que Dr Kierzek nous partage également régulièrement des vidéos sur nos réseaux sociaux, et ça, c'est très pratique aussi.
1: Effectivement. Le docteur Kierzek que vous retrouvez chaque matin. Dans quelques minutes, c'est Cédric Ruiz qui va nous rejoindre. On va parler patrimoine. On va vous poser la question, est-ce que vous êtes prêt à payer un nouvel impôt pour soutenir le patrimoine? C'est à suivre d'ici quelques secondes. Benoît, je vous souhaite un bon week-end.
2: Mais bon week-end à vous aussi.
1: Bon, on se retrouve lundi.
2: Lundi, on sera là.
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1: Il est 8h59, bonjour Cédric Ruiz.
6: Bonjour Gauthier, bonjour Benoît.
1: Alors, on a acheté, Benoît et moi, un petit château, on s'est cotisé, on a fait une petite cagnotte.
6: Ça paye
1: alors,
6: bien la matinelle, c'est bien.
1: Alors,
0: un château en Espagne.
1: Il n'y a pas beaucoup de murs debout, ouais. Alors on aurait besoin peut-être d'une petite aide pour financer.
6: Vous voulez une petite pièce, d'accord. Ben, la générosité des auditeurs auditrices d'ici Mayenne pour Gauthier, pour Benoît, 02 43 67 11 11, mais seriez-vous prêt justement à payer un nouvel impôt pour préserver ce patrimoine mayennais en compagnie de Mayouen Bordron qui reste tous les vendredis à mes côtés, chanceuse qu'elle est. On va parler justement de ce sujet avec des reportages, des chiffres à vous donner et on aura même, vous l'avez dit, une personnalité d'ici Mayenne qu'on connaît bien.
2: On cherche du monde pour les travaux aussi, pour notre château. Oui. On n'est pas très doués tous les deux.
6: Là, on a Titou qui réalise l'émission qui est libre tout le week-end, donc il va s'en occuper, il n'y a aucun souci. Voilà, c'est parfait. Reposez-vous bien.
1: Merci.
2: Bon week-end.
6: La matinale revient lundi, dès 6h.
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6: Merci d'être avec nous sur la première radio du département. Il est 9h. À l'actualité, Mayouen Bordron. Bonjour Mayouen.
0: Bonjour Cédric, bonjour à tous.
6: Un habitant du Nord-Mayenne filmait sa fille, ses belles-filles et sa nièce lorsqu'elles étaient nues dans la salle de bain.
0: Un homme de 50 ans était jugé hier après-midi au tribunal judiciaire de Laval pour voyeurisme et agression sexuelle incestueuse. Les faits se sont déroulés en 2022. Pendant 5 mois, le père de famille a également agressé sexuellement sa fille. Toutes les jeunes victimes étaient présentes à l'audience hier. Alexandre Frémont, l'homme de 50 ans, a tenté de justifier ses gestes.
7: Non, il n'y avait pas de pensée sexualisé. Derrière tout ça, tente de convaincre le prévenu. Il se présente à la barre avec une voix grave, sûr de lui au départ, puis malmené par la présidente et rompt enfin l'armure au fur et à mesure de l'audience. Non, je n'ai pas de pensée malsaine, continue le père de famille. Ses filles pourtant disent le contraire. C'était juste de la cruauté bête et méchante. En gros, il les filmait pour leur faire du mal, mais pour en faire quoi ensuite, il ne sait pas. Mais vous avez aussi filmé votre propre fille, demande la présidente. Oui, mais je ne savais pas que c'était elle. Quand je voyais qu'il s'agissait d'elle, je supprimais tout de suite, termine-t-il en lâchant quelques larmes. La voix qui déraille. Mais pourquoi vous faites ça ? Continue la présidente. Il ne sait pas trop. Finalement, il balaye surtout une attirance pour les jeunes filles. À ce moment-là, j'étais sale et dégueulasse. Lui, comme son avocate d'ailleurs, tente de mettre en cause son passé familial difficile, des parents qu'il rejette et des films porno et magazines érotiques dans le salon, des frères qui se sont soit donné la mort, soit condamnés pour pédopornographie. Il termine en présentant ses excuses. J'ai juste détruit ma famille, j'ai détruit mes gosses. Désolé également pour les cicatrices que j'ai pu laisser.
0: Et ce père de famille du Nord-Mayenne a été condamné hier à 9 mois de prison ferme et 27 mois de prison avec sursis. Cet homme de 50 ans va devoir effectuer sa peine sous forme de bracelet électronique. Il doit également indemniser les 4 victimes à hauteur de 10 000 euros pour le préjudice moral subi. Quel sera le montant de l'enveloppe débloquée par le gouvernement pour aider les agriculteurs touchés par la sécheresse ? La ministre de l'Agriculture, Annie Genevard, dévoile en ce moment son plan d'urgence agricole. Des annonces qui ont été reportées d'un jour, elles devaient avoir lieu hier. Des tractations ont en fait eu lieu entre les différents ministères afin de financer ce plan d'aide qui n'était pas prévu dans les dépenses du gouvernement. C'est un rendez-vous incontournable pour les éleveurs bovins de toute la France. La 61e édition du Festival de la Viande à Évron débute aujourd'hui. Les premiers concours d'animaux sont lancés dès ce matin et vont se poursuivre jusqu'à dimanche. Chaque année, cet événement attire plus de 20 000 visiteurs d'une cinquantaine de départements.
6: Et votre radio ici Mayenne sera sur place d'ailleurs au cœur de l'événement ce week-end. Le moral des entrepreneurs mayennais est en berne et ça ne va pas s'arranger avec l'élection présidentielle qui arrive dans 7 mois.
0: Et c'est ce que nous a dit ce matin sur ici Mayenne Éric Huneau, le président de la Chambre de commerce et d'industrie de la Mayenne, était notre invité à 7h47. Selon lui, les chefs d'entreprise ne savent pas s'ils peuvent investir, s'ils peuvent embaucher, puisqu'ils attendent de voir qui sera au pouvoir en mai l'année prochaine.
8: C'est 2 ans et demi que l'on subit ces incertitudes depuis la dissolution. Vous savez, dans une entreprise, il faut donner du sens, il faut donner un cap. Aujourd'hui, au niveau de la France, on n'a pas ces éléments-là. Donc c'est très compliqué. Et pour autant, les entreprises, elles doivent continuer à avancer. Parce que quand on stagne, on recule. On regarde la France, elle stagne. Et ben là, on est en train de reculer. On voit les notes qui nous sont données. C'est catastrophique. Et donc là, on se retrouve encore dans un schéma où on va attendre les élections 2027 avec une incertitude totale dont on ne sait même pas qu'est-ce qui va nous être donné comme perspective. Donc ça, c'est quelque chose aujourd'hui qui est très néfaste pour l'économie. L'économie dans sa globalité, et pour autant il va falloir avancer, et c'est vrai que aujourd'hui il y a une vraie incertitude, on ne sait pas où on va, et avec beaucoup d'inquiétude.
9: La CCI de la Mayenne est désormais hébergée au sein de la Maison des Entreprises dans le quartier de Laval. Le bâtiment qui a ouvert ses portes en mars 2025 va être officiellement inauguré cet après-midi à 13h45. C'est une étoile montante du paracyclisme en France et elle vient de franchir un nouveau cap. La Mayennaise Heidi Gauguin va rejoindre une équipe de cyclisme professionnel chez les Valides. La coureuse de 21 ans, originaire de Saint-Georges-sur-Erre, va signer un contrat de 2 ans avec Mayenne Mombana Maipai. Après ses 3 médailles d'argent aux Jeux Paralympiques de Paris, Heidi Gauguin se fixe désormais des objectifs chez les Valides, comme une sélection sur le Tour de France l'été prochain. On est revenu sur sa superbe ascension jusqu'au niveau professionnel. C'est à réécouter dans l'info d'ici, sur l'application ici.
6: Les footballeurs du Stade Lavallois en quête d'une deuxième victoire cette saison en Ligue 2.
9: Les Tangos reçoivent le Red Star ce soir pour la 5e journée du championnat. Comme Laval, le club de Seine-Saint-Denis n'a gagné qu'un seul match en 4 rencontres. Les Mayennais auront un attaquant en moins ce soir. Trévis Dago est forfait après s'être blessé au psoas au niveau du bassin. Stade Lavallois, Red Star, c'est à 20h ce soir et c'est à vivre dès 19h45 sur ICI Mayenne. Un ancien professeur d'éducation physique et sportif dans un collège de Cran va participer au championnat du monde de running. Romain Mornet l'a appris hier lors de l'annonce des athlètes sélectionnés par la Fédération française d'athlétisme. La compétition a lieu les 19 et 20 septembre à Copenhague. Au Danemark, ce spécialiste du 1500 mètres prendra le départ du mile, une course de 1609 mètres précisément.
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9: Cédric, la météo c'est à peu près pareil qu'hier puisqu'on commence la journée avec de la grisaille. La différence c'est que ça va se lever un peu plus vite qu'hier.
6: Oui, mais les températures qui vont aussi monter comparé à hier, et ça va continuer encore ce week-end. Dimanche, avec le jour, le pic de la semaine, température autour de 33 à 35 degrés attendus pour votre fin de week-end. Ce vendredi, c'est plutôt de l'ordre de 27 à 30 degrés du nord au sud. Côté maximal cet après-midi, 26 sur le Haut-Maine et le Paille. Les nuages majoritaires, oui, pour démarrer cette journée. Peu de place au soleil, mais ensuite donc de belles éclaircies jusqu'à la fin de votre journée. Température Météo France Mayenne ce matin à 9h06 précisément nous annonce 20 degrés du côté de Goron, 21 degrés à Laval, il fait déjà 22 degrés à Château-Gontier-sur-Mayenne ou encore Mêlée du Maine. Il est 9h06. Le quintet ce soir à Paris, Vincennes à 20h15 dans la 4e course. Hervé Fortin nous a laissé sa sélection que voici: le 15, le Caporal, le 2, l'Oden d'Erfray, le 11, Lord de Brion, le 14, Lady Princess, le 9, Looping Mill, le 13, Lutèce Della et le 10, Louis XIV. Le coup de cœur d'Hervé, c'est le 15, le Caporal dans le quintet. Des conseils de jeu aussi dans la 215 Copavry et dans la 507 In Love de Blary. Je vous récapitule la sélection d'Hervé pour le quintet ce soir: le 15, le 2, le 11, le 14, le 9, le 13 et le 10. Sélection à retrouver également sur ici.fr. Hervé qui m'a rajouté qu'il y a des courses à Laval ce soir sur l'hippodrome. Départ de la première, c'est à 19h10.
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6: Jusqu'à 10h tous les vendredis, on revient sur ce qui a fait l'actu de la semaine avec Maïwenn Bordron qui est à mes côtés, avec des chiffres, de l'information, des invités. Et aujourd'hui, Maïwenn, un sujet qui va forcément passionner nos auditeurs, les Mayennais, les Mayennaises. On va parler argent, impôts peut-être, mais surtout patrimoine.
9: Effectivement, la Fondation du patrimoine a dévoilé lundi une liste de 100 monuments sélectionnés pour le loto du patrimoine 2026. C'est une opération qui permet chaque année de récolter des fonds via des jeux à gratter pour restaurer des bâtiments délabrés. Et chaque année, c'est aussi cette question qui revient: comment financer la restauration de bâtiments historiques ? En Mayenne, cette année, il y a 2 sites mayennais qui ont été retenus par la mission du patrimoine. On en reparlera tout au long de cette émission. C'est d'abord la ferme, l'ancien corps de ferme du 19e siècle situé à Villiers-Charlemagne. Et puis, depuis lundi, on sait que l'ancien presbytère de Chaillan au nord de Laval est également sélectionné.
6: On a pas mal de sujets à vous faire écouter là-dessus. La parole à vous aussi, auditeurs, auditrices. Le patrimoine en Mayenne, seriez-vous prêts à donner? Est-ce que vous donnez déjà peut-être aussi pour préserver notre patrimoine mayennais? Le standard d'ici Mayenne, 02 43 67 11 11. On vous a mis un sujet aussi sur la page Facebook d'ici Mayenne. Et je vous rappelle qu'il y a le WhatsApp, l'application gratuite dans votre téléphone. À tout moment, vous venez en studio avec nous, vos messages audio, vos messages écrits. C'est très simple, on les reçoit en temps réel. Ce mot patrimoine, qui est plus large que les grands châteaux, il y a plein de monuments historiques classés ou inscrits dans notre département. Les petites cités de caractère, bien entendu. Les églises, chapelles, moulins, lavoirs, fours, les pigeonniers, les maisons anciennes, le patrimoine industriel ou encore agricole. On parle de ce sujet avec Maïwenn Bordron jusqu'à 10h. 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
6: Les 70s en 1978. Lui, il fait partie de notre patrimoine musical depuis de nombreuses décennies. Et c'est toujours un plaisir de l'écouter. En plus, il chante la Mayenne. Alors autant vous dire qu'on l'aime beaucoup. Voici Laurent Voulzy ce vendredi avec Bubble Star.

0: 9h12, ce vendredi matin, ici Mayenne, Laurent Voulzy, Bubble Star.
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0: À Mayenne Bordron, on s'intéresse au patrimoine mayennais. Faut-il le préserver? Quelles sont les solutions? Est-ce que les mayennais peuvent aussi contribuer peut-être à aider ce patrimoine? On a pas mal de choses à vous faire écouter sur ce sujet.
3: Effectivement, le financement des bâtiments historiques, le financement de la restauration de ces bâtiments historiques est toujours une question difficile à résoudre puisqu'il faut chercher des fonds et c'est souvent difficile. L'une de ces solutions, eh bien, c'est ce loto du patrimoine lancé par la mission patrimoine de Stéphane Bern depuis 2018. Et chaque année, il y a de plus en plus de personnes qui participent. En fait, ce sont des jeux à gratter qu'on retrouve dans les commerces et une partie des fonds sont reversés à cette mission patrimoine. L'année dernière, il y a eu un montant record récolté, 29,4 millions d'euros pour une centaine de sites en péril. Donc là, cette semaine, l'édition 2026 de ce loto du patrimoine a été lancée et on le disait, cette année, il y a exceptionnellement deux sites qui ont été retenus. En fait, il y a d'abord une première liste de 18 sites emblématiques qui est dévoilée dès le mois d'avril, un site par région. Et pour les Pays de la Loire, c'est un ancien corps de ferme du 19e siècle situé à Villiers-Charlemagne qui a été choisi. Le deuxième site mayennais qui participera à l'édition 2026 de ce loto du patrimoine, c'est l'ancien presbytère de Chaillan, au nord de Laval. On a été le visiter cette semaine avec le reporter d'ici Mayenne, Raphaël Aubry. Il a rencontré notamment la présidente de l'association la Maison des Arts de Chaillan. C'est cette association qui gère désormais cet ancien presbytère. Elle souhaite en faire une maison des arts. Et pour donc sa présidente qui s'appelle Isabelle Wamba, le loto du patrimoine est un sacré coup de pouce financier.
4: On est hyper heureux, hyper joyeux. Je crois qu'on s'en rend compte, mais en même temps, concrètement, c'est tellement une super nouvelle. Ce qui est très important, c'est que cette nouvelle, elle va nous permettre de consolider toutes les pistes qu'on a en cours et de partenariat pour la rénovation du bâtiment. Parce que c'est une grande bâtisse, elle fait 450 mètres carrés. Et de manière raisonnable, on ne peut pas envisager de tout faire d'un coup. Il faut phaser. Avec le loto du patrimoine, en fait, on a la possibilité de vraiment penser la globalité de la rénovation sur un temps plus resserré. Donc ça veut dire qu'on peut espérer que le projet voit jour le plus tôt possible. Il y a beaucoup de travail, mais voilà, ça consolide tout ça.
3: Pour voir à quoi ressemble cet ancien presbytère à Chaillan, on vous a mis une vidéo sur les réseaux sociaux d'ici Mayenne, Facebook et Instagram. Les travaux ont été estimés à 500 000 euros. Alors, on ne sait pas encore, hein, puisque ce loto du patrimoine vient d'être lancé, quel sera le montant de l'aide qui sera versée par la Fondation du patrimoine. Tout dépendra en fait du nombre de jeux à gratter qui sera acheté à la Française des Jeux. Pour information, l'année dernière, le théâtre Émile Lemaître à Pré-en-Paille-Saint-Sanson, qui faisait partie de l'édition 2025 donc de ce loto du patrimoine, a touché 300 000 euros quand même pour permettre ces travaux de restauration.
0: À 9h15, et pour vous donner un autre exemple aussi qui a bien marché chez nous en 2024 avec cette fameuse mission patrimoine en 2024, c'est le moulin des Guets à Fontaine Couverte qui avait été sélectionné. La Fondation du patrimoine, c'était 7 347 euros de dons, 28 329 issus du loto du patrimoine, soit 35 000 euros apportés par la Fondation du patrimoine. Alors c'est vrai qu'on peut se poser la question, est-ce que vous auriez accepté de payer 1 euro pour que ce moulin continue de fonctionner? On vous a mis ce sujet sur nos réseaux sociaux avec cette phrase: un nouvel impôt pour sauvegarder notre patrimoine mayennais, qu'en pensez-vous? Nathalie qui nous pose cette question: où passe l'argent des impôts et des taxes? La France est championne du monde en la matière, tout devrait être magnifique, donc sans forcément besoin de payer. Alexis, lui, c'est simple: doit-on donc contribuer? Il répond non. Martine, elle, un impôt pour le patrimoine, oui, mais en supprimer un autre. Elle nous souhaite une belle journée. Merci Martine. J'en termine avec Elgato qui nous dit, lui, non merci, je paye déjà suffisamment d'impôts. Et vous, qu'en pensez-vous? On veut entendre justement votre voix là-dessus. Êtes-vous prêt à contribuer pour sauvegarder notre patrimoine mayennais? 9h17, on y retourne dans Ici c'est vous avec Mayouen et dans quelques minutes, notre invité Stéphane Bern. Quand on parle forcément de patrimoine, Stéphane Bern n'est jamais très loin. Le temps de faire un petit tour sur la balade de Manon Lisa ce vendredi matin. Le petit pêcheur.

0: Manon Lisa, 9h20 sur Ici Mayenne, le petit pêcheur. Le sujet qui nous occupe aujourd'hui dans Ici, c'est vous. Le patrimoine en Mayenne, seriez-vous prêt justement à contribuer? Êtes-vous prêt justement à donner quelques euros pour préserver notre patrimoine? C'est vrai qu'il y a plein de choses à restaurer, à préserver. On a pratiquement 305 000 habitants en Mayenne, ça fait 138 000 ménages. Sachez que si tout le monde contribuait, en tout cas au niveau des ménages, ça donnerait une participation supplémentaire, mais peut-être que vous avez aussi l'impression de donner déjà beaucoup. 10 euros par ménage, ça ferait pratiquement, rien qu'en Mayenne, 1 300 000 euros par an, juste pour le patrimoine. Alors, votre avis sur le sujet, 02 43 67 11 11. Vous prenez la parole, vous appelez Nathalie et vous passez sur l'antenne d'Ici Mayenne pour nous dire si vous donnez déjà pour le patrimoine ou si, au contraire, vous trouvez que vous contribuez déjà beaucoup.
1: Et vous pouvez aussi nous dire, lors de vos témoignages, si vous avez, par exemple, une idée d'un bâtiment historique en Mayenne qui devrait être restauré, parce que cette année, voilà, il y avait ces deux sites dont on parle, ces deux sites en Mayenne, à Villiers-Charlemagne et à Chaillant, qui ont été retenus par ce loto du patrimoine. Mais chaque année, il y a des nouveaux sites. Alors, si vous avez des idées de bâtiments en péril, parce que c'est l'un des critères pour être retenu par le loto du patrimoine, un bâtiment qui pourrait être sélectionné l'année prochaine, vous pouvez également nous en faire part dans vos témoignages.
0: Et dans un instant, quelqu'un qui connaît bien l'histoire et le patrimoine, que vous écoutez tous les matins, juste avant le journal de Mayenne Bordron, à 8h, Stéphane Bern sera avec nous pour parler justement de ce sujet qui nous occupe jusqu'à 10h.
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0: Ici c'est vous et on revient sur l'actu de la semaine ce vendredi. On a beaucoup parlé patrimoine sur votre radio Ici Mayenne, sa richesse mais aussi ses difficultés à l'entretenir et à maintenir aussi l'histoire de notre territoire. Alors je me suis dit, quand on parle histoire patrimoine, qui est-ce qui pourrait nous parler le mieux de ce sujet? Bonjour Stéphane Bern.
8: Bonjour à tous.
0: Merci d'être avec nous pour ces quelques minutes, Stéphane. Alors, on parle de la mission patrimoine, forcément, le succès du loto du patrimoine aussi depuis quelques années. De nombreux monuments continuent de se dégrader. Pour vous, Stéphane Bern, est-ce aujourd'hui avant tout un problème de moyens financiers ou peut-être un manque aussi de volonté au-delà?
8: Écoutez, c'est à la fois les deux, mais il y a deux façons de voir les choses. On voit le verre à moitié vide ou à moitié plein. D'abord, les besoins sont immenses. Il y a 342 000 monuments en France, 46 000 sont classés, donc protégés, dont 20% en mauvais état. Mais il y a surtout près de 300 000 monuments non protégés, dont certains sont en très mauvais état et qui ne bénéficient pas de manne financière de l'État, puisqu'ils ne sont pas protégés. Donc, si vous voulez, il y a un problème de moyens. Il y a aussi un problème de dotation des collectivités locales. Quand on coupe les subventions aux maires pour les petites communes, il y a d'autres priorités que l'église, que le lavoir, le pont ou le patrimoine local. Et c'est ce que je regrette, évidemment. C'est la raison pour laquelle ma mission a vu le jour. C'est pour non pas nous substituer à l'État, mais faire tout ce qu'on pouvait pour sauver le patrimoine, surtout le patrimoine non protégé, pour lequel l'État ne peut absolument pas aider.
0: On parle beaucoup en ce moment d'un fameux impôt qui aiderait aussi à la sauvegarde du patrimoine. Est-ce que vous seriez favorable, Stéphane, à la création de cette contribution spécifiquement consacrée justement à notre patrimoine payé par l'ensemble des Français ?
8: Je suis absolument contre un nouvel impôt, contre un impôt patrimoine. Je trouve ça ridicule. Si vous voulez faire détester le patrimoine aux gens, bah, créez un impôt. Non, il y a d'autres solutions. On peut augmenter, par exemple, prendre un euro sur les nuitées d'hôtel, puisque les gens se déplacent pour visiter le patrimoine localement. Mais il y a une autre solution. Eh bien, écoutez, l'auto du patrimoine, c'est une contribution volontaire. Les gens achètent des grilles de tirage, il y en a 7 prévues, ou des tickets de grattage qui sont en vente depuis hier et qui connaissent déjà pas mal de succès. C'est une façon d'aider le patrimoine. C'est volontaire, ça permet de gagner de l'argent aussi parce que c'est un jeu très attractif. En tout cas, je suis contre le fait de créer un impôt patrimoine. Au contraire, je pense qu'il faut faire prendre conscience que le patrimoine est notre bien commun, qu'il faut tous le défendre, le protéger, et peut-être des contributions volontaires. Moi, souvent dans les monuments, j'achète une tuile ou je participe. Je mets 2 euros, 10 euros, selon les endroits qui me plaisent.
0: Après bientôt 10 ans d'existence, Stéphane Bern, quel bilan vous tirez de la mission Bern, la Fondation du patrimoine ? Ça a permis de sauver durablement le patrimoine français. Et aujourd'hui, c'est quoi peut-être aussi ses limites ?
8: Alors les limites, c'est qu'il y a 7000 demandes et qu'à ce jour, on a sauvé, ou c'est en cours de sauvetage, 1080 sites. Et on en a annoncé 100 nouveaux cette semaine. Donc disons 1200 sites qui sont sauvés pour 7000 qui sont en mauvais état et qui demandent notre aide. Mais pour autant, avec mes petits bras et le soutien des Français, on a récolté 380 millions d'euros et on a quand même sauvé 1200 sites. Donc c'est pas mal, je dois dire. C'est mieux que rien. Mais il y a encore beaucoup à faire et je vais continuer. En tout cas, le loto du patrimoine est amené à continuer pour les années qui viennent, oui.
0: Et pour terminer, Stéphane Bern, symboliquement, le patrimoine, ça appartient à tous ?
8: Le patrimoine appartient à tous, quelles que soient nos origines, quelles que soient nos convictions, quelle que soit notre couleur de peau, nos appartenances religieuses ou autres. Et je ne supporte pas des gens qui pensent qu'ils peuvent parler unilatéralement au nom du patrimoine. Et puis, respectons aussi le patrimoine qui soit privé au public, et parce que, comme vous le savez, tout ce qui est protégé par l'État, normalement c'est à l'État de s'en occuper, mais qui délègue ou aux propriétaires ou aux collectivités locales le soin de faire les travaux. Donc au lieu de les critiquer, remercions-les de faire le travail à la place de l'État.
0: Merci Stéphane Bern. Je rappelle qu'on vous retrouve chaque matin sur Ici Mayenne pour le rendez-vous où l'on voyage dans le temps. C'est chaque matin juste avant le journal de 8h sur Ici Mayenne et aussi sur ici.fr. C'était important d'entendre aussi votre voix sur ce sujet forcément de l'histoire et du patrimoine. Merci Stéphane Bern.
8: Merci à vous et bonne journée en Mayenne. Merci à tous.
0: Bonne journée Stéphane Bern. 9h28 ici Mayenne. Le patrimoine mayennais, seriez-vous prêt donc à payer un nouvel impôt ? Ce que vous avez entendu avec Stéphane Bern aussi, qu'est-ce que ça vous inspire ? On veut vous entendre sur ce sujet jusqu'à 10h02 43 67 11 11 avec Mayenne Bourdron. Dans les prochaines minutes, on ira dans un endroit de notre territoire mayennais aussi qui a fait appel à cette fameuse mission patrimoine avec la Fondation. Est-ce que ça a pu aider ? Forcément ça oui, mais est-ce qu'il y a encore besoin ensuite après ? La réponse ce vendredi, le temps de Bruno Mars, Look Out of Heaven.

0: 9h32, ici Mayenne, Bruno Mars, ici c'est vous, jusqu'à 10h, on vous donne la parole sur ce sujet. Faut-il préserver notre patrimoine mayennais? Oui, mais à quel prix? À quel coût? Êtes-vous prêt justement à donner? Donnez-vous déjà aussi? Trouvez-vous qu'on donne peut-être trop? Est-ce qu'il faut trouver d'autres solutions? Sachez qu'on a 255 monuments historiques chez nous en Mayenne, 7 petites cités de caractère, 40 sites classés ou inscrits, il faut en préserver plein, et justement on attend votre avis sur ce sujet. 02 43 67 11 11. Vous nous appelez, le standard d'ici Mayenne, il est ouvert rien que pour vous. Il y a aussi le WhatsApp d'ici Mayenne, c'est le même numéro. L'application gratuite à tout moment, message écrit ou encore message audio.
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0: Le sujet jusqu'à 10h donc, c'est monuments, ce patrimoine mayennais, le préserver, c'est la question qu'on pose à nos auditeurs. Mayouen Bordron.
3: Et vous pouvez également, lorsque vous nous appelez, nous dire ce que vous pensez de la sélection qui est faite chaque année par le loto du patrimoine pour sauvegarder, restaurer en tout cas des bâtiments historiques de notre département. Cette année, on le rappelle, pour la 9e édition, puisque le loto du patrimoine existe depuis 2018, il y a donc deux sites en Mayenne qui ont été retenus. C'est donc l'ancien corps de ferme de Villiers-Charlemagne et l'ancien presbytère de Chaillant. Et puis, au cours des dernières années, il y a eu des bâtiments un peu différents. En 2025, donc l'année dernière, c'était le théâtre Émile Lemaître à Préampaille-Saint-Sanson. Il y a eu, vous le disiez, Cédric, en 2024, le moulin des Gués à Fontaine-Couverte. Il y a aussi eu le théâtre Giuseppe Tribus à La Bazouche de Chémeray. Ça, c'était en 2022. La Porte Bécheresse à Laval, le théâtre caché de la mairie de Goron, le château de Lassay, le moulin de la Petite Bavouze à Ménil. Enfin, ces bâtiments historiques choisis par le loto du patrimoine sont vastes. Est-ce que vous, vous avez des idées d'autres bâtiments, d'autres bâtisses de notre département qui, selon vous, mériteraient d'être restaurés, des bâtiments qui sont en péril, des bâtiments qui mériteraient d'être retenus par la prochaine édition du loto du patrimoine? Vous pouvez nous donner votre avis en nous appelant dès à présent, donc au 02 43 67 11 11.
0: C'est intéressant avec le moulin de la Petite Bavouze à Ménil, ça c'est un cas donc intéressant, puisque les travaux de restauration sont évalués à plus de 400 000 euros avec plusieurs tranches, et ça c'est jusqu'en 2027. Alors là aussi, un monument peut être sauvé, mais seulement grâce à un empilement de financement. On en parle jusqu'à 10h. Ici, c'est vous. Et votre avis sur ce sujet forcément nous intéresse.
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0: Vos infos pratiques en une minute. Nouvelle édition des Soudeurs dans la nuit. Ce week-end a changé. Demain, à partir de 14h, dimanche jusqu'à 15h, une quarantaine de sculpteurs qui vont réaliser des œuvres à partir de métaux de récupération. Ces œuvres seront vendues aux enchères dimanche à 16h. La principale partie des bénéfices est reversée au profit de deux associations, Collectif R et les Agathes Roses. Une boulangerie-pâtisserie mayonnaise passe à la télé ce week-end. C'est chouette. La maison Osselin à Lévaré, dans l'émission 66 minutes sur M6, le commerce qui a ouvert en février dernier et qui séduit les gourmands pour ses trompe-l'œil. Diffusion de l'émission à 17h10 dimanche. Enfin, bonne nouvelle, le petit bar associatif de la Rocheneuville est ouvert ce dimanche de 11h à 14h au programme Rencontre entre voisins, discussion et boissons locales dans une ambiance détendue. D'autres infos pratiques, c'est à venir dans une petite heure.
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0: À 9h36, avec Mayouen Bordron, dans les prochaines minutes, on va donner la parole justement à quelqu'un qui a fait appel à ses fondations pour préserver le patrimoine. C'est un beau château qu'on connaît bien avec plein de pièces de théâtre en Mayenne. On vous en parle souvent l'été. Alors faut-il justement payer ce nouvel impôt pour préserver le patrimoine mayennais? À l'intérieur, on parle un petit peu de tout. Il y a le pays d'art et d'histoire Couëvron-Mayenne, il y a la ville d'art et d'histoire de Laval, des moulins, des lavoirs, des pigeonniers, des maisons anciennes, des fours aussi à préserver. Que pensez-vous de cet impôt? Est-ce que c'est une bonne idée? Est-ce qu'il faut en trouver d'autres? Vous nous appelez 02 43 67 11 11.
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0: Mécano, 9h37, une femme avec une femme.

0: Anna Torreira, la chanteuse du groupe Mécano, 10h20, ici Mayenne, une femme avec une femme.
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0: Et jusqu'à 10h, on s'interroge sur ce sujet avec Maïwenn Bordron à mes côtés. Seriez-vous prêt à une contribution pour préserver notre patrimoine mayennais? Vos appels au 02 43 67 11 11. Beaucoup de patrimoine en Mayenne. Maïwenn, un patrimoine qu'on connaît bien avec Julien Huchet-Ostini qui est en ligne avec nous. Bonjour Julien.
3: Bonjour Cédric, bonjour à tous.
0: Merci d'être avec nous Julien. Alors forcément le patrimoine, votre témoignage à vous, le château de Lignières à Balay. Déjà rappelez-nous un petit peu les faits, ça s'est passé, comment déjà cette envie peut-être de vous inscrire autour de la fondation du patrimoine?
3: Eh ben, moi je suis arrivé en Mayenne il y a 10 ans avec l'envie de sauver un château qui était en train de tomber absolument en ruine, le château de Lignières à Balay. Une partie était presque à l'abandon, il restait quasiment plus rien en couverture, les maçonneries étaient en train de se fendre de partout et il y avait le projet de créer un lieu culturel en milieu rural et le château était un écrin parfait pour le faire. Et donc il y a la partie que nous on restaure avec les bénévoles et qu'on améliore qui sont les communs dans lesquels on fait les spectacles. Et puis il y a la partie très patrimoine du vieux château avec les assises du 10e siècle jusqu'à des modifications du 17e. Et là vraiment c'était un monument en péril. Et donc on a assez vite vu l'ampleur des dégâts qu'avec nos petits bras et nos moyens ça suffirait pas et qu'il fallait qu'on puisse aller chercher de l'aide complémentaire. Et c'est vrai que nous on a sollicité.
4: Vous avez réussi à récolter combien d'argent, Berne. Julien Ostini, pour votre château?
3: Eh ben pour la mission Berne, on a eu 180 000 euros sur les 700 000 euros de budget, 700 000 euros de budget global. Et en fait, la mission Berne sert de. Moi, j'ai eu vraiment un effet de levier de label, c'est-à-dire que. Pour les services de l'État, quand vous avez la mission Berne, ça rassure la DRAC, la région, et donc en fait, ils se sont engagés du coup de manière plus volontaire dans notre projet de restauration, ce qui a aidé à lever plus de fonds et du coup à partager effectivement une bonne partie de cette enveloppe du sauvetage du château.
4: Et vous reste aujourd'hui combien d'argent justement à récolter puisque la mission Berne, vous le disiez, prend en charge une partie de cette enveloppe, mais il en restait encore beaucoup. On imagine qu'il y a sans doute du mécénat, peut-être des entreprises mayennaises qui ont mis la main au porte-monnaie.
3: Non, alors on a vraiment pour la partie sauvetage du château qui a été finie là à la fin de l'année dernière. Donc là, ça a été une partie de financement pour moi et moi j'ai mis 150 000 euros. Après, il y a l'argent de la DRAC qui est venue. Donc ça, c'est le ministère de la Culture pour environ 250 000 euros. Il y a une participation de la région, la mission Berne et le club des mécènes de la Fondation du patrimoine Mayenne aussi qui a contribué à boucler le budget. Ce qui nous a permis de récolter l'enveloppe globale et de finir les travaux qu'on a faits. Et il nous reste la chapelle. Donc là, on redémarre en dernier projet sur le sauvetage de la chapelle pour la rendre ouverte au public. Donc là, on a déjà un soutien du département et puis on cherche encore quelques mécènes privés et entreprises. Et c'est sûr qu'en parallèle, au niveau de l'association, en permanence, la possibilité de donner pour sauver le patrimoine et contribuer à son ouverture au public.
0: Julien, pour terminer, très rapidement, la question qu'on pose aux auditeurs, aux auditrices depuis ce matin, la contribution aussi des Mayennais, un impôt, une taxe pour sauvegarder le patrimoine, vous, personnellement, vous en pensez quoi?
3: Je pense que c'est la pire idée qui soit, parce que l'impôt, on le paye déjà le patrimoine. Dans notre impôt, on paye en impôt et après c'est à l'État de gérer son budget. Donc c'est aux politiques de gérer leur politique budgétaire. Ils attribuent de l'argent au ministère de la Culture et dans le ministère de la Culture, ils distribuent une enveloppe pour la sauvegarde du patrimoine. On sait que la plus grosse partie de l'enveloppe, plus de 80%, va à du patrimoine qui est le patrimoine déjà de l'État. Et donc en fait... comme disait Stéphane tout à l'heure, il y a un angle mort complet sur les petits patrimoines et les patrimoines de proximité. En fait, moi, je pense que aujourd'hui, si vous avez envie de soutenir le patrimoine, il y a la mission Berne avec le jeu à gratter qui est génial. Et puis autrement, tous les lieux de patrimoine, que ce soit une église dans l'Avoir, votre commune ou nous, des monuments historiques privés qui sommes ouverts au public, on a nos cagnottes, on a des liens avec la Fondation du patrimoine en local, il y a des associations qui aident en local. N'hésitez pas à aller près de chez vous, aider un monument qui est près de chez vous. En plus, vous verrez concrètement ce qui s'y passe, concrètement comment l'argent il est dépensé. Il y a une réalité, tandis que 2, 4 ou 10 euros qui repartent dans la caisse de l'État, on ne saura jamais exactement où ça va et on ne le verra pas. Donc, il y a
4: L'appel est lancé, Julien Ostini. Merci pour votre témoignage, donc propriétaire du château de Lignières à Valais. Merci d'avoir réagi ce matin sur Ici Mayenne.
0: À bientôt, Julien Huchet-Ostini. Et on parlera du château de Lignières à Valais. Forcément, du côté des sorties, il se passe toujours des choses très sympas. Nous, sur l'antenne d'Ici Mayenne, avec ce bel endroit de notre patrimoine mayennais. 9h46. On continue à vous donner la parole. 02 43 67 11 11. Est-ce qu'il faut justement un impôt pour sauvegarder notre patrimoine mayennais? Sachez que depuis cette année 2026, il y a une fiscalité qui est liée au patrimoine. Comme toujours, quand on fait un don, sachez que ça ouvre droit à une réduction d'impôt de 66%. Ça marche aussi pour les dons du patrimoine. Native, les deux sœurs, si la vie demande ça.

0: Les sœurs natives, si la vie demande ça, 10h-10. Dans une minute ici, c'est vous. On revient avec Maïwenn Bourdon et cette question justement, sauvegarder le patrimoine, oui, mais à quel prix? Vos appels 02 43 67 11 11.
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0: Le sujet qui nous occupe depuis 9h avec Maïwenn Bourdon, donc faut-il payer un impôt pour sauvegarder notre patrimoine mayennais? 02 43 67 11 11.
11: Un sujet qui a fait réagir le maire de la commune de La Chapelle-Rinsoin. Bonjour Pascal Chanteau.
12: Bonjour Maïwenn, bonjour Cédric.
0: Bonjour.
11: Alors vous, qu'est-ce que vous pensez de cette solution pour financer le patrimoine en péril? Est-ce que dans votre commune, vous avez des difficultés à justement restaurer des bâtiments en péril, peut-être l'église du village?
12: Alors, sur votre première question, non, pas d'impôt. Je pense qu'aujourd'hui, la population a assez d'impositions à tout va. Donc, faut pas en mettre un supplémentaire, faut arrêter. Et oui, nous, sur la deuxième question, oui, nous avons une église qui est de toute beauté, qui malheureusement se dégrade. Aujourd'hui, si nous voulions la refaire entièrement, nous avons 2,8 millions, un peu plus de 2,8 millions de travaux à faire. Vous imaginez bien que pour un petit village de 420 habitants, nous n'avons pas le budget pour le faire.
11: Est-ce que vous avez pensé au loto du patrimoine, Pascal Chanteau, pour vous aider à financer ces restaurations?
12: J'y ai pensé. L'an dernier, j'y ai pensé. Nous avons rencontré la Fondation du patrimoine, nous en avons discuté. On nous a répondu, vous savez, les églises ne sont pas prioritaires. Ce qui m'a un peu surpris. Et là, quand je vois tous les monuments qui sont sortis pour cette édition-là, vous vous rendez bien compte que je me suis amusé à regarder que ce soit en Mayenne.
11: Il me semble qu'ils essayent de varier les types de monuments, des bâtisses, des églises, pour pas qu'il y ait par exemple des églises.
12: J'ai regardé des régions. Où il y a 7, 8, 10 églises.

0: Donc, aujourd'hui, je suis en train de me dire, Pascal, t'as peut-être fait une erreur, donc nous allons nous lancer dans la bataille aussi, nous, pour monter un dossier. Le problème que je voulais évoquer aussi des dossiers, ce sont des dossiers qui sont tellement complexes à monter que, ben, aujourd'hui, il passe un temps fou et vous en montez un. On vous redemande la même chose 6 mois après pour un deuxième dossier. On passe un temps fou là-dessus. Est-ce qu'on ne pourrait pas nous faire des dossiers qui soient un peu plus light ?
1: Votre message est passé ce matin, Pascal Chanteau, sur Ici Mayenne. On est pris par le temps, l'émission arrive à sa fin. Merci en tout cas de nous avoir appelés pour réagir à cette question. Faut-il imposer les Mayennais, les Français, pour financer une partie de la restauration des bâtiments en péril ?
2: Merci, belle journée, Pascal, à vous. Chanteau. Belle journée à la Chapelle Rinsoin. Il est 9h55.
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2: On clôture le sujet qui nous a occupé depuis 9h. Mayenne, on reviendra forcément dans les prochaines semaines, les prochains mois, sur la première radio du département, sur ce fameux patrimoine, mission patrimoine. Stéphane Bern nous en a parlé aussi. On prolonge la discussion sur les réseaux sociaux. Continuez à nous laisser vos messages, comme l'ont fait par exemple Pascal, il suffit d'augmenter l'ISF, ou encore David qui nous met, il n'y a pas assez d'impôts comme ça dans la vie. Merci d'avoir été nombreux à réagir. Et puis Mayenne, on se retrouve vendredi prochain, entre 9h et 10h.
1: Voilà. Et puis en attendant, eh bien, vous pouvez peut-être acheter ces jeux à gratter de la Française des Jeux pour participer,
2: déjà participer
1: au financement.
2: Et peut-être potentiellement gagner aussi, parce que gratter avec un ticket, on peut gagner un petit peu.
1: Les gains sont importants et parfois à plus d'1 million d'euros.
2: Et non imposables, ce qui est pas mal aussi. Merci Mayenne, bon week-end.
1: Belle journée à tous.
2: Dans 4 minutes, l'actu, il sera 10h, Electric Light Orchestra, Last Train to London.

0: Electric Light Orchestra, titre de 1980, ici Mayenne, Last Train to London. Dans un instant, ici, ça marche comme tous les matins. Entre 10h et 11h, on va s'intéresser au rock aux loups. Rock aux loups, il n'y a pas des loups, mais il y a beaucoup de chevaux. On ira andouiller avec mon invité.
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0: Merci d'être sur la première radio du département. Il est 10h. Bonjour Stéphanie Deneveau.
2: Bonjour Cédric, bonjour à tous.
0: L'actualité, plus d'un milliard d'euros débloqués pour soutenir l'agriculture.
2: Annonce ce matin d'Annie Genevard, la ministre de l'Agriculture. Ces financements doivent permettre de soutenir les trésoreries, éviter les faillites et renoncer à la production. Ils passeront notamment par l'indemnisation de solidarité nationale, principal dispositif de l'État pour compenser les pertes de récoltes liées aux aléas climatiques exceptionnels. Les agriculteurs ont été fortement impactés cet été caniculaire et sec. Lactalis étend sa toile. Le géant du lait mayennais a fait une offre pour acheter les faisselles et les fromages de la laiterie Rion dans le Cher. L'autorité de la concurrence doit donner son feu vert à ce rachat. Un ESAT de Château-Gontier sur Mayenne obligé d'embaucher un chauffeur de car pour transporter ses salariés. Depuis la réorganisation du transport à la demande du réseau Aléop en cette rentrée, ces salariés en situation de handicap ne pouvaient plus se rendre à leur travail chaque jour. Des familles d'enfants handicapés en Mayenne se retrouvent aussi sans solution. Les trois députés mayennais, Géraldine Bagnier, Guillaume Garot et Yannick Favennec, demandent à la région de trouver rapidement des solutions. Les footballeurs mayennais doivent vite se remettre sur de bons rails après la gifle de la semaine dernière. Défaite 3-0 face à Grenoble. Laval reçoit ce soir le Red Star, club de Seine-Saint-Denis, qui est à peu près sur la même dynamique que le Stade Lavallois, qui n'a gagné qu'un match en 4 rencontres. Stade Lavallois Red Star, c'est à 20h ce soir, soirée foot à vivre dès 19h45 sur ici Mayenne.
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2: Bon, quel temps pour ce match entre Laval et le Red Star?
0: Alors le match ce soir, j'en sais rien, je peux déjà vous dire ce matin et peut-être cet après-midi. Ce soir, ça devrait rester sec si on en croit les prévisions de Météo France, mais ça peut encore changer. Pas de pluie pour le match, en tout cas, pour aller voir tranquillement Laval-Red Star. Vous voulez une anecdote sur le Red Star?
2: Oui.
0: Hier soir, en arrivant chez moi, il y a le rond-point du Zoom là, où ils sont en train de faire des travaux en ce moment. J'ai failli rentrer dans le bus de l'équipe du Red Star, qui est arrivé hier. C'est-à-dire qu'ils ne m'ont pas laissé la priorité et j'ai failli créer un incident diplomatique qui fait que le match n'aurait certainement pas eu lieu.
2: Ouais.
0: Mais c'était assez fou, ils ont un bus tout noir là, il est vraiment très très beau. Voilà, ils sont arrivés en tout cas, l'équipe est prête. Le temps, lui, 19 à 21 degrés, ça c'est ce matin, les maximales qui vont être autour de 27 à 30 degrés. Beaucoup de nuages le matin et le retour des éclaircies pour le début d'après-midi. Une autre éclaircie, c'est vous Stéphanie, et ça sera à 11h.
2: À tout à l'heure. On se retrouve tout à l'heure, à tout à l'heure.
0: Nous sommes le vendredi 4 septembre, le quintet ce soir à Paris-Vincennes, la sélection d'Hervé Fortin, le 15, le Caporal, le 2, l'Oden d'Erfray, le 11, Lord de Brion, le 14, Lady Princess, le 9, Looping Mill et le 13, Lutèce Della. Il a aussi misé sur le 10, Louis XIV dans sa sélection. Le coup de cœur, c'est le 15, le Caporal. Je vous récapitule tout ça, le 15, le 2, le 11, le 14, le 9, le 13 et le 10. Sélection à retrouver comme tous les jours sur ici.fr.
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0: Bienvenue dans Ici ça marche, le rendez-vous qui met en lumière celles et ceux qui font bouger notre département, qui entreprennent, qui innovent, qui transmettent un savoir-faire ou qui font vivre notre territoire. Aujourd'hui, direction Andouillé, à une quinzaine de kilomètres de Laval. Imaginez une centaine d'hectares de prairies, la vallée de l'Ernée, une forêt, des poneys Shetland, des chevaux Camargue, des bovins Angus. Bienvenue au Roc aux Loups, un lieu qui fête cette année ses 30 ans puisque l'histoire a commencé en 1996. À l'origine, il y avait un homme, Éric Lefort, et puis l'histoire est devenue une histoire de famille puisque sa fille a progressivement pris les commandes. Aujourd'hui, on peut venir au Roc aux Loups pour apprendre à monter à cheval dès l'âge de 4 ans, faire un stage, partir en randonnée, découvrir les animaux, mais aussi séjourner dans un gîte ou une tiny house, comme on entend de plus en plus, et même acheter directement les produits issus de l'élevage. Alors comment fait-on vivre un lieu avec autant d'activités? Comment continuer à développer sans perdre son identité? Et surtout, pourquoi ça marche. Pour parler de tout ça, mon invité aujourd'hui pour Ici ça marche, c'est
4: Marianne Lefort, gérante du Roqueloup à Andouillé.
0: Bonjour à vous Marianne, merci.
4: Bonjour.
0: D'avoir accepté l'invitation d'Ici Mayenne. Ensemble, on va parler de votre activité, de votre parcours. Vous nous expliquerez pourquoi ça marche depuis 30 ans. On aura aussi un coup de fil à quelqu'un sans qui rien n'aurait été possible. Et je crois que j'ai un petit peu spoilé dans l'introduction la personne que nous appellerons. Ensuite, on écoutera un reportage, une initiative dont Ici ça marche, qui nous vient d'ailleurs. Vous me donnerez votre ressenti sur ce qu'on va écouter. On regardera la Mayenne à travers vos yeux aussi, son dynamisme, le tourisme aussi, grâce au cheval et la nature. Et enfin, on terminera cette émission un petit peu avant 11h avec le questionnaire de Ruiz, le Roqueloup Andouillé. Installez-vous, on y va dans un instant.
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0: À la bande à Nicolas Sirkis, nouvelle heure, 10h05 ce vendredi. Merci d'être avec nous sur la première radio du département, Ici Mayenne. Qui dit Indochine, dit une belle aventure. On a coutume de dire que la vie est dure. Quelle aventure, l'aventurier !

0: 9, Indochine, ici Mayenne, l'aventurier.
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0: Marianne Lefort est avec nous, responsable du Roc-au-Loup à Andouillé. Grandir au Roc-au-Loup, puis en prendre les commandes. Marianne, avant de parler justement du Roc-au-Loup, j'aimerais qu'on revienne un peu sur votre histoire, parce qu'elle est forcément particulière. Vous avez grandi dans ce lieu, autour d'Andouillé. Quels souvenirs vous avez du Roc-au-Loup lorsque vous étiez enfant ?
3: J'ai le souvenir des moments partagés avec les chevaux, bien sûr. À l'époque, on n'avait pas encore de poney, ça n'existait pas beaucoup, la partie poney club, les petits poneys, donc c'était beaucoup une clientèle adulte. Donc j'en garde vraiment un souvenir comme si c'était une grosse famille, beaucoup de clients qui, à l'époque, enfin d'il y a 30 ans, qu'on revoit toujours, qui ouais. nous suivent via les réseaux, ou qui nous amènent maintenant leurs enfants. Donc vraiment des souvenirs de partage, de bons moments autour des chevaux.
0: Votre père, Éric Lefort, crée le Roc-au-Loup en 1996. Est-ce que vous vous souvenez, la fin des années 90 aussi, de cette époque, peut-être de l'énergie qu'il y avait avec cette création, l'engouement peut-être de votre père et vous aussi avec vos frères et sœurs, autour de ce projet de vie quand même?
3: Alors de ce côté-là, je m'en souviens moins. Mon papa était beaucoup à l'entreprise
0: et beaucoup occupé.
3: Voilà, ouais. voilà, on le voyait peu puisqu'il travaillait énormément, il mettait en place. C'était une entreprise qui n'existait pas à l'époque, c'était vraiment une création partie de rien et un fonctionnement très nouveau puisqu'il existait les clubs en ville ou les fermes équestres. Et lui voulait vraiment avoir une école d'équitation pour apprendre l'équitation mais à la campagne. Mmh. Donc il a fallu vraiment qu'il se batte pour pouvoir créer son entreprise.
0: Petite, est-ce que vous imaginiez déjà qu'un jour ce serait vous qui reprendriez l'activité ?
3: Oui, depuis toute petite, j'ai toujours su ce que je voulais faire et c'était reprendre le Roc-au-Loup.
0: Et votre papa vous a encouragé à reprendre ou est-ce une décision qui est venue entièrement de vous ?
3: Ah non, c'était moi depuis toute petite, déjà je savais que je voulais faire ça et puis après, bien sûr, il était très... très heureux quand ça s'est concrétisé.
0: Ouais. Est-ce qu'on apprend d'abord, alors vous qui êtes aussi dans ce domaine depuis très longtemps, pratiquement depuis que vous êtes né avec les chevaux, est-ce qu'on apprend d'abord à monter à cheval ou à comprendre l'animal ?
3: Je dirais que quand on est dedans, en fait c'est inné. J'ai pas eu l'impression d'apprendre à comprendre les chevaux, puisque j'y suis depuis toute petite, j'écoute les règles depuis toute petite, et je les vois évoluer, je les manipule. Enfin, on est élevé au milieu, donc pour nous c'est naturel comme... pour mes enfants, finalement, c'est naturel. Ils n'ont pas conscience que les autres viennent apprendre. On apprend plus à monter, mais on vit au milieu des chevaux et des poneys.
0: C'est en 2014 que vous avez succédé officiellement donc à votre père, à la tête aussi du Roc-au-Loup. Il y a une spécificité, peut-être aussi, vous travaillez beaucoup avec une race de chevaux. Pourquoi cette race-là et quelle est-elle ?
3: Alors, c'est la race de chevaux Camargue. Donc, ce sont des chevaux de petite taille, mesurent entre 1m40 et 1m50. C'était donc le pourquoi, c'est mon papa qui a fait le choix à l'époque. Et moi, j'ai continué puisque c'est vraiment les chevaux qui correspondent à notre clientèle, à nos besoins. Ce sont des petits chevaux très polyvalents. Le même cheval peut faire du débutant au galop 7, aller faire des balades le dimanche, les cours, des randos à la mer et des compétitions. Et puis, c'est vrai que c'est vraiment sympa d'avoir... une unité comme ça de chevaux blancs, dès qu'on sort, les gens viennent nous voir, c'est le week-end dernier, là, mais vous avez que des chevaux blancs, c'est rigolo, enfin, ça lance la discussion.
0: Est-ce que chaque cheval possède aussi réellement son caractère ? Un cheval est différent ?
3: Oui, bien sûr. On a des piquets avec des... Il y en a quelques-uns, bien sûr, qui ont des similitudes, mais il y a quand même des piquets avec différents caractères, malgré que ça soit la même race. Déjà, ils n'ont pas tout à fait les mêmes gabarits. On a fait le choix d'avoir plus de différentes lignées généalogiques pour avoir des plus rapides, des plus lents, des plus grands, costauds, fins, enfin voilà.
0: Et vous reconnaîtriez les vôtres au milieu de n'importe lesquels, vraiment avec le comportement aussi ? C'est-à-dire que vous savez, tel cheval, qui il est ?
3: Oui, bien sûr, physiquement, on les reconnaît. Ce qui est plus compliqué, comme ils vivent au pré toute l'année, c'est quand ils sont recouverts de gadoue, mais on finit toujours par les reconnaître.
0: Le Roc-au-Loup Andouillé, ici, ça marche avec Marianne Lefort qui est avec nous dans la prochaine séquence. Pourquoi ça marche justement depuis 30 ans, 3 décennies, avec votre père Éric Lefort et vous depuis 2014. Vous restez avec nous. Charlotte Cardin, The Way We Touch sur Ici Mayenne. Et on revient dans Ici ça marche dans un instant. Vous aimez les chevaux, forcément en Mayenne, terre de cheval, on l'aime aussi, tout comme vous.

0: qui vient de l'autre côté de l'océan Atlantique et depuis, elle inonde avec plaisir les oreilles des Français. Charlotte Cardin, The Way We Touch, il est 10h16 dans un instant. Ici, ça marche, on repart du côté d'Andouillé avec Marianne Lefort qui s'occupe gérante du Roc au Loup. Pourquoi ça marche depuis maintenant 30 ans? La réponse dans une minute.
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0: Et ici, ça marche, gérant du Roc au Loup à Andouillé, Marianne Lefort à mes côtés. Dans cette séquence, Marianne, on va s'interroger pourquoi le Roc au Loup fonctionne depuis 30 ans. Première question toute simple, pourquoi le Roc au Loup, ça marche?
9: Alors, je pense que ce qui plaît beaucoup déjà, c'est le cadre. On a la chance d'avoir un magnifique cadre. On a une forêt privée de 13 hectares, la rivière, nos chevaux qui vivent dans des prés toute l'année, c'est des bonnes conditions de vie. J'ai une équipe aussi qui sait retransmettre le côté très familial.
0: Mmh.
9: Et puis une cavalerie vraiment adaptée, bien qui sait donner confiance aux gens, donc ça rassure. Et puis on est plutôt à l'écoute des clients, je pense, donc on essaie de s'adapter en fonction des demandes, on essaie de faire au mieux.
0: Est-ce que l'une des premières forces aussi, c'est justement de ne pas être seulement un centre équestre?
9: Alors oui, je pense que ça aide, puisque déjà pour la communication, on peut communiquer sur différents domaines. Les clients gîtes peuvent prendre des cours d'équitation. Les clients, là cette semaine, on a une cliente à La Teigne, elle a voulu faire une balade à cheval, consommer nos produits bovins, de viande. Enfin, ça aide tout ce réseau.
0: Est-ce que vous sentez aussi un besoin croissant de nature et de déconnexion?
9: Oui. Et encore plus, depuis qu'on a mis La Teigne en place, on a énormément de personnes qui viennent pour se déconnecter. Là, actuellement, c'est une cliente qui vient toute seule de Paris.
0: Ouais.
9: Elle est venue profiter du cadre, se ressourcer.
0: D'accord. La Teigne, c'est la Teigne House. C'est ces petites maisons, justement, qu'on voit un petit peu partout en bois.
9: C'est ça.
0: C'est ça, hein, c'est ça. Certains enfants arrivent chez vous sans jamais réellement approcher un cheval ou même un animal de ferme. Est-ce que, des fois, c'est une découverte pour eux?
9: Alors oui, beaucoup pendant les stages, principalement pour les enfants qui souhaitent vraiment découvrir ou les familles qui souhaitent faire découvrir leurs enfants, on leur conseille des petites balades en main, c'est la famille qui emmène l'enfant dans notre forêt,
0: mmh.
9: Ou bien des stages. C'est sur des plages horaires de 3 heures les matins souvent, et ça permet d'avoir à l'enfant, que l'enfant puisse vraiment avoir le temps de faire une première approche du poney, de découvrir. On a plus le temps que pendant les cours.
0: La Teigne House, elle s'appelle Cœur Camargue.
9: Exact.
0: Il y a toujours ce mot avec les chevaux aussi et le mot Camargue. Il y a un gîte aussi avec 18 couchages, une salle qui peut recevoir jusqu'à 70 personnes. Pourquoi vous avez développé aussi cette partie hébergement? Il y avait une demande ou c'était une envie aussi, comme pour Eric, votre père, d'autre chose que uniquement un centre équestre ?
9: Alors, à la création du site, mon papa avait créé la partie école d'équitation et la partie gîte. Puis effectivement, la société a un petit peu évolué aussi. La Tiny s'intégrait très bien chez nous, puisque c'est une petite maison en bois qu'on peut déplacer, qui actuellement est au milieu du champ des chevaux.
0: Ouais.
9: Donc en termes de logement insolite, c'est vraiment sympa. On est vraiment.
0: On dort, on se réveille avec les chevaux peut-être autour.
9: Voilà, exactement, avec des fenêtres sur quasiment tous les murs de la Tiny, donc on les voit vraiment bien, même les animaux sauvages. Enfin, c'est vraiment déconnectant.
0: Ouais. Alors, il faut pas dire comme ça, je ne sais plus, parce qu'on est à l'antenne en direct. Marianne, vous ne savez plus quoi. Je vous demandais juste, en fait, est-ce que c'était une envie peut-être d'autre chose que de développer tout ce que vous avez fait, de pas rester uniquement un centre équestre?
9: Ah oui, pardon. Oui, c'est vraiment important ce sujet-là. Et puis la Tiny, par exemple, ça complémente aussi les couchages du gîte pour les hébergements.
0: Ouais.
9: On a développé beaucoup la partie stage aussi pendant les vacances qui plaisent bien. On accueille les centres de loisirs, on a une partie camping. Donc on essaie vraiment de se développer, on écoute les demandes des clients en fait.
0: Avec peut-être d'autres envies aussi, on en parlera à la fin, hein, peut-être de futur et de projets, mais il y a d'autres idées de développement, c'est-à-dire que chaque fois vous essayez d'imaginer peut-être le jour d'après ?
9: Oui, c'est ça, il faut essayer d'imaginer les futurs besoins, ce qui n'est pas forcément évident. Pour ça, mon papa est très bon là-dessus.
0: Oui, 10h23, ici ça marche avec Marianne Lefort, responsable du Roquelou à Andouillé. Un coup de fil dans un instant à une personne sans qui rien n'aurait été possible. Devinez, si vous n'êtes pas là depuis le début, à qui a pu penser Marianne Lefort, qui peut-être est une personne, celui par qui tout a commencé. On lui posera la question dans un instant, le temps de Daniel Balavoine, ici Mayenne, ce vendredi matin, sous le soleil ici à Laval. Hein. C'est bien ça, profitons-en du soleil. Dieu que c'est beau.

0: À 10h27, Daniel Balavoine, ici Mayenne. Dieu que c'est beau, dans une grosse demi-heure, ça sera beau aussi.
1: Bah oui.
0: Parce qu'on va gagner peut-être de l'argent grâce à vous, Philippe Guiton, bonjour.
1: Bonjour Cédric, Dieu que c'est beau, ça rime avec Mondo Vélo. Mondo Vélo pour faire du
0: vélo,
1: absolument. 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
0: C'est ça, donc, le principal.
1: Un petit coup de fil au 02 43 67 11 11. Il nous manque un candidat.
0: Eh ben, dépêchez-vous pour participer. 50€ avant d'attaquer le week-end, c'est
1: ça
0: pas
1: vaut
0: mal,
1: le coup.
0: Pas mal ça. À tout à l'heure, Philippe.
1: À tout à l'heure.
0: 10h27.
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0: Ça marche depuis 30 ans. Le Roqueloup a andouillé mon invité Marianne Lefort à mes côtés. Dans cette séquence, Marianne, on passe un coup de fil à une personne sans qui rien n'aurait été possible. Qui avez-vous choisi ?
4: J'ai choisi naturellement mon papa qui a créé l'entreprise.
0: Bonjour Éric Lefort.
5: Bonjour Cédric.
0: Merci d'être avec nous. Vous écoutez l'émission depuis le début, forcément. Mais alors Marianne, le lien que vous avez eu avec votre papa, avec Éric, et puis je lui poserai la question aussi. Est-ce que c'est simple au quotidien de construire une aventure familiale et de travailler aux côtés de son père ? Et donc à Éric, je lui poserai la question aussi de travailler avec ses enfants.
4: Simple, je ne sais pas, ça se fait. Après, on a chacun nos caractères, mais c'est assez naturel chez nous. En fait, on ne s'est jamais trop posé de questions. Chacun partage ses idées, on est d'accord ou pas, on finit par trancher. En général, on a quand même vraiment la même vision de l'entreprise.
0: Ouais.
4: Donc, on est sur le même rail, quoi.
0: Le nom Roqueloup, c'est avec cette grotte située donc dans votre forêt. C'est pour ça le nom Roqueloup aussi, c'est important de dire. Il n'y a pas de loup. Enfin, quoique, Éric, vous en avez aperçu, vous, des loups, depuis que vous êtes andouillé ?
5: Alors des petits loups, souvent pendant les vacances, on en voit se promener dans la forêt et en stage, mais non pas de loups. Mais par contre, effectivement, historiquement, il y a l'histoire d'un loup qui avait été vu dans la forêt.
0: D'où ça vient cette idée, Éric, de créer à la fois un centre équestre, un élevage de chevaux, un gîte et tout ce qui s'y fait aujourd'hui, cette envie que vous avez amenée, vous, en 1996?
5: Alors, je pense que ça vient de... quand j'étais tout petit, j'ai passé beaucoup de temps à la ferme chez mes grands-parents et à Saint-Jean-Malfouillou. Et en fait, là-bas, au début, il y avait des chevaux pour travailler. C'était pas les mêmes, c'était pas des chevaux Camargue, mais des chevaux percherons. Et j'ai aimé beaucoup ce contact et cette vie. Et après, j'ai une vie professionnelle. J'étais salarié dans une entreprise, une grosse entreprise. Mais ce côté la campagne, nature et les animaux me manquaient. Et donc, j'ai pu concrétiser au bout d'un moment ce projet à la fois professionnel et à la fois projet de vie.
0: Est-ce que vous espériez secrètement, peut-être avec l'évolution, les années qui passent, que quelqu'un dans votre famille reprenne, Marianne aujourd'hui, en tout cas le Roqueloup ?
5: Alors au début, on n'y pense pas trop, quoique... Marianne, effectivement, tout à l'heure, disait que toute petite, elle y pensait. Effectivement, elle disait à nos clients, ces gens lui posaient la question « Qu'est-ce que tu veux faire quand tu seras grande ?» Elle disait « Je voudrais être chef du Roqueloup. » Donc voilà, elle avait dit à être chef. Et ensuite, niveau de la transmission, ça s'est fait vraiment en douceur, puisque dans un premier temps, elle a été salariée du club. Et puis après, on a inversé les rôles. Donc, elle est passée gérante. Et c'est moi qui suis passé salarié. Donc, vous voyez, il y a eu une transition toute tranquille. Et maintenant, je suis à la retraite. Et c'est elle, la patronne, sur tous les fronts.
0: Et question de papa à papa, justement, aussi, Eric. Est-ce que c'est facile, le lâcher prise ?
5: Non, c'est très, très dur. Surtout que, effectivement, 30 ans, c'est un gros investissement personnel, de temps et de sacrifice. Donc, c'est pas facile de lâcher prise. Surtout que, avec l'expérience acquise, on a toujours un regard à la fois porté vers l'avenir et puis à la fois un petit peu critique sur le présent, mais toujours, je pense, bienveillant. Et Marianne, ce qui est bien, c'est que elle a vraiment les rênes en main. C'est elle qui décide et tout, mais elle est toujours à l'écoute et c'est elle ensuite qui se fait sa propre vérité, ses propres choix. Mais je pense qu'il y a une bonne complicité à ce niveau-là.
0: Dernière question, Éric. Est-ce que Marianne a fait du Roqueloup ce que vous espériez qu'il devienne ?
5: Alors, elle a stabilisé, développé. Elle a pu amener des idées nouvelles, des idées beaucoup plus jeunes. Et ça, c'est super. Et puis, effectivement, 30 ans, ce que je peux vous dire, c'est qu'au tout début, personne ne croyait en nous. Enfin, du moins, pas beaucoup de gens. Et donc, passer 30 ans, c'est dans ce domaine d'activité et dans un département qui n'est pas un gros département en termes d'habitants. Donc avec des moyens qui sont quand même assez modestes, donc je pense que ouais, c'est une fierté à ce niveau-là et ouais, je lui tire mon chapeau à Marianne.
0: Merci Eric Lefort d'être passé ce matin, en tout cas avec nous, et que l'aventure continue d'être belle. Marianne, il a tout dit.
4: Oui.
0: Oui. Un mot à rajouter sur votre papa justement là-dessus?
4: Bah, c'est une belle aventure qu'on partage vraiment ensemble.
0: Ouais. Merci. Alors, Eric.
5: Juste oui. Une petite précision.
0: Allez-y Eric.
5: Effectivement, le stress est toujours présent.
0: Oui, mais bon.
5: On se lève toujours pour ses enfants. Surtout qu'en plus, avec ma femme Isabelle, on a 3 enfants et les 3 maintenant sont chefs d'entreprise. Donc le stress est multiplié par 3.
0: Voilà. Oui, ouais, c'est pas facile. Hein. On a fait des enfants, on sait pourquoi Eric, ensuite après. Ouais, on stresse jusqu'à la fin de notre vie avec. À bientôt Eric.
5: Je pense. Merci. Bonne continuation à vous, merci.
0: Eric Lefort, merci. 10h33. Marianne Lefort reste à nos côtés. Dans la deuxième partie de Ici ça marche, on va regarder votre regard sur le département. Vous nous direz ce que vous pensez de la Mayenne. On écoutera un reportage aussi de Robin Bernot avec nous. Il nous emmènera ailleurs avec une belle initiative, quelques-uns des sujets qui nous entraînent autour du Roccolou à Andouillé ce vendredi.
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0: Mais à cette heure-ci, c'est les infos pratiques. En une minute, ce week-end, dimanche, Laval déballe, journée pour flâner, chiner, faire de bonnes affaires dans le centre-ville. Comme chaque année, vous trouvez de très nombreux articles produits en promotion avec la braderie des commerçants de Laval. Autre info, lundi, un don du sang qui a lieu à Ernée. Rendez-vous à la salle de l'atelier de 15h à 19h. Vous pouvez réserver votre créneau sur le site de l'EFS, l'établissement français du sang, ou vous rendre directement sur place. Enfin, un rappel, la piscine de Cran, l'Odyssée est fermée pour maintenance cette semaine. La réouverture est prévue lundi après-midi à 14h. D'autres infos pratiques avec Ici Mayenne dans une petite heure.
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0: Ça marche en Mayenne, le Roccolou à Andouillé. On y passe la fin de matinée jusqu'à 11h avec Marianne Lefort, responsable du Roccolou. Dans un instant, c'est Robin Bernot qui nous entraîne à travers une initiative quelque part en France qui a changé le quotidien des Français. On écoutera le reportage de Robin Bernot et Marianne nous donnera, elle, son sentiment sur cette initiative.
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0: 10h34, les vacances, holiday, passer les vacances, c'est fini, hein, c'est le mois de septembre. Quoique hier, on parlait de ce sujet aussi, qui sont ceux qui partent après les vacances de tout le monde en septembre, les chanceux, surtout qu'il fait beau encore, voici Madonna, holiday.

0: Madonna avec Holiday sur Ici Mayenne.
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0: Dans quelques minutes, on parlera justement d'un reportage qui nous entraînera ailleurs. On écoutera le sujet, Marianne, et vous me direz votre ressenti après l'avoir écouté. Mais on va parler aussi de votre regard sur notre département. Est-ce qu'on peut faire du tourisme grâce au cheval, à la nature? Marianne, lorsqu'on possède un domaine comme celui-ci à Andouillé, le Roquelou, Marianne Lefort, quel regard vous portez justement sur notre département?
3: Eh bien, je trouve que c'est un département où il y a vraiment énormément de partage. Ça fonctionne beaucoup par le réseau, le bouche à oreille. C'est chouette d'aller se balader. Enfin, il y a quand même pas mal d'animations qui sont proposées, aussi bien pour des personnes seules, à deux, en famille, pour les enfants particulièrement. Malgré la petite taille du département, c'est un département qui est plutôt dynamique. Donc ça, c'est vraiment chouette.
0: Vous pensez qu'on a suffisamment conscience aussi de la richesse de nos paysages? Vous êtes dans la vallée de l'Ernée. C'est un environnement qui fait peut-être une grande force aussi pour le Roquelou?
3: Oui. Alors les autres, je ne sais pas ce qu'ils pensent, mais nous, oui, on s'en rend compte vraiment au quotidien de la chance qu'on a. Les clients qui viennent aussi nous le font savoir dès qu'ils arrivent. Ouais. Souvent, ils sont vraiment agréablement surpris.
0: Qu'est-ce qui les surprend le plus quand ils échangent avec vous, justement, une fois qu'ils sont installés et qu'ils discutent avec vous?
3: On a beaucoup de petits chemins creux. Donc ça, c'est vraiment chouette pour se balader, aussi bien à pied, à cheval, à vélo. Le fait que ça soit vallonné, c'est assez vallonné. Ça reste vert assez longtemps, bon, sauf cette année qui a été très, très particulière.
0: Particulière, oui.
3: Mais du fait qu'on soit entre la rivière et la forêt, ça reste plutôt vert longtemps et il y a beaucoup de haies.
0: Est-ce que pour vous, le tourisme équestre en Mayenne, ça pourrait être davantage développé?
3: Ah oui, je pense qu'on a vraiment de quoi faire. Les chemins de notre côté sont plutôt bien entretenus. Il y a pas mal de personnes pendant les vacances qui appellent pour pouvoir faire des balades. Alors pendant les vacances, on peut proposer uniquement des petites balades puisqu'on a les stages, on a d'autres activités. Mais je pense que ça peut être des demandes, des plus grandes balades sur une journée ou peut-être plusieurs journées.
0: Et le tourisme vert, alors oui, c'est vrai que ce mot vert avec cet été, c'est particulier. Mais le tourisme vert, c'est une vraie opportunité aussi pour la Mayenne?
3: Oui, c'est vraiment le département qui s'y prête, je pense, le tourisme vert.
0: Le transformer aussi, l'évolution, ce que vous avez vu, vous aussi, au fil des décennies, vous l'avez vu se transformer, le département, autour du tourisme, autour des centres équestres, il s'est passé beaucoup de choses?
3: Alors oui, les centres équestres ont vraiment changé, de par la partie, ce qu'on disait tout à l'heure, il y avait très peu de poneys, c'était beaucoup une clientèle adulte, maintenant c'est essentiellement quand même une clientèle enfant, enfant, ado. Il y a eu beaucoup de poney clubs à se créer. Et puis là, le département part sur un plan cheval, donc que l'on va découvrir là d'ici le mois de septembre.
0: Beaucoup de centres équestres pour les adultes, pour les enfants aussi. Facile de les maintenir? Vous en avez vu certains aussi qui malheureusement se sont arrêtés au fil du temps, parce que là, c'est pas simple aussi à gérer au quotidien.
3: Oui, c'est effectivement, c'est pas simple. C'est des charges qui sont quand même énormes. Faut trouver de la clientèle, faut que ça lui plaise, qu'elle reste, qu'elle en parle. Je pense qu'il faut vivre en fonction des attentes de ses clients, de si ça correspond à nous, à nos valeurs, et faire en fonction.
0: D'accord. Vous avez dit aussi tout à l'heure quelqu'un de Paris qui était venu pour la Tiny House, qui était venu la découvrir justement, cette forme de simplicité, dormir au milieu d'un domaine avec des chevaux. Ça aussi, c'est une force peut-être pour ceux qui ont besoin de déconnexion totale par rapport aux grandes villes. C'est pour ça qu'ils viennent peut-être de loin.
3: Ah oui, ça vient vraiment pour la Tiny, de très loin même. Ouais. On en a eu des Belges qui sont venus pour découvrir la Tiny. C'est vraiment unique, un hébergement au milieu d'un champ comme ça de chevaux, l'accès à la rivière. Ils peuvent faire du kayak, aller pêcher, on a des plans d'eau aussi. Et puis ces nombreux chemins de balade dans la forêt, ils peuvent aller au village acheter le pain à pied. C'est vraiment déconnectant.
0: Oui, donc la Mayenne est belle.
3: Oui.
0: Andouillé et tout autour.
3: Ce côté-là, en tout cas, très joli.
0: Le Roquelou, on reste avec Marianne Lefort, mon invitée, donc gérante responsable du Roquelou en Andouillé. Et je vous le disais, dans un instant, on va aller regarder ailleurs à travers une très belle initiative, une famille qui vient en aide aux autres habitants de leur commune, principalement les enfants. On écoutera le reportage de Robin Berneau et vous me donnerez justement votre sentiment dessus. 10h43, Louise Attaque sur Ici Mayenne, ton

0: Louise attaque ton invitation 10h46. L'invitation d'ici ça marche, c'est le Rock au Loup à Andouillé. Marianne Lefort est mon invitée. On y retourne au Rock au Loup dans une minute.
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0: Marianne Lefort est avec nous, responsable du Rock au Loup à Andouillé. Dans cette séquence, Marianne, on écoute donc un sujet qui vient d'ailleurs, hors de la Mayenne. Qui n'a jamais imaginé ce qu'il pourrait faire en gagnant plusieurs millions d'euros à la loterie? Dans une commune de Charente, une famille a fait un choix pour le moins inattendu. Un geste qui, vous allez l'entendre, année après année, change le quotidien des habitants et particulièrement celui des enfants. Robin Berneau est avec Pierre Marza. On écoute et on en parle juste après.
7: Imaginez un instant, vous gagnez à l'euro million et l'une de vos premières dépenses sert à rénover l'école de votre commune.
8: Ben, c'est une super idée.
7: À Saint-Michel, en Charente, une famille a remporté 50 millions d'euros à l'euro million en 2009. Depuis ce jour-là, ses habitants qui veulent continuer à rester anonymes offrent chaque année un chèque de 80 000 euros pour payer la cantine des enfants du village. Sauf que désormais, ils souhaitent que cet argent serve à rénover l'école. Les explications de la maire de Saint-Michel, Fabienne Godichaud, à notre reporter Pierre Marza.
9: Oui, c'était vraiment le souhait qu'ils ont exprimé, de dire, écoutez, c'est 80 000 euros, pourquoi ne pas les investir? Pourquoi ne pas vous aider? Et bien évidemment, nous contribuerons nous aussi à compléter cette manne, hein, toujours ce don, pour pouvoir améliorer nos écoles, nos salles de classe, nos salles de vie, nos cours et voilà.
7: Gagner à la loterie et en faire profiter tout son village, ici en Charente, ça marche, mais vous, tiens, qu'en pensez-vous? J'ai posé la question à Bénédicte.
10: Mais ce qui est bien, c'est de pouvoir partager l'argent, ne pas que prendre pour soi et développer des projets pour des écoles et pour l'avenir de la France, les enfants.
7: Et puis il y a aussi Brigitte qui salue également l'initiative, surtout après les épisodes de canicule de ces derniers mois et aussi le manque d'équipement de nos écoles.
11: C'est très bien parce que l'été, il n'y a pas trop de clim et tout ça, donc pour les enfants, ce sera génial. Peut-être mettre de la verdure, mettre...

0: de tout un village.
1: Merci Robin Bernot. Marianne Lefort, cette initiative, vous l'avez entendu, cette famille qui a gagné donc beaucoup d'argent, des millions d'euros à la loterie, qui vient en aide aussi à sa commune et ses habitants. Vous en pensez quoi ?
2: Bah, c'est une très belle action solidaire pour la collectivité. Les petits écoliers ont beaucoup de chance de les avoir.
1: Ben c'est clair, belle initiative du côté de la Charente. Si on gagnait peut-être des millions, si un habitant de la commune d'Andouillé gagne des millions, peut-être qu'il participera à la vie aussi des écoles. Il y a beaucoup d'écoles à Andouillé.
2: Il y a deux écoles, plus un collège.
1: Oui, un collège aussi. On va partir dans une séquence maintenant qui est très sympa, qui ne demande pas beaucoup de réflexion, puisqu'il faut répondre très très vite du tac au tac. Le fameux questionnaire de Ruiz, il est 10h51.
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1: Le principe, Marianne, donc deux choix, réponse immédiate. Attention, vous ne pouvez pas demander l'avis du cheval, parce qu'il n'est pas ici en studio et vous avez droit à un seul joker. Est-ce que vous êtes prête ?
2: Prête.
1: Allez, c'est parti. Marianne Lefort, cheval ou poney ?
2: Cheval.
1: Camargue ou Shetland ?
2: Camargue.
1: Balade ou compétition ?
2: Balade.
1: Galop ou trot ?
2: Galop.
1: Carrière ou pleine nature ?
2: Pleine nature.
1: Matin à cheval ou coucher de soleil à cheval ?
2: Coucher de soleil.
1: Mont-Saint-Michel ou campagne mayonnaise ?
2: Ah, Mont-Saint-Michel quand même.
1: Pourquoi je dis Mont-Saint-Michel ? Parce que vous faites aussi de jolies balades et des randonnées là-bas. Centre équestre ou gîte ?
2: Centre équestre.
1: Gîte de groupe ou tiny house ?
2: Gîte de groupe.
1: Forêt ou prairie ?
2: Forêt.
1: Équitation ou élevage ?
2: Équitation.
1: Tradition ou nouveauté ?
2: Les deux.
1: Pour vous, Marianne, autour du cheval, monitrice ou éleveuse ?
2: Monitrice.
1: Enseigner ou entreprendre ?
2: Entreprendre.
1: Instinct ou réflexion ?
2: Réflexion.
1: Prudence ou audace ?
2: Prudence.
1: Travailler avec son père, chance ou défi ?
2: Chance.
1: Transmission ou indépendance ?
2: Transmission.
1: Aujourd'hui ou demain ?
2: Demain.
1: C'est parfait. Et vous n'avez pas employé de joker ?
2: Non, même pas le temps.
1: Je vous en félicite. Il nous reste une petite minute. Arrive la conclusion de ce rendez-vous ici. Ça marche avec les objectifs, les projets à court, moyen ou long terme. Qu'est-ce qui va se passer pour le Roqueloup en Andouillé prochainement, Marianne ?
2: Alors très prochainement, c'est dimanche 6 septembre, nous faisons nos portes ouvertes avec tout ce qui est visite, information et inscription le matin 10h à midi. Puis à midi, nous offrons l'apéritif et il y a un repas proposé par la buvette grâce à notre association. Et l'après-midi, à partir de 14h30, des animations équestres présentées par nos cavaliers.
1: Ça, c'est à court terme.
2: Donc ça, c'est à très court terme. Voilà, l'occasion de venir nous découvrir et pourquoi pas s'inscrire pour la saison prochaine. Mmh. Et puis par la suite, continuer à travailler avec nos clients actuels, en trouver d'autres, augmenter l'accueil des écoles aussi. On en accueille à peu près 400 élèves par an. Ouais. On a eu notre agrément éducation nationale, donc on est très content de pouvoir développer cette partie-là. L'accueil de groupe, ça nous plaît vraiment beaucoup.
1: Merci beaucoup Marianne Lefort d'avoir accepté notre invitation. Ici ça marche et le Roqueloup en Andouillé.
2: Merci à vous.
1: On a parlé des chevaux, d'équitation, de tourisme, de nature, mais aussi on a parlé forcément d'histoire de famille et de transmission, celle d'un lieu créé en 1996 par Éric Lefort, repris ensuite par vous, donc 30 ans plus tard, qui continue de grandir et d'évoluer sans oublier d'où il vient. Ça aussi, c'est Ici ça marche, raconter les entreprises, les lieux qui fonctionnent, mais surtout raconter les femmes et les hommes de notre territoire et parfois les familles qui se cachent derrière. Belle vie au Roqueloup.
2: Merci à vous.
1: Et peut-être pour les 40 ans dans quelques années. Hein. On va passer de décennie après décennie. Ici ça marche chaque jour du lundi au vendredi sur Ici Mayenne. C'est entre 10h et 11h. Le week-end aussi entre 11h et midi. Et à tout moment en podcast quand vous voulez tous les épisodes depuis deux semaines sur ici.fr. 10h54, dans un instant, Philippe Guiton. La Mayenne compte double jusqu'à midi. Avant tout ça, celui qui sera en concert au mois de novembre prochain à Espace Mayenne à Laval, début novembre pour sa tournée Une Vie. C'est Julien Clerc qu'on écoute ce vendredi matin, Ici Mayenne, et partir.

0: Claire sur Ici Mayenne, partir, bon vendredi matin et surtout ne partez pas parce que pendant une heure vous allez jouer, vous amuser.
1: Exactement, pour repartir avec 50 euros valables chez Mondo Vélo à Laval. Donc si vous voulez vous équiper chez Mondo Vélo, c'est le moment de nous appeler, il nous manque un candidat, 02 43 67 11 11. Si vous avez envie de vous offrir un casque par exemple, c'est bien le casque pour rouler à vélo.
0: Ouais, hein, pour les enfants aussi, pourquoi
1: pas. Ça peut aider, voilà. Oui, on avait en début de semaine une candidate qui voulait acheter des béquilles pour... les vélos de ses enfants, bah oui, c'est vrai.
0: Chercher des béquilles, des béquilles pour le vélo et pour qu'il tienne.
1: Oui, c'est ça. Oui, pour le vélo.
0: Accidenté, donc, il n'a pas besoin de béquilles, le vélo.
1: Si vous voulez jouer avec nous, passez-nous un petit coup de fil maintenant. Rendez-vous au 02 43 67 11 11.
0: Passez un bon week-end.
1: À lundi.
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1: 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Il est 11h. L'actu, Stéphanie Deneveau. Bonjour Stéphanie.
3: Bonjour Philippe, bonjour à tous.
1: C'est un véritable scandale.
3: Pour le porte-parole national de la Confédération, paysanne, le plan d'aide d'1 milliard d'euros annoncé ce matin par le gouvernement n'est pas suffisant. Le syndicat a prévu de manifester dans les prochains jours pour, dit-il, ne pas laisser les fermes mettre la clé sous la porte. Pour la FNSEA, le compte n'y est pas non plus. Le syndicat majoritaire demande 1 milliard supplémentaire. Annie Genevard, la ministre de l'Agriculture, a annoncé un plan d'aide pour les agriculteurs touchés par la canicule et la sécheresse de cet été. Lactalis s'offre Riant, le géant du lait mayennais, a fait une offre pour racheter les faisselles et les fromages de cette laiterie dans le Cher. L'autorité de la concurrence doit maintenant donner son feu vert à ce rachat. La mort du cinéaste Tony Gatliffe, chantre de la culture gitane, avec une vingtaine de films à son actif, dont Gaggio d'Ilo. Il est décédé mercredi à l'âge de 77 ans, mais sa famille l'a annoncé aujourd'hui à son film le plus connu. Donc Gaggio d'Ilo est un hommage à la musique tzigane. Il raconte la quête d'un jeune français idéaliste interprété par Romain Duris sur les traces d'une chanteuse qu'il retrouve dans un camp tzigane en Roumanie. Un ESAT de Château-Gontier sur Mayenne est obligé d'embaucher un chauffeur de car pour transporter ses salariés. Depuis la réorganisation du transport à la demande du réseau Aléop en cette rentrée, bien, ces salariés en situation de handicap ne pouvaient plus se rendre chaque jour à leur travail. Des familles d'enfants handicapés en Mayenne se retrouvent aussi sans solution. Les trois députés mayennais, Géraldine Bagné, Guillaume Garot et Yannick Favennec, demandent à la région de trouver des solutions. Le Stade Lavallois reçoit le Red Star ce soir à 20h. 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
3: Les températures sont bien élevées aujourd'hui.
1: Oui, puis ça grimpe tout au long de ce week-end d'ailleurs. En fin de journée, tout le monde devrait bénéficier de larges éclaircies. On a encore un petit peu de nuages actuellement. Le vent d'ouest à nord-ouest sera modéré. Les températures maximales de 26 à 30 degrés, 26 à Saint-Pierre-la-Cour, on aura 28 en Audouillet, 30 à Laval et Saint-Denis d'Anjou. Coup d'œil Stéphanie sur la journée de demain, 25 à 28 degrés. Ça vous va comme ça avec du soleil quasiment toute la journée?
3: Bah écoutez, pour profiter du week-end, en plus il y a tellement d'événements en Mayenne ce week-end. Que c'est une bonne chose pour les organisateurs.
1: Et comme je sais que vous aimez les températures limites caniculaires, j'annonce pour dimanche de 30 à 33 degrés. Voilà, c'est annoncé. Les pronostics d'Hervé Fortin pour le quintet qui va se courir ce soir à Paris-Vincennes. Rendez-vous à 20h15. Hervé vous conseille de jouer le 15, qui s'appelle le Caporal, le 2, l'Oden d'Erfray, le 11, l'Orde de Brion, le 14, il est là, Lady Princess, le 9, Looping Mill, le 13, Lutèce Della et le 10, qui s'appelle Louis 14. Il y a beaucoup de 14 en fait dans les pronos d'Hervé. Des pronos à retrouver sur ici.fr, mais vous pouvez évidemment, Stéphanie, nous rappeler les numéros s'il vous plaît.
3: Le 15, le 2, le 11, le 14, le 9, le 13 et le 10, avec un coup de cœur pour le 15. Ce sont donc les pronostics d'Hervé Fortin pour ce quintet ce soir à Vincennes.
1: Ça marche, Stéphanie. Si je vous dis « Don't you forget about me », ça vous rappelle quelque chose, ça ? Simple Minds.
3: Ah oui !
1: Ah mais je chante mal !
3: Bah,
1: on va écouter
3: ça.
1: La version originale, vous allez voir.
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0: You Forget About Me, c'était Simple Minds.
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0: Vous savez que la Mayenne compte double, c'est le jeu qui vous permet de gagner 50 euros tous les jours entre 11h et midi. Et oui, oui, oui. Avec trois candidats qui vont devoir répondre à 6 questions pour essayer de repartir avec un bon d'achat de 50 euros valable chez Mondo Vélo à Laval. Histoire de vous équiper pour la rentrée, si vous avez décidé d'avoir, je ne sais pas, une bonne résolution du style, eh ben maintenant, je me déplace à vélo. Eh bien, il faut vous équiper et nous sommes là pour vous y aider. Un point par question, sauf pour les questions Mayenne, car ce jeu s'appelle la Mayenne qu'on double. Le double de 1, c'est 2, donc 2 points si le candidat ou la candidate répond correctement à nos questions Mayenne. Candidat ou candidate qui aura le temps du chronomètre pour réfléchir et répondre. Attention, toute réponse sera validée et considérée comme définitive. C'est évidemment le candidat qui va gagner le plus de points, qui repartira avec le cadeau. Et puis, le petit tips que je donne tous les jours, c'est bien de jouer avec une carte de la Mayenne. Ça peut aider à mieux répondre.
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0: Bonjour Alain.
3: Oui, bonjour.
0: Alain, soyez le bienvenu. Vous êtes notre premier candidat. Bon, vous avez l'habitude d'écouter ici Mayenne et la Mayenne compte double.
3: Bah, et tu vois, et si tu entends, bah, j'ai mis le poste à l'intérieur. Il est dans ma cuisine et moi, je suis dans mon fauteuil et en terrasse.
0: Ah ben bah, très bien. Bon, ça va, le poste, il est plus loin.
3: Vous entendez mon poste de radio, non?
0: Oui, bah, on l'entend, mais de loin, donc ça va pas être dérangeant, il n'y a pas de souci.
3: Est-ce que ça va aller pour les
0: Oui, vous en faites pas, Alain.
3: Nickel.
0: Allez, on va...
3: Je t'écoute.
0: Eh bien, allons-y gaiement, voici la première question. Et nous allons jouer, évidemment, avec un anniversaire. On commence toujours par les anniversaires. L'écrivain François-René de Chateaubriand est né pas très loin de chez nous. Est-ce qu'il est né à Saint-Malo, à Chateaubriand ou à Bagnoles-de-l'Orne? Attention, il y a un piège.
3: Est-ce que tu peux répéter la question? Est-ce qu'il est né à Saint-Malo?
0: À Saint-Malo, Chateaubriand ou Bagnoles-de-l'Orne?
3: Eh ben, moi, je dirais Saint-Malo.
0: Eh ben, c'est à Saint-Malo, effectivement. Bon, Alain, on valide, mais il va falloir répondre plus vite, hein, parce que sinon, on déborde du chrono. Allez, premier point, on continue. On va jouer, tiens, puisqu'on parlait de Saint-Malo, avec les stations balnéaires qui sont proches de la Mayenne. Alors, Jullouville est une station balnéaire du département d'Ille-et-Vilaine, de la Manche ou de la Loire-Atlantique? Jullouville.
3: C'est
0: dans la Manche. Mais oui, absolument, c'est dans 50.
3: J'étais avec mes parents à Bouillon, c'est juste.
0: Ah, mais je connais Bouillon.
3: Saint-Malo.
0: Ouais, absolument. Il y a une mare à Bouillon qui est bien connue et c'est au-dessus en fait de Jullouville. Deuxième point. Très bien. On continue. Voici une question Mayenne. Alors Alain, est-ce que vous avez une carte de la Mayenne sous les yeux là?
3: Ouais.
0: De Baie, vous voulez vous rendre à Sillé-le-Guillaume. Quelle commune allez-vous traverser? Est-ce que vous allez traverser Mésanger, Nau ou Isée? Entre Baie et Sillé-le-Guillaume.
3: Entre Baie et Sillé. Attends. J'ai la carte sous les yeux. Et je vois. Ah ouais, non. J'habite Gravé. Et tu me demandais. Là?
0: Mais oui, mais là c'est trop tard, Alain.
3: Non.
0: Ah ben oui. De Baie, si on veut se rendre à Sillé-le-Guillaume, on traverse Isée.
3: Ah oui.
0: Bon, bougez pas, Alain, on va se retrouver sur la deuxième partie. Il y a possibilité de marquer 4 points, on termine cette première partie avec 2 points.
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0: 11h13. C'est Dalida qui chante? Ah non!

0: Ah, maintenant, on ne sait plus qui chante, si c'est Jennifer, si c'est Dalida, mais là, c'était la version originale, qui date de 1983. Mourir sur scène, Dalida.
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0: Avec Alain, notre premier candidat. Alain, vous avez marqué 2 points sur la première question, hein, sur la première oui. partie. Et maintenant, il y a possibilité d'en marquer 4. Alors attention, oui. concentration extrême. En quelle année Gutenberg a-t-il imprimé la Bible pour la première fois? À votre avis, c'était en 1455, en 1755 ou en 1955?
2: Est-ce que tu peux répéter la question parce que c'est affreux.
0: Alors, en quelle année Gutenberg a-t-il imprimé la Bible pour la première fois? 1455, 1755 ou 1955?
2: Moi, je dirais 1955.
0: Et c'était 1455. Voici l'épreuve du disque à l'envers. Le disque à l'envers. Vous allez devoir trouver le titre ou l'interprète de cette chanson qui arrive, Alain. Écoutez bien.

0: Laurent, ça nous rappelle les années 80, ça.
1: Oui.
0: Qui c'est qui chante ?
1: Le titre sur le bout de la langue, mais...
0: C'est ça.
1: Oui,
0: c'est ça, mais on a que le ta-ta-ta-ta-ta-ta.
1: D'accord.
0: C'est partenaire particulier.

0: Bon, allez, une dernière pour la route. Voici la question Mayenne. Alain, la question Mayenne, c'est la question qui compte.
1: Deux.
0: Exactement.
1: Et là, j'ai la carte sous les yeux.
0: Alors bon, là il y a moins besoin de la carte, mais bon, on peut s'en inspirer, pourquoi pas.
1: Alors, si tu veux, mais on part d'où?
0: Alors non, mais là on part de nulle part. On va s'intéresser à un col mayennais. Alors. Ouais. En Mayenne, on connaît le col de la Vallée, le col des Aravis ou le col de la Source. Il y en a qu'un qui est en Mayenne, c'est lequel? Le col de la Vallée, le col des Aravis ou le col de la Source?
1: Ben non, c'est pas le col des Aravis, c'est pas le...
0: Ben c'est lequel? C'est lequel qui est en Mayenne?
1: Je connais, et c'est dans ma région, en plus c'est AB, c'est le col de...
0: Ouais.
1: Voilà. Je suis. Alors, attends.
0: C'est le col de la Vallée.
1: Là, s'appelle.
0: C'est le col de la Vallée avec 230 mètres d'altitude.
1: Au niveau de la mer.
0: Oui, bah oui, oui, oui, oui, oui, parce qu'on va prendre une bonne référence, quoi. Hein, ça marche. Merci d'avoir joué avec nous, Alain. Je vous souhaite une belle journée. Avant de se quitter, j'ai une question.
1: T'es obligé de me connaître. Parce que moi, j'ai travaillé toute ma vie pour un patron et il s'appelait Jean-Louis Brochard. Et moi, au bout de, du temps, j'ai créé un magasin, ça s'appelait à Mayenne, c'est la frite. Et il y a un petit local qui...
0: Alain, vous allez me raconter ça hors antenne si vous le voulez bien, hein.
1: Et d'accord.
0: Je vous souhaite une belle journée.
1: C'est bon.
0: À bientôt. Au revoir, Alain.
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0: 11h21.
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0: Pardon, merci, c'était Céline Dion, 11h25, vous êtes dans la Mayenne Condouble, le jeu qui vous offre tous les jours 50 euros en bon d'achat.
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0: Un bon d'achat valable cette semaine chez Mondo Vélo à Laval. Bonjour Anthony.
2: Bonjour Philippe.
0: Anthony, vous avez déjà joué avec nous cette semaine. Mais oui, mais ça s'est pas très très bien passé.
2: Non, j'ai perdu mardi, ouais, tout à fait.
0: Bon, après, quand vous perdez, vous avez le droit de revenir. Donc, vous avez dit, là, je vais prendre ma revanche. Là, c'est officiel.
2: Ah ouais,
0: je vais repartir avec 50 euros. Vous allez voir, normalement, ça va bien se passer. Il n'y a pas de raison. Allez, on y va, c'est parti. Marquez un maximum de points, c'est tout ce que je vous souhaite. La chanteuse Annie Cordy nous a quittés le 4 septembre 2020. Quelle chanson a-t-elle interprétée, Annie Cordy? Est-ce qu'elle a chanté « Voulez-vous danser grand-mère »,« Rikiki pousse pousse » ou « La bonne du curé » ?
2: La bonne du curé.
0: Ben oui, c'est point commode d'être à la mode de quand on est une fille comme moi. Annie Cordy, déjà 2020, hein, ça fait 6 ans qu'elle nous a quittés le 4 septembre. Premier point, bravo. On joue, vous l'avez peut-être entendu tout à l'heure, avec les stations balnéaires proches de la Mayenne, aujourd'hui. Dinard.
2: Ah, okay, oui, c'était Saint-Malo tout à l'heure.
0: Eh ouais, Dinard est une station balnéaire du département de la Manche, d'Ille-et-Vilaine ou des Côtes d'Armor?
2: Côtes d'Armor. C'est la Rance qui sépare avec...
0: Vous êtes sûr?
2: Oui, j'aurais dit oui. Ouais. Côte d'Armor.
0: Ben moi, je dis Ille-et-Vilaine.
2: Ah bon?
0: Ouais. Là, il y a Titou qui réalise. Il est d'accord avec moi parce que des fois, on doute. Pardon, Titou? Après Lancieux. Ah oui, c'est après Lancieux, les Côtes d'Armor. Et avant. Ah ben d'accord. Saint-Briac, Lancieux, et ensuite c'est les Côtes d'Armor.
2: Ah, ouais. Je pensais que la Rance séparait. Ah, ok.
0: Bon, ben voilà. Mais on se fait avoir, hein, des fois. Hein. Bon, c'est pas grave, c'est qu'un point. Ça veut dire que si vous répondez bien pour tout le reste, on termine avec 7 points. Ce qui serait loin d'être ridicule. On est d'accord, Anthony.
2: Ouais,
0: hein.
2: On va essayer.
0: Allez, arrive une question mayenne. Quelle commune va-t-on traverser si on circule entre Montjean et Laubrière? Ballot, Cuillé ou Saint-Poix?
2: Saint-Poix.
0: Eh oui, Saint-Poix.
2: Je suis passé mardi.
0: Anthony, en fait, il se balade partout en Mayenne quand il joue à la Mayenne compte double. Et puis, comme ça, il peut répondre super facilement. Qu'est-ce que vous êtes allé faire à Saint-Poix? Enfin, vous êtes juste passé à Saint-Poix, vous n'êtes pas arrêté?
2: Je suis passé voir des amis mardi soir.
0: Ouais. C'est vrai. Il faut pas rouler trop vite, hein, parce qu'on a tendance à rouler vite.
2: Ouais, hein, la route est droite.
0: Elle est très droite, celle-là. On est d'accord. Hein. Bon, en tout cas, vous terminez cette première partie avec 3 points. C'est bien, on va continuer à engranger un max de points juste après nos infos pratiques qui arrivent maintenant.
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0: Les infos pratiques en une minute, c'est toutes les heures sur Ici Mayenne avec une nouvelle édition des Soudeurs dans la nuit ce week-end. C'est à changer dans l'agglomération lavalloise. Demain à partir de 14h et dimanche jusqu'à 15h, une quarantaine de sculpteurs vont réaliser des œuvres à partir de métaux de récupération. C'est drôlement sympa, hein. N'hésitez pas à aller faire un petit tour, vous verrez, c'est bien. Ces œuvres seront ensuite vendues aux enchères dimanche après-midi. La principale partie des bénéfices sera ensuite reversée au profit de 2 associations. Une boulangerie-pâtisserie mayonnaise passe à la télé ce week-end. C'est la maison Osselin, c'est à Lévaré et l'émission c'est 66 minutes sur M6. Le commerce qui a ouvert en février dernier a séduit les gourmands pour ses trompe-l'œil. Diffusion de l'émission donc dimanche après-midi à 17h10. Et puis, bonne nouvelle, le petit bar associatif de la Rocheneuville est ouvert ce dimanche entre 11h et 14h. Au programme Rencontre entre voisins, discussions et boissons locales dans une ambiance détendue. D'autres infos pratiques dans une heure sur Ici Mayenne.
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0: La musique avec Ensemble. Voici sa raison d'être sur votre radio Ici Mayenne.

0: Ensemble, sa raison d'être. Ici Mayenne Midi, moins 25. Qui va repartir avec les 50 euros de bon d'achat valable chez Mondo Vélo à Laval? Eh ben, on le saura avant midi.
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0: Anthony, vous avez terminé avec 3 points la première partie, c'est très très bien. Alors du coup, pendant la chanson avec Titou qui réalise l'émission, on était en train de regarder la carte Côte d'Armor, Ille-et-Vilaine là, et effectivement on aurait pu croire que c'était la Rance qui en fait faisait la différence.
2: C'est une fausse idée. Ouais.
0: Hein, c'est ça, et en fait c'est le Frémur. Alors autant on connaît la Rance, autant on connaît pas le Frémur. C'est le Frémur qui fait la différence visiblement entre les Côtes d'Armor et l'Ille-et-Vilaine. Voilà. Bon, on aura appris un truc aujourd'hui.
2: On apprend exactement tous les jours, on apprend.
0: Complètement. Bon, Anthony, est-ce que vous connaissez Rasputin? Rasputin fut un homme influent auprès de la cour impériale russe. Quel est le prénom de ce Rasputin? Est-ce que c'est Vladimir, Grigori ou Andrei?
2: Je dirais Grigori.
0: Grigori ? Mais oui, absolument ! Grigori, waouh, waouh, Rasputin chantait Boniem,
2: ouais,
0: et c'était drôle.
2: Ouais,
0: on s'en souvient de celle-là, tiens. Bon, on arrive maintenant à l'épreuve du disque à l'envers. Bon, je vous ai pas dit que je vous rajoutais un point quand même, 4 points, très bien. Et le disque à l'envers, est-ce que vous aviez trouvé les partenaires particuliers tout à l'heure ?
2: Oui, je l'avais. Ouais.
0: Vous l'aviez. Bon, eh ben on va continuer dans le même style, pas loin. Vous allez entendre un morceau à l'envers. Vous allez devoir retrouver le titre ou l'interprète. Il n'y a pas de proposition. Faut vous débrouiller tout seul, comme un grand, Anthony.
2: On va essayer.

0: Alors, titre ou interprète, selon vous, Anthony?
1: Alors, je dirais toute première fois, Jeanne Masse.
0: Ah bah, vous allez deux, carrément, quoi. Mais quel talent! Allez, on vérifie ça immédiatement. Et ben voilà, on continue à engranger les points, hein, c'est ce qu'on avait prévu. Cinquième point, et arrive la dernière question mayenne. La question mayenne, c'est la question qui compte double. Quelle est, à votre avis, l'altitude du col de Saint-Sulpice, qui est situé près de Villaines-la-Juhel? 246, 357 ou 416 mètres?
1: Je dirais la deuxième.
0: 357. Alors, c'est une valeur qu'on connaît bien parce que c'est l'altitude du Mont Rochard. En revanche, le col de Saint-Sulpice a une valeur inférieure, 246 mètres. Quant au 416, c'était le mont des Avaloirs. Voilà.
1: Ouais, ça, je l'avais. Ouais.
0: Bon. Ok. C'est pas grave, on termine avec 5 points. Alors, on va voir d'ici quelques instants ce que va faire Philippe de Laval. Hein. S'il fait 5 points, eh ben dans ces cas-là, tirage au sort. S'il fait plus, c'est lui qui gagne. Il me reste à vous souhaiter un bon week-end. À vous dire quand même, Anthony, restez à côté du téléphone, hein, on sait jamais, on pourrait vous annoncer une bonne nouvelle. Et avant de se quitter, dites-moi, quelle est la radio la plus écoutée en Mayenne?
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0: One Republic sur votre radio locale ici Mayenne. Ici vos chansons préférées toute la journée.
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0: Et vos jeux préférés également pour gagner un max de chèque cadeau. Bah oui, bonjour Philippe. Philippe, vous êtes là? Je vais compter jusqu'à 3. 1, 2, 3. Et il est là. Bonjour oui. Philippe. Ça y est.
2: Oui, bonjour Philippe.
0: Ah, j'ai eu peur, j'ai cru qu'on vous avait perdu. Mais non, vous êtes là.
2: Non, je suis là.
0: Bon, oui. Vous avez gagné hier, il me semble.
2: Oui.
0: Vous avez gagné 50 euros en bon d'achat chez Mondo Vélo.
2: Ouais, c'est déjà très bien, ouais.
0: Complètement. Mm-hmm. Philippe, rappelez-nous ce que vous voulez acheter à Mondo Vélo.
2: Eh ben en fait, j'ai un gars qui fait du vélo, qui fait beaucoup de sorties. Et, voilà, ce serait pour lui faire la surprise et lui offrir les bons cadeaux. Quoi.
0: Bah oui, tiens, regarde, c'est pour toi, faisons ce que tu veux, ça va être sympa.
2: Voilà,
0: bon,
2: c'est ça.
0: Vous allez devoir faire 5 points. Pourquoi des poids? Je ne sais pas pourquoi. C'est le maillot à poids, c'est le vélo, c'est un truc comme ça. Donc 5 points, c'est le score d'Anthony. Anthony qui a joué juste avant nous. Et vous allez, de préférence, devoir faire plus comme ça. Vous repartez gagnant, puis on n'en parle plus. Parce que 5 points, c'est tirage au sort. C'est toujours embêtant, les tirages au sort, vous savez bien. Allez, on y va.
2: Je vais essayer après.
0: C'est parti, on va commencer par l'anniversaire du jour. L'anniversaire du jour, c'est l'anniversaire de Google. Google qui est né un 4 septembre, mais en quelle année? En 1988, en 1998 ou en 2008?
2: En 1988.
0: Eh ben non! Aïe! C'est plus tard, c'est 10 ans plus tard, c'est 1998. Et mine de rien, ça fait quand même 28 ans qu'on utilise ce moteur de recherche. Eh ouais.
2: Ok.
0: Bon anniversaire, monsieur Google. Bon, c'est qu'un point, Philippe, hein, on s'en fiche.
2: Oui.
0: Nous jouons aujourd'hui avec les stations balnéaires qui sont proches de la Mayenne. Le Croisic est une station balnéaire du département du Morbihan, des Côtes d'Armor ou de la Loire-Atlantique.
2: Je dirais Loire-Atlantique. Hein.
0: Et vous avez raison de dire Loire-Atlantique. Ça vous permet de rafler un point. Votre premier point, c'est parti Philippe, vous êtes dans l'aventure, la question Mayenne. Vous savez que c'est la question qui va vous permettre de gagner 2 points si vous répondez correctement. Surtout que vous avez une carte de la Mayenne sous les yeux, Philippe.
2: Oui, tout à fait, ouais.
0: Je vais vous demander de mettre votre doigt sur la Croisille. Vous circulez entre la Croisille et Ernée. Quelle commune allez-vous traverser? Est-ce que vous allez traverser Juvigné, Saint-Hilaire-du-Maine ou Lonnévilliers?
2: La Croisille et Ernée. Juvigné.
0: Oui. Ah. J'ai bien aimé le A. Ah, ça y est. Je l'ai. C'est bon, je suis rassuré, je vais pas raconter n'importe quoi. Juvigné. Effectivement, eh ben on est à 3 points, très bien. 3 plus 4, si vous répondez correctement à toutes les questions, ça ferait 7, vous passeriez devant Anthony, mais c'est pas gagné hein, Philippe. Restez bien l'œil vif. On va se retrouver d'ici quelques instants. Est-ce que vous avez un chanteur préféré vous?
2: Chanteur préféré, je dirais j'aime bien Renaud.
0: Renaud, eh bien dans un instant nous écoutons Christophe.
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0: Les mots bleus, Christophe. Avouez, Philippe, quand même que c'est bien aussi. Vous allez me dire, c'est pas aussi bien que Renault, mais si, quand même, c'était bien, hein, les mots bleus.
1: Ouais, si, c'est très joli, ouais.
0: On est d'accord. Philippe, c'est reparti.
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0: Alors, question historique, parce que je sais que vous aimez l'histoire, Philippe.
1: Oui,
0: ouais. Ça a l'air de vous emballer. Bon, on en est à 3 points. Une question historique pour 1 point. On connaît Lady Mitchell, évidemment, mais en quelle année a été signée l'édit de Nantes ? En 1598, en 1698 ou en 1798 ? Ça, c'est le genre de truc. 1598, 1698 ou 1798, l'édit de Nantes.
1: 1598.
0: Ouais. Et c'est pas Google qui vous a aidé un petit peu là ?
1: Bah, disons que il m'a beaucoup aidé. Ouais.
0: Oui. 28 ans aujourd'hui, et oui, grâce à Google, on peut répondre des fois. Mais il faut taper vite quand même, hein, c'est le but du jeu. Après, je rappelle qu'on joue avec les outils qu'on a. Hein, donc, on peut utiliser Internet. On peut utiliser aussi des amis. Il y en a qui...

0: Ah, c'est dommage. C'est dommage parce que... il y a encore possibilité
1: quand
0: même.
1: Ah, si, je sais.
0: Ah oui, mais là, ça arrive trop tard. Allez-y. Ah, oui. Lancez, Philippe.
1: Je crois que c'est Stéphanie, en fait, non ?
0: Mais oui, c'est Monaco. Stéphanie, évidemment. Non, mais des fois, le temps que ça monte au cerveau, que ça redescende et tout, on se dit, bon sang, mais c'est bien sûr, ça c'est comme quand on cherche, je sais pas, le nom d'un acteur et tout, et puis on dit, ouais, ça va revenir, puis ça revient en fin de journée, des fois. Hein. Philippe, très très bien ça, sauf que on reste pour l'instant à 4 points. Vous êtes à 1 point du score d'Anthony. Ce qui va faire la différence, en fait, c'est la dernière question Mayenne. Parce que c'est ou vous répondez correctement et dans ces cas-là, vous passez devant Anthony, ou alors vous répondez pas et dans ces cas-là, c'est Anthony qui gagne. Ok, ça va au niveau de la pression là. Vous êtes chaud bouillant.
1: Non, les deux seront bien. Hein. Si je gagne, je suis content. Si c'est Anthony, je suis content pour lui.
0: Voilà, on est sympa, on est généreux dans ces cas-là. Hein. Bon, on va parler vélo, parce que vélo, ça rime avec Mondo Vélo, qui est notre partenaire cette semaine. Philippe, vous avez déjà gagné 50€ chez Mondo Vélo hier. On va essayer de regagner 50€. Ça ferait 100, ça serait bien, ça. Et on va parler d'une pente moyenne. Est-ce que vous faites du vélo, vous, Philippe, ou pas?
1: Juste pour aller chercher mon pain.
0: Ouais, non, mais c'est déjà bien. C'est déjà un bel effort que je salue, Philippe. C'est très très bien. À combien de mètres est la boulangerie de chez vous, Philippe?
1: Je dirais 300 mètres. Hein.
0: C'est un bel effort, il faut bien le dire. Tout ça pour aller chercher des croissants en plus, hein? Bon.
1: C'est rare les croissants, plutôt le pain. J'aime bien le pain frais.
0: Oui. Non, c'est très très bien le pain frais. À votre avis, quelle est la pente moyenne de la côte des Égouttelles qu'on trouve non loin de Villepaille? Villepaille, vous voyez, hein, c'est escarpé. Est-ce que c'est 7%, 9% ou 11%? La côte des Égouttelles, pas très loin de Villepaille. 7%, ouais. 9%, 11%.
1: 9, 11. Allez, je vais dire 9.
0: Alors 9, vous savez, ça commence à devenir très très pentu. Hein. Très non, pentu, 7, ouais. Et c'est déjà pas mal du tout, hein, 7%. Bon, Philippe, je suis désolé de vous annoncer que c'est pas vous qui gagnez les 50€. En revanche, je vous rappelle que vous avez gagné 50€ chez Mondo Vélo hier. Je vous souhaite un bon week-end. Merci d'avoir joué avec nous et à bientôt pour de nouvelles
1: merci
0: aventures.
1: Merci beaucoup, ici Mayenne. Ouais.
0: Au revoir, Philippe. Anthony, vous vous êtes dit, je vais revenir, je vais gagner, c'est chose faite. Félicitations, Anthony. Alors, visiblement, on a un souci de communication avec Anthony. Mais c'est pas grave. Anthony, on vous annonce que vous repartez avec 50€ en bon d'achat valable chez Mondo Vélo. Je vous souhaite un bon week-end. Dans 5 minutes, toute l'actu en Mayenne.
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0: Vamos a bailar Calypso, Eli Medeiros et Enora Malagré qu'on va retrouver juste après les infos de midi.
1: Bonjour tout le monde, tout à l'heure gros dossier voiture électrique. Alors, on se lance ou pas? Est-ce que c'est une bonne idée? A tout de suite sur votre radio ici.
0: A tout de suite.
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0: 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Midi. Bonjour Stéphanie Deneveau.
3: Bonjour Philippe, bonjour à tous.
0: 1 milliard d'euros pour sauver l'agriculture.
3: Le gouvernement a dévoilé ce matin son plan de soutien à la profession durement touchée par un été très sec, catastrophique même, pour les récoltes et les bêtes. Un effort conséquent de la nation pour ses agriculteurs. Tout le monde devra y mettre du sien, insiste Annie Genevard, la ministre de l'Agriculture.
4: Plus d'un milliard d'argent public, c'est un effort très conséquent. Mais qui suppose aussi que chacun y prenne sa part. C'est le consommateur quand il achète des produits français et qui accepte d'acheter des légumes et des fruits qui ne sont pas tout à fait calibrés comme il en a l'habitude. C'est la distribution qui accepte de contenir l'augmentation des prix. Ce sont les collectivités locales et territoriales qui, pour certaines, ont déjà commencé à déployer des aides pour leurs agriculteurs. C'est le système bancaire qui doit évidemment faire des propositions aux agriculteurs faire des efforts en la matière. C'est le système assurantiel également. Donc, c'est un effort considérable de l'ensemble de la société française, mais évidemment, au premier rang desquels, l'État donne l'exemple, en quelque sorte, avec plus d'un milliard d'euros d'efforts pour le sauvetage de notre agriculture, pour le soutien à nos agriculteurs.
3: La ministre promet que cet argent sera disponible dès la semaine prochaine pour la Confédération paysanne. C'est un véritable scandale. Le syndicat a prévu de manifester dans les prochains jours pour, dit-il, ne pas laisser les fermes mettre la clé sous la porte. Pour la FNSEA non plus, le compte n'y est pas. Le syndicat majoritaire demande 1 milliard d'euros supplémentaires. Deux accidents provoquent des ralentissements en ce moment sur la route en Mayenne à Montenay-près-d'Ernay, dans le nord du département. Deux voitures sont entrées en collision au niveau d'une intersection en direction de Laval. D'après les gendarmes, une des conductrices enceinte a été transportée à l'hôpital pour passer des examens. Dans le sud Mayenne, cette fois à Villiers-Charlemagne, en direction de Château-Gontier, un accident s'est produit entre un poids lourd et une camionnette sans faire de blessés.
0: Après la gifle face à Grenoble, le stade Lavallois doit se racheter devant son public.
3: Les Tongos accueillent le Red Star ce soir pour la 5e journée du championnat de football de Ligue 2. Deux équipes qui vivent un début de saison similaire avec une seule victoire au compteur et c'était face à Nantes. Pour ce deuxième match consécutif à domicile, l'entraîneur Lavallois, David Vigne, a prévenu ses joueurs. Pas question de montrer le même visage que face à Grenoble.
5: Ne pas tomber dans cette forme de sinistrose ou de se promener en tant que victime. Non. Là, c'est un accident. Moi, je veux m'en persuader. Je veux que les joueurs s'en persuadent également. On doit absolument ne plus reproduire ce genre d'erreur individuelle et puis repartir de l'avant comme on le fait depuis le début de la saison. Et donc, effectivement, ne pas tendre l'autre joue et bien au contraire, démontrer toutes les qualités de ce groupe.
3: Et pour ce match, l'attaquant Trévis Dago est forfait, touché au bassin. Retour du défenseur Esteban Mouton et première apparition pour l'attaquant Corentin Fatou, tout comme la dernière recrue Alpha Diallo. Le stade Lavallois face au Red Star, coup d'envoi 20h ce soir au stade Francis Lebasserre et c'est une rencontre à vivre bien évidemment sur Ici Mayenne dès 19h45. Tous les championnats de football amateur reprendront en Mayenne dans 15 jours. Le district a décidé de suivre la Ligue de football des Pays de la Loire qui a donné son autorisation pour le lancement des compétitions régionales le week-end des 19 et 20 septembre. La reprise des championnats a été repoussée en raison des terrains grillés par la sécheresse. C'est le grand jour pour l'Arena de Château-Gontier-sur-Mayenne avec l'inauguration du nouveau complexe sportif aujourd'hui à 13h45. L'ancienne handballeuse internationale Cléopâtre Darleux et Brice Leverdez, joueur de badminton 9 fois champion de France, viennent inaugurer des salles qui vont porter leur nom. Un spectacle de théâtre et d'humour est prévu ce soir à 19h30.
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3: Elle était loin d'être finie. Hein.
0: Oui. Alors même si on a quand même un temps plutôt nuageux ce matin, normalement en fin de journée, tout le monde devrait bénéficier de larges éclaircies. Les températures maximales de 26 à 30 degrés, 26 au Bonneuf-la-Forêt, on aura 30 à Changer. Coup d'œil pour demain, des nuages demain matin, le soleil dans l'après-midi, les températures entre 25 et 28 degrés, ça va grimper jusqu'à 33 degrés dimanche après-midi. Il est midi 5, voici Enora Malagré, on vous doit bien ça.
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1: Bonjour à tous, il est midi 5 sur votre radio Ici, je suis ravie de vous retrouver comme chaque midi. Je salue d'ailleurs toutes les locales du réseau Ici, partout en France. Coucou les amis. Bienvenue donc dans votre nouveau rendez-vous. Ici on parle bon plan, vie quotidienne, arnaque à éviter, santé. Nous sommes là pour vous rendre service parce qu'on vous doit bien ça. Et c'est le titre de ce nouveau rendez-vous quotidien. Nous sommes ensemble jusqu'à 13h, je vous l'ai dit. Moi je suis Enora Malagré et voici la joyeuse bande qui m'accompagne. Audra Razo, Madame Anti-Arnaque, coucou.
7: Bonjour, bonjour tout le monde.
1: Valère Coréard et ses bons plans conso, bonjour cher Valère.
8: Salut Enora, bonjour à toutes et tous.
1: Pierre Fabin, que vous connaissez, notre vétérinaire, bonjour Pierre.
9: Bonjour à tous.
1: Et un nouveau dans la bande, et pas des moindres, je l'adore. Et vous aussi, vous le connaissez déjà sur votre radio Ici, Nordinatab, notre prof de PS quasiment.
9: Ah j'aime bien, ça fait très old school, très vieille école, ça me va bien.
1: Notre coach sportif, bienvenue dans la famille.
9: Merci beaucoup, alors je vous ai écouté toute la semaine, donc je suis très content d'être là, enfin avec vous.
1: Vous avez
9: bonjour.
1: Aimé
9: ouais, carrément, et ce qui est bien, c'est votre voix. Elle emmène, elle berce en même temps. Donc...
8: Oh, le faillot.
9: Ah ouais, ça voilà. Tire à balles réelles ici. Ah oui, d'accord.
1: Belle
9: merci Valère.
1: En matière. Merci,
8: faut pas se fâcher avec un prof de sport.
1: Voix de Yves Carra. Je vais vous le présenter dans un instant. Parce qu'aujourd'hui, pourquoi il est là, notre cher expert, on va parler voiture. Faut-il vraiment passer à l'électrique? Est-ce que c'est vraiment bien pour la planète? Nous avons moultes astuces dans notre besace. Nous allons les partager avec vous parce qu'on vous doit bien ça. Vous voulez nous en parler aussi? Appelez-nous ou laissez-nous un vocal, c'est sur notre WhatsApp, évidemment c'est gratuit, 0810 055 056. Nous sommes là pour vous. Posez-nous vos questions comme l'a fait aujourd'hui une auditrice, nous l'écoutons.
10: Bonjour, c'est Sylvie. Je voulais savoir, est-ce qu'une mutuelle pour les animaux, c'est vraiment valable?
1: Alors, Pierre?
11: Eh ben, on va y répondre tout à l'heure, mais oui, je peux déjà le dire, c'est valable, mais sous certaines conditions, il y a beaucoup de choses auxquelles il faut faire attention.
1: Très bien, notre vétérinaire, Pierre, y répondra plus longuement dans une trentaine de minutes, et puis le meilleur pour la fin, tout au long de l'année, je vais booster votre pouvoir d'achat, on vous doit bien ça. 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Il est midi 7 sur votre radio Ici. Gros dossier voiture aujourd'hui avec évidemment Valère Coréard, notre monsieur bon plan, mais qui a invité un copain dans la bande de On vous doit bien ça, que vous connaissez sans doute, Yves Carra, le porte-parole de Mobilité Club France. Bienvenue, cher Yves.
12: Merci, je suis adopté par la bande, là,
1: aujourd'hui,
12: oui, ça va,
1: bon,
12: d'accord.
8: Le temps de l'émission, déjà.
12: Ouais, le temps de l'émission, c'est déjà pas mal. Hein.
1: Merci à vous d'être là. Alors, Valère.
8: Bah, c'est un gros sujet, la voiture électrique. Vous savez que parmi les ventes de voitures neuves au mois d'août, 38% ont été des voitures 100% électriques. Ça veut dire quoi? Que les Françaises et les Français, ils veulent s'y mettre. Il y a un vrai sujet. Yves Carra ne dira pas le contraire. La voiture électrique monte en puissance. Moi, ce que je voulais aujourd'hui, c'était qu'on sache définitivement, si possible, est-ce que c'est vraiment un bon plan? Parce que pour des raisons écologiques, on a compris que c'était quand même un gros chouïa mieux que la voiture thermique.
12: En tout cas, Ça dépend.
8: Bon, vous allez peut-être pouvoir nous expliquer.
1: Pardonnez-moi, messieurs. Moi, vous m'avez perdu. C'est quoi la différence entre une voiture thermique et une voiture électrique?
8: Yves Carra.
12: Ah ouais, on part de là.
1: Ah bah, pardon. Excusez-moi.
8: On a 5 minutes.
1: Hein. Et en plus, je suis blonde. Donc,
12: ça, je ne me serais pas permis. Voiture thermique, on met un carburant dedans pour que la voiture avance. Voiture électrique, on branche et on roule avec de l'électrique quand on est en 100% électrique.
8: D'accord. Est-ce qu'on peut, alors, tout de suite dire dans quel cas la voiture électrique est plus avantageuse sur le plan économique que que la voiture où on met un carburant classique.
12: Sur le plan économique, pas écologique, oui, donc économique. Si on n'a pas de prise à la maison ou au moins au travail, la voiture électrique n'est pas très avantageuse, parce que pour avoir souvent fait des Paris-Lyon, par exemple, en voiture électrique, vous consommez, enfin, vous, ça vous paye entre 14 et 15 euros les 100 kilomètres. Donc c'est à peu près comme une voiture thermique, surtout avec le même, même quand le prix du carburant est élevé. Donc la recharge à la maison, on achète du kilowattheure, on est entre 10, 15 kilowattheures, c'est génial. On consomme quasiment 10, 15
8: centimes le kilowattheure.
12: 10, 15 centimes le kilowattheure. Si on fait 15 kilowattheures pour 100 kilomètres, vous voyez, on est à 2, 3 euros les 100 kilomètres. C'est vraiment bien.
8: C'est top.
12: Mais il faut avoir une recharge à la maison ou au travail à minimum. Sinon, ça coûte cher. Alors, on dit qu'il y a moins d'entretien. C'est vrai, il y a moins d'entretien. Seulement, il faut savoir, et c'est des chiffres qui sont sortis la semaine dernière, qu'une voiture électrique, les 10 plus vendues, perdent 59%, je vais vous le faire à 60% de son prix d'achat neuf en 5 ans.
8: Pourquoi ?
12: Parce que les technologies évoluent, parce que c'est plus dur à revendre, parce que le marché de l'occasion démarre, mais c'est encore faible. Donc 60%, vous avez une voiture, le vrai coût d'une voiture que vous avez, vous connaissez exactement son coût quand vous la revendez.
1: Oui.
12: Et si vous la revendez et que vous avez perdu 60% en 5 ans, une voiture thermique, on est à 45, 50, ouais. Les 10 000 euros que vous n'avez pas mis dans l'entretien, vous allez les perdre en la revendant. Donc, faut faire attention à la fin, quand même.
8: Ça veut dire qu'on peut la garder, il faut la garder plus longtemps. En même temps, l'entretien coûte moins cher. Oui. 20 pièces à peu près dans un moteur de voiture électrique, 200 dans un moteur de voiture thermique. Donc,
12: Oui, il n'y a pas d'huile, il n'y a pas d'embrayage. Quand on a une voiture électrique, si on sait bien rouler, on ne change quasiment jamais les freins, on ne les touche jamais. Donc, oui, c'est à l'entretien, c'est mieux. Par contre, si vous avez une panne avec une voiture électrique, ça coûte beaucoup plus cher que le thermique.
1: Pourquoi ?
12: Parce que c'est des systèmes électroniques qu'il faut remplacer directement, donc vous êtes rapidement à quelques milliers d'euros.
1: Et est-ce que c'est facile à recharger ? Pardon, vous avez parlé d'une recharge à la maison et tout.
12: Pour vous, c'est difficile. Pour les autres, c'est peut-être plus facile. Je ne sais pas.
1: Je ne suis pas prêt de le réinviter.
12: Je sais pas, je prends des... Non,
8: mais allez, parce qu'il a peut-être d'autres trucs à dire après.
12: Non, franchement, c'est très facile. Vous arrivez sur une borne, alors chez vous, il n'y a pas de sujet, hein, voilà. Vous arrivez sur une borne, vous avez en général une carte qui regroupe 90%, à peu près, voire 95% de toutes les bornes en France. Vous arrivez, vous ouvrez la petite trappe, comme vous le feriez avec l'essence, vous mettez votre carte sur le beeper, vous pouvez même payer par carte bancaire maintenant, ça se développe de plus en plus sur les bornes qui ont une forte puissance. Vous prenez le pistolet, vous le branchez, vous allez boire votre café, vous revenez, il n'y a pas de sujet là-dessus, c'est assez facile.
1: Mais dans un instant, Aude Razo nous parlera de ces faux QR codes qu'il y a dans certaines bornes.
3: Effectivement, voilà. Sur les bornes de recharge, c'est pour ça effectivement c'est mieux d'avoir une carte.
1: Donc soyons vigilants, on continue de parler voitures électriques ou pas, mais pour l'heure on va écouter un peu de France Gall. Ça va nous détendre cette fête week-end. Hong Kong Star sur votre radio ici. Bienvenue dans votre nouveau rendez-vous. On vous doit bien ça.

0: Congstar, France Gall sur votre radio, ici.
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0: 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Il est midi 15 sur votre radio ici, bienvenue dans votre nouveau rendez-vous quotidien. On vous doit bien ça avec une joyeuse bande. Ça parlait même hors antenne, hein. Oh là là, quel sujet, les voitures électriques, est-ce que c'est vraiment une bonne idée? On a même un expert, le plus grand expert de France avec nous, Yves Carat.
2: 1m80, pas mal.
0: Ouais. Yves Carat, le porte-parole de mobilité Club France. Et on avait, avant le disque, parlé avec eux de ces fausses bornes qu'on peut voir, enfin ces faux QR codes, oh là là, je suis vraiment une vieille dame, j'arrive pas à le dire, qui sont sur nos bornes pour recharger nos voitures électriques, parce qu'il y en a des fausses apparemment.
3: Yves Carat disait effectivement, c'est très facile de se servir effectivement d'une borne de recharge pour la voiture électrique, mais attention, des fois quand vous payez, vous pouvez utiliser le QR code que vous flashez pour payer sur la borne. Et là, il y a des petits malins, je vais vous le dire souvent, petits malins, j'aime bien les petits malins.
0: J'aime bien que vous dites
3: qui,
0: ça.
3: Qui colle par-dessus le vrai QR code, un faux QR code. Ce qui fait que vous allez flasher, vous allez le retrouver sur un site qui n'est pas le bon site, ouais. Et vous allez payer, en fait, à des escrocs. C'est eux qui vont empocher la somme. Donc, en fait, regardez bien, quand vous flashez le QR code, qu'il n'y a pas plusieurs couches de QR code. Là, vous scrutez un petit peu, il faut mettre l'œil un tout petit peu près, comme ça.
0: Ouais, c'est Hercule Poirot, cette
3: voilà.
0: histoire.
3: Faut si vraiment... c'est pas un peu abîmé et corné, d'accord. Si ça n'a pas été tripoté. Et puis, sinon, le bon plan, c'est la carte de recharge physique, oui. Hein, Yves Carat.
2: Il y a plein de cartes de recharge physique. Alors, il y a différentes sociétés. Voilà, ils sont 90-95% des bornes. Voilà, faut avoir ça maintenant.
0: Hein. D'accord. Alors maintenant, oui, Audrey,
3: je peux poser une question.
0: Mais je vous en
3: supplie. J'ai une question, mais c'est parce qu'en fait, j'ai envie de parler de moi. J'ai des amis qui ont
2: de... Alors, je fais psy aussi.
3: C'est ça.
2: Mais bon, je parle sous couvert du vétérinaire.
3: j'ai des amis qui ont une voiture électrique et je reste sur la thématique des bornes de recharge. Ils ont une voiture électrique, mais ils sont complètement flippés de partir en vacances en voiture électrique.
0: C'est-à-dire qu'ils n'auraient pas assez de jus.
3: Ouais, ils ont peur de tomber en rade, en fait, et de ne pas trouver une borne, etc. Ouais. Parce qu'ils vont peut-être partir dans un coin un peu paumé. Ils sont même allés jusqu'à louer une voiture thermique. Ça leur a coûté un bras pour les vacances.
0: C'est-à-dire qu'ils s'enquiquinent à acheter une voiture électrique et finalement, ils louent pour les vacances une voiture thermique.
2: Ah, alors, je dirais que ça dépend de la voiture électrique. Parce que vous avez des voitures électriques avec une toute petite autonomie. Les R5 qui sont mignonnes, les premiers prix, elles ont 200 km d'autonomie. Donc sur les longs trajets, vous allez recharger voilà, toutes les heures si vous prenez l'autoroute. Si vous avez des voitures, mais là, elles coûtent 40 ou 50 000 euros, qui ont une longue autonomie et un temps de recharge rapide, là, c'est moins un sujet sur les longs trajets. Et de toute façon, l'électrique, le maître mot, c'est l'anticipation et se dire que de toute façon, ce sera moins rapide que le thermique.
4: Et de toute façon, en parlant d'anticipation, la voiture va prévenir et en fait, elle va couper petit à petit la climatisation, la radio, tout ça.
5: Mais c'est vrai, c'est-à-dire
4: que ça ne va pas bloquer d'un coup, c'est progressivement. Alors, c'est sûr, vous allez faire des choses. Ouais, un peu, ouais.
0: Alors, on attend avec impatience, monsieur Bonplan, Valère Coréard et toujours, évidemment, Yves Carat. Du coup, on achète quoi? Comme voiture électrique.
5: Bah oui, Iskara, du coup, on achète.
0: Mais c'est vrai.
5: Oui. D'abord, est-ce qu'il y a encore des aides pour acheter une voiture électrique aujourd'hui?
2: Oui, il y a même des aides pour des voitures électriques d'occasion. Quels que soient vos revenus, c'est 300 et quelques euros. Donc ça, c'est pas mal. Alors, 300 et quelques euros sur 20 000 euros, c'est pas mal.
5: Mais nous, on prend tout
2: beaucoup,
5: ici.
2: Mais on prend tout, mais il n'y a pas de petites économies. Donc c'est bien parce que faut vraiment, il faut voir que les concessionnaires et les agents et les marques, elles se retrouvent avec des voitures électriques d'occasion. Voilà, ça commence à être un vrai problème. Donc ça, c'est bien. Et puis, pour acheter des voitures électriques d'occasion, suivant vos revenus, suivants, etc. Il y a plein d'aides. On ne va pas entrer dans le détail. On les trouve assez facilement sur Internet, mais il y a des aides. Oui.
5: Bon, si on part sur du neuf et qu'on est décidé à aller sur l'électrique pour les raisons économiques, mais aussi écologiques, donc j'ai bien compris, on recharge à la maison, ça c'est le monde idéal, tranquillement. Oui. Là, on a un kilowattheure qui est bas.
2: Oui.
5: Dans ces cas-là, ça vaut le coup. Est-ce qu'il y a des modèles vraiment intéressant d'un point de vue budgétaire, quoi, des entrées de gamme qui sont cool.
2: Oui, alors il faut savoir déjà que la majorité des voitures électriques sont achetées en leasing, LOA ou LLD, location avec option d'achat, d'accord, ou location longue durée. Donc vous les prenez pour 3 ou 5 ans. C'est ce qui fait d'ailleurs qu'on a des couleurs très chatoyantes, parce que vous achetez une couleur, une voiture, non mais c'est important ça. Vous achetez une voiture rouge, vous l'achetez à la revente, c'est compliqué parce que tout le monde n'aime pas le rouge. C'est pour ça qu'on a beaucoup de blanc, de noir, de gris. C'est passe-partout. Donc les voitures électriques, c'est bien, mais quand les concessionnaires elles les reprennent, il faut les... Donc voilà, c'est souvent en leasing, donc vous vous embêtez pas, vous la rendez. Si vous l'achetez, vous savez que vous allez perdre énormément les premières années, je l'ai dit, 60% en 5 ans, donc il faut la garder longtemps. Et puis, bah, ça va dépendre de votre budget, mais surtout de votre utilisation. Si vous faites que des petits trajets quotidiens, par exemple, en Ile-de-France ou autour de Saint-Étienne ou Bordeaux, voilà, pas plus de 100 km par jour.
3: Vous restez dans votre ville,
2: voilà,
3: peu importe.
2: 100-150 km par jour, vous pouvez prendre n'importe quelle voiture, elle les fera. Si vous allez faire régulièrement des longs trajets, là, il va falloir rajouter quelques dizaines de milliers d'euros pour avoir une longue autonomie et un temps de recharge qui est court. Et c'est d'ailleurs le problème de la voiture électrique. Si vous achetez, vous avez, mettons, un budget, vous qui nous écoutez, de, on va dire, 15 000 euros pour acheter une voiture.
6: Oui.
2: Vous achetez une voiture thermique, que vous l'achetiez à 15 000 ou à 100 000, vous aurez le même usage, le même temps pour faire le plein et le même temps de trajet pour faire un Paris-Marseille, parce qu'à 130, on dépasse pas les 130 et n'importe quelle voiture y va. Pas avec une voiture électrique. Si vous avez peu d'autonomie et un temps de recharge très long, c'est pas la même utilisation suivant le prix de votre voiture électrique.
5: Ça, c'est noté. Alors, je fais une petite parenthèse. Le leasing social, il resterait des véhicules à pourvoir. Faut regarder parce que c'est intéressant.
2: Reste,
5: selon les ressources, je crois qu'il en reste 20 000.
2: 16 880 euros par
3: fiscale. Il est d'une précision,
2: pour le leasing social.
5: Bon, donc il y en a encore. Ça veut dire qu'en fonction des revenus, on accède à un véhicule pour quoi? 150 euros, 200 euros par mois?
2: Ouais, 100 euros, un peu moins de 100 euros, pour les premiers. Ça, c'est vraiment bien. Alors, il faut savoir que c'est payé. En fait, quand vous achetez une voiture en leasing, vous payez le différentiel entre la voiture neuve et le prix estimé de revente au bout de 3 ans. En général, c'est 3 ans ou 5 ans. Et donc, l'État paye une partie de la voiture neuve, donc vous avez des mensualités qui sont moins fortes.
5: Rapidement, si on veut acheter d'occasion une voiture électrique, est-ce que c'est le bon moment? Parce qu'il y en a beaucoup.
2: Oui.
5: Et à quoi on doit faire attention?
2: Première chose, vous demandez le SOH, le State of Health, l'état de santé de la batterie. À moins de 70%, elle est plus utilisable pour une voiture. Et jusqu'à 4, si vous l'achetez à 80%, vous allez vous dire que votre batterie va perdre 1 à 2% par an dans 10 ans. Elle voudra plus rien, faut le savoir. Et même pas en utilisation quotidienne, parce que vous allez avoir quelques dizaines de kilomètres d'utilisation et d'autonomie. Donc le SOH, c'est la première chose, l'état de la santé de la batterie.
3: On continue de parler voiture électrique avec vous, chers auditrices, chers auditeurs. Le standard, je vous le dis, est en train d'exploser. 0810 055 056. On a Patrick d'ailleurs qui a une question pour vous. Juste après la nouveauté musicale, ça s'appelle Estelle. Te rencontrer encore, c'est ce qui va se passer avec vous, Yves Carat, tout au long de cette année. Vous rencontrez encore.
2: Rencontrez-moi encore.
3: Bienvenue sur votre radio ici.

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1: La jolie voix d'Estelle sur votre radio, ici te rencontrer encore.
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1: 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Midi 25 sur votre radio ici, bienvenue dans votre nouveau rendez-vous, on vous doit bien ça. Nous parlions voiture électrique, Monsieur Valère Coréard et Monsieur Yves Cara, qui est notre expert aujourd'hui, le porte-parole de Mobilité Club France, nous donnaient des bons tuyaux, des bonnes astuces, quelle voiture électrique acheter. Et nous avons un auditeur qui a une question à vous poser, cher Yves Cara. Il nous vient de la ville de Nuel-les-Aubiers, on embrasse très fort ici Poitou, et il s'agit de Patrick. Bonjour Patrick.
3: Bonjour.
4: Bonjour Patrick.
1: Comment allez-vous, cher Patrick ?
3: Très bien, très très bien.
1: Eh bien, vous m'envoyez ravi. Fortaise, je vous passe du coup Yves Cara, vous avez une question à lui poser.
3: Oui, j'aurais voulu savoir en ce moment quel véhicule acheter, si c'est thermique, diesel, hybride, quel est le meilleur en ce moment ?
1: Voilà, quel véhicule en général ? Parce que c'est vrai qu'il n'y a pas d'électrique dans la vie. Hein. Moi, par exemple, j'irai pas sur l'électrique. Oui. Et voilà, je vous tire la langue.
4: Pas encore, mais peut-être un jour.
1: Non, j'ai trop peur. Mais c'est bête, hein, mais j'ai un peu peur que ça tombe en rade. Voilà, bon,
4: vous constructeurs, en avez parlé, les constructeurs savent plus quoi construire, les vendeurs savent plus quoi vendre et les acheteurs savent plus quoi acheter. On est un petit peu dans cette situation-là, on est pas mal. Hein. Mais Patrick, je dirais que ça dépend vraiment de votre usage. Est-ce que vous pouvez avoir une prise à domicile ?
3: Oui, j'ai un garage.
4: Donc,
3: oui,
4: potentiellement, vous pouvez avoir une voiture électrique. Est-ce que vous faites souvent des très longs trajets, d'ailleurs une fois par semaine, plus de 300 km ?
3: Je suis juste retraité, donc je n'ai plus de voyage, long voyage.
4: D'accord.
3: D'utilité tous les jours, quoi.
4: Eh ben, pour vous, je dirais qu'une voiture électrique d'occasion serait pas un mauvais plan, parce que vous allez la recharger chez vous à vraiment pas grand-chose, ça va vous coûter 3 euros les 100 km. Et puis, des voitures électriques d'occasion, vous pouvez les négocier, parce qu'il y en a plein, donc vous pouvez les avoir pas trop cher. Pourquoi pas une électrique ?
1: Eh ben voilà.
3: Oui.
1: Patrick, ça vous a convaincu ou je vous sens un peu dubitatif?
3: Non, j'aurais voulu savoir sur l'hybride rechargeable. Si c'est...
4: Alors, moi je suis fan de l'hybride rechargeable. Le problème c'est que c'est un peu plus cher quand même, parce que vous avez 4 à 500 kilos de batterie qu'il faut payer. Mais à l'usage, l'hybride rechargeable, pour vous, ce serait ce qu'il y aurait de plus fantastique. Vous allez rouler au quotidien en électrique, vous rechargez chez vous, et quand vous allez voir peut-être vos petits-enfants ou autres pour plusieurs centaines de kilomètres, vous êtes en thermique, ce serait l'idéal. Mais c'est un peu plus cher.
1: Merci beaucoup Patrick pour votre appel. Je me permets de prendre encore un auditeur parce qu'il y a énormément d'appels au 0810 055 056. Il s'agit de Baptiste. Bonjour Baptiste, bienvenue à vous.
5: Bonjour à tous.
4: Bonjour Baptiste.
1: On est ravis de vous accueillir dans l'émission. Vous êtes chauffeur de taxi, me semble-t-il.
5: Tout à fait. Taxi et transport de malades assis.
1: D'accord.
4: 100 000 km par an ?
5: Oui, à peu près. Alors depuis que je suis à l'électrique, moins, puisque j'ai augmenté ma rentabilité.
1: Ah, d'accord. Alors vous vouliez nous parler justement de votre expérience avec les voitures électriques. Vous en avez deux, vous y connaissez bien du coup.
5: Ouais, j'ai des voitures de marque américaine connue. Ça fait 4 ans, je roule donc entre 90 et 100 000 km par an. Il n'y a aucun inconvénient, il n'y a que du positif. Hein.
1: Ah, vraiment.
4: Vous êtes en Tesla, donc, on va le dire.
5: Ouais, tout à fait. Moi, quand j'entends, quand vous dites il y a des trajets longs qui vont mettre plus de temps en électrique, faux. Ça, c'est faux.
1: D'accord. Pourquoi c'est faux?
5: Voiture, hein. Mais parce que cette voiture, elle consomme très peu, elle est très efficiente. Moi, je fais des charges de 10 à 15, 20 minutes, mais maxi.
1: D'accord.
5: Et on va reprendre 80%. Là, aujourd'hui, réellement, sur autoroute, je fais 500 km. Si je ne veux pas sur l'autoroute, je fais 500
1: km. Mais cette voiture, elle est chère, ouais. Baptiste. Ah, on peut la nommer,
5: non,
1: chers amis. C'est une Tesla.
5: Elle a 47 000 euros TTC.
1: Oh, bah, pardon. Excusez-moi. Je ne savais pas qu'on avait Monsieur Rothschild dans les fils.
5: Non, mais j'en parle tous les jours. Je porte 10 clients par jour. Tous les jours, j'en parle. Moi, je prends des électriques. Il faut arrêter de dire que
4: Baptiste,
5: y a des inconvénients, que c'est ci, que c'est
1: mais
5: ça.
1: Mais on adore cette faculté de convaincre, Yves Cara.
4: Baptiste, sur les longs trajets, vous n'avez pas de problème. Pourquoi ? Parce que vous avez un système de recharge dédié à Tesla. Vous sortez de l'autoroute, vous êtes sûr de trouver une borne libre et de forte puissance. C'est pas très cher parce qu'ils sont moitié prix. Ce qui n'est pas le cas avec des autres voitures qui ne peuvent pas utiliser ce réseau.
1: Et voilà, merci beaucoup, cher Yves Cara, pour votre expertise. Un gros bisou à vous. Cher Baptiste, vous l'avez vu, hein, c'est votre émission. Hein. Vous pouvez réagir quand vous voulez, nous laisser des messages vocaux, nous appeler, nous écrire. Ça se passe au 0810 055 056. C'est un appel gratuit. Pour l'heure, on va donner 200 euros. Et oui.
4: Ah bon ?
1: Mais oui, mais on est dans le safe car. Alors non, vous.
4: Je sais pas, vous me regardez quand vous parlez. Donc
1: mais oui, parce que je suis totalement hypnotisée par vos expertises. Non, non, on va accueillir un auditeur, ou plutôt une auditrice, Alexandrine, bonjour, qui s'est inscrite sur le site ici.fr. Bonjour Alexandrine, bienvenue.
6: Merci.
1: On est ravis de vous accueillir. Vous êtes inscrite sur le site ici.fr et du coup, vous repartez avec 200€ de coupons à dépenser dans une grande enseigne. Ça fait du bien en cette rentrée. Oh, vous êtes comédienne de théâtre.
6: Vous vous rendez pas compte à quel point?
1: Bah, je suis ravie et je vois que vous êtes comédienne de théâtre. Ça me parle un peu.
6: Oui.
1: Je voudrais embrasser très chaleureusement, voilà, toutes les comédiennes et tous les comédiens de France. Le théâtre, il faut le soutenir en ce moment. Allez voir des pièces partout en France. On vous embrasse très fort, Alexandrine.
6: Merci beaucoup et belle journée à vous.
1: Bonne journée. Dans un instant, nous allons parler avec Pierre Fabin de l'âge de nos animaux, je crois. Et puis aussi, on va répondre à Sylvie qui nous demandait si c'était une bonne idée ou une arnaque, les mutuelles pour les animaux. Et puis, on va accueillir Nordine à table. Et là, on va parler vélo électrique. C'est du sport ou c'est de l'arnaque? On verra ça dans un instant. Bienvenue dans votre nouveau rendez-vous. On vous doit bien ça sur votre radio ici.
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11: Ce week-end, dimanche, c'est l'aval des balles. Une journée pour flâner, chiner et faire de bonnes affaires dans le centre-ville. Comme chaque année, vous trouvez de très nombreux articles et produits en promotion avec la braderie des commerçants de l'aval. Il y aura aussi des commerçants ambulants, un vide-grenier et un marché d'artisans, place du 11 novembre. Le centre-ville sera donc fermé à la circulation et le cinéville de l'aval participe aussi à l'événement avec dès 9h une grande braderie d'affiches. Des centaines d'affiches même pour compléter votre collection ou repartir avec un souvenir. Lundi, un don du sang a lieu à Ernée. Rendez-vous à la salle de l'atelier de 15h à 19h. Vous pouvez réserver votre créneau sur le site de l'EFS, l'établissement français du sang, ou vous rendre directement sur place. Et puis enfin un rappel, la piscine de Cran, l'Odyssée, est fermée pour maintenant cette semaine. Réouverture lundi après-midi à 14h. D'autres infos pratiques à venir dans une heure.
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1: Midi 32 sur votre radio. ICI, on est en plein cœur de votre nouveau rendez-vous quotidien qui se nomme On vous doit bien ça. ICI, on parle de bons plans de vie quotidienne, d'arnaques à éviter. On parle de santé aussi, d'animaux. Bref, on est là pour vous rendre service parce qu'on vous doit bien ça. Nous sommes ensemble jusqu'à 13h. Je suis Enora Malagré et je suis avec Aude Razo, Valère Coréard, Pierre Fabin, le vétérinaire de l'émission. J'ai tellement hâte parce qu'il va nous parler de l'âge de nos animaux qui va convertir en âge humain. Exactement. Ça, c'est tout à l'heure, j'ai hâte. Et puis le chouchou, je me suis battue pour l'avoir Nordine à table.
4: Merci.
1: Notre coach sportif, bienvenue dans l'émission. C'est votre gentil, première avec nous aujourd'hui. Et dans un instant, on va parler du vélo électrique. Alors, est-ce que c'est du sport ou est-ce que ça fait de nous des escrocs? Ben, on verra ça avec vous dans un instant. Mais pour l'heure, nous avons une auditrice qui posait une question à notre vétérinaire Pierre Fabin. Nous l'écoutons tout de suite.
12: C'est Sylvie. Je voulais savoir, est-ce qu'une mutuelle pour les animaux, c'est vraiment valable? Ça vaut le coup? Est-ce qu'on rentre dans notre argent? Merci, bonne journée.
1: Très bonne question, Sylvie, qui nous a laissé un message vocal au 0810 055 056. C'est notre WhatsApp, c'est gratuit. Pierre Fabin, bah alors?
13: Eh ben, c'est une très bonne idée, mais il y a beaucoup de conditions à valider pour
1: d'accord.
13: ça. Déjà, il faut savoir... l'assurance, c'est un business. Donc,
1: oui.
13: ils sont là pour gagner de l'argent.
1: D'accord.
13: Donc, en fait, il va falloir... choisir son forfait en fonction de ce qu'on va vouloir couvrir. C'est-à-dire prendre une assurance pour couvrir les vaccins, qui sont une dépense qu'on va faire de toute façon. Ça ne sert pas à grand-chose, ça va juste nous permettre de lisser la dépense sur l'année. Mais on va perdre un petit peu d'argent dans ce cas-là. Donc pour moi, l'assurance, elle est utile uniquement pour les accidents et les maladies. Donc c'est ça le forfait qu'il faut souscrire, c'est le forfait accident-maladie. Et pourquoi on souscrit une assurance dans ces cas-là ? Parce que les soins vétérinaires coûtent cher. Faut savoir que une opération, notamment en urgence, d'une torsion d'estomac, d'un corps étranger, c'est-à-dire qu'un animal a mangé une bêtise qui est en train de bloquer dans ses intestins, ou d'une fracture, on peut vite avoisiner des prises en charge à 2000 ou 3000 euros.
14: Colossal.
13: Et il faut être capable de les sortir tout de suite. Donc pour tous les gens qui ont des animaux...
14: Ça, personne ne peut, hein, je vous le dis tout de suite.
13: Il y a des gens qui peuvent, tous les gens qui ne peuvent pas sortir...
14: C'est 2000... que Valère Coréard qui peut, parce que grâce à ses bons plans, il est devenu millionnaire.
13: Donc si on n'a pas l'épargne pour sortir ça, et qu'on n'a pas envie d'être confronté à cette situation, de se poser la question: est-ce que je vais pouvoir avoir la meilleure prise en charge pour mon animal ? Il faut souscrire une assurance pour son animal. Une assurance, c'est entre 15 et 40 euros par mois. D'accord. Ça va dépendre de plein de petits facteurs, notamment de l'âge à laquelle on va la souscrire. Plus on va souscrire l'assurance jeune, moins elle sera chère dans ce cas-là. Donc, et en plus, n'attendez pas que vos animaux soient malades. Sinon, si votre animal est déjà malade, la clause va être exclue. C'est-à-dire que sa maladie ne sera jamais couverte. Et par rapport aux maladies, il faut savoir que sur certaines races, par exemple les bulldogs, qui ont systématiquement, je les adore, j'étais éleveur de bulldogs, mais ils ont quand même systématiquement des petits problèmes à respirer, les problèmes respiratoires vont être exclus.
15: Et justement, est-ce que les tarifs sont différents selon l'animal, selon la race de l'animal ?
13: Effectivement, oui. Donc en fait, selon l'âge où on va la prendre, selon l'animal, selon d'éventuelles pathologies qu'il a déjà. Donc en fait, quand on va avoir tout un questionnaire, parfois il y en a même qui demandent un examen vétérinaire avant la souscription de l'assurance pour justement caler le tarif à ce moment-là. Et pensez aussi à tout ce qui est franchise, parce qu'il y a des franchises sur ces assurances, des plafonds annuels à pas déplacer et des délais de carence, c'est-à-dire si notre animal va tomber malade dans le mois qui suit la souscription de l'assurance, ça ne sera pas pris en compte. Donc si votre animal commence à bricoler un peu, c'est pas le moment de la prendre. Ne la prenez pas, ça va pas être pris en compte.
14: Merci Pierre Favin, notre vétérinaire. On vous retrouve dans un instant pour parler de l'âge de nos animaux. On retrouve aussi notre cher Nordinata, mais pour l'heure, Ed Sheeran, Shape of You, sur votre radio ici.

0: Shape of You.
1: Shape of You, Ed Sheeran sur votre radio ici.
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1: Il est midi 40, toujours en direct sur votre radio ici. On est ensemble jusqu'à 13h. Vous êtes chez vous, ce nouveau rendez-vous quotidien, c'est le vôtre. Il s'appelle On vous doit bien ça. On a parlé de beaucoup de choses depuis le début de l'émission, notamment de la voiture électrique. Vous pourrez réécouter hein, d'ailleurs en podcast l'émission sur ici.fr. Et puis dans cette émission, on vous donne des bons plans. On vous parle aussi sport grâce à notre coach sportif Nordine Attab. Et on va parler vélo électrique. C'est du sport ou c'est pas du sport cette affaire ?
4: J'ai envie de répondre par oui et non. C'est-à-dire que oui, si on a une grande nécessité physique, on peut avoir une pathologie, un certain âge, du mal à bouger. Mmh. Et là, en effet, d'une manière ou d'une autre, ça va créer ou recréer du mouvement. Et non, si on est en forme, on n'a pas d'utilité à prendre un vélo électrique. Par contre, c'est là où je nuance, et Valère, tu peux me regarder comme ça,
1: c'est que si jamais
4: on vit sur du plat, il n'y a pas de nécessité. Il n'y a pas de nécessité. Si on vit en montagne, si on vit dans une zone rurale, oui, on est espacé de 5 à 10 kilomètres, et puis en plus, ça va recréer du lien social. Si je prends, par exemple, les vélos. Aujourd'hui, les adultes, et notamment les gens, par exemple, certaines personnes qui viennent à ma salle, j'habite Orléans, sur du plat, comme à Paris. Tu as des personnes qui utilisent le vélo régulièrement. Mais si on va bien physiquement, ce que je veux dire, c'est que les personnes, on peut utiliser la voiture, et si on se dit, tiens, je vais créer du mouvement avec le vélo électrique, et que derrière, au final, j'ai pas de nécessité, parce que mon premier moteur, ce sont mes jambes.
1: Mais même quand on met la petite vitesse, moi j'ai un vélo électrique, il y a trois grosses vitesses, il y en a un où j'ai l'impression d'être en mob, on va pas se mentir, et le premier, j'ai quand même l'impression de faire un petit effort. Pas du tout, je me mens à moi-même.
4: C'est une histoire de petits pas, mais ce que je veux dire, c'est qu'à partir du moment où on va bien, ce que je veux dire, c'est que je vais poser une question. Est-ce qu'on n'est pas en train d'aller vers la médiocrité? Le mouvement ne devrait pas être une option.
1: Nordine Attab, attention, ça ne rigole pas. Valère Correa.
5: Nordine, oui. Non, moi j'ai deux remarques. La première, c'est pour moi, le vélo à assistance électrique, ça permet de sauter le pas plus facilement et de se dire, je peux arriver en rendez-vous sans être trempé, je peux me déplacer à vélo sans quand je suis fatigué, et en même temps, je peux pousser sur mes jambes pour aller au-delà des 25 km. Et deuxième chose, quand tu as des enfants, même sur du plat, moi j'en ai deux. Heureusement que j'ai l'assistance électrique sur le vélo cargo, sinon c'est insupportable.
4: Et pourquoi les enfants ne prendraient pas le vélo? Ce que je veux dire, c'est
5: trop dangereux.
4: Non, alors dans ce cas-là, là on parle de culture. Que ce soit par rapport à la douche, pourquoi c'est pas les entreprises dans ce cas-là qui s'équipent correctement? C'est un ensemble qu'il faut voir. On règle pas le problème. Les enfants, je veux bien les trucs cargo, il y a pas de souci. Mais les enfants, demain, ça va être eux les ambassadeurs et les ambassadrices du mouvement. Et si demain on les met déjà dans des assistances électriques, quel message ils vont pouvoir envoyer demain à leurs propres enfants? Donc, si l'enfant a un problème, par exemple qu'il est obèse ou autre et qu'il a une pathologie, là je suis d'accord avec toi. Ce que je veux dire, c'est que ça va créer un premier pas et on va pouvoir créer du mouvement pour aller après, faire une sensibilité vers le sport. Faut pas se leurrer. Aujourd'hui, il y a beaucoup de personnes qui n'aiment pas le sport et le sport n'est pas une obligation. Mais par contre, si l'assistance électrique, que ce soit pour les adultes qui auraient besoin, je vais mettre ça au conditionnel, les enfants qui auraient besoin, mais un enfant, normalement, c'est un vélo classique, ou les seniors, j'adore le vélo électrique. Pourquoi ? Parce que derrière, ça leur permet d'aller plus loin, plus longtemps, de maintenir, de favoriser le lien au social aussi, parce qu'il faut savoir qu'à partir du moment où on bouge moins, derrière, automatiquement, les relations sociales s'écroulent. Et le vélo électrique a un intérêt. Ça, c'est la première chose. Pour les personnes qui habiteraient dans la zone rurale.
1: Réagissez, les amis, 0810, 055, 056. Non, mais est-ce que moi, je trouve ça passionnant. Mais je bois vos paroles, je suis pas du tout d'accord avec tout, et c'est ça qui est super.
4: Mais en montagne, là, je rejoins Valère. Ce que je veux dire, c'est que c'est pas simple quand on prend du dénivelé tout de suite et qu'on arrive en sueur. Mais quand derrière, je vais cogner aux portes ou on va cogner aux portes des entrepreneurs, des chefs d'entreprise derrière qui disent oui, mais le coût de la douche. Mais tout est lié. Ce que je veux dire, c'est que pourquoi ils ne paieraient pas directement des vélos électriques à leurs employés? Ça va favoriser le mouvement, le bien-être mental. Bref, tout un ensemble qui serait positif. Donc derrière, attention à parler de sport avec une assistance électrique dans certains domaines pour des sportifs. Et je le vois notamment sur les personnes qui font du trail avec les vélos, tout ça. Ouais. Derrière, ça leur permet d'enquiller davantage de côtes. C'est-à-dire qu'ils vont pouvoir faire plus de répétitions. Tu en parlais tout à l'heure, Valère. Tu l'intègre à l'intérieur d'une préparation physique. Pourquoi pas? Mais il ne faut pas que le vélo électrique devienne le modèle unique. Juste avant de venir, vous savez ce que je suis parti faire? Je suis parti voir dans une grande surface de sport que je vais taire le nom. Ouais. Aujourd'hui, c'est 50-50. Alors que le vélo électrique devrait
1: être 50-50.
4: De vente de vélo électrique. Aujourd'hui, vous allez dans un rayon, il y a autant de vélos.
1: Vous voulez dire qu'il y a autant de vélos pas électriques?
4: Exactement.
1: D'accord, qui se vendent.
4: Mais
1: d'accord.
4: J'habite sur du plat. Comment ça se fait? Et demain, j'ai peur
1: que... remonter comme un coup.
5: Mais est-ce que ça démocratise le vélo? Moi, ma question, elle est là, parce que c'est quand même mieux pour l'écologie, c'est bon pour la santé,
4: mais
5: c'est
4: Valère,
5: quand même...
4: Parce qu'on pense aujourd'hui...
5: C'est une question, hein.
1: Excusez-moi, j'ai l'impression d'être au débat présidentiel.
5: Il est costaud, alors.
4: Mais lorsqu'on pense à demain, je veux bien que le message là, mais quel message on envoie demain? C'est-à-dire demain, après-demain, c'est ça qu'il faut penser. Dans 10 ans, dans 20 ans, 30 ans, derrière, toutes les assistantes, je suis désolé, à vélo musculaire, quand je passe, je me fais doubler. Wow. Jamais on me double avec un vélo électrique. Je compte les points dès que je double un truc électrique. C'est ça. Alors ça, c'est
1: mais
4: mon projet
1: de vie. Parce que vous êtes Superman.
4: Non, mais ce que je veux dire, c'est que attention, que ça puisse, par exemple, favoriser le mouvement par rapport à la voiture, c'est très bien. Parce qu'aujourd'hui, il y a 60% des Français qui utilisent leur voiture pour un trajet de 1 à 2 km.
1: Et, oui.
4: Et si le vélo électrique permet de bouger, oui. De créer davantage du mouvement, mais
1: là,
4: go,
1: voilà.
4: Mais derrière,
1: mais ouais.
4: Si on a la capacité, il ne faut pas que le vélo électrique soit l'objet unique.
1: Écoutez, le débat est ouvert. Hein. Réagissez. Oh,
4: faut que je me calme,
1: fois.
4: Faut que je me calme, Eleonora. Merci Valère.
1: 0,55, 0,56, tout le studio était en apnée.
4: Ah pardon,
1: chers
4: ça, faut
1: amis.
4: Que je me détende.
1: Mais pas du tout, c'est ça qu'on aime chez vous. Vous êtes un passionné.
4: Ah oui, totalement.
1: Vraiment, on est ravis de vous accueillir dans la bande de On vous doit bien ça. Dans un instant, nous allons parler d'animaux avec notre vétérinaire Pierre Fabin. On va convertir l'âge de nos animaux en âge humain. Ma passion. Mais pour l'heure, un peu de musique avec Renaud et ce titre mythique. Oh, ça va calmer l'ordinateur.
4: Ça me fait du bien.
1: Mistral gagnant sur votre radio ici.

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0: Renaud, Mistral gagnant sur votre radio ici dans On vous doit bien ça.
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0: Midi 49, encore une dizaine de minutes à passer dans votre bonne compagnie, pardon, j'en suis toute bouleversée, parce que ça débat très fort en antenne dans le studio de On vous voit bien ça, sur votre radio ici. On a parlé vélo électrique, donc Nordine vraiment est montée au créneau, non, ça n'est pas vraiment du sport, mais pour l'heure, nous adressons à notre vétérinaire préféré, monsieur Pierre Fabin. Alors, monsieur le vétérinaire, on va convertir l'âge de nos animaux en âge humain. Et je suis trop contente parce que moi j'ai deux chats et j'aimerais bien savoir quel âge ils ont en vrai.
3: Effectivement, voilà. Et c'est un sujet qui est beaucoup plus léger que du coup le débat précédent. C'est pas plus mal. Alors est-ce que vous avez une idée de comment on fait?
0: C'est plus 7
3: fois 7. Donc ça c'est une vieille croyance malheureusement. Je vais la détruire. Non, ça n'est pas vrai.
4: Mais moi j'arrête pas de compter, je fais fois 7 tous les ans.
3: On fait fois 7 et on pense que voilà, c'est l'histoire des 7 vies du chat, c'est un vieux calcul des années 50. En fait, aujourd'hui, on a des grilles de calcul qui sont beaucoup plus compliquées que ça. D'accord. Et en fait, on les représente souvent sous forme de frise. Vous la voyez dans la salle d'attente du vétérinaire. Vous avez la frise, vous regardez quel âge a votre animal en âge réel, et ça convertit en âge humain. En fait, ça se base sur ce qu'on appelle l'horloge épigénétique, c'est-à-dire le vieillissement de l'ADN des animaux, et aussi sur les étapes physiologiques de la vie de nos animaux, sur la puberté, sur l'âge adulte, et le vieillissement de leurs organes. Mais en fait, la première question qu'on doit se poser en parlant de tout ça, c'est pas juste un gadget, parce que tout le monde est content de convertir l'âge de son animal en âge humain, mais c'est vraiment très utile au jour le jour, pas juste pour faire une publication Instagram pour son anniversaire.
0: Même si on la fera quand même.
3: Même si on la fait avec, voilà. On pourra la faire en disant, voilà, mon animal, il a 35 ans aujourd'hui.
0: Je vais le faire.
3: Voilà.
0: J'attends de savoir quel âge a mon animal. Il s'appelle Bruno, je l'embrasse. Oh, voilà, je l'ai

0: Ça va, 52 ans, voilà. Il porte beau.
1: Et il y a une grande différence pour les chiens. Pour les chiens, ça dépend énormément de leur format. Un chihuahua vieillit beaucoup plus doucement qu'un dog allemand.
0: D'accord.
1: Si par exemple, on a un chihuahua et un dog allemand qui ont 8 ans, ils n'ont pas du tout le même âge. Un chihuahua, il a environ 50 ans. Et le dog allemand qui va faire plus de 50 kilos, il va avoir 75 ans.
0: Mais attendez, on la retrouve où, votre frise là,
1: sur Internet, sur très facilement. Vous tapez âge des animaux en âge humain et vous retrouvez ça.
0: D'accord.
1: Ça marche pour les chiens, pour les chats, on a des grilles pour les lapins. Et on peut même aller plus loin sur certaines autres espèces.
0: Sur les poneys, tout ça, tout
1: sur
0: ça.
1: Les poissons, voilà.
0: On sur les aussi. Poissons.
1: Il y a des règles qui existent qui sont moins précises, mais même sur les poissons, ça existe.
0: Oh, j'adore
2: je
0: cette
2: suis Bruno.
0: Histoire. Je suis, voilà. je suis voilà. Bruno, mon Dieu. Merci Pierre Fabin.
1: Avec plaisir. Oh,
0: j'adore. Je vous demanderai l'âge de Brigitte, qui est ma deuxième chatte, elle a 4 ans. Ça sera hors antenne. Alors, dans quelques minutes, on vous redonne 200 euros de pouvoir d'achat et puis on va accueillir une auditrice, Juliette, qui a envie de nous parler parce que vous êtes très nombreux à réagir au standard 0810 055 056. À tout de suite sur votre radio ici.
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0: Quelle joie de vous retrouver chaque midi dans votre nouveau rendez-vous. On vous doit bien ça. C'est notre première semaine. C'était la semaine de rentrée. Donc, on espère que l'émission vous plaît. En tout cas, vous êtes très, très nombreuses et très nombreux à réagir sur le site ici.fr, au standard, au 0810 055 056. Comme l'a fait d'ailleurs Juliette, que nous accueillons avec joie, qui nous appelle de Châteauroux. J'en profite pour embrasser très chaleureusement ici Berry. Bonjour Juliette, bienvenue.
6: Bonjour.
0: Comment allez-vous, chère Juliette?
6: Ça va, à peu près.
0: Oh, à peu près, que se passe-t-il?
6: Oh, avec l'âge, il y a des ennuis de santé.
0: Bah oui, j'imagine. Mais j'espère au moins qu'on vous fait un peu sourire en écoutant l'émission.
6: Oui, j'aime beaucoup.
0: Ah, bon bah c'est déjà ça. Alors Juliette, vous aviez un petit mot à nous dire.
6: Oui, je reviens sur les voitures électriques.
0: Vous faites bien, c'était le sujet de la première partie d'émission,
6: oui,
0: hein, entre midi et midi 30.
6: C'est bien joli, les voitures électriques.
0: Oui.
6: Où va-t-on trouver l'électricité plus tard? Certaines personnes ne veulent pas du nucléaire,
0: c'est
6: les
0: vrai.
6: Autres d'éoliennes et les autres de barrages. Où va-t-on trouver l'électricité?
0: Mais c'est une très bonne question, Juliette. Non, mais c'est vrai, elle met les pieds dans le plat, si je puis me permettre. Bravo, Juliette.
2: Oui, c'est une bonne...
0: Il va falloir pédaler nous-mêmes, hein, à ce compte-là.
2: Vous avez raison de poser la question. Alors, il faut savoir qu'en France, on est quand même plutôt bien lotis parce qu'on exporte notre électricité et on en exporte beaucoup. En fait, c'est vrai qu'on a historiquement un gros parc nucléaire. On est le pays le plus nucléarisé au monde, en fait. C'est-à-dire entre la population et le nombre de réacteurs. Et puis, on a quand même développé ce qu'on appelle les énergies renouvelables, les énergies alternatives. Donc, le sujet aujourd'hui se pose pas vraiment. Et puis, en vérité, il y a un autre sujet. C'est où va-t-on trouver le pétrole quand il n'y en aura plus? Il y en a quand même de moins en moins. C'est une ressource qui est limitée, en fait. Et on a un problème de souveraineté là-dessus. On l'a vu avec le détroit d'Hormuz il y a pas longtemps. On a quand même failli se retrouver bloqué.
7: Mais ça ne s'arrange pas.
2: Et ça ne s'arrange pas. Donc, vous avez raison de poser cette question. Mais on va dire que, au niveau, en tout cas, français, on est plutôt bien loti.
0: D'accord. Vous avez entendu, Juliette, vous êtes plutôt d'accord avec Valère, vous avez complètement le droit de dire non. Hein. Il est habitué.
2: Oui, je me fais engueuler aujourd'hui.
6: Il faut penser aussi aux personnes qui auront besoin d'électricité pour se chauffer.
0: Je suis d'accord, exactement. Ça sera d'ailleurs... merci Juliette. Ça sera l'objet, je m'adresse à ma rédactrice en chef Aude Razo, ça sera l'objet d'une autre émission grâce à vous, dis donc Juliette. Donc je vous remercie par deux fois.
6: Non, parce que c'est quand même inquiétant. Tout électrique, c'est bien joli, mais...
0: Ouais, je suis d'accord, soyons vigilants. Je vous embrasse très fort, Juliette. Merci beaucoup d'avoir appelé. Prenez soin de vous.
6: À la prochaine fois.
0: Au revoir. Et nous allons accueillir le deuxième gagnant, puisque vous le savez, tous les jours, je booste votre pouvoir d'achat. C'est 200 euros qui partent tout de suite là, maintenant, si vous avez la bonne idée de vous inscrire sur ici.fr. Et c'est ce qu'a fait Benoît, qui habite à Vendin-les-Béthunes, dans le Pas-de-Calais. Bonjour, bienvenue Benoît.
8: Oui, bonjour.
0: Oh, la belle voix de Benoît, dis donc.
8: Merci.
0: Pardon, excusez-moi, c'est sorti tout seul, pardonnez-moi, c'était un petit peu osé. On embrasse d'ailleurs très chaleureusement ici Nord. Alors Benoît, vous êtes retraité, vous êtes papa de 4 enfants et vous êtes grand-père de 3 petites filles.
8: C'est ça, oui.
0: Que nous embrassons aussi. Et Benoît,

0: Moi, vous êtes inscrit sur ici.fr et c'est gagné, Benoît. Bah oui, c'est toujours ça de prix en cette rentrée, voilà, 200 euros, vous allez pouvoir dépenser dans une grande enseigne. Vous écoutez un petit peu l'émission ? On a besoin de vos retours, hein, chers auditeurs. Vous aimez ou pas du tout ?
1: Oui, moi, j'aime bien, oui, ça me plaît. Oui.
0: Bon, on va tant mieux, on va continuer comme ça. Merci beaucoup, Benoît, prenez soin de vous.
1: Eh bien, merci.
0: On est très, très heureux, vous savez, hein, de vous retrouver dans ce nouveau rendez-vous. On vous doit bien ça. Je voudrais vous dire que... Oui, parce que c'est déjà la fin de l'émission, c'est une catastrophe. On a tous envie de sangloter. J'en rajoute un peu. Le sujet de lundi, figurez-vous, ça sera les pâtes au cadmium. Et nous recevrons un expert, si j'articule, c'est encore mieux, qui travaille avec 60 millions de consommateurs. Gros dossier, hein, lundi avec vous. Merci Audrazo, merci Pierre Favin, merci Nordinata qui a fait sa première avec nous aujourd'hui.
2: Et qui dit « Je t'aime » à Valère, juste après.
0: Oh, voilà. Ils sont trop mignons. Mais oui, Valère, Coréard. Et puis pour préparer cette émission, je remercie de tout mon cœur ma chère Céline à la réalisation qui m'a portée toute la semaine. C'était ma première semaine, c'était pas évident. Emma à la technique, Sadika au standard et Gwenaëlle à la préparation. Alors, est-ce que vous voulez vous réinscrire d'ailleurs sur ici.fr, vous le pouvez, n'hésitez pas, parce que je vous le dis, tous les jours, je booste votre pouvoir d'achat. Ces deux auditeurs, d'ailleurs, je le précise, dans l'émission, un au début de l'émission, un à la fin de l'émission. Puis je vous le redis, vous pouvez réécouter aussi l'émission en podcast, en replay, sur ici.fr Audrazo.
3: Les gens peuvent nous envoyer des WhatsApp.
0: Oui, des WhatsApp, des messages vocaux, des textos sur ce WhatsApp qui est donc 0810 055 056. Bonjour Emeline Ferry, parce que dans un instant, c'est le trésor de vos régions. Bonjour.
4: Bonjour Enora, bonjour tout le monde.
0: Comment allez-vous ?
4: Ça va très bien, et vous, ça y est, la première semaine est passée ?
0: C'est toujours ça de prix.
4: C'était chouette. Hein.
0: Merci beaucoup pour votre soutien. Alors, il va se passer quoi dans le journal aujourd'hui ?
4: On va parler d'agriculture, évidemment. La ministre a annoncé 1 milliard d'euros pour soutenir les éleveurs, les producteurs. Évidemment, on va décrypter tout ça, on entendra des réactions. On va aussi parler de la chaleur. Vous l'avez remarqué, il fait très chaud déjà.
0: À nouveau.
4: Un petit peu partout en France, ça va durer tout le week-end, on va en parler.
0: On s'en sortira jamais, hein. C'est pas possible. Merci en tout cas, et merci beaucoup d'écouter la radio ici. Nous, on se retrouve lundi avec beaucoup de bonheur.
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0: Merci d'écouter la radio ici. Il est 13h. 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
0: Les informations, Emeline Ferry.
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4: Bonjour et bienvenue dans le trésor de nos régions. Une demi-heure à vos côtés pour parler aujourd'hui d'agriculture face à la sécheresse historique de cet été. Le gouvernement débloque 1 milliard d'euros d'aide pour les agriculteurs. C'est loin d'être suffisant, disent les syndicats.
7: On est loin du compte à l'échelle de toute l'agriculture française. 1 milliard ne suffira pas pour la campagne 2027. L'enjeu, il est là. Réensemencer, remettre en culture, replanter dans le maraîchage et pouvoir refaire tout ce qu'il faut. Sinon, on n'aura pas de production pour 2027.
4: Réaction à chaud d'un représentant de la FNSEA de la Marne qui attend de pied ferme la ministre. Elle est dans les allées de la foire de Chalon cet après-midi. On y sera pour tendre le micro dans quelques minutes. Soleil de plomb, température étouffante, la chaleur est de retour et on en a tellement marre que vous entendrez tout à l'heure une retraitée périgourdine qui a fini par craquer. Elle va acheter une clim. Vous avez été nombreux à répondre à l'appel aux dons de la Fondation de France pour aider les sinistrés des incendies cet été. 9 millions d'euros récoltés. Sa représentante Karine Mo sera notre invitée pour nous dire à quoi va servir cet argent. Quel avenir pour les Girondins de Bordeaux, club de légende du foot français qui s'approche chaque jour un peu plus de la liquidation. Et puis, un reportage dans un village du Bas-Rhin où la mairie a décidé d'adopter un chat abandonné. Belle initiative saluée par les habitants. C'est le 13h de nos régions. Vous avez le programme, on est ensemble jusqu'à 13h30. parle depuis des semaines sur vos radios ici, les agriculteurs de tout le pays qui témoignent, qui racontent cet été terrible, catastrophique, inédit à cause de la sécheresse et des canicules. Et voici donc la réponse du gouvernement. 1 milliard d'euros débloqués pour réparer les dégâts, pour sauver les exploitations en danger, pour relancer le secteur. La ministre de l'Agriculture, Annie Genevard, a dévoilé ce matin son plan baptisé CASI pour climat, adaptation, sécheresse et incendie. Bonjour Nicolas Joly.
8: Bonjour Amine, bonjour à tous.
4: C'était le dossier prioritaire de la rentrée pour le gouvernement et c'est donc une réponse forte, je cite, qu'a présentée la ministre ce matin.
8: 1 milliard d'argent neuf pour relever l'agriculture. La moitié de cet argent, 520 millions, c'est l'indemnisation de solidarité nationale, un dispositif pour compenser les pertes de récoltes liées aux aléas climatiques exceptionnels, la sécheresse de cet été. Le régime des calamités agricoles viendra aussi compenser à hauteur de 30 millions d'euros les pertes de fonds non assurables, comme les vignes par exemple, durablement abîmées. Les exploitations agricoles les plus durement touchées bénéficieront aussi d'un dégrèvement de taxes foncières, 330 millions d'euros. Il faut soigner l'agriculture, mais aussi lui permettre de redémarrer via un fonds de réarmement agricole de 235 millions d'euros. Piloté par les préfets, il doit permettre aux fermiers d'acheter notamment du fourrage et des semis pour l'an prochain. La ministre promet que cet argent sera disponible dès la semaine prochaine.
4: Avec cet argent, le but, Nicolas, c'est de répondre à l'inquiétude des agriculteurs éprouvés par un été caniculaire.
8: Et oui, tous les syndicats ont tiré la sonnette d'alarme car les pertes sont énormes. 5 milliards d'euros, c'est le surcoût lié au manque de fourrage provoqué par la sécheresse pour les seules associations de l'élevage. D'élevage de la FNSEA, le premier syndicat agricole. La Confédération paysanne voulait une aide directe de 5 000 euros pour chaque agriculteur, soit un total de 2 milliards. Le plan d'Annie Genevard, c'est la moitié. Elle espère malgré tout que ça permettra d'apaiser les inquiétudes du monde agricole.
9: J'ai demandé aux préfets de région et de département d'être vraiment les interlocuteurs constants et dans les aides qu'ils délivreront, d'être vraiment à l'écoute et adaptés à l'attente des agriculteurs. Les préfets seront vraiment les chevilles ouvrières qui vont permettre d'apaiser et de redonner de l'espoir à cette profession qui a tant souffert.
8: Les jeunes agriculteurs, quant à eux, demandaient une contribution générale sur l'impôt. Ce n'est pas prévu pour le moment et surtout, la ministre a rappelé que toute la mise en place de son plan dépendra de l'adoption du budget de la France pour 2027.
4: Évidemment. Merci beaucoup pour ce décryptage, Nicolas Joly. Vous l'entendez donc, toutes ces annonces, 1 milliard d'euros débloqués pour les agriculteurs et ces inquiétudes donc des éleveurs, des producteurs qui vont avoir l'occasion de les partager directement à la ministre. Elle est arrivée il y a une heure à Annie Genevard à la foire de Châlons en Champagne. Hugo Marceau, vous êtes sur place pour Ici Champagne-Ardenne. Racontez-nous ces annonces, elles font réagir.
10: Oui, les services du ministère ont dû atténuer certaines ardeurs à l'arrivée de la ministre de l'Agriculture juste avant midi. Rien de très agité pour le moment, mais un ou deux militants isolés, drapeau jaune de la coordination rurale en main. Ils ont tenté de se frayer un chemin jusqu'au cortège ministériel. Il faut dire qu'il y a des choses à dire. Les 1 milliard d'euros posés ce matin sur les bottes de fourrage n'ont pas séduit. Loin de là, 1 milliard divisé par 400 000 exploitations. Ça fait 2500 euros par ferme. C'est une goutte d'eau dans l'océan, me soufflait ce matin le vice-président du syndicat dans la Marne, Sébastien Homer, lui produit des betteraves et assure qu'il va devoir arracher au 1er octobre à cause du manque d'eau, perte anticipée jusqu'à 2000 euros par hectare. Faites le calcul, le trou dans la trésorerie est bien plus grand, me disait-il. Des exploitants en attente qui doivent avoir d'une minute à l'autre leur moment de rencontre avec la ministre ici dans les allées du Capitole de Châlons en Champagne. En attendant, Annie Genevard rencontre des exposants. Il faudra comparer dans les prochaines minutes, mais l'accueil est ici bien plus chaleureux.
4: Merci beaucoup Hugo Marceau. Preuve de l'urgence de cette situation sur les exploitations, on constate chaque jour les dégâts de cet été terrible. Dans son verger en Creuse, Hervé Gors, un producteur, le dit, les pertes de rendement sont immenses cette année.
11: Je pense qu'on aura une perte entre plus de 50%, entre 50 et 60%. Malgré une irrigation, on irrigue depuis le 15 mai, tous les jours, 120 mètres cubes. Et le problème, c'est que la canicule à une certaine température, ben, le pommier ne pousse plus, donc la pomme attend tout simplement. Donc on les maintient en vie, les pommiers, c'est tout ce qu'on peut faire. À la base, normalement, on cueille pour aller livrer des magasins. D'habitude, en règle générale, on livre une douzaine de magasins aux alentours. Donc cette année, on va pas livrer, zéro, et on va garder le maximum pour les clients. Voilà. Et après, tout ce qui est pommes plus petites, pas calibre, avec des défauts, on va le passer en jus de pomme dérivé. Mais on n'aura pas la quantité pareille, on n'aura pas la quantité qu'on fait habituellement.
4: face à cette situation exceptionnelle, tout le monde peut agir à son échelle. Et vous aussi, consommateurs, vous allez voir dans les prochaines semaines des légumes moches, des fruits rabougris dans les supermarchés, sur les étals du marché. Eh bien, achetez-en, consommez local, soutenez les agriculteurs fragilisés par la sécheresse. Ne rangez pas tout de suite les vêtements d'été parce que la chaleur est bel et bien de retour sur l'Hexagone. On va atteindre, voire dépasser largement les 30 degrés aujourd'hui. 5 départements sont en vigilance orange à la canicule. La Drôme, l'Ardèche, le Gard, l'Hérault et l'Aude où le thermomètre risque d'afficher 39 cet après-midi. Ambiance été indien, mais on commence à en avoir marre, il faut l'avouer. En Dordogne, à Terrasson-la-Ville-Dieu, les habitants sont exaspérés, Emmanuel Clavry.
12: Madeleine se dépêche. Les commerçants commencent à replier leurs étals et cette habitante de Terrasson n'a plus rien à manger. La retraitée âgée de 80 ans n'est pas emballée à l'idée de vivre un nouvel épisode à près de 39 degrés.
13: Ben, comme beaucoup de gens, hein, difficilement bien sûr. Déjà parce qu'on ne peut pas sortir, il fait trop chaud. On vit dans le noir, c'est surtout ça. Et ben, on essaie de s'adapter du mieux possible.
12: À cause des canicules à répétition, Maryse, elle, avoue avoir passé un bien mauvais été.
14: Ça a tout gâché, l'été, on n'a rien pu faire, aucune sortie tellement.
12: Pour ne plus souffrir, cette habitante de Terrasson a donc pris la décision d'investir dans une climatisation.
14: On va la faire mettre, mais bon, il n'y en avait pas, c'était tout. Mais là, on est en train.
15: Ouais. On apprécie, hein,
14: là, il nous la faudra.
15: Oui. Je l'ai moi, dans mon appart, heureusement d'ailleurs. Hein. Oui.
12: Morissette, qui habite à Saint-Amand-de-Colly, elle, n'en peut plus.
15: Trop, c'est trop, hein, il y en a marre. Franchement, ça a été vraiment éprouvant cette année. Bon, après, je pense que c'est plus éprouvant pour des personnes qui sont plus sensibles, mais c'est vrai que, franchement, c'était très, très éprouvant. Oui.
12: Mais en Périgourdine qui se respecte, ce qui l'inquiète encore plus que la chaleur, c'est le manque de pluie.
15: Pour nos cèpes, bien sûr, parce que bon, nous, cette année, je crois qu'on va faire une croix dessus.
4: Bah évidemment, la cueillette des cèpes, très important ici, Périgord. Rappelons que cet été est le plus chaud jamais enregistré en France. C'est ce qu'a expliqué hier la ministre de la Transition écologique. 13h08 et la solidarité après cet été cauchemardesque pour les habitants des départements dévastés par les incendies. La Fondation de France a lancé un appel aux dons il y a un peu plus d'un mois. Bonjour Karine Mo.
16: Bonjour.
4: Vous êtes responsable du pôle urgence au sein de la Fondation de France et vous avez reçu 9 millions d'euros à ce jour. À quoi sert cette somme, cette grosse somme en priorité ?
16: La priorité pour nous aujourd'hui, c'est de répondre aux besoins urgents des populations qui ont été impactées à la fois par cette vague de canicule, mais aussi ces incendies incroyables qui ont traversé plusieurs régions du pays. Alors pour cela, on travaille en lien avec nos bureaux. Hein, on a des bureaux un peu partout en France, avec des bénévoles qui voient les situations et repèrent les associations en capacité d'aider ces populations. Sur la canicule, par exemple, vous en parliez à l'instant, il y a tout un tas de mesures qu'on peut prendre immédiatement pour minimiser la chaleur à l'intérieur de bâtiments, notamment de bâtiments qui accueillent des populations les plus vulnérables. On a financé, par exemple, des couvertures de survie qui ont permis de limiter les réchauffements à l'intérieur de bâtiments, des volets, poser des volets sur ces bâtiments aussi. Donc, ça peut être des bâtiments qui accueillent des personnes âgées ou des hébergements d'urgence.
4: Et vous travaillez avec des associations sur le terrain qui vous font remonter leurs besoins.
16: Tout
4: et donc,
16: fait.
4: Ça permet de mettre
16: tout
4: en place ces actions concrètes. Je pense aux sinistrés des incendies. Il y a eu du soutien concret. C'était quoi de l'aide psychologique, il y a eu de l'aide pour les gens qui ont perdu leur maison.
16: Alors, pour les sinistrés des incendies, vous savez, pendant un moment, ils ont été évacués. Donc, les associations étaient à pied d'œuvre pour les accueillir, les écouter et s'assurer qu'elles avaient tout ce dont elles avaient besoin en attendant de pouvoir rentrer chez elles, hein, y compris, vous l'avez évoqué, ce temps d'écoute psychosociale, on va dire, d'accompagnement. Et puis, désormais, pour celles qui ont pu rentrer chez elles, mais qui ont perdu une partie de leurs affaires, des aides en matériel et financières pour qu'elles puissent se réinstaller dans les meilleures conditions. Pour ceux dont la maison a été intégralement brûlée, vous vous en doutez, le processus est un petit peu plus long puisqu'il faut attendre de voir quelle sera la réaction notamment des assurances et des dispositifs publics pour voir comment nous pouvons éventuellement compléter ces aides.
4: Oui,
16: et puis, il y a les habitants et puis il y a aussi les activités économiques. Hein, votre reportage d'avant parlait de l'agriculture. Donc on a bien entendu les annonces du gouvernement aujourd'hui. Il y a aussi tout un pan de l'agriculture française qui ne bénéficie pas forcément des dispositifs de de droit commun ou des assurances. On pense notamment aux petits agriculteurs maraîchers qui essaient de diversifier leur production et qui, de ce fait, malheureusement, en essayant de développer des bonnes pratiques, finalement, échappent au dispositif.
4: Vous les accompagnez également.
16: Exactement, on a énormément de partenaires déployés sur tout le territoire métropolitain pour voir comment les aider dans l'urgence.
4: Il y a cette aide d'urgence, donc vous nous expliquez, qui est mise en place depuis plusieurs semaines, mais cet accompagnement, il va être dans le temps long. Vous nous le dites, ces 9 millions d'euros, ils vont servir à quoi dans les prochains mois? Vous nous dites qu'il faut reconstruire, évidemment on ne va pas reconstruire à l'identique. Comment on envisage le futur sur ces territoires?
16: Alors, il y a plusieurs réflexions en cours, effectivement. On a parlé de l'habitat. Évidemment, il va falloir penser adaptation de nos espaces de vie, pas seulement pour les maisons qui seront reconstruites, mais aussi de façon plus générale sur l'ensemble du territoire.
4: Face à la canicule,
16: pour supporter. Voilà, exactement, les chaleurs. C'est les deux phénomènes, hein, chaleur et incendie. Dans le domaine agricole, là, pour l'instant, on en est sur des aides d'urgence pour que les petits agriculteurs puissent replanter très vite, hein, c'est maintenant. Mais aussi à l'adaptation à la fois des productions et des méthodes de travail compte tenu de cette augmentation des températures au fur et à mesure des années.
4: Et vous appuyez sur un comité d'experts, c'est ça qui vous aide à prendre en compte toutes les problématiques?
16: Oui, toujours. On s'appuie toujours sur des comités d'experts. Dans notre comité d'experts actuel, nous avons à la fois des spécialistes des interventions d'urgence, un élu d'une commune qui a été impactée par les incendies, des médecins, des spécialistes de l'agriculture, de l'environnement, des forêts. Donc on a vraiment, on aborde toutes ces questions de façon transversale. Donc, si vous voulez, c'est pas en silo, parce que tout est lié, hein, finalement. Et le point qu'on n'a pas évoqué quand vous demandiez par rapport à la durabilité, c'est aussi cette problématique de l'eau qui est transverse à toutes les questions qu'on vient d'évoquer, sur laquelle on travaillait bien entendu avant cet été, hein, avec des projets très importants concernant l'hydrologie régénérative, repenser les aires humides, voilà, tout ça c'est des choses qu'il faut repenser et qu'on repense bien entendu avec les acteurs du territoire associatifs, mais aussi les élus locaux et les pouvoirs publics de façon plus générale.
4: Karine, vous êtes responsable du pôle urgence au sein de la Fondation de France. Cet argent, il sert aussi à accompagner, à aider ceux qui ont été mobilisés en première ligne cet été, les soignants, les pompiers. Quelle aide vous leur apportez concrètement? Et j'ai envie de vous dire, est-ce que c'est votre rôle, avec les dons des Français, de pallier le manque peut-être des pouvoirs publics? Comment vous les accompagnez?
16: Alors, on travaille toujours en complémentarité des pouvoirs publics, c'est-à-dire que ce soit dans le domaine de la sécurité civile ou tous les autres domaines que j'ai évoqués précédemment, on s'assure toujours d'abord qu'il n'y a pas des dispositifs de financement ou d'accompagnement public. Malheureusement, la situation économique du pays étant ce qu'elle est, il y a parfois besoin de compléments. Si vous voulez, par exemple, si on prend le cas des sapeurs-pompiers, ils avaient une certaine dotation pour faire face à une certaine situation, mais la situation cette année a été exceptionnelle, ce qui a justifié qu'il y ait des moyens exceptionnels. Et ça, nous pouvons le faire uniquement parce que les Français nous font confiance, nous donnent de l'argent que nous pouvons débourser immédiatement de façon à ce que, dans votre exemple, les sapeurs-pompiers puissent remplacer le matériel très rapidement en attendant que de nouvelles dotations le soient accordées au niveau étatique.
4: Les Français vous font confiance, les Français sont solidaires. Est-ce que vous avez une idée sur ces 9 millions d'euros? Quel est le don moyen et qui a donné?
16: Alors, le don moyen, il se situe, je pense, autour de 130 euros. Et nous, nos donateurs, ce sont essentiellement des citoyens français, hein, des personnes privées, des familles, des enfants qui vont vendre des gâteaux pour nous envoyer un peu d'argent. Vous avez vu aussi la mobilisation exceptionnelle des artistes cet été avec ce concert fabuleux. Exactement, qui nous a à lui seul permis de collecter 1,5 million d'euros. Et voilà, c'est tous ces petits dons et ces plus gros dons. Les entreprises aussi nous soutiennent, qui nous permettent d'avoir cette possibilité d'aider de citoyen à citoyen, j'ai envie de dire, d'être un petit peu la courroie de solidarité entre ceux qui veulent aider et ceux qui ont besoin d'aide.
4: Eh bien, merci beaucoup Karine Mo de la Fondation de France d'avoir été avec nous. 9 millions d'euros récoltés grâce donc à cet appel aux dons pour les sinistrés des incendies de l'été.
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4: Émilie Ferry. 13h16, à suivre le scandale des violences sexuelles dans le périscolaire qui prend un peu plus d'ampleur avec des plaintes déposées par des familles de victimes. Plaintes contre le maire et l'ancienne maire de Paris. On va vous expliquer. Vous avez la parole grâce à notre grande opération L'Isoloir ici. Aujourd'hui, c'est Eric, un jeune retraité, qui a un message pour le ou la future présidente. Et puis, l'histoire qui se termine bien pour un petit chat abandonné au bord d'une route en Alsace. Le village où il a été trouvé a décidé de l'adopter. Il vivra donc bientôt dans les locaux de la mairie. Je vous le disais, le scandale des violences physiques et sexuelles dans le périscolaire et la colère des parents des enfants qui ont été victimes. 17 familles lancent une procédure contre plusieurs élus de Paris. Une plainte déposée contre Emmanuel Grégoire, l'actuel maire, et contre Anne Hidalgo, à qui il a succédé. C'est l'association MeToo École qui représente ces familles et qui a annoncé ce matin cette nouvelle procédure lors d'une conférence de presse que vous avez suivie, Marie Bouéda.
17: Oui, c'est une annonce à 8h30 précise ce matin, heure à laquelle les parents déposent leurs enfants à l'école. Une plainte pour briser le silence, déclare l'un des avocats en charge du dossier, maître de la carte.
18: Je vous rappelle qu'en matière d'infraction sexuelle, le silence est imposé aux enfants d'abord, mais ici, il s'est imposé aussi malheureusement à l'institution. La ville de Paris savait, mais la ville de Paris n'a pas agi depuis 2015 pour assurer la sécurité de nos enfants.
17: La plainte vise 7 élus de la ville de Paris, dont Anne Hidalgo et Emmanuel Grégoire, vous le disiez, pour mise en danger délibérée de la vie d'autrui, non-assistance à personne en danger et non-dénonciation de faits de nature sexuelle, notamment. Car les violences dans le périscolaire sont bien systémique, martèle maître Kathleen Taïeb.
19: On le sait bien, ce n'est pas un fait isolé. On ne parle pas d'un viol sur mineur à l'école une fois de temps en temps. C'est systémique, c'est dans toute la France. C'est pour ça qu'il faut aller au niveau du système, à la cause et plus seulement aux symptômes, aux conséquences que sont les familles de victimes.
17: Pour Barka Zerwali, porte-parole de MeToo École, il s'agit de permettre aux enfants victimes et à leurs parents de tourner la page.
20: Quand vous voyez les chiffres, par exemple, sur le périscolaire et les parents qui s'organisent pour éviter de mettre leurs enfants à l'école, c'est qu'il y a bien un problème. Hein. La confiance est rompue. Et elle est rompue depuis plusieurs mois.
17: L'association prévient, ce combat ne se limitera pas à la seule ville de Paris, mais bien à toute la France.
4: Et merci beaucoup Marie Bouéda pour ces explications. Je signale qu'Emmanuel Grégoire annonce prendre acte du dépôt de plainte qui le vise. Le maire de la capitale se dit pleinement mobilisé en faveur de la protection des enfants. Aujourd'hui à Paris, plus de 200 enquêtes sont ouvertes. 132 animateurs ont été suspendus. Et vous le disiez, Marie, le scandale, il est loin de se limiter aux écoles parisiennes. La cellule d'investigation de Radio France a mené une enquête dans les plus grandes villes, les 20 plus grandes villes du pays. Résultat, elles sont toutes concernées par des alertes ou par des suspensions pour des violences sur le temps périscolaire. Plusieurs explications à ce phénomène, moins de contrôle, des formations moins exigeantes et la parole des enfants qu'on écoute davantage aujourd'hui. C'est un gros dossier à lire sur ICI.fr. Un regard profond, une gueule, un parcours de vie singulier et une filmographie qui a célébré sa culture gitane. Le réalisateur Tony Gatliffe est mort à l'âge de 77 ans. Il a succombé à un problème de santé, selon sa famille, alors qu'il travaillait sur un film historique réalisé de Gadjo Dilo ou Exil. Il avait le goût des chemins de traverse, des frontières qui s'effacent, des vies que l'on regarde trop peu, réagit la ministre de la Culture.
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4: C'est un nouveau rendez-vous dans le 13h de nos régions. Chaque jour, le témoignage d'un citoyen, ses espoirs, ses préoccupations, les sujets qui l'intéressent et ce qu'il a envie de dire au candidat à la présidentielle. Avant d'entrer dans l'isoloir pour voter dans 7 mois, vous pouvez pousser le rideau de l'isoloir ici. Il est bleu, cet isoloir, à l'effigie de votre radio locale et il va y en avoir partout dans le pays dans les prochaines semaines. En ce moment, il y en a un à la foire de Chalon jusqu'à dimanche. Eric, un retraité qui vit dans une petite commune de Seine Marne a joué le jeu, il a répondu aux questions de l'isoloir.
22: Quel monde souhaitez-vous pour vos enfants et les générations futures ?
23: Qu'ils se sentent en sécurité, que l'éducation leur apporte beaucoup de choses et qu'ils aient un beau métier surtout, un métier qu'ils aiment. Je pense que c'est ça surtout le plus important.
22: Parmi ces trois valeurs de la devise nationale, laquelle est la plus importante pour vous ? La liberté ? L'égalité ? La fraternité ?
23: Les trois sont importantes, mais je pense que l'égalité surtout, je pense que c'est surtout ça qui est très important dans notre pays.
22: Quel serait votre message à la future présidente ou au futur président de la République ?
23: Je lui dirais qu'elle s'occupe plus de la France que de l'Europe, parce que l'Europe c'est bien, mais la France est important, surtout pour les Français. Voilà.
4: Au total, 5 questions auxquelles vous pouvez vous aussi répondre. L'Isoloir ici vous attend également demain après-midi à la Braderie de Lille. 13h22, c'est un peu les montagnes russes cet été pour les supporters des Girondins de Bordeaux. Mais voilà qui pourrait bien annoncer la fin du jeu. Malgré l'appel lancé il y a 2 jours à ce micro par la ministre des Sports Marina Ferrari, le COMEX, le comité exécutif extraordinaire, s'est réuni hier et a décidé de ne pas réexaminer le dossier. Traduction, la rétrogradation du club de foot en régional est maintenue. Les Girondins risquent donc plus que jamais la liquidation, Jade Péchira.
1: Une réunion qui s'est achevée en une demi-heure, pas digne d'un club 6 fois champion de France, de son histoire ni de son importance pour le foot français. Voilà pour les mots du club au scapulaire, dont les repreneurs, Sparta Capital, auront lutté jusqu'au bout. Pas au point toutefois de reprendre un club de régional avec plus de 40 millions d'euros de dettes, avait d'ores et déjà prévenu le président désigné, Dominique Delport. Malgré cette épée de Damoclès, le COMEX de la fédération est resté inflexible, choisissant de maintenir la rétrogradation des Girondins sans même réexaminer leur dossier, et ce malgré l'appel de la ministre des Sports mercredi. Marina Ferrari avait estimé qu'il y avait peut-être une voie à trouver. Pas de vote et donc pas de risque que leur décision soit attaquée en justice, analyse une source proche du dossier, alors qu'il y a quelques jours encore, le tribunal de commerce validait l'accord de reprise. Désormais, à moins qu'un très improbable repreneur ne sorte du chapeau dans les prochaines heures, ce plan de continuation sera caduque et la société commerciale des Girondins liquidée, mettant fin à près de 145 ans d'existence.
4: Je vous propose de partir maintenant en Alsace, dans le village d'Eckversheim, pour rencontrer Demos. Demos, c'est un petit chat très mignon qui va être adopté par la commune. L'équipe municipale a été très émue quand il a été retrouvé samedi au bord d'une route, abandonné et enfermé dans un sac. Son propriétaire n'a toujours pas été retrouvé. Le félin va donc vivre dans la mairie. Il est pour l'instant à la fourrière en attendant d'être officiellement adopté par la commune, où il est très attendu, Mathis Caron.
2: Tous les jours, le maire Julien Borner reçoit des vidéos du petit chat blanc et gris qui est encore à la fourrière.
3: Alors c'est un chat mâle, estimé à 7-8 ans, très calme, qui ronronne aux caresses de celle qui lui prodigue les soins tous les jours. Donc pour l'instant, ça se passe bien.
2: L'histoire de l'animal a ému l'équipe municipale qui a choisi de l'adopter au terme d'une réunion très officielle en début de semaine.
3: Pour que ce chat de rue devienne du coup le chat du peuple. Et on se propose de le rebaptiser Demos. Demos vient de l'ancien grec, qui veut dire peuple. Une belle symbolique qu'on pourrait donner demain à ce chat.
2: Le peuple de Eckversheim qui s'implique déjà pour bien accueillir sa nouvelle mascotte.
3: On a déjà reçu des arbres à chat, des tipis pour le chat, des riverains également qui m'ont proposé de le prendre lorsque la mairie sera fermée lors des périodes estivales ou à Noël par exemple. On voit qu'il y a une vie solidaire qui peut se tourner autour de simples choses du quotidien qui nous anime tous.
2: Cette décision de la municipalité est saluée par les habitants.
6: La commune devra montrer l'exemple de ce que ça veut dire adopter un chat. Ce serait peut-être quelque chose qui pourrait faire comprendre aussi que adopter c'est facile, mais il y a des responsabilités derrière. Et puis si pendant les réunions, je trouve que ce serait sympa. Ça peut peut-être apaiser certaines tensions. Des fois, quand ça monte, mettre le chat au milieu, le petit ronronnement. C'est sympa comme idée.
2: Demos vivra dans la mairie du village à partir de mardi.
4: Et il est donc, vous l'entendez, très attendu par ses futurs 1400 nouveaux maîtres dans la commune. Ça va en faire des papouilles. Bon, si vous êtes à table, bon appétit. On vous emmène dans le Morbihan, désormais dans l'assiette, la célèbre andouille de Guéméné qui fait la fierté des Bretons et qui régale les touristes. Sauf que la maison de l'andouille de Guéméné-sur-Scorff, une institution, vient de décider de fermer ses portes en attendant les résultats d'analyse de son procédé de fumage. On vous explique, on s'est aperçu que le produit dépassait les seuils européens de HAP, les hydrocarbures aromatiques polycycliques, des polluants potentiellement cancérigènes qui sont créés par le fumage au feu de bois, ce fumage traditionnel qui donne cette peau noire et son goût à l'andouille. Un nouveau procédé a donc été mis en place il y a quelques semaines, mais en attendant sa validation par un institut spécialisé, l'entreprise a préféré mettre ses ventes en pause, Angéline de Mouink.
24: Amandine est nouvelle dans la commune. Elle vient tout juste de s'installer.
25: En début de semaine, donc on voulait absolument goûter l'andouille.
24: Mais ce ne sera pas pour aujourd'hui. Le gérant Benoît Rivalant est là pour expliquer.
26: J'ai des andouilles, mais que je préfère ne pas vendre parce que sinon vous allez peut-être être obligé de me les rapporter.
24: À l'intérieur, c'est évidemment l'odeur de fumée qui nous accueille. On a un ciel d'andouille au-dessus de nos têtes.
0: Un toit d'andouille, oui. Alors le principe chez nous, c'est qu'on veut vraiment faire les choses comme avant, avec un vrai feu. Alors c'est dans une pièce close qui fait à peu près 2 mètres sur 2 mètres. Et donc la fumée se dépose sur les andouilles et apporte le goût.
24: Et c'est bien ça le problème. Cette technique de fumage émet des hydrocarbures aromatiques polycycliques, potentiellement cancérigènes, qui s'accumulent dans la peau de l'andouille.
0: Pendant 5 ans, on mettait un message sur l'andouille. Le fumage traditionnel produit des composés cancérigènes, se mange sans la peau ou en petite quantité. Ça a tenu jusqu'à un moment où la Direction Générale de l'Alimentation a dit « Beaucoup de personnes ne vont pas en tenir compte, donc il y a un risque. »
24: C'est alors qu'est venue l'idée salvatrice, sous la forme d'une simple chaussette en tissu.
0: Les chaussettes sont enfilées sur chaque andouille avant chaque fumage. Et depuis 2 mois et demi, maintenant, les résultats sont très très satisfaisants. Mais il faut que ce soit vraiment validé scientifiquement par l'IFIP. Alors l'IFIP, c'est un institut de recherche de la filière porcine.
24: En attendant, l'entreprise a accepté de se plier aux résultats des analyses.
0: On s'était mis d'accord sur ce principe-là. C'est-à-dire que s'il y avait des andouilles non validées, on ne les vendait pas. Alors c'est la première fois qu'on ferme. Alors, il faut être honnête, c'est aussi parce que le mois d'août a été bon. La fête de l'andouille a été très bonne. On a très bien vendu. Donc le stock est réduit.
24: Pas d'impact sur le chiffre d'affaires, mais quelques inquiétudes donc pour le gérant de l'entreprise familiale qui espère passer le flambeau à ses petites filles d'ici quelques années.
0: Là, c'est au législateur qu'il faut parler. Si on peut faire évoluer la loi, on permettra justement aux produits traditionnels de continuer à exister, parce qu'une application stricte de tout ce qui existe aujourd'hui en termes de normes risque de faire disparaître tous les petits au profit des industriels, quoi.
24: Le résultat des analyses est attendu dans les heures qui viennent. Si tout va bien, le magasin rouvrira ses porte dès lundi.
17: Un reportage signé Angéline Demoinck. Reportage ici Brézizel avec cette andouille de Guéméné qui est dans le patrimoine breton et je vous propose donc de préparer les journées européennes du patrimoine. Elles approchent, hein, ce sera le week-end du 19 et du 20 septembre. Vous avez l'habitude des lieux méconnus, des trésors à découvrir tout près de chez vous. Il y a même des lieux qui n'ouvrent qu'à ce moment-là de l'année, donc c'est un moment à ne pas rater. Par exemple, le palais de l'Élysée à Paris qui va ouvrir ses portes uniquement au public à ce moment-là. Ce sera la 43e édition. Et la billetterie, si jamais vous êtes curieux pour découvrir le palais de l'Élysée, elle ouvrira ce soir à 19h. Vous pouvez retrouver ces infos sur notre site ici.fr. Merci beaucoup d'avoir écouté le 13h de nos régions. 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Nous sommes de retour lundi avec Marine Logénie. Pour l'instant, l'après-midi se poursuit en musique sur votre radio ici. Bonne journée.
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10: Et une nouvelle édition des Soudeurs dans la nuit ce week-end a changé. Demain, à partir de 14h et dimanche jusqu'à 15h, une quarantaine de sculpteurs réaliseront des œuvres à partir de métaux de récupération. Ces œuvres seront vendues aux enchères dimanche à 16h. La principale partie des bénéfices sera reversée au profit de deux associations, Collectif R et les Agathes Roses. Une boulangerie, pâtisserie mayonnaise passe à la télé ce week-end. La maison Ocelin à Lévaré dans l'émission 66 minutes. Sur M6, le commerce qui a ouvert en février dernier et qui séduit les gourmands pour ses trompe-l'œil. Diffusion de l'émission à 17h10 dimanche. Et puis une bonne nouvelle, le petit bar associatif de la Roche-Neuville est ouvert ce dimanche de 11h à 14h au programme Rencontres entre voisins, discussions et boissons locales dans une ambiance détendue. D'autres infos pratiques à venir dans une heure.
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L'indémodable mise au point, véritable tube de l'été 1983, Jackie Quartz, évidemment, sur votre radio locale, ici Mayenne. Bonjour à tous, c'est Hugues Gébert au micro, installez-vous confortablement. Je suis ravi de vous accompagner en cette fin de semaine, tout au long de l'après-midi, pour vous faire partager vos musiques préférées d'hier et d'aujourd'hui. Allez, on commence avec une déclaration d'amour à son public, à vous peut-être. Pierre Demaere, je pense à vous. Excellent après-midi à tous.

0: Néné chérie, Woman sur Ici Mayenne. Jusqu'au 13 septembre débute la Coupe du Monde féminine de basketball. Et oui, je ne sais pas si vous le saviez, c'est une belle occasion pour vous, Claire, d'aller à Mayenne à la rencontre de l'équipe des filles de la CTC Nord Mayenne en Régional 2.
1: Oui, j'avais envie de les mettre à l'honneur et puis de découvrir un entraînement de basket. Alors on y était, hein, avec le parquet qui grince, les ballons qui rebondissent, ambiance studieuse auprès de Gaël Gélu, le coach.
2: Ah bien, Amandine. Ok, on change de spot après.
1: Gaël, qu'est-ce que vous êtes en train de faire à Amandine et à Clémence là, qui s'entraînent ?
2: Eh bien, on fait du travail individuel spécifique sur le tir. Du coup, c'est la pré-saison, donc ça fait un moment que pour certaines, elles n'ont pas touché la balle.
1: Et alors, elles roulent le ballon sur la cuisse avant de lancer le ballon dans le panier, en fait ?
2: Bien là, on travaille le mouvement du poignet, de se forcer à maintenir avec le bout des doigts et avoir le creux entre les mains pour bien finir son tir.
1: Petite reprise pour les filles qui sont en Régional 2. Gaël Gélu, lui, il est arrivé l'année dernière, donc forcément il y a plusieurs objectifs, et notamment la cohésion d'équipe et pour faire connaissance.
2: Chacune réagit différemment en termes de psychologie, donc du coup, les connaître toutes individuellement, savoir sur qui on peut gueuler, sur qui il faut être un peu plus doux, c'est normal.
1: Oui, oh bah c'est du sport, hein. On n'est pas là pour livrer nos petits problèmes sur un divan, si vous voyez ce que je veux dire. Non mais en plus, il les aime beaucoup, hein, ces petites protégées. Il a même fait en sorte de pouvoir continuer de jouer en National 1 et d'entraîner en parallèle les filles pour cette année.
2: Du coup, on va jongler et on va essayer de faire au mieux pour satisfaire les filles vis-à-vis de ce qu'elles ont produit. Et puis, voilà, on a gardé une bonne osmose tous ensemble, donc on est parti sur le même projet.
1: Et dans ce projet, il y a Clémence, ultra concentrée devant le panier. Elle m'accorde quand même quelques secondes. Ça fait combien de temps que tu pratiques le basket ?
3: Eh bien, ça va faire 13 ans. Mais je pratiquais donc au club du Hors. Je suis toujours là-bas, mais avec la CTC, ça me permet de jouer au niveau régional 2 pour la première fois cette année.
1: C'est quand même plutôt sympa. Comment on vit les choses ?
3: Bah, c'est très bien. C'est une équipe que je regarde depuis un moment. Je me suis entraînée déjà l'année dernière avec. Et là, c'est la première année où je démarre les matchs avec. Donc, je suis ravie de rejoindre l'équipe cette année.
1: C'est quoi ton objectif pour toi cette année ?
3: Eh bien, de progresser au maximum, passer un bon championnat, essayer de monter le plus haut possible dans le classement.
1: Qu'est-ce qui te plaît finalement quand t'es sur un terrain de basket ?
3: Bah moi, j'aime bien cette notion d'équipe, donc de jouer tous ensemble et d'avoir un but commun, le fait de gagner le match aussi. Malheureusement, des fois, il y a des défaites et ça arrive, mais tant qu'on baisse pas la tête, c'est le principal pour nous.
1: Franchement, on adore. Esprit d'équipe, mental, c'est tout ce qu'on aime. Bon, évidemment, à force de voir les filles marquer des paniers, j'ai eu envie de tester. J'ai tenté, figurez-vous, le switch, marquer un panier, quoi. C'était pas facile.
3: Donc là, on positionne la main sur les rayures, avec la main la plus forte.
1: Ok.
3: Vous posez sur le devant de la cuisse, on vient rouler deux fois en arrière. Et ensuite, vous mettez en position de tir avec cette main-là juste en dessous, alignée à votre coude. Attendez.
1: Mais c'est hyper technique, en fait.
3: Un tout petit peu.
1: Et là, vous avez... Oreille, là, le ballon.
3: Exactement, vous avez plus qu'à tirer.
1: C'était plutôt pas mal.
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0: you think I'm sexy? C'est la question que se posait Rod Stewart en 1978. Mais tout de suite, on reste sur notre lancée. C'est Jérémy Frérot avec sa chanson éponyme Frérot. Très bon après-midi à l'écoute d'Ici Mayenne.
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0: Alex Montembeau avec Vanille Choco.

0: Alex Montembeau est né dans une famille de musiciens. Avec ses sœurs, Alex participe en 2021 à The Voice. Et après avoir triomphé dans Starmania, Vanille Choco est un titre extrait de son premier album solo, baptisé L'Envie Folle. C'était Alex Montembeau avec le titre Vanille Choco.
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2: Milliards d'euros débloqués, ça n'est pas suffisant, regrette la FNSEA qui voudrait le double. Après l'annonce d'un grand plan gouvernemental pour aider les agriculteurs dont les cultures et les élevages sont fragilisés par la sécheresse et la canicule, on est loin du compte, dit aussi la coordination rurale. La Confédération paysanne parle d'un vrai scandale et appelle à la mobilisation dans les prochains jours. Annie Genevard, la ministre, est cet après-midi à la rencontre de la profession à la foire de Châlons en Champagne. À 3 semaines de la visite du pape en France, le collectif des victimes de betteraves exprime sa consternation après le refus de Léon XIV de rencontrer une délégation de victimes le jour de sa venue à Lourdes, à quelques kilomètres de l'institution catholique incriminée. Le pape rencontrera tout de même plusieurs victimes d'abus au sein de l'Église catholique, mais pas de représentants de betteraves. Plus de 80 cas de salmonellose recensés depuis le printemps chez des personnes ayant mangé des graines de courge. Des rappels sont ordonnés. Ces graines étaient notamment vendues dans les magasins Grand Frais. Toutes les infos sont sur ici. Le retour des fortes chaleurs sur une bonne partie du pays. 5 départements, la Drôme, l'Ardèche, le Gard, l'Hérault et l'Aude sont en vigilance orange avec des températures qui vont parfois frôler les 40 degrés aujourd'hui. 3e journée de Ligue 1 de foot ce soir. Lyon affronte Auxerre à 19h. À 21h05, le PSG reçoit Monaco sur sa toute nouvelle pelouse au Parc des Princes. L'ancienne était trop abîmée, il a fallu la changer. Elle était abîmée par les épisodes de canicule et la sécheresse.
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4: La météo pour cet après-midi en Mayenne, place à des éclaircies qui devraient bénéficier à tout le monde en toute fin d'après-midi. Les températures maximales entre 26 et 30 degrés. Demain, même type de temps, des nuages le matin, du soleil dans l'après-midi. Les maximales grimpent jusqu'à 28 degrés, ça sera pire, si j'ose dire, dimanche avec 30 à 33 degrés. Excellent week-end et bon après-midi avec Ici Mayenne.
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0: Les quatre lettres de Toto et Rosanna sur votre radio locale ici Mayenne. Vous êtes au cœur d'une après-midi musicale, les tubes d'hier, ceux d'aujourd'hui, bref, votre musique préférée. Allez, maintenant, j'ai trois chansons françaises à la suite à vous proposer. Sensualité d'Axel Red, Tricheur de Marine et La Maison près de la Fontaine de Nino Ferrer.
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0: Et oui, je vous entends chanter chez vous, Nino Ferrer, avec la maison près de la fontaine. Allez, c'est bientôt le week-end, et oui, l'occasion de vous proposer quelques sorties ou événements mayennais.
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0: Ce week-end, dimanche, c'est l'aval des bals. Une journée pour flâner, chiner et faire de bonnes affaires dans le centre-ville. Comme chaque année, vous trouvez de très nombreux articles et produits en promotion avec la braderie des commerçants de l'aval. Il y aura aussi des commerçants ambulants, un vide-grenier et un marché d'artisans, place du 11 novembre. Le centre-ville sera donc fermé à la circulation et le ciné-ville de l'aval participe aussi à l'événement avec dès 9h une grande braderie d'affiches, des centaines d'affiches même pour compléter votre collection ou repartir avec un souvenir. Lundi, un don du sang a lieu à Ernay. Rendez-vous à la salle de l'atelier de 15h à 19h. Vous pouvez réserver votre créneau sur le site de l'EFS, l'établissement français du sang, ou vous rendre directement sur place. Et puis enfin un rappel, la piscine de Cran, l'Odyssée, est fermée pour maintenant cette semaine. Réouverture lundi après-midi à 14h. D'autres infos pratiques à venir dans une heure.
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0: Falco de Gilberto Gil sur votre radio locale ici Mayenne. Avant de retrouver toute l'actualité à 15h, si vous alliez faire un tour au forum des associations en ces temps de rentrée, c'est à la salle polyvalente de Laval, samedi demain de 9h à 18h. Mais tout de suite, Cookin' Diggler, avec quelle chanson à votre avis? Femme libérée, bien sûr.
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0: C'était Archimède.
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2: Face à une sécheresse historique, la ministre de l'Agriculture met 1 milliard d'euros sur la table des fonds débloqués pour indemniser les pertes de rendement, soutenir les trésoreries pour éviter les faillites et relancer la production agricole. 1 milliard d'euros, pas suffisant, réagissent les syndicats. La Fondation de France a récolté 9 millions d'euros pour aider les sinistrés des incendies et des canicules cet été. Appel aux dons lancé il y a un mois pour mener des actions concrètes sur le terrain, dans l'urgence et dans le temps long. 130 euros donnés en moyenne par chaque participant, a expliqué une représentante de la Fondation sur l'antenne de ICI. Une plainte déposée contre la ville de Paris, contre Emmanuel Grégoire, le maire, et sa prédécesseure Anne Hidalgo, en plein scandale des violences sexuelles dans le périscolaire. 17 familles de victimes s'unissent dans cette procédure pour, selon elles, montrer le silence coupable qui a mis en danger leurs enfants. L'essence la plus consommée par les automobilistes français, le samplon 95, le E10, n'a jamais été aussi cher depuis le début de la guerre au Moyen-Orient début février, 2,09 € le litre en moyenne. Un défenseur éternel de la culture tzigane, le cinéaste Tony Gatliff est mort, il avait 77 ans, réalisateur d'une vingtaine de films, dont Gadjo Dilo. Il a raconté l'exil, la liberté, la culture gitane pendant toute sa carrière. Météo France s'attend à battre des records de chaleur cet après-midi, température en nette hausse, 5 départements sont placés en vigilance orange canicule, l'Ardèche, la Drôme, le Gard, l'Aude et l'Hérault.
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4: La météo pour cet après-midi en Mayenne, place à des éclaircies qui devraient bénéficier à tout le monde en toute fin d'après-midi. Les températures maximales entre 26 et 30 degrés. Demain, même type de temps, des nuages le matin, du soleil dans l'après-midi. Les maximales grimpent jusqu'à 28 degrés, ça sera pire, si j'ose dire, dimanche avec 30 à 33 degrés. Excellent week-end et bon après-midi avec Ici Mayenne.
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0: Kim Wilde, You Keep Me Hanging On. On est en 1986 avec ce succès mondial de la chanteuse britannique. Vous écoutez ici Mayenne, la première radio du département, et vous êtes au cœur de votre après-midi musical avec, allez, je vous gâte, trois chansons françaises à la suite. Nougaro et Nougia York, Oshi avec Je Partirai, et Étienne Dao, Le Premier Jour du Reste de Ta Vie.
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0: Le premier jour du reste de ta vie, Étienne Dao sur votre radio locale ici Mayenne. Allez, on fait un point sur les événements à ne pas rater en Mayenne dans les prochains jours.
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0: Et une nouvelle édition des Soudeurs dans la nuit ce week-end a changé. Demain, à partir de 14h et dimanche jusqu'à 15h, une quarantaine de sculpteurs réaliseront des œuvres à partir de métaux de récupération. Ces œuvres seront vendues aux enchères dimanche à 16h. La principale partie des bénéfices sera reversée au profit de deux associations, Collectif R et les Agathes Roses. Une boulangerie, pâtisserie mayonnaise passe à la télé ce week-end. La maison Ocelin à Lévaré dans l'émission 66 minutes sur M6, le commerce qui a ouvert en février dernier et qui séduit les gourmands pour ses trompe-l'œil. Diffusion de l'émission à 17h10 dimanche. Et puis une bonne nouvelle, le petit bar associatif de la Rocheneuville est ouvert ce dimanche de 11h à 14h au programme Rencontre entre voisins, discussions et boissons locales dans une ambiance détendue. D'autres infos pratiques à venir dans une heure.
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0: to my family de Cranberries et la voix nostalgique de Dolores O'Riordan sur votre radio locale ici Mayenne. Avant de retrouver toute l'actualité à 16h, c'est un duo et quel duo à la composition, Michael Jones, Goldman et au chant, Carmel et Johnny Hallyday. Rien que pour vous, j'oublierai ton nom. Très bon après-midi à tous.
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2: Après les retentissants piratages des plateformes du fisc cet été, deux hommes ont été interpellés, viennent d'apprendre nos confrères de France Info. L'un des suspects est mis en examen, placé en détention provisoire, suspecté d'être l'un des auteurs de l'attaque informatique qui a conduit à des fuites massives de données sur le site des impôts. Le deuxième suspect a été libéré après sa garde à vue. Pour sauver les agriculteurs en danger face à une sécheresse historique, le gouvernement débloque 1 milliard d'euros des aides d'urgence pour soutenir la trésorerie pour indemniser les pertes et relancer la production. Mais les syndicats jugent ces annonces insuffisantes. La FNSEA réclame 2 milliards d'euros, le double. Des nouvelles de l'incendie au Vence, dans le sud de l'Ardèche, qui mobilise jusqu'à 250 pompiers depuis hier. Feu partiellement contenu dans ce secteur, mais toujours actif dans une commune voisine. L'Ardèche, qui fait partie aujourd'hui des 5 départements en vigilance orange canicule, avec la Drôme, l'Hérault, le Gard et l'Aude. Jusqu'à 39 degrés attendus par endroit, le retour des fortes chaleurs concerne une bonne partie du pays. Un coup d'arrêt, le gouvernement renonce à imposer aux collectivités la consigne pour le recyclage des bouteilles en plastique, projet relancé par Emmanuel Macron au mois de mai, qui avait provoqué la colère de nombreux élus de collectivités. À la place, l'exécutif propose une consigne volontaire et territorialisée. Le PSG inaugure ce soir sa nouvelle pelouse avec la réception de Monaco. L'ancien gazon du Parc des Princes a dû être changé cet été, abîmé par la canicule. Le match est à 21h.
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4: La météo pour cet après-midi en Mayenne, place à des éclaircies qui devraient bénéficier à tout le monde en toute fin d'après-midi. Les températures maximales entre 26 et 30 degrés. Demain, même type de temps, des nuages le matin, du soleil dans l'après-midi. Les maximales grimpent jusqu'à 28 degrés, ça sera pire, si j'ose dire, dimanche avec 30 à 33 degrés. Excellent week-end et bon après-midi avec Ici Mayenne.
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0: Le braquage des sentiments, le nouveau tube de Florent Pagny sur votre radio locale ici Mayenne. À l'approche du week-end, pourquoi ne pas se diriger vers Sainte-Suzanne avec le château qui propose une exposition intitulée « Gâté » de Stéphanie Charpin et de Jeanne Moineau jusqu'au 20 septembre. Et dimanche, la visite guidée sera audio-décrite et donc adaptée aux malvoyants. C'est à 11h, mais tout de suite, Claire Martin et ses gens d'ici. Chaque jour de belles rencontres. Claire, vous vous êtes arrêtée dans un lieu bucolique de la Mayenne et les gens sont heureux.
1: On est à l'halte fluviale de Montgirou exactement.
2: C'est un très bel endroit. Hein. Est-ce que vous pouvez nous décrire ce que l'on voit là, Isabelle ?
1: Alors à gauche, il y a des péniches qui sont à quai, hein, des bateaux péniches. Et devant nous, il y a l'écluse, en fait, le barrage. Et puis à notre droite, il y a la halte fluviale de Montgirou, qui est bien connue des Mayennais, dont je fais partie depuis 10 ans. Je suis en Morbihan, mais je suis Mayennaise de souche et j'adore la Mayenne.
2: Mais alors, qu'est-ce qui vous a emmené au Morbihan? Pourquoi vous faites ça, donc?
1: Parce que la rivière, c'est beau, la campagne, c'est beau, le bocage, c'est beau, mais l'appel de la mer est plus fort. Alors, je me suis dit, avant de la retraite, eh bien, il était temps de partir à la mer. Voilà.
2: Et c'est marrant parce qu'on se retrouve à côté d'un plan d'eau.
1: Comme par hasard.
2: Et vous tenez aussi l'épaule de quelqu'un, mais qui est cette personne? Bonjour.
3: Bonjour Florent, le neveu d'Isabelle. Eh bien, écoutez, on est ici aujourd'hui pour fêter l'anniversaire de notre fille sur une des merveilles de la Mayenne, le halage. Le halage en Mayenne, c'est un seul département en France qui est traversé par cette beauté. Et nous sommes heureux de participer et de pouvoir fêter l'anniversaire de notre fille ici.
2: Alors votre fille, comment s'appelle-t-elle et elle a quel âge aujourd'hui?
3: Anna fête ses 7 ans aujourd'hui.
2: Une valeur, Florent, que vous souhaitez transmettre à Anna quand vous voyez ce beau paysage?
3: Le partage, l'amour et puis transmettre à la famille qu'on n'a pas besoin de se promener loin pour avoir du bonheur.
2: Et on va se quitter sur ce magnifique bisou.
1: Oui.
2: Oh, c'est super.
3: Merci à vous.
1: Merci beaucoup.
3: Et bon courage.
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0: Pink Floyd avec Moni sur votre radio locale ici Mayenne. Et tout de suite Niagara avec Je dois m'en aller, Soprano et son nouveau tube DJ, et Marc Lavoine avec Pour une Begin avec toi. Sans oublier un point pratique sur les événements du week-end en Mayenne avec l'ICI Express.
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0: Marc Lavoine, In Begin avec toi.
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0: Bonjour à tous, c'est Hugues Gébert et oui, au micro, enfin la fin de semaine. Ravi de vous accompagner jusqu'à 19h au programme des infos utiles, des balades en Mayenne, du sport, de la musique bien sûr. Et j'aurai même des places à vous faire gagner.
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0: Ce week-end, dimanche, c'est Laval des Bals. Une journée pour flâner, chiner et faire de bonnes affaires dans le centre-ville. Comme chaque année, vous trouvez de très nombreux articles et produits en promotion avec la braderie des commerçants de Laval. Il y aura aussi des commerçants ambulants, un vide-grenier et un marché d'artisans, place du 11 novembre. Le centre-ville sera donc fermé à la circulation. Le Cinéville de Laval participe également à l'événement avec dès 9h. Une grande braderie d'affiches, des centaines d'affiches même, pour compléter votre collection ou repartir avec un souvenir de vos films préférés. Lundi, un don du sang a lieu à Ernée. Rendez-vous à la salle de l'atelier de 15h à 19h. Vous pouvez réserver votre créneau sur le site de l'EFS, l'établissement français du sang, ou vous rendre directement sur place. Et puis, un rappel, la piscine de Cran, l'Odyssée, est fermée pour maintenant cette semaine. Réouverture lundi après-midi à 14h.
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0: Zaz, avec mon sourire sur votre radio ici Mayenne. Aujourd'hui, dans l'humour en tube, Fred Ballard nous parle virilité et nous questionne sur ce concept. Et pour l'occasion, elle a traîné son caddie dans un magasin de bricolage et s'est arrêtée devant un attroupement d'hommes fascinés par une vidéo promotionnelle.
1: Et alors, on voit un mec, il est en sueur comme ça, il pousse une armoire normande comme ça, il fait comme ça. Et nous, avec les mecs, tu vois, là, on se connaît pas. Et on fait comme ça, on dit, il n'y arrivera pas.
2: Alors, on ne sait pas si la virilité a disparu des radars. En revanche, on sait que la mauvaise foi masculine est encore bien vigousse, avec cette petite pointe de moquerie hein, envers ceux qui sont taillés comme des ablettes. Le Célic déconstruit n'aime pas que les hommes des films publicitaires soient plus musclés que lui.
1: Et y a un mec qui arrive, tu sais pas d'où, mais c'est mal fait, tu vois. C'est pas Spielberg qui a fait le film, tu vois. Et là, t'as un mec qui arrive dans l'histoire, lui, il est impeccable en bleu de travail. Il a une coupe à la con, avec une raie. Qui c'est qui fait des raies aujourd'hui, quoi? Alors, et puis lui, il a une tête de con en plus, tu vois, le bon connard, quoi, tu vois.
2: Ah bah oui, forcément, hein, on ne peut pas être gaulé comme un combattant de MMA et être stylé. Tout ça dans une vidéo qui vend des patins pour armoire normande, non. Qui c'est les plus beaux et les plus forts? Évidemment, c'est ceux qui regardent. Heureusement, il y a aussi des hommes lucides sur leurs attributs.
3: À la base, j'ai bien conscience que je ne suis pas un mâle alpha. Je ne suis pas un dominant. Je ne suis pas le genre de mec, je rentre en soirée, tout le monde fait « Eh !» Sentirais pas la testostérone. Ah, je suis pas ce mec-là. Moi, je serais né il y a 3 millions d'années, tu fais « Ah, on lui laisse 5 jours !»
2: Oui, et heureusement que c'était pas la mode des armoires normandes il y a 3 millions d'années, hein, sinon Vérino serait mort au bout de 5 jours, écrasé par une armoire normande. Alors qu'aujourd'hui, il fait mourir de rire les gros virils. Quelle époque comique!
0: Tiens, à propos de comiques, il y en aura au festival Embuscade à Cossé-le-Vivien. Ce sera du 24 septembre au 10 octobre, avec sur scène de nombreux humoristes. Mais tout de suite, c'est la voix de Sinéad Connor que nous allons entendre. Rien n'a d'égal à toi en français dans le texte. 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

0: Marcia Bailal et Rita Mitsouko pour bien terminer la semaine. Vous êtes peut-être dans votre voiture. Restez avec nous dans 9 minutes. Toute l'info en Mayenne.
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0: Bruno, avec Enclock, vous avez choisi Ici Mayenne et vous avez bien raison. J'ai d'ailleurs le plaisir de vous faire gagner des places pour aller encourager le Stade Lavallois à Le Basser. On va en reparler dans les infos dans la prochaine demi-heure. Nous écouterons Imagination, Estelle et Bernard Lavillier. Très bonne fin d'après-midi à tous.
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0: Vous écoutez la première radio du département, il est 17h. Stéphanie Denovo, bonjour.
2: Ah, bonjour Hugues, bonjour à tous.
0: L'essentiel de l'info en 90 secondes.
2: Après un été de canicule, le gouvernement a annoncé ce matin 1 milliard d'euros d'aide d'urgence pour soutenir une agriculture française éprouvée. Des annonces jugées insuffisantes par les syndicats agricoles, les agriculteurs ont vu leur production baisser.

0: de 50 à 80%. Le prix des carburants n'a jamais été aussi cher depuis le déclenchement de la guerre au Moyen-Orient. Le litre de sans-plomb 95, l'essence la plus consommée par les Français, atteint aujourd'hui 2,09 € en moyenne, selon un calcul de l'agence France-Presse réalisé à partir des données du gouvernement. La région contre-attaque sur le dossier du transport à la demande. Il n'est ni supprimé ni abandonné en Mayenne, explique dans un communiqué la collectivité. Certaines familles et associations en Mayenne dénonce la modification des circuits et des horaires. Nous entendons les inquiétudes et travaillons sur des situations particulières, assure la région. Le pape ne recevra pas le collectif des victimes de Betaram lors de sa venue en France fin septembre. Ce collectif regroupe 200 anciens élèves d'un institut catholique des Pyrénées-Atlantiques victimes de violences sexuelles commises notamment par des prêtres dans les années 90. Les victimes se disent consternées par ce refus. Après la gifle face à Grenoble, le stade Lavallois doit se racheter devant son public. Les Tangos accueillent ce soir le Red Star à 20h pour la 5e journée du championnat de football de Ligue 2. Pour ce deuxième match consécutif à domicile, l'entraîneur Lavallois David Vigne a prévenu ses joueurs. Pas question de montrer le même visage que face à Grenoble.
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0: Les températures qui sont en hausse, Hugues.
2: Et oui, côté météo, la Mayenne est sous les nuages ce soir. L'ensemble du ciel du département est couvert. Il faudra attendre demain matin pour apercevoir les premières éclaircies poindre le bout de leur nez. Et côté température, vous le disiez, vous relevez actuellement 19 degrés à Landivy et Goron, 21 à Laval et jusqu'à 22 à Château-Gontier. Côté trafic, vous êtes nombreux ce soir sur la route. La circulation est chargée en centre-ville de Laval, rue Souchu-Servinière, cours de la Résistance, rue Crossardière également. Et sur les extérieurs, des difficultés, Pont-Pritz, chargé dans les deux sens. Et ça coince aussi, hein, boulevard du 8 mai 1945, dans le secteur de la concession Citroën. Vous êtes témoin d'une difficulté, vous pouvez nous le signaler au 02 43 67 11 11.
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2: On continue en musique avec Imagination et musique en light, histoire de bien commencer le week-end. Très bonne soirée à tous sur Ici Mayenne.

0: Music and Light Imagination sur votre radio locale, ici Mayenne.
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0: Très heureux d'être avec vous. Vous rentrez du boulot, la semaine est terminée, vous avez le sourire. Et vous avez bien raison. Avant de retrouver notre invitée pour parler culture urbaine, une nouveauté avec une artiste qu'on adore. Elle a 23 ans. Elle s'appelle Estelle. E-S-T-L, ça s'écrit. Elle chante rien que pour vous. Te rencontrer encore, c'est son nouveau. Oui, je sais.

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0: Estelle, avec te rencontrer encore. Allez, il est temps de plonger dans l'univers des musiques urbaines et nous sommes avec Mohamed Lamine Camara, aussi connu sous le nom de Minos. Bonjour.
1: Bonjour Hugues, bonjour tout le monde.
0: Merci d'être ici. Vous êtes le président de Made Up Productions. Vous êtes artiste également et vous êtes l'organisateur du festival annuel de musique urbaine Urban Made West qui aura lieu le 26 septembre prochain à la salle polyvalente de Laval. Alors, première question, Mohamed, comment ce festival est-il né?
1: Ce festival est né juste avant les Covid et étant donné qu'on organisait pas mal de concerts à la SCOMA, et on avait l'ambition effectivement de mettre quelque chose en place en fait pour la jeunesse dans l'Ouest qui peut nous représenter, réunir et donner l'opportunité aussi aux artistes émergents de la région. Et c'est d'où là nous avons eu l'idée de mettre quelque chose en place et inviter les grosses têtes d'affiche et partager la même scène avec les artistes locaux.
0: Alors, quelle grosse tête d'affiche à venir
1: là, c'était pour la cinquième édition, nous avons trois grosses têtes parce qu'il y a Bram Cito, il y a Admiral T, pour ceux qui connaissent dans les années 2000, pour les plus anciens, et il y a Meryl qui cartonne actuellement en fait. Donc, il y a trois grosses têtes qui viennent pour la cinquième édition.
0: Ok, et puis je crois que votre idée aussi, c'est de créer un peu un pont, un réseau entre artistes ici du coin mayennais et aussi artistes guinéens.
1: Exactement. Même pas seulement artiste guinéen, parce qu'à l'international, étant donné que je suis originaire de Guinée aussi, on commence là-bas et j'ai grandi aussi aux États-Unis. Nous avons fait la première édition de Afroculture Connect à Atlanta et on espère aussi qu'on ait une première édition ici à Laval. Le but, c'est vraiment créer ce réseau en fait entre les artistes français et les artistes africains pour qu'ils puissent se produire aussi à l'international, pourquoi pas aux États-Unis, qu'il y ait cette vraie connexion en fait entre les artistes et surtout les artistes émergents puissent avoir cette possibilité, opportunité aussi de rencontrer, partager la même scène avec les grosses têtes, quoi.
0: Et depuis que vous avez créé ce festival, est-ce que vous voyez une évolution aussi dans peut-être aussi les mentalités et aussi la place qu'ont les cultures urbaines, les musiques urbaines, peut-être en Mayenne en particulier?
1: Totalement, totalement, parce que le fait de déjà de fidéliser en fait le public, parce que chaque année en fait on voit que le public ne fait que grandir, c'est le même public qui revient et il y a d'autres qui se rajoutent aujourd'hui et c'est que ça marche, on est sur une cinquième édition quand même et les gens sont contents, on a des retours positifs. Et aussi, ça maintenant, le Festival Urban Midwest fait partie en fait de la ville de Laval en fait naturellement et il y a d'autres grandes villes. Je prends Rennes ou Nantes qui essaient de mettre en place le même genre d'événement et ça nous rassure, on est super content que la ville de Laval en fait puisse inspirer des grandes villes comme ça parce qu'ils n'ont pas pensé avant de mettre quelque chose de ce genre en fait urbain, spécialement urbain mais qui connecte, c'est pas que du urbain parce que il y a de la danse, il y a d'autres styles de musique en fait, ça porte le nom Urban Made, c'est fait de Made West. On est dans l'ouest de France aussi, et sud de l'ouest de l'Afrique aussi, il y a tout ça en fait, tout est connecté.
0: Et vous, je crois que vous êtes aussi non seulement un passionné de musique, mais même un artiste connu, voire même reconnu. Vous avez fait la première partie de Booba, j'ai lu.
1: Tout à fait, Booba, MHD, Kerry James, on a dû même stopper d'abord notre carrière d'artiste, malgré qu'on a même deux albums qui étaient prêts, mais ça prend pas mal de temps de produire et de mettre un festival, et parce que j'ai pas que ça à côté aussi, c'est pour ça. Donc on est tous des bénévoles avec mon équipe pour essayer de faire évoluer en fait pour les jeunes.
0: J'imagine qu'avec un tel carnet d'adresses, quand on le met à profit, on arrive à faire venir de grosses têtes d'affiche, non?
1: Ouais, c'est vrai. En fait, la crédibilité, c'est très très important dans ce domaine en fait, par rapport à depuis la première édition. Et quand il y a des artistes en fait, vu que j'ai été artiste, on sait comment ça se passe en fait à peu près. Tout le monde est connecté, le réseau il est petit. Donc quand tout se passe bien, une fois qu'on contacte les artistes, ils savent en gros même si c'est Laval au début, les gens ils connaissent les artistes, ils avaient peur en fait de dire Laval quand même. Mais après ils ont vu les images, ils ont eu le retour des artistes qu'on a déjà programmés et le carnet évolue comme ça naturellement et aujourd'hui les gens veulent venir à Urban Midwest, même les grosses têtes nous sollicitent de venir en fait se produire à Urban Midwest et ils nous facilitent aussi pas mal de démarches à ce niveau.
0: Eh bien, Minos, vous restez avec nous. Nous allons continuer à parler de votre festival. Après Bernard Lavillier, voici la salsa.

0: Le 26 septembre prochain est organisé à Laval le Festival des musiques urbaines, Urban Made West. Nous sommes toujours avec l'un des organisateurs. Vous êtes vous-même artiste, hein, je le disais, Minos. Merci d'être toujours ici. Et donc pour ce Festival Urban West, vous nous disiez aussi hors antenne que la veille de ce festival à la salle polyvalente, hein, on le rappelle, il y aura un spectacle d'humour.
1: Tout à fait. On essaie d'intégrer, comme chaque année, en fait, un événement gratuit la veille. Et par rapport à cette année, on essaie d'intégrer l'humour avec One Man Show, Bappa Oumar et Rijel Gandhi, parce qu'il y a une cause derrière cette organisation pour les orphelins et la lutte contre la maladie de drépanocytose. Et du coup, il y a un humoriste qui vient, en fait, qui est atteint de cette maladie, qui transforme sa douleur, en fait, et passe le message de comment sensibiliser les gens autour de ça. Et ça se passe le 25 au conservatoire de 40 à Hilard. Donc, du coup, c'est gratuit à partir de 19h. Et chaque année, on essaie de mettre en place quand même maintenant un festival, un événement gratuit côté aux alentours de l'humour avec le festival.
0: Musique, humour et football également, et sport.
1: Et le sport, quand même, ça fait au moins c'est la 5e édition. Le samedi matin, juste avant le concert du soir, en fait, on organise au terrain synthétique Le Béchu à Laval un gala de football qui est ouvert à tous. En fait, les gens, ils viennent, on fait un petit tournoi entre nous, on mange, et les artistes, ils jouent, même des personnalités, les élus, en fait, on passe un bon moment ensemble. Et moi, c'est ma partie préférée, surtout, avant le concert du soir. Ça permet de se décontracter et puis de se relaxer un petit peu.
0: Alors, c'est donc ça, les cultures urbaines, c'est l'idée que tout le monde va se retrouver ensemble. Et puis, surtout, j'ai l'impression qu'il y a un côté un peu intergénérationnel, non?
1: Exactement, c'est l'objectif. Même au niveau de notre programmation, on essaye de faire en sorte que les gens se retrouvent, qui n'ont pas l'habitude de se retrouver ensemble, partager le moment, découvrir des artistes ou écouter de la musique à l'ancienne ou maintenant ou d'actualité. C'est ça. En fait, les artistes, Laval doit être pour moi un rond-point où des gens, parce que les gens quittent même des États-Unis, de partout, de Laval, de Paris, de Marseille pour se retrouver ce week-end ici. Donc, il fallait qu'on puisse proposer quelque chose de très pertinent pour qu'ils puissent c'est devenu un lieu de rencontre, en fait, avant de partir passer un bon week-end. Donc, le vendredi, on se relaxe, l'humour, samedi matin, gala de football et le samedi soir, le concert.
0: Donc, on peut dire que la Mayenne et Laval est un peu dans le top. L'ouest de la France.
1: Et effectivement, oui, parce que Laval fait parler quand même d'elle. Et bientôt, on parlera de Laval, même aux États-Unis. C'est l'objectif. Hein. On a déjà fait. Donc, on verra bien à partir de l'année prochaine, 2027. On parlera encore de Laval de l'autre côté du continent.
0: Et merci beaucoup, Minos. 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Donc, il y aura lieu le 26 septembre à la salle polyvalente de Laval. Je vous rappelle le numéro pour gagner ces place 02 43 67 11 11. Merci beaucoup Minos d'être venu dans les studios d'ici Mayenne. On rappelle que ce sera donc le 26 septembre à la salle polyvalente de Laval. Et tout de suite, on continue en musique avec Next Summer de Damiano David.
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0: Mylène Farmer, plus grandir sur votre radio locale ici Mayenne. Il est 17h30, allez on fait un point sur les routes en Mayenne. Vos conditions de circulation ce soir en Mayenne avec pour commencer beaucoup de monde en centre-ville à Laval. C'est dense, boulevard Félix Gras, rue Grossardière, rue Solferino, quai Béatrix de Gavre, cours de la Résistance, carrefour d'Avenières et aussi rue du Gué d'Orgé. À 17h30, il faut être patient pour passer le pont Pritz au nord de Laval. Vous êtes nombreux ce vendredi sur les boulevards extérieurs, c'est le cas au rond-point de Bonchamp. Vous êtes aussi nos yeux sur les routes en Mayenne, vous êtes témoin d'une difficulté, ayez le bon réflexe, appelez ici Mayenne 02 43 67 11 11. 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
0: Et oui, je suis impatient et maintenant Gold, laissez-nous chanter. Bah oui, c'est vrai, c'est peut-être ce que vous faites dans votre voiture ou encore sur votre lieu de travail. Bon courage, ça sent la fin.

0: Laissez-nous chanter Gold sur votre radio ici Mayenne. Et on retrouve tout de suite Émilie Mazoyer pour ses décibels.
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3: Salut tout le monde. Émilie, au rapport pour votre dose quotidienne d'actualité musicale. On se souvient aujourd'hui d'Annie Cordy. Ça fait 6 ans qu'elle est partie, à 92 ans, en portant dans la tombe la réponse à cette question bouillante. Jamais ce qu'il y avait vraiment sous le grand chapeau de Tata Yo-Yo, mais que cela ne nous empêche pas de replonger dans la discographie d'Annie Cordy, pleine de chansons rigolotes, oui, mais aussi de performances vocales exceptionnelles, comme sa version de Hello Dolly, qui rivalise avec celle du grand Louis Armstrong, ou encore son trio avec Souchon et Cabrel, c'était aux Enfoirés, en l'an 2000. Big Flo et Oli, il faut les voir sur scène présenter les chansons de leur nouvel album Karma.

Parfois, les concerts de rap peuvent être un peu décevants. La faute à un peu trop d'ordinateurs et pas assez de musiciens. Mais avec Big Flo et Oli, c'est tout le contraire. Une dizaine d'artistes sur scène, des cuivres, une batterie, il y a tout. Ils ont fait le conservatoire et ça s'entend. Hein. Le son est parfait, les tubes sont là et les nouvelles chansons tellement belles. Vous l'avez compris, je suis conquise et vous allez pouvoir tenter l'expérience. Big Flo et Oli partent en octobre pour une tournée d'une trentaine de dates partout en France. Angèle aussi part en tournée mondiale en 2027. Après la France et la Belgique, elle chantera au Canada, aux États-Unis, en Espagne, en Angleterre, en Allemagne, en Suisse et en Hollande.

Son troisième album Instinct sort le 16 octobre et Angèle est très attendue. Alors, si vous voulez être sûr d'avoir des places pour les concerts, ne tardez pas. Les préventes ont commencé depuis mercredi et la mise en vente générale est pour demain matin, 11h pétante. Le magazine Rolling Stone France célèbre, dans son numéro de septembre, les 60 ans de carrière de notre légendaire Jacques Dutronc. Il est en couverture dans tous les kiosques et dans vos oreilles sur ICI. Oh oui, oh oui, oh oui.

Toujours un plaisir d'écouter Jacques Dutronc. Et ce soir, dans Décibel, nous serons en direct de la Ciotat pour le Ici Live Festival avec Jennifer et le DJ Yann Muller. Mais tout de suite, voici Charlotte Cardin.

0: Michel Berger est celui qui chante sur votre radio ici Mayenne.
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0: Aujourd'hui, laissez-moi vous emmener sur la Mayenne, à la découverte de 100 cours d'eau en route pour une croisière promenade sur la rivière qui traverse notre département et qui lui a donné son nom. Et ce n'est autre que sur le mythique Valise Guidonis que vous embarquerez. C'est aussi l'occasion de découvrir Laval sous un angle inédit et de découvrir le fonctionnement des écluses. Et une fois à bord, le capitaine vous compte la flore, mais aussi les animaux qui peuplent les abords du cours d'eau. Un bon prétexte pour retarder un peu la rentrée et l'automne et se croire de nouveau un peu en vacances. Allez, c'est une balade ouverte à tous, hein, les samedis, direction Entrammes, et dimanche dans l'autre sens, vers Changé, jusqu'au 27 septembre. Alors ne tardez pas, c'est de 16h30 à 18h. Et oui, voici Mambo Number 5 de Lou Béga. Je ne sais pas vous, mais quand j'entends ça, j'ai envie de prendre mon billet pour Cuba. C'est parti.

0: Et oui, Mambo Number 5 de Lou Béga sur Ici Mayenne. Allez, dans 10 minutes, vous retrouvez toute l'actualité. Dans moins d'une minute, la vie par procuration. Jean-Jacques Goldman.
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La vie par procuration et Jean-Jacques Goldman. Dites-moi, ce week-end débute la fête foraine à Laval Square de Boston. C'est l'occasion d'emmener vos enfants, vos petits-enfants peut-être, faire des manèges. Et j'ai des invitations d'ailleurs pour différentes attractions. Allez, c'est cadeau, vous nous appelez maintenant au 02 43 67 11 11. On my soul, la voix entêtante de Bruno Mars, rien que pour vous, juste avant les infos.

0: On My Soul, la voix entêtante de Bruno Mars. 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
0: Vous écoutez la première radio du département. Il est 18h. Les informations, Stéphanie de nouveau. Bonjour Stéphanie.
2: Bonjour Hugues, bonjour à tous.
0: Et le compte n'y est pas pour les syndicats agricoles.
2: Ah oui, Annie Genevard, la ministre de l'Agriculture, a présenté ce matin son plan d'urgence après les épisodes de canicule et de sécheresse de cet été. Le gouvernement débloque plus d'1 milliard d'euros, dont 520 millions via le dispositif d'indemnisation de solidarité nationale, une enveloppe pour soutenir les trésoreries et relancer la production, d'après la ministre. Pour Samuel Gouel, le président de la FDSE en Mayenne, le syndicat majoritaire, c'est largement insuffisant. Il est au micro ICI Mayenne de Raphaël Aubry.
3: On espérait des choses un peu plus d'envergure pour vraiment refaire de la trésorerie dans les exploitations, qu'elles soient aussi bien mayennaises que nationales, pour continuer à pérenniser nos exploitations, parce que c'est de ça qu'on parle. Admettons qu'on prend le milliard, on divise par 400 000 exploitations, ce qui est le nombre à peu près d'exploitations en France, ça nous ramène à 2 500 euros par exploitation. Le petit compas

0: coopérative que je fais, et je vais le faire sur mon exploitation à moi, j'ai bon an mal an 5 tonnes de matière sèche de récolter en moins en maïs pour cette année sur mes 30 hectares. Vous voyez, ça fait 150 tonnes à peu près de matière sèche en moins. Et quand je enlève ça par rapport aux milliards d'annoncés, pour juste que les gens comprennent bien, il me manque encore 20 000 euros, si vous voulez. Et je ne parle que du maïs, je ne parle même pas de la pousse de l'herbe qui est en deçà de ce qu'on a connu aussi. Donc vous voyez que ça va un peu plus loin que ça.
1: La FNSEA demande au moins 1 milliard d'euros de plus. Le compte n'y est pas non plus pour la coordination rurale. De son côté, la Confédération paysanne annonce une mobilisation dans les prochains jours. Ces annonces vont être largement commentées demain au Festival de la viande d'Evron. Rendez-vous agricole de taille dans notre département. Ici, Mayenne a choisi ce rendez-vous pour installer son isoloir à 8 mois de l'élection présidentielle. Ici, vous donne la parole grâce à une opération qui est déployée chez nous en Mayenne, mais aussi partout en France. On vous propose d'entrer dans l'isoloir pour partager vos souhaits, vos envies, vos espoirs, vos craintes. L'objectif est de faire remonter vos témoignages aux futures présidentes ou aux futurs présidents de la République. 5 questions face caméra, sans obligation de dévoiler vos intentions de vote. Ici, Mayenne met en place ce dispositif inédit pour la première fois demain, donc, à Évron, au Festival de la viande. Le prix des carburants n'a jamais été aussi haut depuis le déclenchement de la guerre au Moyen-Orient. L'essence la plus consommée par les Français, le litre de sans-plomb 95, atteint 2,09 € aujourd'hui en moyenne, selon un calcul de l'agence France-Presse réalisé à partir des données du gouvernement. La région Pays de la Loire contre-attaque sur le dossier du transport à la demande. Certaines familles et associations en Mayenne dénoncent la modification des circuits et des horaires. Il n'est ni supprimé ni abandonné en Mayenne, explique dans un communiqué la région qui assure entendre les inquiétudes et travailler sur les situations particulières. Un habitant de Plourin-les-Morlaix dans le Finistère est retranché chez lui depuis le début de l'après-midi. Il a tué une femme et blessé le fils de cette victime. Des voisins du meurtrier, d'après le parquet de Brest, le GIGN et des négociateurs sont sur place.
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1: Hugues, ce week-end va être très beau et chaud.
3: Oui, et côté météo, plutôt sous les nuages d'abord, la Mayenne ce soir, avec l'ensemble du ciel du département couvert. Il faudra attendre demain matin, effectivement, pour apercevoir les premières éclaircies poindre le bout de leur nez. Côté de température, nous avons en ce moment 19 degrés à Goron et 22 à Château-Gontier. Sur la route maintenant, c'est rouge ce soir, dans de nombreuses rues et boulevards Lavallois. Beaucoup de monde, Carrefour Murat, route de Tours, boulevard Montmorency et boulevard des Tisserands. Le rond-point de Bonchamp sur la rocade est chargé, ainsi que les descentes en direction du pont de Pirts. En centre-ville, rouge également, boulevard Félix Gras, rue Crossardière, rue Solferino, quai Béatrix de Gavre, cours de la Résistance. Vous êtes témoin d'une difficulté, vous êtes nos témoins sur ICI Mayenne. Appelez-nous au 02 43 67 11 11.
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3: Vous êtes peut-être sur la route, vous rentrez chez vous, et bien c'est Gérald de Palmas qui nous le chante avec Sur la route, justement. Excellente soirée à tous.

0: Sur la route, Gérald Palma sur votre radio locale, ici Mayenne.
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0: On est ensemble pendant, allez, une petite heure, j'ai des cadeaux à vous faire gagner, mais pourquoi? Eh bien, vous savez, le Stade Lavallois joue à Francis Lebasserre ce soir contre le Red Star. On va en reparler avec Gilda Minguy dans 3 minutes. J'ai des places pour vous, alors restez surtout avec nous. Tout de suite, c'est Zazie.

0: Là, si.
1: Peu importe.
0: Peu importe, Zazie sur Ici Mayenne. 100% sport, tous les soirs, nous parlons sport hein, sur Ici Mayenne. Et le vendredi, c'est 100% Stade Lavallois avec l'avant-match, hein, comme tous les vendredis. Les Tangos accueillent le Red Star ce soir. Cinquième journée en Ligue 2. Après la claque reçue face à Grenoble la semaine dernière, les Lavallois vont devoir réagir et montrer un tout autre visage, Gilles Dalinguy.
2: Quand tu fais ce genre de prestation à domicile, c'est pas normal.
3: Le défenseur Jules Gonin, comme tous les autres joueurs lavallois, a conscience que cette défaite 3-0 est une véritable contre-performance.
2: On essaye de passer à autre chose très rapidement. Et là, on a bien préparé cette semaine pour recevoir le Red Star.
3: Pour vite oublier cette grosse claque, l'entraîneur lavallois David Vigne a mis sa petite touche en réunissant les joueurs rapidement.
4: On s'est revus dès le lendemain matin. On a fait un décrassage. On a beaucoup discuté. J'ai fait le retour vidéo dès le lendemain matin, très tôt le samedi, ce qui a permis d'échanger, de mettre le doigt sur ce qui n'avait pas été et de pas trop ruminer pendant 48 heures sans se voir. Et comme ça, on a pointé du doigt ce qu'il fallait. Et puis ensuite, on est parti un week-end et on a passé chacun un bon dimanche à se reposer. On s'est retrouvé lundi en pensant vraiment au match du Red Star. Voilà, on a basculé, on n'est pas revenu sur le match de Grenoble. On l'avait suffisamment fait le samedi matin. Et j'ai vu des joueurs très enclins à démontrer autre chose sur la semaine d'entraînement, ce qui est de bon augure pour le match.
3: Ce deuxième match consécutif à domicile, c'est l'occasion de se racheter. Un esprit revanchard, admet l'ancien Guingampais Jules Gaudin.
5: Ouais, c'est sûr, revanchard. On a fait une bonne semaine d'entraînement, je trouve. Il y avait beaucoup d'intensité avec les joueurs qui jouent, les joueurs qui jouent moins. C'est toujours plus compliqué aussi de passer du côté négatif au côté positif.
3: Le Red Star ne compte qu'une victoire cette saison. Mais David Vigne n'oublie pas que l'équipe de Saint-Ouen a disputé les barrages d'accession la saison dernière.
4: Une équipe composée de joueurs expérimentés pour le niveau et ça sera un bon match. Je pense que ça sera un bon match à jouer à Le Basser devant notre public entre deux équipes qui viennent de prendre quand même deux claques, hein, parce que nous on en a pris une, mais eux aussi. Les deux à domicile. On n'a pas gagné le premier pour mieux gagner le second. En tout cas, je l'espère.
3: Le coup dur, c'est que face au Red Star, les Lavallois seront privés de Trévis Dago. L'attaquant est touché au psoas, un muscle situé au niveau du bassin. Décidément, le stade n'est pas épargné par les blessures en ce début de saison.
0: En revanche, le coach pourra compter sur Esteban Mouton, absent le week-end dernier. L'attaquant Corentin Fatou et la dernière recrue Alpha Diallo font leur première apparition dans le groupe. Stade Lavallois, Red Star, c'est ce soir à 20h au Stade Francis Levasseur. Une rencontre à vivre sur Ici Mayenne dès 19h45. Et dans 3 minutes, je vous offre vos places. Restez avec nous. Voici Quad House.

Lloyd House, Don't Dream It's Over sur votre radio ici Mayenne. Et depuis lundi, nous vous offrons vos places pour la rencontre de ce soir, Laval-Paris Red Star. Ce sont les dernières places à vous offrir. Vous êtes prêts? Allez, on joue ensemble tous les soirs. Choisissez votre sport, deux sports proposés. À vous de choisir le thème de votre question. Si vous avez la bonne réponse, vous repartez avec le cadeau. Pour jouer, il faut appeler ici Mayenne tout de suite. 02 43 67 11 11. Je vous attends. On se retrouve après Daniel Balavoine.

0: Daniel Balavoine, je ne suis pas un héros. Et dans une minute, on joue avec Richard.
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0: Vous écoutez ICI Mayenne, il est 18h24. Allez, et on joue ensemble et nous avons Richard d'Entrame au téléphone.
5: Bonjour.
0: Bonjour Richard, comment
5: bonjour.
0: Ça va?
5: Ça va.
0: Ça va très bien, vous êtes un passionné du Stade Lavallois?
5: Oui.
0: Bon, qu'est-ce que vous avez prévu ce week-end?
5: Faire un tour à pied.
0: Ouais, dans les alentours d'Entrame, il y a de belles balades à faire. Bon, super, j'imagine que vous voulez certainement remporter ces places pour le Stade Lavallois qui joue ce soir contre le Red Star. Je rappelle un peu le principe, vous avez le choix, Richard, entre deux sports, le foot ce soir ou l'équitation. Que choisissez-vous?
5: Le foot.
0: Le foot. Alors voici la question, Richard. En foot, quelle est la longueur d'un terrain de foot, hein, la distance entre les deux buts? Trois propositions. 85 mètres, 105 mètres ou 155 mètres? Richard, une...
5: 105
0: mètres et c'est...
5: Oui.
0: C'est la bonne réponse. Bravo Richard.
5: Oui, merci.
0: Vous gagnez ces deux places pour aller voir le Stade Lavallois ce soir. Avec qui irez-vous Richard ce soir à Francis Labasserre?
5: Je ne sais pas.
0: Oui, eh bien, ça fera une heureuse.
5: Avec mon fils, je sais pas.
0: Super, eh bien, une soirée en famille. Merci beaucoup, Richard. Et puis, très belle soirée de foot. Un pronostic pour ce soir?
5: 2-1 pour Laval.
0: Allez, pareil, je dis pareil. Merci beaucoup, Richard. Bon week-end et bon match.
5: Oui.
0: Au revoir, Richard.
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0: Pauline Palin et Jenny de Dracula sur votre radio Ici Mayenne.
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0: Et vos conditions de circulation à Laval, c'est toujours très chargé. Hein. Boulevard Félix Gras, rue Crossardière, rue Solferino et quai Béatrix de Grave. Il y aura aussi du monde ce soir autour du stade Francis Lebasser. Bon match à tous.
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0: Back to the 70s avec Alain Souchon. Oui, je l'entends vous le chanter aussi. Bidon sur Ici Mayenne. 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

0: Indochine, le chant des signes à l'instant sur ICI Mayenne. Il est 18h37 et c'est le moment de parler télévision.
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3: Voilà un jeu qui va vous faire perdre tous vos repères, puisque l'idée est de ne surtout pas l'emporter.
4: Oh là là, sortez-moi de là.
5: Qui sera le plus nul ?
6: Pas moi.
7: Le seul jeu que personne ne veut gagner.
3: Voilà pour l'ambiance dissipée de qui sera le plus nul à voir ce soir sur TF1. Vous l'avez compris, le but du jeu, c'est de donner le plus vite possible des bonnes réponses et ainsi quitter le jeu, puisque le dernier en liste sera par définition le plus nul. La première édition de Qui sera le plus nul avait réalisé de belles audiences, d'où cette saison 2 qui rassemble un casting de personnalités éclectiques, mais qui ont quand même un point commun, avoir pas mal d'autodérision. Ce soir, vous verrez donc des profils aussi différents que Christine Bravo, Samuel Etienne, une star de télé-réalité, le danseur Christophe Licata, l'investisseuse de Qui veut être mon associé sur M6, Kelly Massol, mais aussi l'acteur Bruno Sanchez et l'artiste Philippe Catherine. À tous les deux, je leur ai demandé un souvenir d'écolier. On commence par Bruno Sanchez.
8: Oui, j'ai fait croire à mes parents que je passais en troisième, alors que c'était pas vrai, ils étaient hyper fiers. Il y a eu une réunion parents-prof, évidemment, parce que j'avais signé un papier à leur place. Et en fait, il y a eu une grande désillusion. Mon père a appris que non, je redoublais, mais que j'avais imité sa signature. Et mon père ne m'a pas parlé, mais vraiment pas parlé pendant bien un mois et demi. Et ça, ça a été très dur.
3: Et vous, Philippe Catherine, un petit souvenir de CM2, puisque dans Qui sera le plus nul, on vous pose des questions au niveau CM2.
9: CM2, moi j'étais dans une école catholique et je ne pensais qu'à Jésus. Donc je voulais être un martyr, c'était mon ambition.
3: C'était quoi les matières préférées de Jésus ?
9: C'est le catéchisme, évidemment. Très fort en caté et EMT, bien sûr. Jésus, il savait tout à fait s'en tirer avec éducation manuelle et technique. C'est aussi Jésus. Tout ce qui est aussi la philosophie, même si c'est en CM2, c'est les prémices. En dehors de ça, on avait des profs très durs, notamment frère Gérard, qui était vraiment injuste.
3: Il était où ?
9: Moi, j'ai grandi en Vendée, donc terre catholique s'il en est. Mais je passais quand même mes cours un petit peu dans les vapes. Ouais, globalement, j'étais vraiment dans les vapes.
3: On visualise bien Philippe Catherine dans les vapes. Le sera-t-il encore dans Qui sera le plus nul ? La réponse ce soir sur TF1. Et c'est un ancien cancre, ouais, moi, qui vous retrouve demain pour de nouvelles coulisses télé.
0: Et à la radio, je vous le rappelle, le match Laval-Paris, c'est du foot avec l'équipe des sports d'ICI Mayenne dès 19h45. Allez, et si on retournait à la plage ? Eh oui, à peine rentré et déjà de retour en vacances. Après tout, c'est le week-end qui commence. Voici Chris Rea sur la plage, ou plutôt On the Beach.

0: The Beach avec Chris Rea à l'instant. Et vos conditions de circulation à Laval, hein, je le disais, c'est toujours très chargé avec ce match que vous attendez tous entre Laval et le Red Star ce soir à Francis Lebasser, boulevard Félix Gras, Bouchon, rue Crossardière, ça circule difficilement rue Solferino et quai Béatrix de Grave. Très bonne soirée à tous.
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0: Et à partir d'aujourd'hui jusqu'au 13 septembre débute la Coupe du Monde féminine de basketball. C'était une belle occasion pour vous, Claire, vous qui parcourez notre département tous les jours, d'aller à Mayenne à la rencontre de l'équipe des filles de la CTC Nord Mayenne en Régional 2.
3: Oui, j'avais envie de les mettre à l'honneur et puis de découvrir un entraînement de basket. Alors on y était, hein, avec le parquet qui grince, les ballons qui rebondissent, ambiance studieuse auprès de Gaël Gélu, le coach.
4: Ah, bien, Amandine. Ok, on change de spot après.
3: Gaël, qu'est-ce que vous êtes en train de faire à Amandine et à Clémence là, qui s'entraînent ?
4: Eh bien, on fait du travail individuel spécifique sur le tir. Du coup, c'est la pré-saison, donc ça fait un moment que pour certaines, elles n'ont pas touché la balle.
3: Et alors, elles roulent le ballon sur la cuisse avant de lancer le ballon dans le panier, en fait ?
4: Bien là, on travaille le mouvement du poignet, de se forcer à maintenir avec le bout des doigts et avoir le creux entre les mains pour bien finir son tir.
3: Petite reprise pour les filles qui sont en Régional 2. Gaël Gélu, lui, il est arrivé l'année dernière, donc forcément il y a plusieurs objectifs, et notamment la cohésion d'équipe et pour faire connaissance.
4: Chacune réagit différemment en termes de psychologie, donc du coup, les connaître toutes individuellement, savoir sur qui on peut gueuler, sur qui il faut être un peu plus doux, c'est normal.
3: Oui, oh bah c'est du sport, hein. On n'est pas là pour livrer nos petits problèmes sur un divan, si vous voyez ce que je veux dire. Non mais en plus, il les aime beaucoup, hein, ces petites protégées. Il a même fait en sorte de pouvoir continuer de jouer en National 1 et d'entraîner en parallèle les filles pour cette année.
4: Du coup, on va jongler et on va essayer de faire au mieux pour satisfaire les filles vis-à-vis de ce qu'elles ont produit. Et puis, voilà, on a gardé une bonne osmose tous ensemble, donc on est parti sur le même projet.
3: Et dans ce projet, il y a Clémence, ultra concentrée devant le panier. Elle m'accorde quand même quelques secondes. Ça fait combien de temps que tu pratiques le basket ?
5: Eh bien, ça va faire 13 ans. Mais je pratiquais donc au club du Hors. Je suis toujours là-bas, mais avec la CTC, ça me permet de jouer au niveau Régional 2 pour la première fois cette année.
3: C'est quand même plutôt sympa, comment on vit les choses.
5: Bah, c'est très bien, c'est une équipe que je regarde depuis un moment. Je me suis entraînée déjà l'année dernière avec. Et là, c'est la première année où je démarre les matchs avec, donc je suis ravie de rejoindre l'équipe cette année.
3: C'est quoi ton objectif pour toi cette année ?
5: Eh bien, de progresser au maximum, passer un bon championnat, essayer de monter le plus haut possible dans le classement.
3: Qu'est-ce qui te plaît finalement quand tu es sur un terrain de basket?
5: Bah moi j'aime bien cette notion d'équipe, donc de jouer tous ensemble et d'avoir un but commun, le fait de gagner le match aussi. Malheureusement des fois il y a des défaites et ça arrive, mais tant qu'on baisse pas la tête, c'est le principal pour nous.
3: Franchement, on adore. Esprit d'équipe, mental, c'est tout ce qu'on aime. Bon, évidemment, à force de voir les filles marquer des paniers, j'ai eu envie de tester. J'ai tenté, figurez-vous, le switch, marquer un panier, quoi. C'était pas facile.
5: Donc là, on positionne la main sur les rayures avec la main la plus forte.
3: Ok.
5: Vous posez sur le devant de la cuisse, on vient rouler deux fois en arrière. Et ensuite, vous mettez en position de tir avec cette main-là juste en dessous, alignée à votre coude. Attendez.
3: Ah mais c'est hyper technique en fait.
5: Un tout petit peu.
3: Et là vous avez là, le ballon.
5: Exactement, vous avez plus qu'à tirer. C'était plutôt pas mal.
0: Bravo Claire, super panier. Coupe du monde féminine de basketball jusqu'au 13 septembre. L'équipe de France féminine va essayer de remporter la deuxième médaille de son histoire à Berlin. Et tout de suite les Pretenders, Brass in the Pocket.

0: Céline Dion, bonjour, pardon, merci sur votre radio locale, ici Mayenne. C'est d'ailleurs l'événement musical de la rentrée, vous le savez peut-être, mais Céline Dion est en concert à Paris à partir du samedi 12 septembre, une première série de shows dans la capitale. En attendant la suite, en mai de l'année prochaine, vous avez peut-être déjà pris vos billets. Et avant les infos de Nice Dever, The Jacksons avec Blame It on the Boogie.
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0: Blame It on the Boogie des Jacksons.
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0: Vous écoutez Ici Mayenne, il est 19h. Les infos, Émilie Ferry.
2: Un incendie en cours dans l'Aude, de nombreux pompiers, des avions Dash, des Canadair mobilisés. Situation jugée défavorable, surtout que le département est en vigilance orange au feu de forêt aujourd'hui et à la canicule. C'est également le cas dans l'Hérault, où les retours des fortes chaleurs inquiètent le secteur du tourisme. Écoutez, au Gros du Roi avec Lou Bourdi.
3: Oui, d'ailleurs, quand on parle de cette nouvelle canicule à cette commerçante sur le port, elle préfère tout simplement ne pas y croire.
4: Non, elle revient pas.
5: Elle revient pas.
4: J'espère pas.
5: Vous faites un déni?
4: Je fais un déni total.
6: Bah oui, parce que les gens, ils restent enfermés chez eux au niveau de la clim. Voilà, pour rester au frais, ou sinon, ils sont à la plage.
3: Eh oui, moins de clients, parce qu'ici, il fait tout simplement trop chaud. Pierre, ce local n'en peut plus.
7: On est en train de mourir. On a subi. Regardez, normalement, j'ai 38 ans. Hein. Regardez là, dans l'état où ça m'a mis. C'est la sixième canicule là, qui ouais. commence. On va être obligé de s'adapter et vivre comme les Espagnols. Vivre la nuit et se cacher le jour.
3: Eh bien, c'est justement ce qu'envisage la directrice de l'Office du tourisme du Gros du Roi, Stéphanie Hayet.
8: Peut-être commencer à réfléchir à des actions concrètes. Alors, peut-être prendre en modèle ce qui se passe en Espagne, en Andalousie, avec un décalage des heures d'ouverture. Donc, tôt le matin, peut-être jusqu'à 14h, fermer des commerces entre 14 et 17, voire 18. Puis imaginer aussi des activités qui se font peut-être d'ordinaire l'après-midi, qui devront peut-être glisser tout doucement pour se faire, pourquoi pas de nuit. Par exemple, des balades en mer, en bateau. On a des catamarans qui sortent régulièrement en mer. Là, ça pourrait être des sorties en mer pour aller observer les

0: étoiles ou tout simplement se baigner, mais de nuit.
1: Et oui, se baigner parce que demain, il va faire ici encore jusqu'à 35 degrés.
2: Et demain, 7 départements en vigilance orange canicule, les mêmes qu'aujourd'hui, plus le Vaucluse. Plusieurs coups de feu dans la petite ville de Plourin-les-Morlaix dans le Finistère cet après-midi. Situation un peu confuse, une femme a été retrouvée morte dans la rue, son fils blessé et le tireur présumé, un voisin, un quinquagénaire, s'est retranché chez lui. Un nouveau témoignage contre Jérôme Barella, déjà assis. 6 plaintes et 2 signalements contre l'homme qui est soupçonné d'avoir violé et tué Liana dans le Gers en juin. Et désormais donc une nouvelle plainte déposée hier, cette fois pour corruption de mineurs, Aurélien Tirard.
3: Cette plainte, elle est déposée par la famille d'une adolescente qui avait 13 ans au moment des faits. Les faits, ce sont plusieurs dizaines de messages que Jérôme Barella est soupçonné d'avoir envoyé à cet enfant, Lise, c'est un prénom d'emprunt, entre février et l'été 2025. Le quadragénaire et la jeune adolescente se sont rencontrés dans un club de taekwondo. C'est dans ce même club qu'il est soupçonné d'avoir violé à de nombreuses reprises une autre mineure. Dans le cas de Lise, Jérôme Barella est suspecté d'avoir multiplié les messages auxquels a d'abord répondu l'adolescente. En cachant sa conversation à ses parents, il sollicite des photos d'elle. Je cite, une petite photo avec un beau sourire. L'enfant s'exécute. Il lui propose aussi une sortie à la piscine ou de venir chez lui pour une pyjama party avec sa fille du même âge. C'est lors de ces pyjama parties que Jérôme Barella est suspecté d'avoir agressé sexuellement une autre mineure. Le temps passe, puis Lise finit par ne plus répondre et par le bloquer avant que Jérôme Barella ne soit arrêté pour le meurtre de Liana et que la famille de Lise ne finisse par porter plainte.
2: Plusieurs associations féministes annoncent ce soir qu'elles vont reprendre les rassemblements devant les tribunaux chaque lundi soir pour réclamer une loi intégrale contre les violences sexuelles. Il faut sauver les agriculteurs en danger face à une sécheresse historique. Le gouvernement débloque 1 milliard d'euros des aides d'urgence pour soutenir la trésorerie, pour indemniser les pertes et relancer la production. Mais les syndicats jugent ces annonces insuffisantes. La FNSEA réclame 2 milliards d'euros. C'est le double. Troisième journée de Ligue 1 de foot. Ce soir, Lyon affronte Auxerre. C'est parti. Et à 21h, le PSG reçoit Monaco. Le champion de France serait bien inspiré de se mettre à gagner, Bruno Salomon.
4: Oui, bonjour Emeline. Effectivement, ce Paris Saint-Germain qui n'a toujours pas gagné en championnat. 2 matchs nuls de suite, 2 buts partout et à chaque fois, Paris qui s'est fait peur. Alors Paris retrouve son Parc des Princes, son stade. Alors le jeu est en place, mais le physique pour l'instant des hommes de Luis Enrique n'est pas encore prêt. Et en plus, ils affrontent ce soir Monaco, seule équipe à avoir remporté ses 2 premiers matchs cette saison en championnat. Et surtout, c'est la bête noire du Paris Saint-Germain au Parc des Princes. Encore l'année dernière, le PSG a perdu face à Monaco, face à cette équipe. Il y aura quand même un homme à surveiller dans tout cela, c'est Martnes Akliouch, transfert cet été de Monaco à Paris. On va surveiller un petit peu sa prestation ce soir dans ce stade, ce Parc des Princes, heureux de retrouver 3 mois après le sacre en Coupe d'Europe, ce champion d'Europe de PSG qui retrouve le PSG, le Parc des Princes, pardon.
2: Le Parc des Princes avec une toute nouvelle pelouse. Merci beaucoup Bruno Salomon. Et bon match, on encourage aussi ce soir les basketteuses de l'équipe de France qui débutent la Coupe du Monde. Elles affrontent les Hongroises à 21h.
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2: La météo pour demain, je vous le disais, 7 départements en vigilance orange canicule, les Pyrénées-Orientales, l'Aude, l'Hérault, le Gard, la Drôme, l'Ardèche et le Vaucluse. Quelques nuages dans la matinée sur la moitié nord du pays. L'après-midi, des températures estivales presque pour tout le monde. 21 degrés à Lille pour profiter de la braderie, 26 à Nantes, 29 à Bayonne, 32 à Toulouse, 33 degrés à Marseille, jusqu'à 37 degrés à Perpignan. Il est 19h05. Je vous souhaite une très bonne soirée et un bon week-end à l'écoute de votre radio.
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7: Salut à toutes, salut à tous et bienvenue sur votre radio ici. Nous sommes pour le 2e soir du Ici Live Festival en direct d'un des plus beaux lieux du monde. Oui, je pèse chacun de ces mots. Croyez-moi, j'en ai vu des lieux magnifiques. Mais alors, le Port Vieux de La Ciotat au coucher du soleil, C'est quand même une expérience assez incroyable. Et quand en plus, on sait que des artistes qu'on adore vont se relayer au micro de Décibel, eh ben, c'est encore plus délicieux. Alors, ravie de vous accueillir, les amis, que vous soyez dans le nord, dans le sud, l'est ou l'ouest. On a même, tiens, des auditeurs qui nous ont envoyé des messages et qui nous ont dit qu'ils nous écoutaient depuis le Brésil. Alors, salut à toutes et à tous et vraiment bienvenue à La Ciotat, ici tout près de Marseille, pour la 5e édition du Ici Live Festival avec ce soir sur scène Jennifer. Moi, je veux mourir sur scène devant les projecteurs. Oui, alors que sa prochaine tournée est très attendue, eh bien Jennifer sera en avant-première, ici sur la scène flottante sur le port de La Ciotat pour dévoiler quelques nouvelles chansons, dont cette reprise de Dalida. Et puis, elle sera avec nous en interview tout à l'heure, tout comme Yann Müller. Reprend du Dalida. Décidément, ce soir, mes invités aiment les paillettes, les strass et les grandes voix. Ça tombe bien, je sais que vous aussi. Alors bienvenue, les amis, dans Décibel. C'est parti. Et on commence l'émission avec la bonne nouvelle du jour et la bonne idée surtout du magazine Rolling Stone France qui a décidé de célébrer dans son numéro de septembre, le numéro qui est en ce moment en kiosque, les 60 ans de carrière de notre légendaire Jacques Dutronc. Voilà, il est en couverture et puis il est aussi dans tout un dossier hyper bien écrit comme d'habitude chez Rolling Stone France à l'intérieur du magazine. Jacques Dutronc donc, qui a fait ses débuts en 1966, un de ses premiers tubes, c'était « Et moi, et moi, et moi ». L'année suivante, il chantait des cactus, alors on en remet une petite couche.

0: anniversaire, monsieur Dutronc, 60 ans de carrière célébrée donc dans le magazine Rolling Stone France que je vous recommande.
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0: Nos invités vont arriver ce soir dans Décibel, les artistes qui font l'actualité du Ici Live Festival, Jennifer et Yann Muller, nos têtes d'affiche ce soir, des concerts qui, et si vous n'avez pas la chance d'être au premier rang dans notre public d'invités, eh bien vous pourrez quand même découvrir ces concerts puisque nous enregistrons tout et nous vous diffuserons les concerts voilà, avant les vacances, c'est promis, vous allez profiter de ces grands moments. Mais voilà, les artistes seront là avec nous tout à l'heure en direct. Mais je voulais aussi vous annoncer un retour qui va vous faire plaisir. C'est celui de Sinclair, lui qui avait marqué avec ses tubes Si c'est bon comme ça ou encore Ensemble, la fin des années 90 et le début des années 2000, vient de sortir une petite bombe très funky qui s'appelle Jane Jane et qui annonce une tournée qui arrive. La tournée s'appelle Lumière. C'est le retour de Sinclair et c'est une bonne nouvelle.

0: Jane, c'est le retour de l'excellence Sinclair. Une vingtaine de dates cet automne partout en France. Et il lancera notamment sa tournée Lumière le 25 novembre prochain à Paris, au Zénith. Alors tiens, je vais tester avec le public de la Ciotat ce soir, les amis. Est-ce que vous connaissez cette petite musique ?
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0: Je vous entends pas, vous connaissez ou pas ? Ils connaissent. Yann Muller est l'invité de Décibel dans quelques secondes. À tout de suite.
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0: France, on parle de la passion pour l'écriture, la musique, le partage. Et la jeune artiste de Romans-sur-Isère s'est inspirée du roman d'Alain Damasio, La Horde du Contrevent. Camille Perrer, t'as eu vent de nous deux. Un coup de cœur ici de Romardèche.
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2: Merci d'avoir choisi ici pour passer votre vendredi soir. On a franchement de très bons rencarts à vous proposer. Jennifer arrivera tout à l'heure. Et là, c'est Yann Muller pour la première fois dans Décibels. Salut Yann.
3: Salut, comment
2: Bienvenue.
3: Tu vas?
2: Bienvenue. Bah écoute, ça va très bien. Je ne te cache pas que c'est la première fois que j'ai 1 milliard 200 millions de streams face à moi.
3: Ah, ça fait
2: Je
3: plaisir.
2: Frétille un petit peu. Quel chiffre incroyable qui donne le tournis. Qu'est-ce que ça veut dire concrètement pour toi en tant qu'artiste? 1 200 000 000 de streams.
3: Ça veut pas dire grand-chose. Non, ce qui est plus impressionnant, c'est de voir les gens en face quand t'es en concert et que là, ouais, tu réalises vraiment le chiffre et que tu vois les gens qui connaissent les musiques, qui chantent sur tous tes titres. Et là, c'est là que tu réalises les chiffres. Mais après, sinon, c'est que des nombres. C'est vrai que c'est difficile à réaliser quand même.
2: Est-ce que t'as compté combien de personnes t'as fait danser cet été?
3: Non, mais ça serait intéressant. J'aimerais bien savoir.
2: Ouais. C'est vrai. Ouais. En tout cas, ça se compte au moins en dizaines de milliers, c'est sûr, parce que t'étais sur des festivals.
3: On a fait des belles scènes. Ouais. J'ai fait pas loin d'ici. J'avais fait près juste 40 000 personnes, par exemple. Ou d'autres grandes scènes, des 20-25 000. C'est vrai que plus c'est grand, moins c'est, tu prends d'énergie, parce que c'est tellement grand. Et là, je préfère des scènes plus petites comme ça, ouais, où je suis plus proche des gens. J'aime bien être proche des gens.
2: Alors là, pour le coup, ce soir, tu vas être tout proche du public.
3: C'est pour ça.
2: Tous et toutes invités d'ici à La Ciotat. Et puis ton set aussi qui sera enregistré et qu'on va diffuser un peu plus tard à la radio. Mais alors, tiens, dis-nous, d'ailleurs, avant d'arriver à ce 1 200 000 000 de streams, toi, ta première approche de la musique, c'est en tant que chanteur. Je crois que tu gratouilles, hein, tu joues de la guitare.
3: Je joue un peu dans ma chambre, ouais, c'est vrai.
2: Donc ça, c'est le début, mais comment tu deviens producteur et comment tu arrives aux musiques électroniques?
3: Ça vient en commençant à jouer, en étant DJ dans des restaurants. Donc j'ai commencé très tôt, dans les années 2010. Et en fait, j'ai commencé à produire pour moi, pour pouvoir jouer mes morceaux, ouais, dans les restaurants, parce que j'avais plein d'idées, j'avais plein de morceaux que j'aimais d'artistes français ou internationaux. Et c'est vrai qu'il y a un moment où je ne les trouvais pas sur Internet et je m'étais dit, tiens, je vais me les faire moi-même. Et ça a commencé petit à petit par faire des petites reprises au fur et à mesure. Et on progresse jusqu'à en arriver là aujourd'hui.
2: Alors, avec des reprises, des remixes, oui, de chansons que vous connaissez, des classiques américains par exemple. 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Mais on n'a pas peur de la variété française chez Yann Muller. Jonathan, alors eux par exemple, typiquement, c'est des artistes qui sont toujours là dans le, oui, paysage musical, que tu peux contacter. Est-ce qu'avant de faire cette version de « Est-ce que tu viens pour les vacances ?», est-ce que tu appelles David et Jonathan?
3: Alors moi, au début, j'ai pas leur numéro, mais en, ouais, fait, moi je fais le morceau par passion, parce que c'est un morceau qui m'a bercé depuis petit. Moi j'ai grandi avec ce morceau et j'ai toujours aimé les artistes. Et c'est vrai qu'aujourd'hui, de pouvoir collaborer avec eux, pour moi c'est un rêve. Et aujourd'hui, je vis mes rêves. Donc rien que pour ça, je suis heureux de faire ce que je fais.
2: T'as repris Dalida.

0: Jennifer, avec qui tu partages l'affiche ce soir, puisque elle aussi a une passion Dalida.
1: Est-ce que tu as vu mon t-shirt?
0: Tu as un t-shirt Jennifer, absolument magnifique. D'ailleurs, on a des fans de Jennifer là dans le public. Je pense qu'elle voudrait bien te le piquer.
1: Je suis fan aussi, beau, moi. T-shirt. Je suis très content de l'avoir ce soir aussi. J'ai hâte de voir son concert.
0: Tu dis je vis mes rêves. Est-ce que justement le fait, en prenant de l'importance en tant que DJ, en tant qu'artiste électro, et de rencontrer ces artistes-là et possiblement collaborer avec eux, ça fait partie du rêve vivant?
1: Ça fait partie du rêve que je vis actuellement. Et justement, je travaille sur un album avec des artistes français pour cette année, justement. Donc j'ai hâte de finir ma tournée, de rentrer en studio et de pouvoir collaborer avec eux.
0: Évidemment.
1: Et proposer un nouvel album pour l'été prochain.
0: Parce que c'est ça le Graal. Dans ton album Madeleine, donc évidemment, pour le coup, que des Madeleines, que des chansons qu'on connaît par cœur,
1: voilà,
0: des Madeleines de Proust. Ouais. Mais d'ailleurs, c'est bizarre parce que t'es beaucoup plus jeune que moi, mais on a les mêmes Madeleines. Donc je pense que c'est des Madeleines longue conservation.
1: C'est en écoutant les CD de mes parents, je piquais leurs CD. Et après, même on faisait des longues routes. Je viens de Nice et on montait jusqu'à Metz dans la voiture. Et j'avais CD qui tournaient dans la voiture pendant 10 heures. Donc j'ai été bercé à cette musique-là et
0: merci
1: à la maison.
0: Ouais.
1: Et même à la maison, ça ils jouaient en boucle ces CD-là, donc j'ai grandi avec ça, moi.
0: Mais c'est vrai que le Graal, une fois que donc t'as fait ces reprises-là avec des voix, alors que t'avais très bien sélectionné, parce que pour le coup, on se rapprochait beaucoup de l'esprit de départ.
1: Oui.
0: Mais là, avoir les voix originales, les artistes originaux, ça c'est le Graal quand on fait ton style de musique.
1: Complètement.
0: Évidemment.
1: Et même de pouvoir, je t'ai dit, de rencontrer ces artistes et de pouvoir discuter avec eux et d'entendre toutes leurs anecdotes.
0: Donne-moi un nom.
1: Tu me parlais de David et Jonathan, par exemple. Ils ont vécu une carrière incroyable.
0: Ouais.
1: Et de pouvoir entendre toutes leurs anecdotes de carrière, c'est génial.
0: Je pense qu'il y a du lourd.
1: Même pour ça, je suis trop heureux de vivre ce genre de moment.
0: Alors, il est pour quand l'album 2027?
1: Ah, l'année prochaine, oui. On y travaille déjà.
0: Bon, et notez-le, 2027, un nouveau président et un nouvel album de Yann Müller. Merci beaucoup d'être venu nous voir.
1: Merci à vous,
0: Yann.
1: Merci à tout le monde, le public d'être venu.
0: Par avance.
1: Merci. Hein.
0: Par avance, très très bon concert.
1: Merci,
0: ce soir.
1: J'ai hâte.
0: Voilà, je pense que vous parlerez de Dalida avec Jennifer dans les coulisses. Et les amis, si je vous dis par-dessus les temps, soudain j'ai vu... C'est nul, on recommence. Plus fort, on passe à la radio. Par-dessus les temps, soudain j'ai vu... Ça, c'est mon La Ciotat. Bravo, les amis, merci Yann.
1: Merci à vous, merci à tout le monde, merci.
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sur la scène du Ici Live Festival ce soir, notre belle scène flottante du Port Vieux de la Ciotat et un public qui l'attend de pied ferme et qui a mis ses plus belles chaussures pour aller danser. Alors, avant d'accueillir Jennifer, les amis, je voulais vous annoncer qu'aujourd'hui c'est un jour important, mais oui, le 4 septembre, c'est l'anniversaire de Beyoncé. Alors, envoyons-lui nos bons vœux, même si, bon, elle a vendu 200 millions de disques, elle fait partie des personnalités les plus puissantes du monde de la musique, aux États-Unis et partout dans le monde. Donc, nos bons vœux, écoutez, je ne sais pas si elle les entendra passer en soufflant ses bougies en or, mais pour tout le bonheur qu'elle nous a apporté, notamment pour son dernier album où elle a eu l'excellente idée d'aller flirter du côté de la country music, qui lui va aussi très bien. Eh ben, on avait envie d'embrasser Beyoncé. Je me rends compte que je ne vous ai pas dit quel âge elle a aujourd'hui. Qui veut deviner l'âge de Beyoncé, d'après vous? Quel âge elle a, Beyoncé, aujourd'hui? 29? 49? Vous venez de lui mettre 4 ans dans les dents, je vous adore. Elle a 45 ans aujourd'hui, Beyoncé. On l'embrasse donc et on écoute Single Ladies.

0: 8 albums et 200 millions de disques vendus, le tout à 45 ans. Elle n'a pas chômé, la Beyoncé. Bisous, bon anniversaire.
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2: Et une nouvelle édition des Soudeurs dans la nuit ce week-end a changé. Demain, à partir de 14h et dimanche jusqu'à 15h, une quarantaine de sculpteurs réaliseront des œuvres à partir de métaux de récupération. Ces œuvres seront vendues aux enchères dimanche à 16h. La principale partie des bénéfices sera reversée au profit de deux associations, Collectif R et les Agathe Roses. Une boulangerie-pâtisserie mayonnaise passe à la télé ce week-end. La maison Ocelin à Lévaré dans l'émission 66 minutes. Sur M6, le commerce qui a ouvert en février dernier et qui séduit les gourmands pour ses trompe-l'œil. Diffusion de l'émission à 17h10 dimanche. Et puis une bonne nouvelle, le petit bar associatif de la Roche-Neuville est ouvert ce dimanche de 11h à 14h au programme Rencontre entre voisins, discussions et boissons locales dans une ambiance détendue. D'autres infos pratiques à venir dans une heure.
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2: Bonsoir à toutes et à tous. Vous écoutez ici Mayenne, la première radio du département, la radio historique du stade Lavallois Mayenne FC. Très heureux de vous retrouver ce vendredi soir, en ce début de week-end, à l'issue de cette première semaine de rentrée pour les enfants. On espère que la rentrée s'est bien passée pour ceux qui nous écouteraient ce soir. Et bien sûr, on vous souhaite d'ores et déjà une agréable soirée en notre compagnie. Et vous remercie bien évidemment pour votre fidélité. Elle est là, elle est devant moi. Elle est quasiment en vacances, hein, pour la statue. C'est Christelle Arnaud qui est à mes côtés. Salut Christelle, elle est en forme. Là, effectivement, quand les vacances arrivent, on a tous la banane. Hein. Allez, ce soir, ça va être la cinquième journée de ce championnat de Ligue 2. Une semaine après, on va dire la petite fessée, hein, compris les tangos face à Grenoble sur le score de 3-0. Équipe de Grenoble qui, rappelons-le, entraînée par Olivier Frappoli, l'ancien entraîneur du stade Lavallois. Eh bien, les Lavallois ont l'ambition ce soir, forcément, de relever la tête. Et ils vont avoir la chance d'enchaîner face à leur public sur leur pelouse du stade Francis Levasseur face à l'équipe du Red Star. Donc, l'occasion est donnée de gommer. Donc, ce faux pas de la semaine passée. En effet, c'est le Red Star hein, qui a été également lourdement battu sur sa pelouse le week-end dernier face à l'équipe de Reims qui se présente ce soir au stade Francis Levasseur. Un beau duel entre ces deux équipes qui vont avoir à cœur de relever la tête et surtout face à une équipe audonienne qui, rappelons-le, avait été barragiste en vue pour l'accession Ligue 1 la saison dernière. Donc autant dire que ça va être un beau match ce soir à vivre sur votre radio. Ici Mayenne, on va prendre la direction dans quelques minutes du stade Francis Levasseur de l'avenue Pierre de Coubertin. Retrouver Gilles Damingui, bien évidemment. Évidemment, qui sera ce soir de nouveau au poste de commentateur, ainsi que notre consultant ici Mayenne, forcément Ulrich Lepen. On ira les retrouver dans quelques minutes, parce qu'on a un petit souci technique, mais soyez rassurés, tout va rentrer dans l'ordre. On va les retrouver dans quelques minutes.
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2: Effectivement, vous êtes bien sûr ici Mayenne et vous avez fait le bon choix forcément, comme tous les vendredis soirs. Ce soir, c'est la cinquième journée du championnat de Ligue 2 et on va vivre à partir de 20h cette rencontre entre le stade Lavallois et l'équipe du Red Star. Comme toujours, on ne change pas les bonnes habitudes. On vous attend dès à présent sur les différents réseaux sociaux de votre radio ici Mayenne pour venir nous partager vos pronostics pour la rencontre de ce soir. Comme toujours, le compte X, la page Facebook, allez-y, donnez-nous vos pronostics pour la rencontre de ce soir. Et j'en profite justement pour donner les rencontres qu'on va forcément vivre ce soir à l'occasion de cette cinquième journée de Ligue 2. Cinq rencontres ce soir, forcément celles qu'on va vivre ensemble. Laval contre le Red Star. Il y aura également à 20h le coup d'envoi entre l'équipe de Boulogne qui accueille l'équipe de Dijon. Dunkerque ce soir opposé à l'équipe de Clermont. Grenoble, l'équipe qui nous a cuisamment battu la semaine passée, qui reçoit l'équipe d'Annecy pour le duel de la Savoie ou de Savoie. Et enfin, Pau accueille ce soir l'équipe de Sochaux. Demain à 14h de rencontre, le Football Club de Metz qui accueille l'équipe de Rodez. Reims qui sera opposé à Guingamp. L'AS Saint-Etienne demain soir à 20h qui accueillera l'équipe de Montpellier pour le choc de haut de tableau entre le premier de ce championnat de Ligue 2 et le troisième. Et enfin lundi soir à 20h45 pour clore cette cinquième journée, ce sera le match du côté de la Beaujoire entre le Football Club de Nantes en mal de victoire forcément et l'équipe de l'AS Nancy-Lorraine. Mais tout ça ce sera lundi soir à 20h45. Allez, on va prendre la direction dans quelques secondes du stade Francis Levasseur. Mais avant ça, une petite pause musicale avec Véronique Jeannot et Aviateur.

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2: En effet, vous êtes bien sûr ici Mayenne, c'est Soirée Foot ce soir, ce vendredi soir, et c'est l'heure de prendre la direction du stade Francis Levasseur. Ils nous attendent, ils sont prêts. Gilda Mingui est notre consultant ici Mayenne, Ulrich Le Pen. Gilda, Ulrich, bonsoir, très heureux de vous retrouver ce soir. On a pris un petit peu de retard, mais tout va bien, vous êtes là et c'est pour notre plus grand bonheur. Salut messieurs.
3: Bonsoir Franck, bonsoir Ulrich, bonsoir à toutes. Bonsoir. Et à tous, bienvenue au stade Francis Levasseur qui se remplit peu à peu à 10 minutes du coup d'envoi de cette rencontre. Deuxième match consécutif à domicile. Nous étions là il y a 8 jours face à Grenoble et cette gifle reçue par le stade Lavallois, cette défaite assez inattendue pour reprendre les propos du coach, défaite 3-0. Bien sûr, ce soir Ulrich, on attend une réaction, un résultat positif de la part de nos tangos.
4: Oui, exactement. Je crois que ce soir, c'est le mot qui doit être le principal objectif des Lavallois. C'est le mot réaction, effectivement, après cette lourde défaite des Lavallois contre Grenoble à domicile, à laquelle on ne s'attendait pas. Donc, il faut voir comment ces Lavallois vont réagir ce soir.
3: Une équipe du Red Star qui ne compte qu'une seule victoire pour l'instant depuis le début de saison, exactement comme Laval, et c'était face à Nantes. Alors oui, c'était à domicile, victoire 2-1 pour le Red Star, à l'extérieur victoire 1-0. Il y a un petit point de plus pour le Red Star au classement, 8e place pour les Odoniens contre 14e place pour le Stade Lavallois, parce qu'il y a eu un résultat nul à la place d'une défaite pour le bilan pour l'instant comptable de cette équipe du Red Star, qui reste quand même elle aussi. Ouais. Sur une belle défaite, on peut dire, face à Reims à domicile, 4-1. Mais attention, parce que visiblement cette équipe du Red Star voyage bien. Victoire à Nantes et match nul à Boulogne. C'est le troisième déplacement du Red Star cette saison. À voir comment l'équipe entraînée par Damien Perrinel va négocier ce troisième déplacement du côté Lavallois. On enchaîne les matchs à domicile. Il y a eu du bon, il y a eu du moins bon, avec la victoire contre Nantes et cette défaite face à Grenoble, en espérant ce soir que de nouveau l'alternance se fasse pour remporter les 3 points de la victoire ce soir.
2: En effet, c'est deux, on va dire, bêtes blessées qui vont se retrouver ce soir forcément après lors de défaite. Alors on va forcément rentrer dans le vif du sujet, Gilda et Ulrich, avec la composition des deux équipes, et forcément celle qu'on attend tous avec impatience, c'est bien évidemment la composition tango pour ce soir. Gilda, allez-y.
3: Il y a des changements par rapport à la semaine dernière. On a appris hier le forfait de Travis Dago, l'attaquant qui était titulaire depuis le début de saison, hauteur d'un but. Travis Dago qui souffre de la région du psoas, qui a passé des examens plus approfondis aujourd'hui. On en saura plus sur peut-être la nature de cette blessure et l'indisponibilité, la durée de l'indisponibilité. Ça peut aller jusqu'à la pubalgie. Une pubalgie, on sait que c'est très très long à soigner. Donc forcément du changement lié à ce forfait de Travis Dago. Et puis il y avait besoin aussi de changer des choses. Et puis il y a des nouveaux joueurs arrivés à l'intersaison, eh bien, qui vont connaître leur première titularisation. Allez. Ce qui va nous donner Mamadou Samassa dans les buts. En défense, le retour d'Esteban Mouton dans le couloir droit, qui va faire du bien certainement. Sidibé avait été sorti à la pause la semaine dernière. Il n'est même pas dans le groupe. Il n'est pas sur la feuille de match cette semaine. Le retour d'Esteban Mouton, qui avait été concerné par un protocole commotion. C'est la raison pour laquelle, comme il ne s'était pas entraîné de la semaine dernière, il n'était pas présent face à Grenoble. On aura Ababacar Lo et William Biondar en défense centrale, et Jules Godin dans le couloir gauche. À la récupération, Samsana, Cyril Mandouki, et en troisième milieu de terrain, eh bien, l'apparition, la première titularisation de la recrue de Thionville, Shafik Gourichi. Évidemment, Mélier n'est plus titulaire, il l'avait été lors des deux dernières rencontres, Sacha Mélier, puis également n'est plus titulaire Julien Maggiotti, qui jouait un peu en meneur de jeu. On va voir si Shafik Gourichi joue en meneur de jeu. Et puis dans le secteur offensif, Mathis Oudeye, Abou Kanté pour remplacer Travis Dago, et la titularisation d'Ethan Clavreul. Alors soit on a une espèce de 4-3-3 avec vraiment une équipe très offensive, soit le coach va garder son 4-4-2 en losange, avec peut-être une pointe basse qui serait Samsana, et puis Ethan Clavreul qui jouerait un cran plus bas. On va voir ça dès le début de la rencontre. Les deux équipes font leur apparition sur la pelouse du stade Francis Levasseur. Un mot de l'équipe du Red Star entraînée par un nouveau coach, Damien Périnel, qui devrait évoluer en 4-2-3-1 avec Gaëtan Poussin dans les buts et en attaque devant Kevin Cabral. À noter la présence d'un des fils du sélectionneur actuel de l'équipe de France, Elias Zidane, le quatrième fils de Zizou, qui a 21 ans et qui joue en défense centrale dans cette équipe du Red Star. Il fait partie des quelques recrues de l'intersaison.
2: Eh bien, très bien, messieurs, merci pour c'est tout.

0: Stade Lavallois. Et on n'oublie pas de jouer avec nous si ce n'est pas encore fait en répondant à la question Tango qui est en ligne depuis mardi soir. Clôture de cette question à 20h45. Je vous la redonne, la question du soir sur laquelle vous pourrez répondre sur ici.fr. La dernière victoire du Stade Lavallois face au Red Star au Stade Francis Lebasserre remonte à la saison 2017-2018. Les Tangos l'avaient emporté 2-0, mais qui avait ouvert la marque ce soir-là? Était-ce Bira Dembélé, Alexis Bossetti, Alioun Ba ou Gabriel Etinov? Vous avez la réponse. Allez vite sur ici.fr et c'est deux invitations qui sont à remporter pour le prochain match de Laval à domicile. Ce sera le 18 septembre à l'occasion de la venue de Sochaux. Allez, ne bougez pas, restez avec nous.
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0: Soirée foot sur Ici Mayenne, il est précisément 20h.
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0: Allez, c'est pas grave, on va prendre la direction du stade Francis Lebasserre. Retrouver Gilles Damingui et Loïc Le Pen pour le coup d'envoi de cette rencontre. Ça va démarrer dans quelques secondes. Messieurs, c'est à vous.
7: Les deux équipes sont prêtes, les Lavallois tout en tango, les joueurs du Red Star tout en noir, les Lavallois qui vont évoluer de la gauche vers la droite, et ce sont les joueurs du Red Star qui vont donner le coup d'envoi de cette rencontre d'ici quelques instants au sifflet ce soir. Souleymane Chamel, c'est parti à l'instant même, le coup d'envoi de cette rencontre comptant pour la cinquième journée en Ligue 2, cinquième match déjà. Pour l'instant, le bilan du Stade Lavallois, c'est une victoire, un nul et deux défaites. Il faudrait rééquilibrer tout ça, arriver à 7 points ce soir à l'issue de cette cinquième journée, ce qui serait le même bilan comptable que la saison passée. Souvenez-vous, le Stade Lavallois avait démarré par 4 matchs nuls et avait gagné son cinquième match à Boulogne avec ce doublé d'Ethan Clèvre. Il avait déjà un long ballon de Mathis Oudéyé qui va sortir des limites du terrain. Ouais,
8: très, très audacieux de la part de Mathis Oudéyé, hein, qui avait vu le gardien avancé, mais voilà, qui était déjà lui vigilant. Malgré tout, ça fait remonter le bloc et des Lavallois qu'on voit bien remonter aussi. Là, ils ont bloqué toutes les relances possibles et ça oblige le gardien du Red Star à jouer long.
7: Alors, on va essayer d'observer aussi sur ce début de match la mise en place, hein, concoctée par l'entraîneur David Vigne, avec ce soir donc la première titularisation de Shafik Gourechi dans l'entrejeu, puis la première titularisation également en attaque d'Abou Kanté, la recrue qui arrive en provenance de Dunkerque, hein, on le rappelle, avec l'absence, le forfait de Trévis Dago, et puis donc la volonté aussi de David Vigne de faire tourner, hein, le jeune Sacha Mélier, deux fois titulaire à 18 ans. Il fallait aussi donner du temps de jeu et de la possibilité à Shafik Gourechi, recruté lui aussi à l'intersaison cet été, de pouvoir être titulaire sur ce début de saison. C'est le cas ce soir. Le ballon dans les pieds de Gaëtan Poussin avec Théo Magnin sur le côté droit.
8: Ouais, alors effectivement, on voit bien que là la mise en place c'est un vrai 4-4-2, hein, avec Oudéhi à droite et Clavreul qui va épauler Kanté devant, et Gourechi lui qui va se situer sur le côté gauche. Après, l'animation offensive se fera aussi en fonction de la possession du ballon, et je pense que Gourechi sera peut-être amené aussi à se recentrer un peu plus pour pouvoir délivrer les bons ballons à Clavreul et Kanté.
7: Ouais, c'est ça, c'est Clavreul et Kanté devant, Gourechi dans le couloir gauche et Mathis Oudéhi à droite, et puis les deux récupérateurs Samstana et Mandouki. On est sur un 4-4-2 à plat, hein, pas forcément un 4-4-2 en losange ce soir.

0: puisque Julien Majotti, ça dépendait aussi des profils des joueurs avec attention à ce centre du Red Star qui va sortir des limites du terrain. Ça dépend aussi du profil des joueurs. Effectivement, je trouve que c'était intéressant ce 4-4-2 en losange avec Julien Majotti en pointe haute, en véritable meneur, ou avec Malik Seluki lorsqu'il était là aussi. Là, on s'adapte aussi au profil, à l'adversaire, et c'est le choix fait par David Vigne pour cette rencontre. Il a dû se poser des petites questions quand même après la défaite la semaine dernière, sans qu'il y ait une remise en cause totale, hein, il l'a dit. Il y a eu des belles prestations jusqu'à cette sortie de route face à Grenoble. Il parle d'accident.
1: Oui, oui, c'est clairement, c'est, on peut voir ça comme un accident. Et je pense aussi que sans tirer sur Majotti, mais je pense que dans son match à lui la semaine dernière, il a été c'était quand même normalement le meneur de jeu, et je l'ai trouvé un peu tra dans ses dans ses interventions où il était quasiment dans la ligne dans la ligne centrale défensive. Donc c'est vrai que pour repartir de là et avoir une influence sur le jeu offensif, c'était un peu plus compliqué. Et c'est peut-être aussi une volonté du coach Lavallois de mettre un peu plus de percussion avec Bourichi, Clavreul et Oudéyé devant.
0: Et ça repart pour les Lavallois, mais ça arrive très vite dans les pieds de Gaëtan Poussin, le gardien du Red Star.
1: Et des Lavallois, hein, qui vont chercher très très haut là sur ces premières minutes les joueurs du Red Star.
0: Ouais, deux équipes, on l'a dit, qui restent sur une défaite, et une défaite avec 3 buts d'écart, 4-1 à domicile contre Reims pour le Red Star, 3-0 à domicile pour l'équipe du Stade Lavallois face à Grenoble. Esteban Mouton sur le côté droit, le centre directement dans les gants de Gaëtan Poussin pour Esteban Mouton, le gardien audonien qui reste au sol, qui a peut-être pris un léger coup et qui va se relever pour dégager. Un mot des conditions météo. Bon, voilà, vous l'avez bien vu, il n'y a pas eu beaucoup de soleil, ciel assez couvert. Temps un petit peu plus lourd que la semaine dernière, mais les conditions sont bonnes. La pelouse a été arrosée avant la rencontre. Elle est toujours en aussi bon état, même avec deux matchs en 8 jours. Elle est parfaite, cette pelouse. Et le dégagement pas terrible de Gaëtan Poussin directement dans le rond central. Et le dégagement de Samassa qui avait récupéré le ballon. Touche pour l'équipe du Red Star sur le côté gauche avec Mathieu Huard qui cherche Kevin Cabral. Et sa queue de cheval. Allez, ça repart avec Cyril Mandouki qui cherche Ethan Clavreul qui est devancé, perd son duel.
1: Il faut qu'on arrive à mettre ce ballon à terre, parce que là ça va être compliqué de pouvoir trouver des connexions entre les joueurs.
0: Ballon dans les pieds de Gaëtan Poussin qui s'appuie sur Zidane. Elias Zidane qui envoie ce ballon directement en touche. Est-ce que le sélectionneur est dans les tribunes pour voir son piston?
2: Pas connu de vous, messieurs.
0: Ah oui, effectivement, il fallait juste tourner la tête. Il est là, juste là. Bon, il y a du beau monde quand même dans les tribunes, mais il y a d'anciens joueurs du Stade Lavallois, mais pour l'instant, pas de Zinedine Zidane à première vue, même s'il connaît bien Laval. Il pourrait avoir été soigné parfois par l'ostéopathe, le nouvel ostéopathe de l'équipe de France, Philippe Boxel, qui avait son cabinet à Laval dans les années 90, et lorsque Zizou était au Girondin de Bordeaux notamment.
1: Oui, il y a du monde.
0: Je pense qu'il connaît bien la gare de Laval.
1: Chez M. Boixel.
0: Ouais. Oui.
2: Et pas que, hein, Juventus de Turin aussi, c'était dans ses habitudes.
0: Oui, hein. Oui. Il revenait jusqu'à Laval.
2: Exactement.
0: Le dégagement de Mamadou Samassa. Le duel avec la Cyril Mandouki, ballon récupéré par Islamdine Alifa. Attention, ça va très vite avec Cabral dans la surface de réparation. La frappe et l'arrêt, la parade du gardien Lavallois face à Damien Durand, le capitaine du Red Star, qui s'était créé une belle occasion avec la première tentative pour Kevin Cabral. Et puis ensuite Damien Durand qui avait suivi. Première grosse alerte là devant les buts Lavallois et la parade de Mamadou Samassa, décisif.
1: Ouais, qui est sorti très vite, hein, dans les pieds du joueur du Red Star et qui n'a pas pu aller jusqu'au bout de son action. En l'occurrence, en piquant le ballon. Et Mamadou Samassa qui sort les Lavallois d'une
0: mauvaise passe, ouais, d'une mauvaise situation.
1: Ouais, exactement, une belle épine du pied, parce que là, ça aurait été un peu compliqué par la suite.
0: Ouais, il faut faire attention, hein, c'est quand même une première alerte. Cette montée de balle assez rapide du Red Star, bien négociée par Alifa, qui a trouvé du monde ensuite dans la surface de réparation. Et la belle sortie dans les pieds de Damien Durand de la part de Mamadou Samassa, le gardien malien du Stade Lavallois. Ça repart avec Zidane pour Durivo, les deux défenseurs centraux. Zidane qui est gaucher. Hein.
1: Qui a des problèmes de relance.
0: Ouais, ça fait deux fois effectivement que la relance est un petit peu manquée. Là, c'est Durivo qui est en train de pallier face à Ethan Clavreul. Et la touche concédée par l'équipe du Red Star. Ouais, faut rendre le ballon, monsieur Durivo. C'est sanctionné, ça, les pertes de temps comme ça aujourd'hui dans le nouveau règlement. Et il est averti verbalement. Hein.
1: Je comprends pas qu'on puisse aller discuter alors que.
0: Oui, c'est l'anti-sportif, comme on dirait en basket. Oui. Il a gardé le ballon, et le ballon est sans retouche. Il garde le ballon pour se rapprocher du point de pénalty ensuite et gagner du temps, ou en tout cas ne pas rendre le ballon immédiatement. La touche qui est jouée, le ballon aux abords de la surface de réparation pour les Lavallois. La tête de Mathieu Huard, le défenseur latéral gauche. Ballon qui ressort et qui va revenir sur William Bianda, le capitaine Lavallois. Oh, attention, parce que là, il n'y a plus grand monde en défense aussi. Faire attention.
1: Pourquoi pas. C'est cette frappe après rebond de Jules Godin. Il y avait de l'idée.
0: Et un dégagement en 6 mètres qui ne va pas être effectué par le gardien. Ce sera en deux temps avec Zidane pour Gaëtan Poussin. On est dans l'entrejeu avec ce ballon qui sort du rond central, capté par Mathis Oudéye qui est fauché. L'arbitre laisse jouer, fauché par Alifa. L'arbitre, ça s'est passé sous ses yeux. Le jeu se poursuit avec le ballon dans les pieds des joueurs du Red Star. Attention à ne pas faire faute là, de la part de Cyril Mandouki. Ouais, ça peut aller assez vite hein, avec Kevin Cabral qui écarte sur le côté gauche pour Damien Durand. Et le bon tacle de Sam Sana. Il y a de l'intensité hein, sur ce début de match.
1: Oui, mais c'est aussi une bonne entrée en matière des Lavallois par rapport à Grenoble, où on était assez passif dans le duel, où on manquait de contact. Et là, pour le coup, on a mis un peu plus d'envie, un peu plus d'impact aussi.
0: Allez, les joueurs du Red Star qui se rapprochent, début du Stade Lavallois, la bonne défense des Mayennais.
1: Oh là là, là, là, là, là.
0: Attention, relance là. Faire attention à ces ballons qu'on peut perdre aux abords de la surface de réparation. Le centre et la reprise de Damien Durand qui passe au-dessus.
1: Ouais, monsieur l'arbitre avait vu une
0: position.
1: Une main.
0: Oui, une main, oui. Ouais. C'était sifflé juste avant la frappe de Damien Durand qui est passé au-dessus. Et ça repart avec William Bianda.
1: Heureusement hein, que son contrôle est pas bon, parce que encore une fois, c'est le problème de relance des Lavallois, des passes à 2 mètres qui sont dans le contre-temps. Et ça prend tout le monde à contre-pied.
0: Il y a un ballon qui file vite hein, d'un côté à l'autre du terrain. Il n'y a pas forcément toujours beaucoup de construction. Mais on a envie d'aller de l'avant de chaque côté.
1: Ouais, et puis d'aller chercher l'équipe adverse très très haut pour empêcher les relances faciles. Mettre l'adversaire en difficulté.
0: Esteban Mouton avec Oudéye. Attention à ne pas s'emmêler un peu enfin se gêner mutuellement plutôt avec Kanté. C'est bien fait. On a ressorti le ballon. Kanté, attention. Avec Ethan Clavreul dans la surface de réparation qui tombe sur le dos là et qui s'est fait mal. Le jeu se poursuit, l'arbitre Monsieur Chamel laisse jouer. Il se relève, Ethan Clavreul, lui qui s'était révélé il y a un an tout pile là, au mois d'août en marquant contre Saint-Etienne, et puis ensuite début septembre à Boulogne en marquant un retentissant doublé, avec ce soir-là également un grand Julien Maggiotti, un très très bon Sam Sana. Et c'était la première victoire de la saison. Au bout de 5 journées, le Stade Lavallois était invaincu. Personne n'imaginait alors passer une saison
1: aussi
0: comme elle s'est passée.
1: Oui.
0: Exactement. Mmh. Cette passe en retrait.
1: C'était pas un cadeau, cette
0: passe en retrait pour le gardien. Et il y a eu le bon pressing. Il a eu raison, Ethan Clavreul, de presser le gardien. Et attention là, Samassa est sorti de sa surface de réparation lui-même face à Kevin Cabral. Ça va vraiment d'un bout à l'autre.
1: Ouais. Il n'y a pas d'entrejeu, il n'y a pas de construction. Les milieux de terrain voient le ballon passer au-dessus de leur tête. C'est celui qui arrivera à maîtriser ses longs ballons et à pouvoir avoir cette possession un peu plus haute.
0: C'est très différent du match de la semaine dernière comme configuration.
1: Ouais, il y a même beaucoup de précipitations d'ailleurs. Notre ami Zidane, c'est...
0: Allez, attention, parce que là il y a un bon ballon Oudeye pour Kanté. Kanté qui s'écroule mais qui se relève et qui va obtenir le corner, le premier corner pour les Lavallois dans cette rencontre.
1: Pas très mobile Kanté, mais qui arrive à jouer de son corps pour trouver ses coups de pied arrêtés là. C'est plutôt intéressant.
0: Et Chafik Gourechi qui lève pas beaucoup son ballon
1: comme ça.
0: Bien joué. Allez, la frappe de Stéphane Mouton, oui, qui était resté là pour, ouais, frapper, ouais, et ça passe à côté des buts de
1: son pied gauche, donc pas forcément très facile,
0: de Gaëtan Poussin. Et oui, Gourechi qui en remplace en quelque sorte ce soir Julien Majotti. Et du coup c'est aussi lui qui tire les coups de pied arrêtés comme c'était Majotti la semaine dernière. Allez, Jules Godin pour Gourechi. On a franchi la ligne médiane, on essaye d'aller vite, attention, ouais, à ne pas aller trop vite.
1: C'était intéressant, mais il faut savoir lâcher le ballon au bon moment aussi.
0: Il y a vraiment beaucoup de rythme dans ce début de partie. Bientôt le quart d'heure de jeu, toujours 0-0 entre le Stade Lavallois et le Red Star. La plus grosse situation, la plus grosse alerte, elle est pour le Red Star face à Mamadou Samassa avec Damien Durand. Et le gardien Lavallois qui a pu être décisif. On fera un point sur les scores, sur les autres terrains en Ligue 2 d'ici quelques instants. Le stade est rempli à peu près comme la semaine dernière. On attend 6500 spectateurs environ. Il y a un peu plus de supporters du Red Star qu'il n'y avait de supporters de Grenoble la semaine dernière. La distance est un peu moins importante, évidemment. Allez, on est près du poteau de corner, côté droit, pour l'attaque du Red Star. Et le drapeau s'est levé du côté de l'assistant. On va rendre le ballon au Mayennais. Et il y a un petit vent, un léger vent qui souffle à l'avantage des Lavallois dans le sens de l'attaque lavalloise. Ballon dans les pieds de l'eau. En retrait pour Samassa qui devrait s'appuyer sur William Bionda avant qu'il décide d'allonger. Ce sera pour Bionda. Bionda, Samassa pressé par Cabral, l'attaquant de pointe.
1: Ouais, qui n'arrive pas, Samassa, à trouver soit Mandouki, soit Sana dans l'entrejeu.
0: Allez, Sana pour Oudeye. Les jeunes, là, Oudeye, Clavreul.
1: Lâche.
0: Allez, c'est récupéré par Gourechi. Et Dan Clavreul qui restait encore au sol. Là, il a pris un coup encore. Le joueur de Courbevel dans le sud Mayenne. Allez, ballon de Samsada pour Ethan Clavreul qui était resté du coup. Passement de jambe, la frappe derrière, c'est contré, ça revient sur Samsada avec Gourechi. Gourechi, la frappe, elle est cadrée, elle est repoussée les deux fois au ras du sol par le gardien du Red Star et ça revient sur Ethan Clavreul qui essaye de centrer. Toute la défense du Red Star s'est repliée, mais la parade également là de Gaëtan Poussin sur une frappe d'Ethan Clavreul.
1: Ouais, c'est bien de Gourechi, je pense.
0: De Gourechi, pardon.
1: C'est bien, je crois qu'aussi c'est quelque chose qu'a dû relever l'entraîneur Lavallois la semaine dernière, qu'on n'avait pas, suffisamment tenté notre chance. Là, effectivement, on commence à prendre des frappes un peu de loin et du coup, voilà, ça offre d'autres possibilités par la suite parce que les joueurs du Red Star vont commencer à sortir sur le porteur et du coup ça pourra créer quelques situations, quelques espaces pour des combinaisons.
0: 0-0 ici au stade Francis Lebasserre après 17 minutes de jeu. Le point sur les autres rencontres de la soirée.
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2: En effet, on va faire un premier point, mais j'ai pas grand chose à vous dire messieurs, parce que pour l'instant, pas de but sur les pelouses de Ligue 2. Je vous rappelle 5 rencontres ce soir au programme de cette soirée. Donc le match qu'on suit forcément, Laval contre le Red Star, toujours 0-0. Boulogne et Dijon qui sont également toujours à égalité 0-0. Même chose du côté de Dunkerque qui accueille Clermont. Même chose dans le derby de la Savoie, on va dire, entre Grenoble et l'FC Annecy. Et enfin Pau qui accueille Sochaux ce soir. Pas de but sur ces 5 pelouses de Ligue 2. Je vous rappelle que demain il y aura 3 rencontres ce samedi, 2 à 14h entre le Football Club de Metz et Rodez. Dans le même temps, Reims qui accueillera l'équipe de Guingamp. Demain soir à 20h, l'AS Saint-Etienne, le leader, qui accueillera le 3e de cette Ligue 2, Montpellier. Et enfin, lundi soir, pour clôturer cette 5e journée, allons pas trop vite, le Football Club de Nantes qui accueillera l'AS Nancy-Lorraine. Et un petit mot de Ligue 1 pour dire que l'Olympique Lyonnais est actuellement en train de mener 3-1 face à la Auxerre.
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2: Allez, on reprend la direction du stade Francis Lebasserre. Retrouvez Gilles Damagui et Eric Le Pen pour la suite de cette rencontre entre le Stade Lavallois et le Red Star. Effectivement, une rencontre qu'on peut qualifier de vraiment ouverte, messieurs.
0: Et avec encore un centre là pour Damien Durand. Toujours 0-0 ici au stade Francis Lebasserre. Ça va très très vite. Je ne sais pas combien de temps les deux équipes vont tenir à ce rythme effréné. Et ce centre de Mathieu Huard venu de la gauche. C'est pas terminé pour les joueurs du Red Star avec Khalifa. Pour Damien Durand, le centre contré, ça sera un corner pour l'équipe de Saint-Ouen en Seine-Saint-Denis.
1: Oui, on est en difficulté hein, parce que dans nos transmissions, elles sont pas nettes, elles sont pas précises et du coup on perd le ballon très rapidement et le Red Star en profite plutôt pas mal pour le moment. Ce corner, bien joué Mamadou.
0: Et la sortie du gardien malien sur ce corner tiré côté gauche. Allez, on essaie de pas perdre de temps. Pro qui se lève sur ce dégagement rapidement effectué par les Lavallois. Ballon rendu au Red Star avec Zidane pour Durivo. Khalifa qui tourne autour de Samsana et qui cherche la profondeur. Bonne anticipation de la part de Samassa qui sort de sa surface de réparation pour aller à l'encontre de Kawi.
1: Il était mieux à faire aussi dans la relance hein, de la part de Samassa, ce qui était largement anticipé, cette passe en profondeur.
0: Et touche pour l'équipe du Red Star sur le côté droit avec Théo Magnin. Et ça repart. La longue diagonale pour aller chercher Damien Durand. Grosse course là de Damien Durand face à Esteban Mouto maintenant. Il est dans le sens du but. Il va pouvoir centrer. Il est beau ce centre. Oh, c'est bien. C'est la belle tête là de Jules Godin pour repousser ce centre quasi parfait de Damien Durand. Ballon bien travaillé.
1: Ouais, on subit un peu plus là depuis quelques minutes.
0: Durand, ouais, 31 ans, mais une belle course encore.
1: Oui. Il est très mobile, très vif. Et Mouton qui se situe un peu plus haut que lui parce qu'il a très bien compris qu'il avait de l'espace dans son dos. Il est obligé de courir vers son but, c'est ce qui nous met aussi un peu en difficulté.
0: Kawi qui ne trouve pas Kevin Cabral, c'est contré par Lowe et ça repart pour les Mayennais. Mandouki en retrait pour Lowe qui va passer par son gardien Mamadou Samassa. Ababacar Lowe.
1: Ouais, c'est trop compliqué, on n'ose pas la passe dans l'entrejeu pour casser les lignes.
0: Mandouki.
1: Vous voyez,
0: pas du rond central.
1: Devant, on est statique. Kanté, on ne le trouve absolument pas.
0: Jules Godin qui peut trouver Gourichi. Le 1-2 avec Oudeye, c'est bien fait dans l'intention, ça se relaie de Mathis Oudeye. Il a une bonne vision du jeu quand même, Mathis Oudeye, on le constate match après match.
1: Ouais, ça peut faire un bon duo avec Gourichi.
0: Et le ballon est revenu dans les pieds de Gaëtan Poussin, le gardien du Red Star, qui va peut-être décider d'allonger. Il sort de sa surface de réparation et va chercher Mathieu Huard, alors qu'il y a faute bien vue de la part de l'arbitre, faute de Kevin Cabral. et coup franc effectué par Esteban Mouton avec Lou en relais, Samassa, Bianda. Et pour l'instant, toujours 0-0 à la mi-temps de cette première période, quasiment.
1: C'est quand même fou. Hein. Cabral, il est tout seul à faire le pressing sur la largeur, surtout la largeur de notre défense, et il arrive à perturber Samassa qui se trompe encore dans son dégagement. On n'est pas serein, balle au pied derrière, on n'arrive pas à poser ce ballon.
0: Alors, est-ce que c'est lié au résultat de la semaine dernière? Est-ce que c'est lié aussi à...
1: Il y a beaucoup de précipitation, je trouve,
0: à l'adversaire.
1: Après, on est 4 alignés derrière, plus pour un seul attaquant qui fait le pressing sur la largeur. Normalement, on devrait s'en sortir. Mais on est en panique dès qu'on touche le ballon.
0: Et on cherche encore Damien Durand sur le côté gauche, la déviation de la tête d'Esteban Mouton qui envoie ce ballon
1: bien défendu.
0: En touche. Et la touche pour l'équipe du Red Star. Attention, on cherche Cabral. Insiste du côté du Red Star, on tente sa chance, ça passe largement au-dessus et à côté même des buts de Samassa.
1: Et on fait pas les bons choix dans la relance. Là, c'est, normalement, à aucun moment, ils auraient eu la possibilité de pouvoir frapper au but.
0: C'est équilibré, ça va vite de chaque côté, il y a du déchet aussi. Et Tan Clavreul.
1: Beaucoup de déchets de... Plutôt du côté Lavallois.
0: Jules Godin en retrait pour Bianda.
1: Par contre, monsieur l'arbitre, il va falloir qu'il commence à surveiller
0: Durivo.
1: Durivo derrière.
0: Averti verbalement tout à l'heure.
1: Ouais, parce que du coup, dans le dos de l'arbitre, il met quelques coups à Clavreul.
0: Bianda.
1: Et voilà, par sa jeunesse, il peut aussi... s'énerver.
0: Bianda qui cherchait Esteban Mouton et c'est la déviation de la tête de Mathieu Huard qui envoie ce ballon en touche. Alors justement, l'arbitre, monsieur Chamel, il va voir Durivo et Tan Clavreul.
1: Là, c'est là où je comprends pas les arbitres, c'est comment il peut appeler Clavreul alors qu'à aucun moment il a cherché
0: Allez, Kanté aux abords de la surface de réparation qui manque un petit peu son contrôle. Dommage. Sana. Mouton.
1: Trop dur.
0: Mais non, il lève pas son ballon alors qu'Ethan, il y a deux joueurs entre Mouton et Clavreul.
1: C'est beaucoup trop dur. Il a Mandouki à 3 mètres de lui qui peut aller chercher un relais dans l'axe et puis ouvrir sur l'extérieur, sur la largeur. Faire des choses simples.
0: Il reste moins de 20 minutes à jouer dans cette première période, toujours 0-0 entre Laval et le Red Star. Cinquième journée en Ligue 2 et des Lavallois dans l'obligation de faire un résultat ce soir, éviter à tout prix les deux défaites de suite à domicile avant d'aller à Dijon, un promu la semaine prochaine.
1: Ouais, Gourichi, on le voit pas. Je pense que c'est pas sa place à
2: Gourichi. Ouais, je pense qu'il est plus dans l'axe, hein, effectivement. Ouais. Je pense que c'est plus un joueur axial. Hein.
1: Enfin... Ouais, c'est pas sa place. Il est un peu perdu sur le.
0: Jouer en 4-3-3. Comme attention à ce ballon aux abords de la surface, là, avec cette frappe vraiment dans les pieds de Samassa. Et là, c'est Kanté qui se retrouve au sol. Quand c'est pas Clavreul, c'est Kanté. Viril est peut-être pas toujours correct du côté du Red Star.
1: Ouais, je suis un peu d'accord avec ça.
0: Alors que Monsieur Chamel tienne bien ses joueurs et ses deux équipes là.
1: Ouais, et pour revenir à Gourichi, ouais, je pense que c'est. Il s'exprimerait beaucoup mieux en soutien de Kanté et de Clavreul. Et pour ça, il faudrait passer à 3 au milieu.
2: On se souvient de sa rentrée contre le Football Club de Nantes, hein, messieurs, vous vous rappelez, hein, effectivement. Ouais, ouais, il était rentré plein axe et il avait mis le feu hein, dans cette fin de rencontre.
0: Il faudrait faire rentrer un autre récupérateur, parce que du coup, Oudeye aurait du mal à trouver sa place dans ce système-là. Allez, Mandouki là avec Cabral. Les deux hommes se battent pour avoir le ballon. Ce sera l'avantage des Mayennais avec ce coup franc accordé par Monsieur Chamel. C'est Esteban Mouton de retour après avoir manqué le match face à Grenoble qui se charge de ce coup franc.
1: Voilà, encore une fois, on cherche des passes
0: Il y a tirage de maillot. Il sort le carton, Monsieur Chamel, pour Cyril Mandouki, mais il y a tirage de maillot avant. Certes, Mandouki fait faute sur Cabral, mais il y a tirage de maillot sur Mandouki. Moi, je veux bien, mais... Ah oui, Bianda, il a raison d'aller protester. Il y a un gros tirage de maillot sur Mandouki. Le réflexe, quand on vous tire le maillot, bah, je ne dis pas qu'il faut se venger, mais...
1: Bah non, mais du coup, il est en retard sur son... sur son tacle. Et voilà, il peut, comme ça a été le cas, prendre la jambe de l'adversaire.
0: Ouais, là, c'est pas très, très bien arbitré. Ouais. Et la discussion entre les capitaines et Monsieur Chamel. Les autres joueurs en profitent pour boire. Il fait assez lourd hein. Encore aujourd'hui, il a fait chaud hier, aujourd'hui en Mayenne. Et là, les efforts sont tels qu'effectivement, on comprend que le cardio est à plein régime. Bon, il s'est relevé, hein, l'attaquant de pointe Kevin Cabral. Il a, je pense, aussi bien joué le coup.
1: Oui, ça fait partie du jeu, hein, ce qui est normal.
0: C'est pleine guerre.
1: Il a perdu le ballon, il prend un coup, voilà. C'est tout à fait logique.
0: Et ce sera un coup franc pour l'équipe du Red Star, alors que l'on va entrer dans le dernier quart d'heure de cette première période. Le score toujours 0-0 pour l'instant entre le Stade Avalois et le Red Star. Coup franc pour Elias Zidane, le quatrième et dernier fils de Zizou. Et c'est finalement Samuel Renel, le meilleur récupérateur, qui joue ce coup franc.
2: Un beau bébé d'ailleurs, hein, Elias Zidane, hein, franchement.
0: Oui, il est vraiment grand. Ouais. Ouais. Attention avec Damien Durand, la frappe, oh, l'arrêt, la parade en tous les cas de Samassa sur cette frappe de Damien Durand. C'est pas la première depuis le début de ce match. Et Samassa, une nouvelle fois décisif. Ce qu'il n'avait pas forcément réussi à faire la semaine dernière. Il y avait eu un énorme réalisme de la part des Grenoblois. Et bien là, face à Damien Durand, il sort le grand jeu, Mamadou Samassa.
1: Ouais, heureusement, parce qu'encore une grosse erreur d'appréciation de trajectoire et de relance. Corner bien dégagé pour les Valois. Alors, on écarte le danger. Maintenant, il faut remonter le bloc, resserrer les lignes et mettre ce ballon un peu plus à terre. Et attention quand même à cette frappe. Oh là, c'est la barre.
0: Et oui, c'est repoussé la barre qui sauve
1: Samassa.
0: Ça fait quand même beaucoup d'alerte hein, sur les buts lavallois. Et les deux pattes de Mamadou Samassa, cette barre transversale qui sauve le gardien mayennais. Attention là, voilà, à ces alertes successives.
1: Oui, ça commence à faire beaucoup d'avertissements.
0: Et l'équipe du Red Star qui presse, hein, qui continue...
1: Mais on est dominé dans la maîtrise du ballon, hein. pas dans l'impact, pas dans le jeu, mais dans la maîtrise du ballon, on n'y est pas du tout. Parce que voilà, on ne sait pas faire un contrôle, on a du mal à trouver les relais. Cette frappe, elle est incroyable.
2: Pleine lucarne, pleine barre.
0: Du numéro 10.
2: On subit un peu là depuis quelques minutes là.
1: Oui, parce que dans les transmissions, on n'est pas prêt. On est à contre-temps de tout. Dans le contre-pressing, on est à contre-temps aussi. Donc voilà, c'est vrai que là on est en retard un peu. Et puis du coup, on fait des fautes. On fait des fautes qui commencent à peser lourd parce que monsieur l'arbitre, il a quelques joueurs dans son viseur. Et surtout Mandouki, il a pris bien prendre la jaune. Donc la prochaine.
0: Mandouki, ça va être compliqué de finir le match là. Il était à deux doigts de prendre un deuxième carton jaune. Du coup, il va jouer avec le frein. Et on n'a pas pléthore de solutions à la récupération, si ce n'est bien sûr les très jeunes joueurs.
2: Ouais, Sacha Mélier, forcément. Ouais. Ouais.
0: Yannis Court.
1: En jeu.
0: Non, je... Même pas. Même pas l'arrêt de Samassa, ouais. Mais le drapeau ne s'est pas levé. Et le jeu a repris donc après cette faute sur Alifa. Ça repart pour les Lavallois. Voilà, on est entré dans le dernier quart d'heure.
1: On reçoit des ballons, on n'est même pas orienté. Ça va. Là, l'eau, il reçoit le ballon, il est face à Samassa. Là, on joue complètement à contresens.
0: Et pour l'instant, au point, c'est le Red Star qui mène avec trois grosses occasions, deux parades de Samassa et cette barre transversale, et une seule occasion du côté mayennais avec la frappe de Gourichi repoussée des deux points au ras du sol par Gaëtan Poussin. Les Lavallois ne sont pas au mieux. On va en profiter alors qu'il reste un quart d'heure à jouer avec le temps additionnel pour faire un point sur les autres scores. 0-0 ici à Le Basser entre Laval et le Red Star.
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2: Allez, effectivement, on fait un point, un quart d'heure de la pause. Eh bien, on peut pas forcément dire qu'il y a du spectacle ce soir sur les pelouses de Ligue 2, en termes de but du moins, puisque un seul but est marqué pour l'heure sur les pelouses de Ligue 2 et l'œuvre des Palois. Pau qui mène un but à zéro sur sa pelouse face à Sochaux, et c'est Rajo qui permet donc aux Palois de mener un but à zéro sur les autres pelouses. 0-0. Je vous rappelle les rencontres de la soirée. Bologne qui accueille l'équipe de Dijon, prochain adversaire du Stade Lavallois. Dunkerque est opposé à Clermont, et enfin Grenoble ce soir accueille l'équipe d'Annecy. Sur ces trois rencontres, c'est bien sûr toujours en égalité 0-0.
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2: Et c'est le gars également du côté du stade Francis Levasseur. On le retourne retrouver Judas Mingui et Eric Le Pen. Messieurs, c'est à vous.
0: Avec un dégagement à suivre pour Gaëtan Poussin, vous n'avez rien manqué. À un peu plus de 10 minutes de la fin du temps réglementaire, plus le temps additionnel. 0-0 pour l'instant. Il y a du jeu, il y a un petit peu de spectacle, il ne manque plus que les buts. Mais si possible, du bon côté, hein, parce qu'après la soirée que l'on a tous vécue ici à Le Basser il y a 8 jours, pas envie de revivre le même scénario, évidemment.
2: Il y a un petit choc, il y a quelques secondes entre Ethan Claverol et Poussin, le gardien.
0: Oui, il en a pris. Ouais. Ouais, c'est pour ça que le jeu était interrompu, et il en a pris des coups déjà depuis le début de ce match, Ethan Claverol. Ça fait au moins trois fois qu'il reste au sol et qu'il se relève. Le dégagement là, le ballon qui va sortir des limites du terrain de la part de Durivo, et ça repart avec Bianda. Bianda qui va s'appuyer sur Aboubakar Lo et Stéban Mouton qui franchit la ligne médiane face à Damien Durand.
1: Il n'a pas de solution devant.
0: Ouais, il devrait avoir Oudélier devant lui, et Oudélier est vachement dans l'axe. Allez, peut-être la Kanté qui veut lancer Ethan Claverol, mais c'est un petit peu trop long.
1: Ouais, c'est toute notre difficulté. Hein. C'est notre maîtrise technique. Là, on a vraiment des grosses lacunes.
0: Alifa, long ballon. Là aussi, c'est pas très précis. Ça sera directement dans les gants de Mamadou Samassa.
1: Ouais, encore là, c'était une passe de 30 mètres un peu plus difficile
0: que celle de Kanté.
1: Il avait une passe de 3 mètres
0: à faire pour Ethan Claverol. Exactement. Ouais. Et ça aurait pu faire vraiment une belle occasion. Oui, une belle situation, en tout cas, après pour Claverol.
1: Il pouvait se retrouver en 1 contre 1 face à Poussin.
0: Mathieu Var, servi par Zidane. Avec Renel maintenant. Longue diagonale en direction de Jules Godin. Parce que le joueur du Red Star l'avait passé face à Jules Godin. Ça revient sur Renel. On cherche l'attaquant de pointe Cabral. Attention avec ce ballon au niveau du point de pénalty. Et l'ouverture du score, ça nous pendait au nez. L'ouverture du score pour l'équipe du Red Star, signé Samuel Renel, qui était au départ, au milieu et à la fin de l'action, c'est pour le moins mérité, Ulrich, cette ouverture du score du Red Star.
1: À mon sens, il est hors jeu. Maintenant, oui, si on fait un strap comme ça, le Red Star avait eu quand même quelques avertissements au Lavallois. Et à force de pousser, encore une fois, on défend très très mal, on défend vers notre but. Et on se fait punir. Là, Gaudin, il se fait avoir sur une longue transversale. Il n'est pas au marquage. Il se fait effacer trop facilement. Et les joueurs du Red Star qui ouvrent le score relativement logiquement sur cette première période.
0: Et Redem qui touche deux ou trois fois le ballon sur l'action. Le ballon en fait des allers-retours entre la surface et l'extérieur de la surface. Et la troisième tentative a été la bonne pour l'équipe du Red Star qui ouvre le score et qui mène 1-0 à l'extérieur. Ça fait quand même 4-0 en deux heures de match pour l'équipe du Stade Lavallois.
2: Ouais, un peu de passivité. À domicile, là. Un peu de passivité là dans la défense lavalloise, là, effectivement, le petit numéro là du.
1: Ouais, beaucoup trop, mais c'est parce qu'on n'arrive pas à ressortir le ballon, parce que techniquement on est trop friable. Et on est naïf aussi sur défensivement.
0: C'est pas ça qui va redonner confiance aux joueurs et à l'équipe de David Vigne d'être mené comme la semaine dernière. Laval menait 2-0 à la pause la semaine dernière. Là, 1-0, il reste encore 7-8 minutes à jouer. Ça commence à faire beaucoup ces 4 buts encaissés là.
1: Ouais, et puis enfin même dans le contenu, hein, on est battu dans tous les secteurs du jeu. Dans la possession du ballon, dans la maîtrise technique, dans la maîtrise du ballon, dans les appels, dans le mouvement, dans l'impact, on est battu dans tout.
0: Allez, il faut repartir de l'avant.
1: Là, on récupère le ballon, mais on n'a pas de solution.
0: Udayé peut-être là pour Kanté, qui est devancé par Gaëtan Poussin. Il s'en est fallu d'un rien.
1: Oui.
0: Finalement, des fois, le hasard, mais bon, une situation qui semblait mal embarquée aurait pu donner une occasion de but à Kanté, qui s'est finalement retrouvé devancé par le gardien du Red Star, Gaëtan Poussin. Et attention, parce que quand même là, ça fait pour l'instant qu'un seul résultat positif, cette victoire face à Nantes en 4 matchs et demi. Et l'an dernier, il y avait eu comme ça un peu aussi un début de saison plutôt encourageant avec ces matchs nuls et cette victoire à Boulogne. La victoire se faisait attendre, mais les résultats étaient positifs de la première à la cinquième journée. Et finalement, derrière, patatras. Tout s'était un petit peu écroulé, les Lavallois enchaînant, ne parvenant pas à enchaîner 2 victoires consécutives. Et là, il ne faudrait pas que le mois d'août, avec la victoire à Nantes, le nul à Metz.
1: Ah, il faut lâcher le ballon au bout d'un moment.
0: Et ça repart pour l'équipe du Red Star, avec toujours Damien Durand, le capitaine, sur le côté gauche. Le milieu offensif, qui décide de jouer en retrait pour Mathieu Huard. Avec Khalifa dans le rond central. Raoui. Khalifa. Renel, le buteur de la soirée pour l'instant. Zidane.
1: Ah, ils sont tranquilles. Hein.
0: Oui, ils mènent 1-0 à l'extérieur, les Odoniens.
1: Ouais, et puis ils sont pas inquiétés. On n'est pas présent, on est mal placé.
0: Khalifa. Ballon dans la profondeur. Attention dans la surface de réparation. La frappe et l'arrêt. C'était
1: frappe cadrée.
0: Cissé, hein, ouais. C'était ouais. Kémo Cissé qui était parti, bien servi et ensuite cadré face à Samassa qui est sollicité ce soir, qui pour l'instant s'est montré décisif mais a quand même cédé face à la frappe de Samuel Renel. Et à 5 minutes de la pause, le Stade Lavallois se retrouve une nouvelle fois mené sur sa pelouse.
1: Ouais, ça commence à lever les bras, mais il faut aussi se rendre compte que là sur le dernier quart d'heure on est un peu à l'envers. On reçoit le ballon, on est dos au jeu, on n'est pas dans le bon sens. et on a vraiment, vraiment pas de solution. C'est...
0: Ouais, il faut continuer de croire en son potentiel. Et là encore Damien Durand dans la surface, position de hors-jeu cette fois-ci. Il est à surveiller, hein, Damien Durand.
1: Oui, ouais, qui est très actif sur son côté gauche et qui fait mal à... Qui fait mal à Mouton parce que du coup comment il a fait quelques allers-retours et il faut défendre sur Durand qui lui est très véloce.
0: Allez, sur le côté gauche, ça repart pour les Mayennais avec Gourichi. On travaille un petit peu mais on perd le ballon trop vite. Théo Magnien qui reprend le ballon pour le Red Star. Et les joueurs de Damien Perrinel qui repartent de l'avant avec Huard face à Ethan Clavreul. Huard pour Zidane. Zidane avec Alifa dans le rond central qui trouve en point d'appui Cissé. On repasse par Durivo. Alifa. Allez, la bonne intervention de William Bianda. Et ça peut repartir pour les Mayennais sur le côté gauche. Avec Gourichi servi par Kanté. William Bianda qui est monté d'un cran pour apporter du soutien. Sana. Godin. Lowe dans le rond central. Ballon qui arrive sur le côté droit pour Esteban Mouton. Le centre au ras du sol pour chercher Mathis Oudeye. Mais devancé par son vis-à-vis. Et c'est Damien Durand qui en profite.
1: L'action ouais. N'a pas pu aller au bout, Ulrich. Très à son aise, Damien Durand. Parce qu'il, il est présent aussi dans la récupération, mais il fait vraiment beaucoup sortir le Mouton de sa ligne, de la ligne défensive. Et quand c'est pas lui qui en profite, c'est son latéral. Et donc du coup, c'est vrai qu'on est... là-dessus, sur les côtés, on a été un peu en difficulté.
0: Et là encore un ballon pour Cabral, peut-être, à l'entrée de la surface de réparation pour servir Durand. C'est comme à l'école, la frappe de Durand et le deuxième but. Et Laval qui se retrouve mené avant la pause, 2-0, comme la semaine dernière face à Grenoble. Ça fait 5-0 en un match et demi pour l'équipe du Stade Lavallois, le Basser. Mais que se passe-t-il dans cette équipe qui avait donné tellement de. Qui avait montré de choses tellement intéressantes sur le début de saison? Mais là, c'est comme à la parade, Ulrich. Bah, il n'y a plus qu'une équipe sur le terrain.
1: C'est surtout, encore une fois, hein, vous m'excuserez mais d'insister, mais techniquement, c'est assez dramatique que ce qu'on peut voir. Un contrôle qui passe sous la chaussure. Voilà, on est surpris de d'avoir le ballon. On n'est pas concentré sur les prises de balles. Et puis on est puni quoi. Bah forcément on est puni. Après je peux comprendre que ça arrive de faire des erreurs, mais là sur cette première période, il y en a un sacré paquet.
0: Bah sur les 5 buts encaissés là, effectivement en un match et demi, il y a quasiment à chaque fois une ou deux erreurs individuelles et alors en défense.
1: Ouais, les buts viennent des erreurs, mais là c'est juste pas possible à ce niveau-là quoi.
2: Ah, il est franchement seul, hein, Damien Durand.
0: Ah bah, il est totalement seul. Hein, ouais, quand on voit comment le début de match qu'il fait et que c'est l'homme à surveiller, il est tout seul dans la surface de réparation, servi par Cabral.
1: Ouais, après c'est normal parce que du coup on vient resserrer du fait de l'erreur de Bianda, mais parce que normalement c'est un long ballon qu'on doit contrôler vers l'avant, ensuite avoir nos latéraux qui doivent prendre la largeur et repartir tranquillement. Mais là, ça, déjà là, on n'arrive pas à faire un contrôle. C'est. Oui, forcément, c'est de plus en plus compliqué et ça va l'être de plus en plus parce qu'on va avoir les pieds qui vont trembler.
0: Un match et demi. Et puis sans le ballon, parvenir à marquer à domicile en prenant 5-0 en un match et demi.
1: Et je pense que c'est pas fini.
0: Attention avec encore une fois Cabral, la frappe de Cabral et Damien Durand qui avait suivi pour couper la trajectoire de ce ballon. Heureusement sans réussite. C'est la punition, hein, c'est la double punition après celle de la semaine dernière.
1: On peut pas faire, on sait pas faire de passe de suite. Dès qu'on essaye de faire des relais vers l'avant, le ballon il est perdu dans les 5 à 10 secondes qui suivent.
0: Durivo.
1: Forcément c'est. c'est pas tenable sur un match.
0: Alors on n'a pas eu le temps de le dire, mais il y a 3 minutes de temps additionnel et déjà 2 ont été joués. Il reste donc 60 secondes à disputer dans cette première période. Et ce sera la pause. Le Red Star battu à domicile la semaine dernière réagit. Contrairement au Stade Lavallois qui s'enfonce un peu plus là.
1: Là, c'est ce qui est incompréhensible. C'est ça que je ne comprends pas. Comment les autres équipes peuvent réagir et nous, non. C'est un mystère.
0: Avec Huard pour servir Raoui. Raoui qui a bien vu sur son côté gauche son capitaine Damien Durand. Et bien c'est lui qui récupère le ballon. Le 1-2 avec Raoui qui se retrouve sur le côté gauche. Le centre de Raoui. Alifa.
1: Bah oui, pourquoi pas.
0: Et la frappe lointaine de Théo Magnin. Monsieur Chamel qui devrait pas tarder à siffler la fin de cette première période. Et la douche froide, la deuxième de suite là pour les Lavallois qui se retrouvent une nouvelle fois menés 2-0 à domicile à la pause. Comme la semaine dernière, l'histoire semble se répéter. C'est la mi-temps ici au stade Francis Levasseur et vous l'entendez, les sifflets déjà dès la cinquième journée après un changement de coach, de nouveaux joueurs. On sentait une nouvelle dynamique au début du mois d'août, en début de saison. Et bien déjà les sifflets à la mi-temps à Levasseur. Finalement, ouais, on est tellement habitué, mais on ne s'attendait pas à avoir des sifflets si tôt dans la saison.
1: Ouais, non, mais c'est. Alors, je ne vais pas dire que c'est mérité parce qu'une équipe ne mérite pas d'être sifflée, mais clairement, le job n'est vraiment pas fait de la part des Lavallois. On est apathique, techniquement, on est trop juste, on n'est pas serein avec le ballon, surtout quand on l'a, parce que là encore, sur cette première période, le Red Star nous l'a quasiment confisqué pendant une bonne partie de cette période. Donc voilà, on s'attendait à une réaction, on ne l'a pas eu et le Red Star en a bien profité. Maintenant on se retrouve mené par 2 buts d'écart et ben il va falloir peut-être en donner 2 fois plus pour essayer de revenir au score sur la deuxième période.
0: Voilà Franck, ouais. Ces 2 buts marqués par l'équipe du Red Star à la 38e minute par Samuel Renel et à la 45e par Damien Durand. Ça fait donc 5-0 à domicile sur un match et demi. Laval qui ne parvient pas à marquer et Laval qui prend des buts, beaucoup, beaucoup trop de buts.
2: Ouais messieurs, on est un petit peu déçus forcément à la mi-temps. On espérait, vous l'avez dit fort justement il y a quelques instants, Gilda, on attendait effectivement un rebond des tangos. Malheureusement, la première mi-temps ne nous donne pas forcément une grande satisfaction. Mais allez, on va y croire quand même et tout. Il va rester 45 minutes dans cette rencontre. On espère que David Ving va trouver les clés pour redonner un peu de lumière à cette équipe lavalloise et revenir au tableau d'affichage. C'est tout ce qu'on espère et qu'on souhaite bien sûr au tango et bien évidemment au public qui s'est déplacé ce soir du côté du stade Francis Levasseur. Allez messieurs, je vous souhaite une bonne mi-temps et on se retrouve dans une dizaine de minutes. À tout à l'heure,
1: À tout à l'heure.
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2: Allez, effectivement, c'est la pause sur l'ensemble des pelouses de Ligue 2. À la pause de Boulogne, mène 1-0 sur sa pelouse face à Dijon grâce à un but des Pays. Dunkerque mène également 1-0 face à Clermont grâce à un but de Sanganté. Grenoble et le FC Annecy dans le duel, dans le derby de Savoie. Donc pas de but pour l'instant, donc 0-0 donc à la pause entre les deux équipes. Pau mène 1-0 face à Sochaux grâce à Rajo. Et bien sûr, on vient de vivre la première période entre le Stade Lavallois et le Red Star, mais Christelle nous a préparé le montage des moments forts de cette première période. Ça dure 1 minute 30. Non pas de bonheur, de malheur. Christelle, c'est à toi.
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0: C'est parti, l'instant même, le coup d'envoi de cette rencontre comptant pour la 5e journée. Attention, ça va très vite avec Cabral dans la surface de réparation. La frappe et l'arrêt, la parade du gardien lavallois face à Damien Durand, le capitaine du Red Star. Gourichi, la frappe, elle est cadrée, elle est repoussée les 2 fois au ras du sol par le gardien du Red Star et ça revient sur Ethan Clavreul qui essaye de centrer. Toute la défense du Red Star s'est repliée, mais la parade également là de Gaëtan Poussin sur une frappe d'Ethan Clavreul. Damien Durand, la frappe, oh, l'arrêt, la parade en tous les cas de Samassa sur cette frappe de Damien Durand. C'est pas la première depuis le début de ce match. Et Samassa, une nouvelle fois décisif.
1: Oh là, c'est la barre.
0: Et oui, c'est repoussé la barre qui sauve par la barre.
1: Samassa.
0: Ça fait quand même beaucoup d'alerte sur les buts lavallois. Et les deux pattes de Mamadou Samassa, cette barre transversale qui sauve le gardien mayennais. Ce ballon au niveau du point de pénalty. Et l'ouverture du score, ça nous pendait au nez. L'ouverture du score pour l'équipe du Red Star signé Samuel Renel. Et là encore un ballon pour Cabral peut-être à l'entrée de la surface de réparation pour servir Durand. C'est comme à l'école, la frappe de Durand et le deuxième but. Et Laval qui se retrouve mené avant la pause. 2 à 0 comme la semaine dernière face à Grenoble.
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0: Lionel Adèle Castillon avec était avec toi. Bienvenue sur Issimène, soirée foot, il est précisément 21h.
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0: En effet, vous êtes sur Issimène, ce soir c'est soirée foot avec la cinquième journée de Ligue 2 et on vit ensemble depuis 20h cette rencontre entre le Stade Lavallois et le Red Star. Malheureusement, je vous rappelle le score à la pause qui est en défaveur des Tangos puisque c'est le Red Star qui mène malheureusement à la pause 2-0. C'est forcément pas le résultat qu'on espérait à la pause. Allez, c'est l'heure de faire le tirage au sort, tirage au sort de la question Tango et de découvrir qui ira encourager nos Tangos le 18 septembre à 20h à l'occasion de la venue de Sochaux. Je vous rappelle la question Tango du soir, la dernière victoire du Stade Lavallois face au Red Star du côté du Stade Francis Levasseur où jouent les deux équipes ce soir, remonte à la saison 2017-2018. Les Tangos l'avaient emporté 2-0. Qui avait ouvert le score ce soir-là? Était-ce Bira Dembélé, Alexis Bossetti, Alioune-Ba ou Gabriel Etinoff? La réponse c'était Alioune-Ba et c'était d'ailleurs son premier but sous les couleurs Tango. Et ce soir-là, donc, les Tangos l'avaient emporté 2-0 et c'est Mayela qui avait marqué le deuxième but, signe de victoire pour le Stade Lavallois à la 87e minute de jeu. Allez, je vais procéder au tirage au sort de la question Tango. Eh bien, voilà, notre vainqueur est là. C'est Jean-Pierre de Comté-Saint-Baudel qui remporte les deux places pour la prochaine rencontre du Stade Lavallois à domicile. Ce sera tout simplement le vendredi 18 septembre prochain à 20h. Bravo Jean-Pierre de Comté. Vous êtes le gagnant de cette Tango, de cette question Tango du soir. Bien évidemment, on reprendra les bonnes habitudes dès mardi soir, dès 18h30, vous pourrez jouer à la prochaine question Tango qui sera donc en lien avec la rencontre de la semaine prochaine de Dijon-Laval et sachez que ce sera un beau cadeau puisque ce sera deux invitations VIP pour la rencontre Laval-Sochaux du vendredi 18 septembre prochain. Bravo à vous Jean-Pierre de Comté-Saint-Baudel.
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0: En effet, il va être l'heure de reprendre la direction du Stade Francis Levasseur. Retrouvez notre duo, Gilles Damingui et Eric Le Pen pour la deuxième période entre le Stade Lavallois et le Red Star. Messieurs, on va croire à une rébellion Tango en deuxième bilan. De toute façon, nos Tangos, il ne peut pas faire pire en deuxième période, de toute façon, quoi qu'il en soit.
3: Ouais, exactement, éviter à tout prix le scénario de la semaine dernière. Mais comme la semaine dernière, eh bien, David Vigne qui effectue un changement dès le retour des vestiaires avec la sortie de Cyril Mandouki qui est écopé d'un carton jaune en première période, qui était dans le collimateur de l'arbitre Monsieur Chamel, remplacé, et c'est sa première apparition cette saison, par le jeune Alessio Baudouin au milieu de terrain. Une nouvelle fois la jeunesse lavalloise sur laquelle on compte, Ulrich.
4: Oui, on compte beaucoup, énormément, mais en même temps il n'y a pas grand choix non plus. Après ce remplacement, il est logique dans la mesure où Mandouki dans son style de jeu aurait été en difficulté sur la seconde période, donc voilà, faire entrer

0: Baudouin, c'était plutôt, enfin, en tout cas, changer Mondoukli, c'était plutôt ouais. normal. Donc voilà, maintenant on attend une réaction, une vraie réaction de la part des Lavallois.
1: Ouais, le discours a dû être corsé de la part de David Vigne dans les vestiaires pour essayer d'obtenir de la part de ses joueurs une réaction, une saine réaction évidemment, ne pas non plus les enfoncer, ne pas les mettre la tête sous l'eau, mais les faire réagir, l'orgueil.
0: Oui, oui, oui, bah oui, je pense que ça a dû être attention quand même à cette frappe.
1: Ouais, de... La frappe ouais, qui est cadrée.
0: C'est plutôt, plutôt intéressant. Ouais, Gourichi, quand il est comme ça, exactement face au jeu, dans la percussion, il est intéressant. Et je pense qu'il le serait encore un peu plus s'il était, comme on le disait tout à l'heure, avec Franck, dans l'axe du terrain, qui est toute la surface de jeu, en tout cas la largeur face à lui. Mais bonne entrée en matière, en tout cas en seconde période, des Lavallois. Essayer de marquer assez vite.
1: Ouais, il y a de l'intention, c'est bien. Avec Gourichi qui récupère encore un ballon sur le côté gauche. Il a peut-être vu la montée de Jules Godin. Le centre tire finalement de Gourichi, capté par Gaëtan Poussin.
0: Ouais, mais dès qu'on voit bien, dès que Gourichi touche le ballon, ça peut devenir dangereux. Et on ne l'a pas suffisamment trouvé en première période. Il a été complètement sevré de ballon. Et là, on commence à y trouver des combinaisons avec lui.
1: Et ce sera une touche pour le Red Star avec Théo Magnan, le défenseur latéral droit. On est à un niveau de la ligne médiane. Kemo Sissé et le ballon qui sort en touche. Touche rapidement effectuée par Jules Godin. William Bianda, retrait pour son gardien, qui va être pressé par Cabral, l'attaquant de pointe du Red Star. Et les tambours que vous entendez peut-être sont ceux des supporters du Red Star qui sont sur notre droite.
0: Ah, on s'en sort bien encore là, parce que là on reçoit le ballon encore une fois, on est dos au jeu, donc on peut pas trouver le joueur libre si on voit pas le jeu.
1: Et dans l'état actuel des choses, avec les possibles 3 points de la victoire pour le Red Star, eh bien, le club de la Seine-Saint-Denis compte le double de points et 8 points contre 4 pour Laval après seulement 5 journées. N'oublions pas que le Red Star a terminé 4e la saison passée, Laval 16e. Mais quand même, l'écart pourrait se creuser, il n'y avait qu'un point. Attention à cette frappe d'Oudeyer, c'est devant. Voilà, frappe à l'entrée de la surface de réparation pour Mathis Oudeyer, qui permet au Stade Lavallois de réduire l'écart. 2-1 pour le Red Star après ce missile envoyé par Mathis Oudeyer, son deuxième but cette saison. Voilà qui réveille le Stade Francis Levasseur. Il avait marqué le but victorieux face à Nantes. Il relance son équipe face au Red Star.
0: Ouais, quelle frappe de Mathis Oudeyer. Et je pense que ça a été aussi une vraie réflexion de la part du coach Vigne, en disant que voilà, il faut réussir il faut prendre sa chance, il faut avoir la lucidité de prendre sa chance. Et là, Mathis Oudeyer l'a bien fait et a amené vraiment un missile dans la lucarne de Poussin, et qui permet de revenir au score assez vite et possiblement de mettre le doute dans la tête des joueurs du Red Star, parce que là on revient, attention quand même en jeu, oui, parce que là on revient à 2-1, il reste encore toute la deuxième période. Du coup, ça va être une entame de match plutôt réussie, une entame de seconde période réussie de la part des Lavallois.
1: Ouais, c'est la jeunesse, hein, parce que Oudeyer est servi par Ethan Clavreul. Allez, ça repart avec Gourichi. Gourichi est entré dans la surface de réparation. La frappe, elle est contrée. Dommage pour Gourichi. Tout près, peut-être, de marquer son premier but sous les couleurs lavalloises. Et ça a enfin réveillé le Stade Francis Levasseur, qui somnolait depuis 20h. Quant à Mathis Oudeyer, il avait eu des occasions, il était passeur, mais il n'était pas parvenu à marquer la saison passée. Et là, il en est déjà à 2 buts en 5 matchs. Le centre.
0: Ah, dommage, c'était un bon centre.
1: Venu de la gauche. En tout cas, ça relance totalement cette, cette partie. Ça, ouais, c'est ouais. sûr.
0: Mais il suffisait d'avoir un peu plus de justesse et de maîtrise technique et de trouver Gourichi dans les bonnes conditions parce que en fait c'est lui qui a aussi à déclencher un peu cette envie d'aller vers l'avant. Du coup, il touche beaucoup plus du ballon, il est beaucoup plus, on le trouve beaucoup plus facilement, beaucoup plus mobile. Et la rentrée de Baudouin a fait du bien aussi pour le moment, attention quand même.
1: Ouais, nouveau ballon dans la surface de réparation avec la sortie de Gaëtan Poussin sur ce centre d'Esteban Mouton sur la droite. Mais encore une fois, il faut un but pour réveiller le stade de Basser. C'est pas lorsque l'équipe était vraiment en difficulté que le stade encourageait et poussait son équipe. C'est une fois qu'elle recommence à briller. Mais peut-être que sur cette dynamique du premier but et ces encouragements du public, le stade Lavallois va parvenir à marquer le deuxième but.
0: Oui, mais on sait bien que le public Lavallois, c'est un public de spectateurs, non pas un public de supporters, mais il peut faire beaucoup de bruit effectivement quand les Lavallois sont entreprenants comme ils le sont sur ce début de seconde période. Pardon.
1: Et il y a une faute sur Gourichi et le carton jaune pour Kemo Sissé, auteur de cette vilaine faute. Coup franc pour les Mayennais, joué par Jules Godin avec Bianda, Lo. Forcément, en termes de dynamique, là, c'est un temps fort pour les Lavallois. Il faut en profiter peut-être pour revenir à 2-2 et commencer un tout autre match. Mais pour l'instant, c'est toujours le Red Star qui est devant, qui mène 2-1 à l'extérieur. Il faut absolument éviter la deuxième défaite de suite à domicile. Attention de ne pas prendre de risques comme là, la passe en retrait pour le gardien. Kanté dans le rond central avec Samsana. Kanté.
0: Ouais, c'est pas. C'est difficile quand même, Kanté.
1: L'ancien joueur de Dunkerque. Recruté à l'intersaison et ça repart avec Théo Magnien sur le côté droit qui manque son contrôle, ça profite au Mayennais avec une touche pour Jules Godin. Alessio Baudouin, Bianda face à Cabral, Samsana pour Baudouin, Lo, Oudeye, Baudouin. Tout ça, c'est le centre de formation du stade Lavallois. Bianda. Avec Lavreul pour Oudeye. Petite faute sur Oudeye, peut-être de la part d'Alifa, qui n'est pas signalé par Monsieur Chamel. Ballon toujours Mayennais. Avec Sana, la frappe de loin de Sana, qui est contrée. Ah, les intentions sont tout autres sur ce début de seconde période. Un autre visage que celui du stade Lavallois avec Kanté qui peut centrer.
0: C'est ce que je vous disais tout à l'heure.
1: Faut y aller.
0: C'est compliqué, Kanté. C'est compliqué.
1: Pour sa première titularisation. Il joue un peu avec le frein à main, il est hésitant.
0: En fait, on a l'impression qu'il ne sait pas quoi faire. Quoi. C'est difficile quand on est en réflexion sur un geste, on fait souvent le mauvais parce que du coup on n'est pas concentré, on n'est pas juste dans le geste justement.
1: Ballon dans les pieds de Renel. Le premier buteur de la soirée. 3 buts ont été marqués. Et à la différence de la semaine dernière, le troisième but n'était pas pour l'adversaire, mais bien pour le stade Lavallois. Et on connaît l'importance de ce troisième but dans une rencontre. Théo Magnien face à Jules Godin. Attention à Magnien. Oui, petite faute, il y a faute. Il y a faute clairement de Jules Godin qui a mis un coup au visage de Théo Magnien. Et coup franc dangereux du coup. Ça, c'est des fautes qu'on peut éviter.
0: Ouais. J'ai cru qu'il allait lui mettre un carton jaune. Ouais. Mais oui, il a joué au bluff. Il a essayé de l'anticiper, mais. Le dribble était déjà fait.
1: le temps que le coup franc se mette en place pour l'équipe du Red Star. Mais il est idéalement situé, ce coup de pied arrêté que devrait frapper Raoui. Saïf Eddine Raoui, le numéro 10 de cette équipe du Red Star. Allez, c'est lui qui va le frapper du gauche, le temps que tout le monde soit en place. Il s'élance, c'est frappé, c'est largement au-dessus. Début de Mamadou Samassa.
0: Oui, c'est très très mal négocié, encore une fois. Et voilà. On récupère un ballon. Oui, j'étais en train d'analyser l'action de jeu. Et encore une fois, on récupère le ballon sur un coup franc très très mal négocié. Et Samassa, il veut la jouer très vite. Et sur un côté, il met le ballon directement en touche. Il faut savoir aussi temporiser, prendre le temps, laisser les joueurs se replacer pour pouvoir partir plus nettement, plus facilement. Parce que du coup, on perd le ballon.
1: Et là, Bianda qui dégage aussi en dehors des limites du terrain.
0: C'est juste cette lucidité qu'on n'a pas. Enfin, on manque de beaucoup de choses. Et en tout cas, cette lucidité dans les temps faibles et les temps forts. Il faut un peu plus de maturité dans ce genre d'action, dans ce genre de match aussi.
1: Allez, le temps fort, on a le sentiment qu'il vient de se terminer là pour les Lavallois, mais il faut repartir de l'avant. À l'image de Gourichi là, qui récupère un ballon, il se retrouve un peu dans l'axe. Il écarte sur le côté droit pour Matisse Oudéye. Oudéye avec Sam Sana, Baudouin qui écarte sur le côté gauche pour Jules Godin, qui perd le ballon face à son vis-à-vis qui est Mossissé. La récupération peut-être, non. Ballon qui va sortir des limites du terrain. Et on va revenir à la faute en faveur du Red Star.
0: Il faut insister encore, il faut insister là sur les prises de risque, sur la percussion, sur le duel.
1: Les encouragements, et c'est c'est même pas le clapping de la 53e minute, on l'a passé, mais ça encourage. Il y a plus d'ambiance, en tout cas qu'en première période, et ça fait plaisir. L'eau, loin devant, sur la tête de Zidane. Mathieu Huard, la bonne récupération des Mayennais. Allez, il faut essayer de trouver des bonnes options. Le centre, Tane Clavreul qui était là, mais il est devancé par Théo Magnien, qui est pourtant pas plus grand que lui. Bianda. C'est bien, on récupère vite les ballons. Bianda pour Gourichi, là encore Théo Magnien qui prend le ballon. Et la touche pour le latéral droit du Red Star. Et son coach lui dit, ne te précipite pas.
0: Oui. Bien raison, c'est ce qu'aurait dû faire tout à l'heure Samassa.
1: La déviation là de Cabral pour Cissé et devancé Jules Godin qui prend ce ballon. Récupération Samuel Renel pour le Red Star face à Baptiste Oudéye. Il fait faute là, Renel, non. Ça joue, dit Monsieur Chamel. Cissé à droite de la surface de réparation. Attention au centre, entrée pour Raoui. La frappe de Raoui et la parade de Mamadou Samassa sur cette frappe de Raoui. Ah, les passes comme ça en retrait sont les plus dangereuses bien souvent, mais le gardien mayennais est vigilant. Et hors jeu pour Oudéye, ça aurait été trop beau, mais le public y a cru un instant sur ce contre rapidement mené. Soudillé, la collade avec le gardien, ouais, j'ai cru qu'il allait l'embrasser.
0: Mais je trouve que c'est beau parce que voilà, c'est pas le genre de geste qu'on a l'habitude de voir, d'aller checker monsieur l'arbitre. Et ça prouve aussi que monsieur l'arbitre, il est un peu humain et que voilà, il a un peu de pédagogie. C'est mieux de voir ça que plutôt d'aller faire le coq et puis de sortir des cartons jaunes à tout va.
1: Il y a trois changements qui sont demandés du côté.
2: Remplacé par le numéro 27,
1: Kotson Kirimé. Kirimé, l'ancien joueur du Havre, recruté dans les toutes dernières heures du mercato du côté du Red Star.
2: Avec la sortie du numéro 45.
1: Non, l'entrée en jeu. C'est l'entrée en jeu des 45.
2: Sortie numéro 10, pardon, Saïf Kaoui, oui. Remplacé par le numéro 45,
1: Jacques Konaté. Konaté. Alors, je vais récapituler, si vous le voulez bien, avec les sorties de Kemo Sissé, de Raoui et de Renel, trois joueurs du milieu de terrain, remplacés par Diawara, 22 ans, le milieu de terrain. Kirimé, l'attaquant recruté cette semaine en fin de mercato, Godson Kirimé, l'ancien joueur du Havre. Et puis donc Konaté, Tchèque Konaté, 21 ans, milieu de terrain lui aussi, qui rentre. Trois changements d'un coup pour Damien Perinel. Et ballon dans les pieds de Mamadou Samassa. ...2-1 pour l'équipe du Red Star sur la pelouse du stade Lavallois. Mais ce match n'est pas terminé, loin de là. Et carton jaune pour Konaté qui vient de rentrer. Le prochain but forcément sera très très important.
3: S'il y en a un.
1: S'il y en a un, effectivement, on pourrait aussi en rester à 2-1 pour le Red Star. Soit la Laval égalise, sinon soit le Red Star enfonce le clou, reprend un break d'avance. Et pourrait s'imposer pour la deuxième fois à l'extérieur après la victoire à Nantes à la Beaujoire lors de la toute première journée. Laval qui ira à Dijon la semaine prochaine et le Red Star qui recevra Metz, mais ce ne sera pas la semaine prochaine puisque ce match aura lieu le lundi 14 septembre dans 10 jours, match décalé pour clôturer la 6e journée de Ligue 2. Ça va être long hein, pour les joueurs du Red Star. Pour l'instant, les prochains matchs du stade Laval ne sont pas décalés. La frappe, oh le poteau! Sur cette frappe de Mathis Soudeillé, il a failli nous refaire la même. Et cette fois, c'est le poteau qui repousse la frappe de Mathis Soudeillé, tout près d'inscrire un doublé retentissant. Un an, tout pile après celui d'Ethan Clavreul à Boulogne, la jeunesse lavalloise. Il aurait pu marquer les esprits ce soir, Mathis Soudeillé. Mais il a encore des opportunités pour le faire.
4: Oui, oui, oui. Encore une fois, une très belle frappe de Matuzié qui prend au fur et à mesure de ses matchs beaucoup de confiance et beaucoup de risques aussi. Donc voilà, la jeunesse insouciante qui commence à prendre le pouvoir ici au stade Lavallois. Et c'est tant mieux pour le moment.
1: La progression, hein, on en est compte, il y a un an, il était pas du tout dans le groupe. Il était sparring partner à l'entraînement, c'est vrai, avec. En jouant dans l'équipe réserve, il faisait les entraînements avec l'équipe pro et puis il a commencé à arriver par la pointe des pieds en début d'année 2026. Et tout de suite très intéressant, mais il prend du volume, Mathis Soudeillé. Attention avec cette frappe de Sana qui passe juste au-dessus, il a inquiété Gaëtan Poussin, Sam Sana. Ce sera un dégagement au 6 mètres. Les applaudissements du public hein, sur cette nouvelle tentative.
4: Ouais, ça hausse de plus en plus.
1: C'est bien, il y a de l'ambiance là. Rien à voir avec la première période. Et je vous propose de faire un point sur les autres scores ici. Le stade Lavallois reste mené sur sa pelouse par le Red Star. 2-1, il y avait 2-0 à la mi-temps. Et Mathis Soudeillé a réduit l'écart à la 49e minute.
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6: Il y a du spectacle effectivement au stade Francis Lebasserre. Pour l'instant, ça n'a pas trop évolué dans cette seconde période sur les pelouses de Ligue 2. Je vous rappelle que Boulogne mène toujours 1-0 face à Dijon. Même chose du côté de Dunkerque. 1-0 face à Clermont. Grenoble et Annecy sont toujours à égalité 0-0, même si les Grenoblois avaient marqué, mais le but a été refusé. Et enfin, la cinquième rencontre de la soirée, elle oppose Pau à Sochaux. Et c'est Pau qui mène toujours 1-0 grâce à un but de Rajo face à Sochaux. Je vous rappelle que demain, il y aura trois rencontres rencontre ce samedi 2 à 14h entre le Football Club de Metz et Rodez. Dans le même temps, Reims accueillera l'équipe de Guingamp demain soir à 20h. Là, Saint-Etienne, le leader de cette Ligue 2, qui accueillera l'équipe de Montpellier. Et enfin, lundi soir, pour clôturer cette cinquième journée, le Football Club de Nantes, toujours à la recherche de son premier succès, et qui recevra l'équipe de Nancy. Voilà pour le programme donc de cette cinquième journée de Ligue 2. Et je vous annonce juste à l'instant même qu'Annecy vient d'ouvrir le score face à Grenoble grâce à un but de Rambo.
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6: Allez, on reprend la direction du stade Francis Lebasser. Retrouvez Gilles Amangui et Eric Le Pen pour la suite de cette rencontre. Et on sent des Lavallois bien revigorés dans cette seconde période, messieurs.
1: Avec une nouvelle tentative de Mathis Soudeillé qui passe juste à côté, c'est contré. Ça sera un corner. Corner effectué par Jules Godin. Avec des Lavallois qui insistent. Ah, dommage, là, ça, ouais, ça non. Marche pas.
0: Ouais, on peut pas dire dommage sur un corner. Un corner, on le met dans la boîte. Là, on perd le ballon, oui, on a failli se faire contrer.
1: On joue en deux temps et.
0: Oui. C'est pas.
1: Allez, des changements se préparent du côté mayennais, Ulrich, avec Julien Maggiotti. Et Yanis Cour, je crois.
0: Oui.
1: Et avant, il y a un changement du côté du Red Star. Avec la sortie du latéral droit, Théo Magnin. Remplacé par le numéro 80, comme Biané Balco. Les changements côté mayennais sont demandés également. La sortie d'Abou Kanté, applaudi pour sa première titularisation.
7: Remplacé par le numéro 32.
1: Et la sortie de Gourichi, remplacée
7: par
1: Maggiotti. Et du coup, on remplace quand même un attaquant à Abou Kanté par un milieu de terrain. Ouais. Ils sont quand même égalisés dans ce match.
0: Je pense que c'est Oudéye qui va jouer en pointe
1: avec,
0: de par sa mobilité,
1: avec Ethan Claverol et avec Maggiotti en soutien. Voilà pour les changements effectués par David Vigne.
0: Alors, c'est Cour qui reste devant.
1: Effectivement, c'est étonnant. Allez, Oudéye qui repart, qui va vite, qui s'est procuré pas mal de situations depuis le début de la seconde période. Il a frappé trois fois Mathis Oudéye. Maggiotti là, qui perd son ballon. Bianda face Cabral, épaule contre épaule. Cabral de nouveau. Et le ballon qui va sortir en touche pour les Mayennais. C'est rapidement joué par Jules Godin en direction de Mamadou Samassa. Il reste un peu plus de 20 minutes à jouer dans le temps réglementaire, plus le temps additionnel. C'est pas fini, loin de là. Il y a du temps encore pour que les Mayennais puissent espérer égaliser dans cette rencontre. Et surtout éviter la défaite. Mais pour l'instant, il y a zéro point, puisque le Red Star mène 2-1 à l'extérieur.
0: Ouais, je trouve que Baudouin a apporté un peu de calme au lieu et a apporté un peu plus de justesse aussi. Alors, ce qu'il fait, ça reste très simple, mais au moins ça permet d'avancer, trouver un peu plus de relais, des redoublements de passes.
1: Maggiotti sur le côté gauche pour Baudouin. Maggiotti, Baudouin sur le côté gauche, le centre de Baudouin. Ah, dommage, il y avait Ethan Claverol. Tout ça, on est sur l'équipe réserve. Hein. Claverol, Oudéye, Baudouin, Court. On est sur l'équipe réserve quasiment de l'an dernier. Et il y a deux ans, nouveau corner pour les Mayennais. Gourichi est sorti, ça même c'était Jules Godin tout à l'heure, mais là c'est Majotti qui retrouve son poste. Ah non, c'est Godin, c'est Godin qui garde les corners pour l'instant. Allez, ça revient sur Oudeye, la frappe d'Oudeye qui est contrée, et décidément il est partout, Mathis Oudeye, il en a des occasions, il a déjà marqué une fois ce soir, il mériterait d'inscrire un doublé, Majotti. Baudouin qui fait faute. Ouais, monsieur Chamel qui dit aux joueurs lavallois de se calmer. Effectivement, c'était un peu viril là.
4: Oui, oui, ça reste viril, mais je trouve que ça reste dans l'esprit du. Dans l'esprit du duel, du jeu. Mais c'est vrai que le cri était relativement important.
1: Le joueur qui se relève, c'était le milieu de terrain Alifa. Et coup franc a joué pour l'équipe du Red Star à 20 minutes de la fin du temps réglementaire de cette rencontre. Et pour l'instant, le Red Star fait une excellente opération. Mais c'est pas fini.
6: Ah, il faut vraiment insister là, côté Lavallois. Je pense qu'il y a la place pour aller chercher un résultat positif.
1: Oui, c'est sûr que la première période, au bout d'un quart d'heure, a été à l'avantage du Red Star. Mais l'entame des Mayennais a été très bonne en seconde période. Et tout cela s'est équilibré. Kirimé. Godson Kirimé. Pour Bianet. Qui obtient un corner du côté du Red Star. Et on fait du bruit dans le COP du club de Saint-Ouen. On tarde un petit peu à frapper ce corner. C'est Damien Durand, le capitaine, qui prend ses responsabilités en quelque sorte, puisque c'est lui qui va aller frapper ce corner de la droite vers la gauche. Très très bien frappé en direction de Cabral, le centre de Cabral, attention, la tête de Bianda, bien joué, ça revient sur Bianet.
4: En jeu, peut-être de lever le drapeau.
1: Cabral de nouveau, il y a eu plusieurs têtes consécutives, Damien Durand, l'extérieur du pied droit. Allez, la défense de Julien Majotti. Qui fait la touche, du coup, rapidement joué avec Mathis Oudeye. Oudeye pour Jules Godin avec Mamadou Samassa. Lo. Bianda. On trouve Julien Majotti sur la ligne médiane immédiatement pour Mathis Oudeye, devancé par Konaté. Et ça arrive dans les pieds de Gaëtan Poussin qui dégage. Ça revient sur Ethan Clavreul, mais coup de sifflet de monsieur Chamel.
4: Qui revient. Non, mais n'importe quoi.
1: Qui revient, mais là, c'est un peu beaucoup, ouais. Ouais, c'est voilà, un petit peu étonnant, là, comme décision.
4: Bah, à ce moment-là, tous les défenseurs n'ont qu'à tomber un par un. Et
1: oui,
4: puis,
1: comme ça, on revient. Et puis, dégagement pour Zidane. Avec Durivaux. Damien Durand. Là c'est Baudouin, et Baudouin aussi qui fait une bonne entrée.
4: Une très très bonne rentrée, ouais.
1: Ouais. Et globalement, hein, les jeunes performant ce soir. Et on attend aussi que les plus anciens prennent leurs responsabilités et montrent l'exemple. Ballon pour Sam Sana dans le rond central qui peut écarter sur le côté droit pour Esteban Mouton. Mouton qui se retrouve à hauteur de l'entrée de la surface de réparation. Le centre, ça revient et ça va sortir en touche. Allez, on met du rythme du côté mayennais. L'eau. Pour Esteban Mouton sur le côté droit. On va rentrer dans le dernier quart d'heure de cette rencontre. Le Stade Lavallois toujours mené sur sa pelouse par le Red Star 2-1. Cette action n'ira pas plus loin pour les Mayennais avec une touche au bénéfice des joueurs du Red Star. On fait un dernier point avant la fin des matchs sur les scores. Un gros quart d'heure de la fin. Que se passe-t-il sur les autres pelouses en Ligue 2 ?
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6: Eh bien, ça bouge un peu, Gilda, sur les pelouses de Ligue 2, avec des équipes qui en remettent un petit peu le nez à la fenêtre, notamment Dijon qui vient d'égaliser sur la pelouse de Boulogne, un but partout. Même chose pour Clermont qui a égalisé sur la pelouse de Dunkerque, un but partout également. Ça bouge également du côté du stade des Alpes dans le derby de Savoie entre Grenoble et Annecy. Annecy qui menait un but à zéro tout à l'heure. Eh bien, Grenoble qui vient d'égaliser à l'instant même sur sa pelouse grâce à Diba. Et également du côté de Pau, Sochaux qui également donc revient au score avec une égalisation il y a quelques secondes signée Claraxia donc pour les Sochaliens, but partout entre Pau et Sochaux. Et bien évidemment on vit cette rencontre entre le Stade Avalois et le Red Star, 2-1 pour le Red Star, mais il va rester un bon quart d'heure et on ose espérer que les Tangos vont nous trouver la faille dans cette défense odonienne.
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1: Justement. Attention! Oh, le petit filet!
0: Oh là là là, c'est pas possible.
1: Quelle occasion pour l'équipe du Red Star, pardon Franck! L'énorme occasion là pour l'équipe de région parisienne d'enfoncer un peu plus le clou. Sur les Lavallois s'en sortent très très bien.
0: Ouais, sur une touche, on se fait avoir sur une touche. Et ouais, on a vraiment frôlé la correctionnelle. Parce que là, le but était est vraiment grand ouvert et je crois que c'est. Oh, oh. Et je crois que c'est Cabral qui à la fin récupère le ballon, lui arrive, mais qui n'arrive pas à trouver le cadre. Heureusement pour les Lavallois.
1: Et là, Youssamb va rentrer. On fait rentrer des joueurs à vocation plutôt défensive, alors que le Stade Lavallois est mené à domicile 2-1. Maggiotti servi par. Attention, Maggiotti avec ce ballon dans la surface de réparation pour Jules Godin. Malheureusement, c'est Gaëtan Poussin qui prend le meilleur, le gardien du Red Star. C'est là qu'on voit qu'offensivement il n'y a pas beaucoup de solutions hein, à part Corentin Fatou qui revient de blessure, et puis Alpha Diallo, la recrue de cette semaine, qui est encore certainement un peu juste, qui n'a pas eu le temps de véritablement s'entraîner avec ses équipiers.
0: Ouais, c'est vrai que ça
1: manque de ressources,
0: c'est ça. Une profondeur de banc assez limitée. Et dans tous les compartiments du jeu, de toute manière.
1: Et c'est Jules Godin, remplacé poste pour poste par la Youssamb.
0: Et c'est Mouton qui va sortir aussi. Il s'est fait mal.
1: Voilà. Ouais, on change les deux latéraux. Bah là par contre on fait rentrer un attaquant à la place d'un défenseur.
0: Ouais, c'est Samsana qui est passé ouais. À droite.
1: Comme la semaine dernière pour remplacer Sidibé. Et première apparition sous le maillot Lavallois également pour Corentin Fatou. L'une des recrues de l'intersaison, le joueur en provenance de Boulogne. Où le Stade Lavallois ira jouer fin octobre. Non, match à domicile, pardon. C'est le match à domicile sur la phase aller face à Boulogne. Et là, on a beaucoup de... entre les jeunes joueurs et les nouveaux joueurs. Avec la Youssamb, là. Le centre. Mais il va falloir profiter de ce dernier quart d'heure pour vraiment dynamiter cette rencontre et aller de l'avant, parce que on peut pas se contenter, évidemment, si encore il y a des matchs nuls et qu'on voyait le coach un peu prudent. Il préfère assurer le point après la défaite de la semaine dernière. Certes, on peut l'entendre, mais là, il faut prendre des risques, hein, parce que finalement, 2-1 ou 3-1, ça fait 0 point au final. Ouais. 0 plus 0 hein, à domicile, ça ferait quand même un petit peu tâche. Et un dernier changement également se prépare du côté de l'équipe du Red Star avec la sortie du capitaine Damien Durand. Et remplacé par Ikanga. Il
8: Il va y avoir du temps additionnel avec tous ces changements, évidemment. Les 5 changements ont été effectués de chaque côté. Plus de changements possibles pour les deux coachs. Alors qu'il reste 10 minutes à jouer, plus le temps additionnel, ça fait encore un quart d'heure à jouer. Il n'y a plus de changements possibles.
9: Ouais.
8: Sauf en cas de protocole commotion, ce que l'on ne souhaite pas à l'un des joueurs, évidemment. Mais là, il ne faut pas qu'il arrive un pépin à l'un des 22 acteurs. Il n'y aura plus de changements possibles. Vianney sur le côté droit, le centre. Oh. Attention, Bionda qui est tout près du CSC. Enfin, qu'on voit ce ballon en corner.
4: Ouais. Mais il y a des choses que je ne m'explique pas. On prend pas les informations, on regarde pas ce qui se passe dans le dos, voilà, ce qui se passe, c'est qu'on concède des corners bêtement, alors qu'on n'est pas du tout en danger.
8: Le corner qui est frappé de la droite vers la gauche par Cabral. Pas de danger pour l'instant pour Samassa. Allez, frappe seulement. Il y a eu ce temps fort dont les Lavalois ont profité en début de seconde période. Mais ensuite, il y a eu un peu d'euphorie. On n'a pas su mettre le deuxième. Pourtant, il y a eu des occasions avec Mathis Oudéyé notamment. Et depuis, les débats se sont équilibrés. Ethan Clavreul. Il y a un contre 1 à jouer. Ethan Clavreul à l'angle gauche de la surface de réparation. Oui, c'est bien joué ça. Avec Maggiotti, ça ressort pour la Youth Samb.
4: C'est très très mal négocié. Vraiment très très mal négocié. On voit que
8: la Youth Samb, c'est pas un finisseur de par son poste.
4: Non, mais avant Samb. On voit que Clavreul, c'est pas quelqu'un qui va aller au duel dans la percussion. Il a besoin de vitesse et là il était quasiment arrêté, il pouvait pas aller dans le dribble à contrario de Oudéyé qui est plus à l'aise dans ce style là et du coup
8: voilà, c'est un peu gâché quand même.
4: Ouais, c'est effectivement gâché parce que c'est, alors on va peut-être plus en avoir beaucoup jusqu'à la fin du match.
8: Allez, peut-être là avec. Oh là là, là aussi. Avec Samsana qui a pris le poste de défenseur latéral droit, qui rate son centre. Ça sort des limites du terrain. Il y a quand même du déchet. Malheureusement. Donc moi, ce qui m'inquiète, ouais, là, c'est le point de vue comptable et puis la dynamique qui n'est pas bonne. 3 matchs sans victoire, c'est le score, on reste là. 2 défaites de suite à domicile. On dit que c'est dur de faire le doublé en victoire, de prendre 6 points sur 2 matchs à domicile en 8 jours. Mais quand vous en prenez 0, ça fait très très mal à la tête.
4: Ouais.
8: Avant un déplacement qui ne sera pas le déplacement le plus difficile de la saison, certes, face à un promu Dijon, qui n'est pas non plus en très grande forme dans ce championnat. Mais quand même, il va falloir changer pas mal de choses et continuer de travailler à l'entraînement, intégrer les joueurs qui reviennent. Je pense à Corentin Fatou, je pense à Diallo qui est arrivé cette semaine. Mais on ne peut pas compter que sur les jeunes et on attend mieux des recrues. Alors Gourechi a montré des choses intéressantes ce soir. Kanté a plutôt déçu. Fatou joue ses premières minutes sous le maillot lavallois.
4: Ouais, et puis au-delà de ça, c'est défensivement. On avait montré une certaine solidité jusqu'à présent.
8: Ah, et là, les 5 buts.
4: Après Grenoble, depuis Grenoble, c'est, on sent qu'il y a, voilà, il y a des vraies carences. Et c'est vrai que les choix ne sont pas pléthores non plus.
8: Allez, ça repart pour l'équipe du Red Star. Ballon dans les pieds de Bionda avec la Youth Samb. Bionda, le capitaine mayennais. On va rentrer dans les 5 dernières minutes du temps réglementaire de cette rencontre. Corentin Fatou avec Ethan Clavreul. Ça sort des limites du terrain, c'est touché, c'est rapidement joué par Fatou Latouche avec la Youssamb. Madjoti faut absolument marquer ce deuxième but. Un but libérateur, synonyme d'un point et presque synonyme d'une victoire. Hein, vu le scénario ce soir d'être mené 2-0 à domicile. Si Laval avait mené dans ce match et avait pris qu'un point, bon, on aurait pu avoir de la déception. Mais si Laval prend un point ce soir, vu le scénario, tout le monde sera ravi d'éviter les deux défaites. Et rouge. Là pour le joueur du Red Star.
0: Je crois que c'est
8: Konaté.
0: C'est pas. Oui, ça doit être lui. Ouais.
8: C'est Konaté hein, qui était averti du côté du Red Star. Et le Red Star qui va finir la rencontre à 10 contre 11 pour les 5 minutes du temps réglementaire plus le temps additionnel.
6: Diawara, moi je dirais, messieurs. Je sais pas si,
8: Diawara. Alors, si c'est remplacé par Diawara, avait pris un jaune, mais Diawara avait déjà pris un jaune, peut-être.
6: Exactement.
8: Quoi qu'il en soit, le joueur sort prématurément. Il était entré en cours de match et a pris deux cartons jaunes.
0: Ouais, on le laisse sortir à
8: 2 à l'heure.
0: Ouais, en rampant même quasi.

0: On voit en même temps les images. Et le coup franc pour l'équipe mayennaise. Le coup franc qui est frappé dans la surface. Une tête, deux têtes, trois têtes, dont celle de Kevin Cabral pour terminer, qui envoie ce ballon en corner.
1: Allez, il faut tout mettre. Allez, allez.
0: Ouais, c'est maintenant. On est dans le money time de cette rencontre. Les derniers instants, il reste 3 minutes à jouer dans le temps réglementaire, plus le temps additionnel. Re-corner. Julien Maggiotti qui demande un ballon. Allez, les encouragements de Le Basser. C'est frappé. C'est dedans. Non, c'est contré malheureusement.
2: Enfin, c'est la perspective.
0: Qui a ah ouais, ça. La perspective. On pourrait croire que le ballon est dans le bon sens. Ah oh là là, ils nous font des illusions. Ce deuxième corner de suite tiré par Julien Maggiotti. Alors on sent qu'il y a quand même de l'envie là, de montrer des choses et d'égaliser face au public de Le Basser. Pour ceux qui ont loupé Nantes et qui sont là sur les deux matchs en 8 jours là, effectivement il y a de quoi être un petit peu frustré, même s'il y a eu le but d'Oudeye au moins ce soir. Pour l'instant il n'y a pas de succès à la clé, ni même de match nul. Vianney, le défenseur latéral droit. Voilà, faute là sur Matisse Oudeye de la part d'Alifa. Ouais, il y a de la tension dans ce match, sur cette fin de match. Le coup franc pour les Mayennais et pour Julien Maggiotti. Les encouragements de Le Basser. C'est plutôt bien frappé, mais directement sur la tête de Cabral. Et attention, contre du Red Star, le repli défensif, parce que ça peut aller très très vite. Allez, bien joué Maggiotti. Ou attention Maggiotti, qui ne va pas réussir à sauver le corner. Hein. Corner pour l'équipe du Red Star. Et pendant ce temps-là, Laval est toujours menée sur son terrain, sur sa pelouse. Par le Red Star, on va entrer dans le temps additionnel et on se dirige peut-être vers une deuxième défaite de suite à domicile après celle face à Grenoble la semaine dernière. Ce qui ferait 3 défaites en 5 matchs. Le corner est joué et des fumigènes qui sont craqués du côté du COP du Red Star. Cabral qui remet ce ballon sur Ikanga. Ikanga face à Alessio Baudouin. Ikanga toujours avec Alifa près du poteau de corner. La lutte pour obtenir le ballon et c'est la touche pour les Mayennais. Coup de sifflet de monsieur Chamel et il y aura 6 minutes. 6 minutes de temps additionnel à partir de maintenant. 6 minutes pour tenter de marquer le but de l'égalisation et de limiter la casse. Mais c'était loin d'être le programme avant ces deux matchs à domicile de ne prendre qu'un point. Mais pour l'instant, il n'y en a aucun. On espérait au moins 3 voire 4 points sur ces deux matchs consécutifs à domicile. Mais on est, j'ai bien peur qu'on soit déjà fixé au bout de la 5e journée sur ce que va jouer le Stade Lavallois cette saison. À savoir un maintien loin d'être aisé.
3: Oui, s'il n'y a pas une série positive, ça va être une saison peut-être un peu plus, aussi compliquée que
0: la saison passée. Oui.
3: La saison passée.
0: Corentin Fatou qui sert Ethan Clavreul qui perd le ballon et attention à la relance du Red Star. Ce sera finalement géré par Alessio Baudouin et par Mamadou Samassa. 5 minutes encore, une poignée de secondes seulement pour tenter d'égaliser dans cette rencontre. Oudeye auteur d'un gros match. Ouais. On ne peut pas lui reprocher grand chose à Mathis Oudéyé ce soir. Lo, Bianda. Bianda, ça c'est bien joué pour l'Ayoussan dans la surface de réparation. Le centre en retrait. Ah, dommage, c'est contré.
3: Une touche de trop.
0: C'est joué par Corentin Fatou, cette touche avec l'Ayoussan. L'Ayoussan, le centre, dégagé par la défense du Red Star. Ça revient sur l'eau. Qui écarte pour Baudouin. Pour, c'est Oudéyé, la frappe d'Oudéyé qui est contrée.
2: Je crois que c'était court.
0: Ou c'était Yannis Court, voilà. Pardon. Effectivement, merci Éric. Et il a tenté sa chance. Gaëtan Poussin, le jugement. Le ballon est très très haut. À la retombée, un très très haut rebond aussi. L'eau qui était à la lutte avec Ikanga. Les Mayennais qui prennent le meilleur avec Yannis Court. Pour Bianda. Layous Samb. Mathis Oudéyé. Avec l'eau. Baudouin. Layous Samb. On tente là. Avec Yannis Court. Pas passé loin de pouvoir offrir un joli centre. Je regarde le chronomètre. 3 minutes ont été jouées. Il en reste 3.
3: Yannis
0: plus
3: Court
0: que 3.
3: A pris un jaune.
0: Plus que 3 minutes Chamel. À jouer. Et ça sent pas très très bon, non. Malheureusement.
3: Non.
0: Pour les Mayennais. En encaissant déjà le premier but, c'était dur, mais en encaissant le deuxième avant la pause, les Lavallois se sont mis dans une position très très inconfortable et n'ont pas su pour l'instant redresser la barre en seconde période, pas suffisamment en tous les cas. Le centre d'Ethan Clavreux, la bonne sortie de Gaëtan Poussin, qui fait son match aussi, décisif à plusieurs reprises, ouais. Le gardien du Red Star.
3: Oui, il a été très sûr, surtout dans ses prises de balles. Il a été très très sûr, il a bien rassuré sa défense et effectivement sur le but il ne peut pas faire grand chose.
0: C'est dur pour les Mayennais. Ikanga et face à l'Ayou Samb dans la surface de réparation des Mayennais. Et ballon repris et dégagé par Baudouin. Et ça repart pour Yannis Court qui sert Ethan Clavreul avec Mathis Oudéyé. Mathis Oudéyé, il y a faute sur Mathis Oudéyé et ce sera un coup franc, le coup franc de la dernière chance avec à la clé un carton jaune pour Alifa peut-être. À vérifier.
3: C'est le 19.
0: Ouais, c'est Alifa, ouais. Et le coup franc, ce coup franc qu'il va falloir absolument parfaitement négocier, bien lever le ballon, trouver une tête dans la surface de réparation. Samassa qui hésite presque à monter, il regarde le banc, il va rester dans le rond central, mais en tout cas il n'y a plus de dernier défenseur quasiment, c'est Samassa le dernier rempart et c'est Julien Maggiotti qui va frapper ce coup franc à 50 secondes de la fin du temps additionnel. C'est frappé par Maggiotti, c'est pas repris par une tête, c'est pas terminé peut-être pour Oudéyé dans la surface. Mais ça c'est un geste complètement antisportif, il y a faute, mais ça vaut plus qu'une faute ça. C'est vraiment lamentable ce geste de la part du joueur du Red Star qui bouscule Mathis Oudéyé
3: et qui prend pas de jaune.
0: Ah mais ça vaut, mais moi je mets un rouge direct là-dessus, on pousse pas dans le dos comme ça. C'était du rival en plus, hein. C'est le défenseur central qui était déjà dans le collimateur de l'arbitre dès le début du match, Dylan Durivo, le défenseur central. Pour moi ça valait rouge direct. Les Odoniens qui jouent déjà à 10 là, depuis plusieurs minutes, depuis l'expulsion de Diawara. Allez, Maggiotti, c'est le dernier. Maggiotti, c'est contré. Et Monsieur Chamel qui devrait siffler la fin de ce match, puisqu'on a déjà joué les 6 minutes de temps additionnel. Samassa n'est plus dans ses buts. Attention, Samassa, faut courir très vite. Le ballon n'est pas cadré, heureusement. Samassa qui courait après le ballon. Et c'est terminé. ici à Le Basser. La deuxième défaite de suite pour l'équipe du Stade Lavallois qui s'incline après la défaite 3-0 face à Grenoble, la défaite 2-1 face au Red Star. La double bulle pour les Mayennais qui espéraient bien sûr enchaîner ces deux matchs avec de meilleurs résultats. Il y a forcément de la déception, beaucoup de déception ce soir après cette nouvelle défaite. La troisième de la saison, la deuxième de suite, qui plus est à domicile. C'est dur.
1: C'est très très dur effectivement ce soir pour les tangos. Il y a eu pourtant une belle réaction des tangos en seconde période, mais elle n'aura pas suffi malheureusement pour aller au moins accrocher ce point du match nul. Effectivement, c'est bien mauvaise opération pour les tangos ce soir. Deuxième défaite consécutive et d'autant plus à domicile. Alors on sait forcément que c'est, vous l'avez dit, Jules Dinguerie, que tout au long de cette retransmission, difficile forcément d'enchaîner de bons résultats positifs consécutifs à domicile. Mais on espérait malgré tout ce soir gratter quelques points côté tango. Bien malheureusement, c'est zéro point à la sortie et forcément ça fait mal à la tête, on va dire.
3: Ouais. Et déception d'autant plus que la réaction a été plutôt intéressante en seconde période, mais on s'est tué le match en première où on est arrivé trop prudent et les joueurs du Red Star ont su profiter de la timidité qu'on a pu mettre dans cette première période pour prendre l'avantage au début du match et puis jusqu'à la fin malgré une très très belle réaction, mais qui ne suffit pas parce qu'on part de trop loin.
1: Eh bien, oui, effectivement, on a eu voir un beau Mathis Soudeillé en seconde période qui a eu les clés, Mathis Soudeillé pour permettre au tango effectivement de recoller donc au tableau d'affichage. Mais il faut aussi de saluer quand même et tout la prestation de Poussin, le gardien du Red Star ce soir, qui a quand même sauvé la baraque pour ses hommes, pour ramener cette victoire. Le Red Star a relevé la tête lui de son côté suite à sa défaite du week-end dernier donc face à Reims. Eh bien, les tangos ils sont quasiment dans l'obligation d'aller faire un résultat donc la semaine prochaine du côté de Dijon, messieurs.
0: Ah oui, il faudra absolument là redresser la tête et prendre des points parce que ça va commencer déjà à devenir inquiétant avec 4 points seulement au bout de 5 journées. C'est un moins bon temps de passage que celui de l'an passé où le Stade Lavallois avait 7 points après 5 journées. Attention, il y a déjà un petit peu le feu dans la maison Stade Lavallois.
1: Ouais, exactement. En tout cas, effectivement, il faudra relever la tête dès vendredi prochain. Eh bien, merci Gilda, en tout cas, merci à vous. On va forcément vous laisser continuer la soirée parce qu'il y a encore un peu de travail pour vous. Ulrich, on vous garde avec vous. On vous retrouve dans quelques secondes justement pour débriefer cette rencontre. Ouais. Et puis, bien sûr, on reviendra et on retrouvera ces réactions d'après-match dans les toutes prochaines minutes sur les réseaux sociaux d'ICI Mayenne, sur ICI.fr et sur l'application ICI. On reviendra également demain matin sur cette rencontre dans la matinale dès 7h autour d'Hervé Lefebvre et de Marcelin Robin. Allez, petite pause et on se retrouve dans quelques secondes pour débriefer cette rencontre avec notre consultant ICI Mayenne. Ulrich Le Pen, ne bougez pas.
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0: The Police, Every Breath You Take sur Ici Mayenne.
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0: Allez, en effet, effectivement, on va faire le point de l'ensemble des résultats de cette cinquième journée. Ça y est, c'est terminé sur les cinq pelouses de Ligue 2. On a vécu ensemble ce soir la rencontre entre Laval et le Red Star. Et on verra les moments forts dans quelques secondes avec le ZAP que nous a concocté Christelle Armillon, qui est à la réalisation ce soir avant de reprendre la direction du stade Francis Levasseur. Retrouvez notre consultant ici Mayenne, Ulrich Klepen. Ce soir, Boulogne et Dijon se sont quittés sur le score d'un but partout. But des Pays pour Boulogne et Dong pour Dijon. Un but partout également entre Dunkerque et Clermont, avec un but de Sanganté pour les Dunkerquois et Okou qui avait égalisé pour les Clermontois. Un but partout, non, défaite ce soir, pardon, excusez-moi, de Grenoble sur sa pelouse face à Annecy. Le derby de Savoie est basculé finalement en faveur des Annéciens. 2-1 pour Annecy sur la pelouse de Grenoble, avec des buts de Rabot et de Venot pour les Annéciens. Et c'est Diba qui avait réduit le score pour les Grenoblois. Et enfin, match nul ce soir entre Pau et Sochaux. Un but partout. Rajo avait ouvert le score pour les Palois et Clericia donc qui a égalisé pour les Sochaliens. Cette cinquième journée qui se poursuivra demain avec trois rencontres, dont deux à 14h. La première opposera le Football Club de Metz à Rodez. Dans le même temps, à 14h, le Stade de Reims accueillera l'équipe de Guingamp. Et demain soir à 20h, ce sera le choc de haut de tableau entre le leader, l'AS Saint-Etienne, qui reçoit sur sa pelouse du Stade Geoffroy Guichard l'équipe de Montpellier. Et enfin, pour clore cette cinquième journée, lundi soir à 20h45, c'est du côté de la Beaujoire, le Football Club de Nantes qui tentera de signer sa première victoire de la saison, qui accueillera l'équipe de Nancy du Mayennais

0: Oswald Tanchot. Voilà pour l'ensemble des résultats de cette cinquième journée. Et bien sûr, si vous venez nous rejoindre, Christelle nous a préparé le zap des moments forts de cette rencontre qu'on a vécue ensemble ce soir entre le Stade Lavallois et Dunk et le Red Star, pardon. Christelle, c'est à toi.
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2: C'est parti, à l'instant même, le coup d'envoi de cette rencontre comptant pour la cinquième journée. Attention, ça va très vite avec Cabral dans la surface de réparation. La frappe et l'arrêt, la parade du gardien Lavallois face à Damien Durand, le capitaine du Red Star. Gourichi, la frappe, elle est cadrée, elle est repoussée les deux points au ras du sol par le gardien du Red Star et ça revient sur Ethan Clavreul qui essaye de centrer. Toute la défense du Red Star s'est repliée, mais la parade également là de Gaëtan Poussin sur une frappe d'Ethan Clavreul. Damien Durand, la frappe, oh, l'arrêt, la parade en tous les cas de Samassa sur cette frappe de Damien Durand. C'est pas la première depuis le début de ce match. Et Samassa, une nouvelle fois décisif.
3: Oh là, c'est la barre.
2: Et oui, c'est repoussé par la barre.
3: Samassa.
2: Et ça fait quand même beaucoup d'alerte hein, sur les buts Lavallois. Et les deux pattes de Mamadou Samassa, cette barre transversale qui sauve le gardien mayennais. Ce ballon au niveau du point de pénalty. Et l'ouverture du score, ça nous pendait au nez. L'ouverture du score pour l'équipe du Red Star signé Samuel Renel. Et là encore un ballon pour Cabral peut-être à l'entrée de la surface de réparation pour servir Durand. C'est comme à l'école, la frappe de Durand et le deuxième but. Et Laval qui se retrouve mené avant la pause. 2 à 0 comme la semaine dernière face à Grenoble.
0: Retrouvez notre duo Gilles Damingui et Eric Le Pen pour la deuxième période entre le Stade Lavallois et le Red Star.
2: Tout d'hier, c'est debout. Oh, la frappe à l'entrée de la surface de réparation pour Mathis Soudeillé qui permet au Stade Lavallois de réduire l'écart. 2-1 pour le Red Star. Soudeillé est servi par Ethan Clavreul. Allez, ça repart avec Gourichi. Gourichi à l'entrée de la surface de réparation. La frappe, elle est contrée. Dommage pour Gourichi. Tout près peut-être de marquer son premier but. Centre en retrait pour Aoui. La frappe de Aoui et la parade de Mamadou Samassa. La frappe, oh le poteau sur cette frappe de Mathis Soudeillé, il a failli nous refaire la même et cette fois c'est le poteau qui repousse la frappe de Mathis Soudeillé tout près d'inscrire un doublé retentissant. Oh le petit filet,
3: oh là là là, c'est
2: quelle
3: pas
2: occasion
3: possible.
2: Pour l'équipe du Red Star d'enfoncer un peu plus le clou sur les Lavallois touche. S'en sortent très très bien.
3: Ouais,
2: Eric.
3: Sur une touche, on se fait avoir sur une touche.
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0: Allez, effectivement, c'est l'heure de débriefer rapidement cette rencontre qu'on vient de vivre entre le Stade Lavallois et le Red Star. Et on reprend la direction du Stade Francis Levasseur. Retrouvez notre consultant Ici Mayenne, Yannick Le Pen. Alors dites-moi Yannick, on sort forcément très très déçu de cette rencontre. Et quand on regarde au classement, c'est un nouveau résultat qui fait mal comptablement ce soir au Stade Lavallois. Oui.
4: Qui ne fait pas nos affaires, ça c'est une évidence. On peut être déçu de par la réaction qu'on a eue en seconde période, mais cette réaction-là, elle aurait dû être présente en première.
0: Ouais.
4: On est rentré un peu trop timide dans le match, même si il y avait quelques bonnes idées, mais techniquement on est trop juste. Dans la conservation du ballon, on n'y est pas. Dans le mouvement, on n'y est pas. Dans la prise d'information, pareil. Défensivement, on est toujours mal orienté quand on reçoit le ballon. Enfin, il y a plein de petits détails qui vont pas, qui font qu'à ce niveau-là, ça pardonne pas et qu'on peut pas rentrer dans un match avec autant d'intensité, qu'on a mis en seconde période. Et oui, la déception vient de la réaction qu'on a eue en seconde. Mais au vu du match, c'est pas non plus immérité pour les joueurs du Red Star.
0: On peut quand même se rassurer sur le fait qu'il y a eu réaction malgré tout donc du Stade Lavallois. Autant la semaine passée, effectivement, on a bu la tasse, on va dire, hein, contre Grenoble. Autant c'est ce soir, on a senti vraiment au retour de la seconde période que le Stade Lavallois avait vraiment la ferme intention de revenir dans cette rencontre. Bon, forcément. Et puis surtout, moi, j'ai envie de saluer la prestation des jeunes, hein, forcément des jeunes tangos hein, qui ont redonné forcément un peu d'élan en seconde période. Hein.
4: Oui, clairement, la jeunesse a pris le pouvoir. Après, moi, je vais un peu, mettre les freins aussi là-dessus parce que c'est bien, c'est très bien la jeunesse, mais ça va, c'est pas suffisant ouais. pour faire toute une saison. Et là, dans la situation où on est là maintenant, au classement et sur le point de vue comptable, mettre autant de projet, en tout cas de pression sur les épaules de jeunes joueurs comme ça, et ben ça peut être compliqué. Les intégrer quand les résultats sont plutôt positifs, quand on est dans un milieu de classement et sans voilà où on peut gérer les effectifs, c'est très bien. Mais leur donner les clés de la maison, voilà, je pense que ça peut brûler les ailes de certains. C'est ce que je trouve un peu dommage, parce que notre profondeur de banc n'est pas suffisante, et du coup on se retrouve à faire jouer les jeunes qui font très bien leur job, hein. Clairement, l'entrée de Baudouin a fait beaucoup de bien, Oudéhier a été très bon ce soir, voilà, j'en passe, mais je pense que c'est pas leur rendre service de les mettre autant en avant qu'ils ne devraient.
0: On vous sent inquiet un peu ce soir, Loïc, par rapport.
4: Ouais, je suis. Encore une fois, j'étais assez surpris, et j'avais vu plein de belles promesses contre Nantes, et puis au fur et à mesure des sorties, on se rend compte qu'on fait encore les mêmes constats que les saisons précédentes, et ça n'avance pas. Et on a vu ce que ça a donné la saison dernière. C'est passé une fois, ça passera peut-être deux, mais au bout d'un moment, ça va être difficile de s'en sortir. Donc je suis un petit peu inquiet,
0: clairement. On a l'impression qu'on repart un peu sur le même scénario que la saison dernière, Loïc, un petit peu ce soir, on regarde de ce qu'on a pu voir, et d'enchaîner deux défaites à la maison, forcément ça ne met pas l'équipe dans une bonne dynamique.
4: Clairement que non. Là c'est sûr qu'il va falloir sortir autre chose, montrer autre chose, parce qu'on va encore avoir des difficultés à jouer à domicile, hein. On voit qu'on est on n'est pas serein quand on joue à domicile. On a peut-être la peur de la saison dernière encore, peut-être que ça trotte dans les têtes, et du coup on n'ose pas toujours tout, on est plus à l'aise à l'extérieur parce qu'on n'est pas on n'a pas à faire le jeu, et donc voilà, alors espérons que ce sera plus concret la semaine prochaine, mais il va être urgent maintenant de prendre les points. Parce que ouais, on a beau dire que c'est le début de saison, mais une saison ça passe vite.
0: Et exactement.
4: Pour pas se mettre trop dans la difficulté, il va falloir réagir assez vite.
0: Il faut engranger des points rapidement, effectivement. Et d'autant plus le week-end prochain, déplacement du côté de Dijon. Dijon qui n'est pas forcément également dans une bonne posture, hein, Loïc, forcément. Exactement. Il y aura obligation de faire un résultat du côté de Dijon vendredi soir en tout cas.
4: Oui, ça devient une obligation. Il faut prendre des points. Alors maintenant, il va peut-être falloir changer des choses pour l'entraîneur Lavallois, mais il y a des belles choses encore, des bonnes choses à sortir de cette seconde période. Mais si on arrive à transposer ça sur une plus longue durée dans un match, et qui plus est dans une première période ou au départ d'un match, ça peut augurer de meilleurs résultats pour la suite.
0: On peut pas reprocher effectivement à David Vigne de tenter des choses, hein. On voit bien qu'il a essayé d'ajuster ses équipes au fur et à mesure des journées. On n'a pas toujours les mêmes équipes, voilà, il y a quelques changements d'une journée à une autre. Est-ce que justement il faudrait un petit peu plus de stabilité peut-être un peu dans cette équipe, Loïc?
4: La stabilité ça peut faire du bien, mais après enfin il a pas grand choix non plus, parce que sa profondeur de banc elle est très limitée, donc je pense que ceux qui ne démarrent pas n'ont pas forcément aussi autant de ne peuvent pas forcément remplacer poste pour poste les joueurs qui sortent, et voilà quantitativement c'est peut-être pas non plus les mêmes joueurs, donc et qualitativement non plus, donc il fait ce qu'il a, Vigne, mais il y a des promesses. Maintenant il faut mettre ces promesses là sur la pelouse, et puis mettre le bleu de chauffe quand il faut mettre le bleu de chauffe.
0: Eh bien, il faudra le mettre vendredi soir, effectivement, Ulrich, à l'occasion de Dijon, et puis on espère vous retrouver dans 15 jours avec un beau résultat qui à Dijon. Merci Ulrich en tout cas pour cette soirée.
4: Merci à tous.
0: Bon week-end à vous Ulrich, et puis on se retrouve dans 15 jours pour, espérons-le, une victoire lavalloise face à Sochaux. Salut Ulrich et bon week-end à vous.
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0: Il est 22h13 sur Ici Mayenne. L'heure est venue de clore cette soirée foot, mais bien sûr la soirée va continuer sur votre radio Ici Mayenne. On va vous remercier de nous avoir suivis ce soir. Je vais remercier bien évidemment celle qui m'accompagnait ce soir dans cette étude Ici Mayenne, Christelle. Salut Christelle et bonnes vacances surtout. Le championnat de Ligue 2 se poursuit le week-end prochain. Les Tangos se déplaceront en Bourgogne, quelle belle région, pour aller rendre visite donc à Dijon. Ce sera vendredi soir avec un coup d'envoi à 20h. Donc on se donne rendez-vous aux alentours de 19h45 comme ce soir. Voilà, on a fait le tour pour ce soir. Il ne reste plus qu'à vous remercier pour votre fidélité. Portez-vous bien, prenez bien soin de vous. Passez un très bon week-end, une très bonne soirée, une très bonne nuit au son d'Ici Mayenne. Et on vous laisse désormais en musique. Europe, The Final Countdown. Allez, à très vite. Ciao, bye.

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3: Saviez-vous que c'est au fond du métro parisien que Serge Gainsbourg a définitivement troqué ses pinceaux pour un micro ?
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3: En 1958, Lucien Gainsbourg est un peintre timide qui joue du piano dans les cabarets pour payer son loyer. Un jour, dans le métro, il ose l'impensable. Il aborde un poinçonneur et lui demande quels sont ses espoirs. L'homme lui répond tout simplement « voir le ciel ». Il imagine alors ce ciel de faïence et ce travail répétitif.
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3: Ironie du sort, alors que Gainsbourg cherche encore sa place, ce sont les frères Jacques qui enregistrent le titre les premiers. Mais poussé par la chanteuse Michèle Arnaud, il finit par chanter son texte lui-même.
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3: Est-ce qu'on peut devenir une star mondiale avec une chanson faite de morceaux de récup? La réponse est oui, et c'est le coup de génie de Laurent Voulzy en 1977.
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3: 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Son complice Alain Souchon lui lance un pari. Mixer leurs propres souvenirs avec les tubes des Beatles ou des Stones. Les deux acolytes s'amusent comme des fous et improvisent les paroles sur un coin de table. Mais Voulzy a peur que ce medley géant manque de créativité. Résultat, 4 millions d'exemplaires vendus à travers l'Europe.
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3: Ce qui n'était qu'un hommage nostalgique bricolé entre copains devient le premier grand mash-up de l'histoire de la chanson française.
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2: Oh non.

0: et du coup de faire travailler les plantes, travailler les racines et toute l'activité biologique qui est liée en fait. De ce fait, c'est plus des terres où le sol reste comme ça pendant des semaines et des semaines avec aucune plante. Dès que les récoltes sont faites, on essaie de toujours remettre une plante, voire des plantes, pour être plus performant, aller soit dans l'hiver ou jusqu'à l'implantation de la nouvelle culture. Et du coup, de remplacer toute cette activité biologique, c'est ce qu'on appelle les couverts végétaux, qui vont venir petit à petit remplacer justement le travail du sol et surtout le travail excessif et en profondeur.
1: Il n'y a plus de labour ?
0: Alors tout à fait, l'agriculture de conservation des sols, du coup, la charrue, le labour est complètement proscrit, puisqu'en fait, le labour fait un reset à chaque fois qu'on utilise cet outil-là. Alors, il a aussi des avantages, bien entendu. Mais voilà, du coup, faut pas bouleverser ce qu'on appelle les horizons. Donc, bien entendu, la couche superficielle de sol, par exemple, les 5 premiers centimètres, on veut surtout pas qu'elle se retrouve à 20 centimètres. Donc, il faut absolument proscrire, effectivement, la charrue.
1: L'agriculture de conservation des sols, c'est plus ou moins de travail pour l'agriculteur ?
0: Pour moi, je pense que c'est moins de travail. Mais malgré tout, pour ma part, c'est plus de pics d'activité. Quand on dit plus de sol nu, implantation des couverts végétaux le plus rapidement possible, et ben ça veut dire qu'on sort déjà d'une récolte et les périodes de récolte sont déjà très tendues. Donc en fait, on enchaîne ces pics-là, mais malgré tout, plus de travaux vraiment en profondeur ou au cas par cas. Donc on gagne du temps quand même dans les champs. Au niveau des couverts végétaux utilisés, on est sur des multi-espèces, hein, jamais d'espèces solo. Hein. Chez moi, ce qui fonctionne bien, mais c'est aussi mon propre système, il y a toujours une base facélie, moutarde, et également une base tournesol. Donc ce tournesol-là, pour mes voisins, ça ne correspondrait pas, mais pour moi, ça correspond, puisque j'ai accès en fait à des matières organiques sur lesquelles voilà, je peux rééquilibrer ce qu'on appelle des rapports C sur N, carbone sur azote.
1: C'est aussi utiliser moins de produits, de pratiquer ces couverts végétaux, cette agriculture de conservation.
0: Alors tout à fait, hein, le but, c'est d'atteindre le système entre guillemets vertueux et de faire travailler donc les plantes à notre place et bien entendu réduire les intrants petit à petit depuis 3 ans maintenant et notamment en azote on arrive vraiment à lever le pied et continuer de produire en quantité.
1: Merci Benjamin Guyot, agriculteur à Brébant dans la Marne.
0: Bonne journée, au revoir.
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3: Bonjour à vous, eh bien Jacques Chambon à l'appareil, eh bien 80 ans dans le 4 mois, ah non, un mois et demi, pardon. Et chanteur, bien sûr, auteur, compositeur, interprète, sur le terrain. Alors je vais résumer très vite, je suis né à la maison et sous le tableau qui représentait l'oncle curé. Et ils ont dit, Jackie, c'est moi, quand il sera grand, il sera prêtre.
4: En réalité, Jacques Chambon a choisi une voie différente dans tous les sens du terme. Il est né à Toulouse, mais il a débuté sa carrière d'artiste sur les plateaux de télévision. Il a rencontré Jacques Chancel, Daniel Gilbert et Michel Drucker. Il a par ailleurs côtoyé Johnny Hallyday, Serge Lama ou bien encore Maxime Le Forestier. Sa passion, il exerce à présent en Gironde sur les marchés de notre région. Nous l'avons rencontré depuis un studio d'enregistrement de Bègles. C'est ici qu'il répète.
3: Bon, alors voilà, je vais sortir ma guitare et puis je vais faire quelques notes pour me réchauffer un petit peu les doigts. Et puis je vais vous faire une composition que j'ai écrite sur Bordeaux. Comme surgit de tes vignes, Bordeaux, Bordeaux, port de lune, écoute ma chanson, j'irai gagner ton âme, prier à Péberlan. Alors c'est ma guitare et c'est mes textes. Et mon harmonica éventuellement autour du cou.
4: Et vous êtes inséparables.
3: Fusionnel.
4: L'un ne va pas sans l'autre.
3: Voilà, tout à fait. Quand on voit l'un, on voit l'autre.
4: Alors vous êtes une personnalité, vous êtes sur le terrain, vous adorez le contact avec le public. Et pour cause, vous chantez sur les marchés de notre région.
3: Ah oui, tout à fait. Ça, c'est une chose que j'ai découverte il y a 5 ou 6 ans. J'ai commencé par le marché de Montségur et puis ensuite les maires des municipalités m'ont téléphoné ou sont venus me voir en me disant mais on aime bien ce que vous faites et pourquoi vous ne venez pas chez nous?
4: Est-ce que c'est un moyen d'expression? Est-ce que c'est un moyen aussi tout simplement d'être en phase avec les gens qui sont face à vous?
3: C'est ce que j'allais vous dire. J'ai eu la chance de chanter sur de très très grosses scènes avec de très très grands artistes. Alors que sur un marché, c'est vraiment la communion. Les gens viennent me voir. Ah tiens, on aime bien cette chanson. Oui, ils la chantent avec moi.
4: Comment faire pour se lancer la toute première chanson quand parfois de bon matin, les gens ne sont pas réveillés en face de vous, qui passent à 2 mètres de vous sans même vous regarder. Il y a des matins plus difficiles que d'autres, non?
3: Alors je vais être franc, non. Alors je commande toujours par le sud de Niaud-Ferrer, ce qui réchauffe l'atmosphère.
4: Voilà. Et les passants s'arrêtent

0: Devant vous, il vous écoute attentivement.
1: J'ai une dame qui vient régulièrement à Bazas, qui vient se mettre en face de moi et qui danse. Et ça, je trouve ça très mignon.
0: Sur le tempo avec vous.
1: Sur le tempo, oui. Tout à fait.
2: Bon Jacques, t'es prêt?
1: Impeccable, ça va super là. Je t'entends bien.
0: Jacques, je suis avec vous là pendant ces répétitions. Oui. Qu'est-ce que vous préférez, l'enregistrement studio ou le terrain au plus près des gens sur les marchés de la région?
1: Ah ben, j'ai bien sur le terrain avec les gens.
0: C'est comme évident. Par hasard.
1: Comme par hasard.
0: Vous aimez bien qu'on vous appelle troubadour. Pour quelle raison?
1: Pour un petit peu porter les bonnes nouvelles ou les mauvaises nouvelles, mais tout au moins en chanson, et je trouve ça très très joli, se déplacer, voilà. Une île, sans homme ni bateau.
0: Serge Lama.
1: Et oui, c'est
0: qui lui. Est ici à Bordeaux, hein, qui est bordelais.
1: Tout à fait.
0: Et que vous avez côtoyé.
1: Et que j'ai côtoyé, effectivement.
3: Jacques Chambon, artiste troubadour, est donc présent sur différents marchés, dont celui de Langon le vendredi, en alternance le samedi depuis Bazas, Saint-André-de-Cubzac et Blanquefort, et le dimanche, soit à Bourg-sur-Gironde, soit à La Traîne.
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5: Elle est complètement dingue cette histoire, Hugo, et pourtant son nom ne vous dit rien. Je pense presque à personne. Marcel Chaumien, un homme discret devenu vauclusien d'adoption, maire d'un petit village quand même du Luberon, et en même temps l'un des personnages clés des services secrets français de l'après-guerre.
6: Il veut dire un maire espion.
5: Exactement. En fait, maire, c'était sa couverture. C'est quand même assez dingue cette histoire. Marcel Chaumien n'est pas né en Provence, il voit le jour à Reims, dans la Marne, mais tout change en 1944 lorsqu'il est envoyé en mission dans le Vaucluse en pleine Seconde Guerre. C'est là en fait qu'il découvre le territoire et qu'il va s'engager autour de la résistance locale, aux côtés de la résistance surtout vauclusienne, et qui ensuite s'installera après la guerre chez nous. Alors avant ça, Chaumien était un militaire d'élite, un parachutiste d'essai. Ah, c'était ouais. Un métier assez risqué, hein, puisqu'il consiste en fait à mettre au point les parachutes, les équipements, mais aussi les techniques de saut.
6: Et sûr déjà que ça s'ouvre pas en fait, c'est
5: ouais,
6: ça.
5: Oui, puis surtout les risqué, aussi. Ouais. Il pouvait sauter de nuit, dans les forêts, voilà. Donc c'est assez dur, et cette expertise va faire de lui en fait un homme clé des opérations clandestines.
6: Et c'est là qu'il bascule dans le renseignement.
5: Bah oui, parce que son CV est super beau, ancien résistant, parachutiste, membre du service Action. Marcel Chaumien va travailler d'abord pour le SDECE, c'est l'ancêtre de la DGSE en fait. On le retrouve dans les années 40-50 sur des missions ultra sensibles, et en fait il va entraîner nos agents secrets dans le parachutage notamment. Il va participer aux opérations du rideau de fer en Afrique, en Europe de l'Est, et dans les archives, son nom apparaît, alors son nom d'emprunt, hein, puisqu'il avait un pseudo, vous imaginez bien, oui. Aux côtés de figures centrales. Tiens par exemple, Jacques Faucard, c'est le conseiller très secret du général de Gaulle, s'il vous plaît. Donc c'est quand même du très haut niveau. Chaumien qui circule entre ambassades, pistes africaines, aéroports parisiens et réseaux clandestins. Et pendant ce temps-là, notre Marcel, donc, il est élu dans le Vaucluse.
6: Et oui, incroyable ce parcours.
5: Exactement. C'est là que l'histoire devient fascinante. Marcel Chaumien devient maire de Viens en 1959. Il va le rester jusqu'en 1977. Trois mandats, 18 ans donc au service du village. Il faut s'imaginer, la journée, il va s'occuper d'assainissement, d'école, de voirie. Et régulièrement, il reprend l'avion pour Paris-Orly, Roissy, ouais. Pour retrouver les services secrets où il va mener cette double vie pendant des années.
6: Et on comprend mieux pourquoi on ne connaît pas son nom. Hein.
5: Oui, je vous ai parlé de Jacques Faucard, le conseiller très spécial de Gaulle. Il dira que c'est un homme très bien, courageux, un agent secret qui ne cherchait aucune reconnaissance. Marcel Chaumien meurt en 1979, décoré, respecté dans les cercles du pouvoir, mais finalement presque inconnu du grand public. Ce destin, c'est comme un roman d'espionnage, il faut le dire quand même. Et aujourd'hui, eh bien, c'est Catherine Chaumien, sa fille, qui le raconte dans des conférences en Vaucluse. On a pas mal d'archives aussi qui existent, notamment au service historique de la Défense. On a des ouvrages sur l'histoire du service secret français, où il est nommé souvent.
6: Ouais.
5: Et aujourd'hui, je vous mets tous les documents et les photos grâce à sa fille Catherine, que je salue, sur notre appli. Ici, vous le voyez au bras de Gaulle et aussi pendant ses missions. Enfin, c'est juste exceptionnel ce discours et surtout ce destin de Marcel Chaumien.
6: Marcel Chaumien.

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1: 22 juin 1896, à Montpellier, plusieurs journaux annoncent la mort d'un archimillionnaire, Emmanuel Fontenay. Monsieur Fontenay avait hérité, très jeune, de plus de 10 millions de francs et avait investi et fait fructifier cet argent. Il avait aussi bien radiné. Oui, monsieur Fontenay était très très avare. Il était surnommé l'Harpagon du Clapas. Il portait des vêtements râpés, choisissait des chapeaux pas du tout à la mode en espérant ainsi les payer moins cher, habitait dans une maison très modeste tout en étant propriétaire de plusieurs immeubles à Montpellier. Monsieur Fontenay avait aussi plusieurs fermiers. Quand il voulait les faire venir à Montpellier pour les voir, il avait trouvé une petite combine pour économiser les 15 centimes que lui aurait coûté ce courrier. Il envoyait une lettre non affranchie, qui aurait donc dû être payée par le destinataire, le fermier, qui refusait de payer, mais comprenait que M. Fontenay l'attendait à Montpellier. À sa mort, on ne trouve pas tout de suite de testament. Mais je vous rassure, hein, les gens ont cherché et ils en ont trouvé. Plusieurs. Chacun d'entre eux désignant un légataire universel différent. Le 4 juillet, par exemple, un journal raconte qu'un dénommé Fraîche a été désigné légataire universel. Monsieur Fraîche est refait, il se précipite à Montpellier et fait ouvrir le coffre personnel de Monsieur Fontenay. Et là, surprise, surprise, dans ce coffre, il y a un autre testament. Qui annule celui sur lequel Monsieur Fraîche figure. Ah bah oui, c'est décevant. Le 24 juillet 96, un mois après le décès, on en est déjà au cinquième testament. Mais lui, il date de 3 jours avant le décès, donc on est à peu près sûr que c'est le dernier. Sauf que les héritiers dénoncent un faux. Une bataille juridique commence alors entre les différents héritiers putatifs, 10 en tout, c'est quand même un bon score. L'affaire est tranchée, le testament qu'on estime être valable, c'est celui de juillet 1894. L'héritier est un jeune étudiant en médecine, Emmanuel Laurent. L'un des journaux se demande s'il va se réinscrire et continuer ses études de médecine. Spoiler alerte, non. Emmanuel Laurent va voyager, entamer une collection d'art et se faire construire à Agde une maison mirifique, complètement délirante, hop, un petit peu d'art nouveau par-ci, un petit peu de néo-grec par-là, de l'égyptomanie, de l'orientalisme, le tout à 2 pas de la gare pour que ses invités puissent descendre du train et arriver directement chez lui pour participer à une soirée si possible somptueuse. Cette merveilleuse maison, c'est la Villa Laurent, ou Château Laurent, à Agde, qui, après avoir été laissée à l'abandon pendant la deuxième partie du XXe siècle, a été restaurée et ouverte au public en 2023.
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2: Sur 25 hectares dans une nature préservée, Jérôme, le propriétaire du parc de Castel dans les Pyrénées-Orientales, nous invite à découvrir des animaux du monde entier.
3: Ça y est, vous avez démarré la voiturette, Jérôme.
4: C'est ça, on est parti pour la visite du parc.
3: Le parc de Castel.
4: Qui s'étend sur plus de 25 hectares et avec un parcours de presque 4 km à pied. Et ben là, on part sur le départ, on a la mini-ferme, on a les ours, dont Willy, qui avait tourné pour des films et des publicités à la télévision, qui a été recueilli par le parc. La mini-ferme aussi, c'est que des animaux qu'on récupère de gens qui abandonnent. Et après, l'essentiel de nos animaux, c'est des animaux qu'on récupère soit saisis par la justice, soit dans des cirques aussi, ou des échanges entre parcs zoologiques.
3: Et les voiturettes, elles sont pour qui ?
4: Ben les voiturettes en priorité pour les gens qui ont des difficultés à marcher, mais aussi on a des familles avec des gens plus jeunes et au lieu de porter des porte-bébés, c'est vrai que monter en voiturette c'est plus sympathique.
3: J'ai l'impression qu'on a des animaux à regarder les pancartes qui arrivent vraiment des 5 continents.
4: On a de tout, oui. On a vraiment des animaux de partout. On a des lions blancs aussi. Les lions blancs, il y en a un peu moins de 100 dans le monde. Et du coup, il y en a 2 à Castel.
3: Et comment vous avez réussi à avoir des lions blancs ?
4: Justement, c'est pareil. C'est des lions qui avaient été récupérés dans un parc qui ne pouvait plus s'en occuper.
3: Là, on est à combien d'altitude ?
4: Ben là, à Castel, vous partez à peu près 900 mètres et on dépasse 1200 mètres d'altitude en haut du parc.
3: Et ça va, les lions, ils arrivent à s'acclimater à cette altitude ?
4: Oui, parce que, bon, déjà... On a la mauvaise idée chaque fois de dire que c'est des lions d'Afrique, mais en fait, ils sont nés souvent en Europe et vers chez nous, donc ils connaissent les climats. Et nous, ils ont des tanières chauffées par le sol, donc ils peuvent rentrer et sortir en permanence comme ils veulent. Et donc là, on va s'approcher bientôt de l'enclos des loups, par exemple, et on arrive aussi à l'enclos des lynx.
3: Alors ça, ce sont des loups de l'Arctique ?
4: C'est ça, c'est des loups blancs, des loups arctiques. Donc on avait récupéré un couple qui était assez âgé, mais on nous avait dit « reproduirons pas ». Et il y a 2 ans, ils ont fait 6 petits.
3: Ah, ils sont magnifiques.
4: Et maintenant, on utilise un moyen de contraception pour éviter justement la surpopulation.
3: Et là, vous m'emmenez où ?
4: Ben là, on va changer un peu de continent, on va partir voir les lions.
3: Oh, mais que c'est mignon, là. C'est des petits kangourous.
4: Voilà, c'est la même famille que le kangourou, c'est le wallaby. Donc ça reste un petit kangourou, très, très docile, très gentil, avec un albinos qui est né il y a 2-3 ans sur le parc. Là, juste en face de nous, il y a Elsa qui vient de nous voir et qui s'approche. C'est une lionne d'Afrique, vous savez, le poil bien, bien jaune. Contrairement au lion blanc qu'on va voir juste un peu plus loin.
3: Elle est décidée à venir nous voir, hein.
4: C'est ça. Là, elle est très curieuse. Elle voit que je suis là. Elle doit se dire qu'est-ce qu'il fait là, ce qui m'amène encore à manger. Et donc, elle s'approche très près. Et donc, il y a le mâle qui va pas tarder à arriver, je pense. Donc là, c'est Maui, le mâle lion blanc, aux yeux bleus, qui est sorti parce que, comme sa femelle Elsa vient de s'approcher de nous, et il est un peu inquiet, se demande qu'est-ce qui se passe. Qui sont ces gens?
3: On les voit vraiment, ils sont à quelques centimètres de nous, hein.
4: Ah ben là, vous êtes, là, elle est collée quasiment contre la vitre. Donc, effectivement, elle est très proche.
3: Quel âge il a?
4: Lui, il a plus de 12 ans déjà. Donc ça vit à peu près une quinzaine d'années. Nous, ce qui nous importe, c'est le bien-être des animaux et récupérer les animaux où ils peuvent et pas forcément choisir un animal pour une espèce ou pas. On essaie de s'adapter au maximum.
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5: La cabine minute sur Ici Picardie, votre chronique de la joie et de la bonne humeur. Comment ça va les amis? Est-ce que parmi vous, il y en a qui regardent des séries télé? Moi, j'adore les séries. Aujourd'hui, je vais vous parler d'un fléau moderne, un truc qui nous bouffe la vie, qui nous use la patience, qui nous fait vieillir plus vite que le temps qui passe, les séries qui prennent trois plombes à sortir la saison suivante. Non mais sérieux, on vit à une époque où on peut envoyer une fusée sur Mars avec un drone qui filme en 4K. Et il filme en 4K la fusée sur Mars. On a des voitures qui conduisent toutes seules, des robots qui font le ménage. Mais on n'est toujours pas foutu de sortir la saison 2 d'une série avant que ton neveu passe le bac. À la fin de la saison 1, il avait 12 ans le frérot. Les séries télé, comment vous faites? Vous disparaissez comme ça sans prévenir? Ils te mettent la tête dans une saison, dans une série, t'es à fond, tu attends la saison 2 pendant 4 ans. Et toi comme un con, tu les attends vraiment pendant 4 ans. Il y a des gens qui meurent durant les 4 ans. Ils voient même pas la fin de la série, c'est dégueulasse. Et nous, la génération années 80-90, on a assez attendu. Hein. Par exemple, avec Beverly Hills, c'était un peu notre HPI à nous. Tout le monde regardait Beverly Hills. Et quand une saison se terminait, hein, pendant 2 ans, TF1, ils te rediffusaient les vieux épisodes. Et ils mentaient sans honte dans les publicités. Hein. Ils te disaient, la semaine prochaine, des nouveaux épisodes inédits de Beverly Hills. Ah, toi, t'es à fond, là. Le samedi, tu t'assois avec tes frites, ton hamburger, fait maison pour mater Beverly Hills. L'épisode commence, tu te dis, mais j'ai déjà vu ça. Pas lui, bien sûr. Après, il va embrasser Kelly. Des escrocs! Et de nos jours, ça recommence. Sur des séries sur Netflix, Amazon Prime, t'es là, t'es à fond, tu mates la saison 1, tu mates la saison 2, t'as pas dormi depuis 3 jours, t'as des cernes de panda en dépression, et là, boum, dernier épisode, gros cliffhanger, t'as le cœur qui bat à 200, et là, paf, l'épisode est fini. Mais il est mort ou pas le mec? Non mais à la fin de l'épisode, là, il est mort ou pas? Et là, Netflix te répond, rendez-vous en 2029 pour la suite. Il y en a marre, c'est beaucoup trop long. Moi, je vous dis la vérité. Aujourd'hui, on a 1000 plateformes, 1000 séries, mais on a toujours le même problème de lenteur. Les gars, on parle en ce moment d'intelligence artificielle, de deep learning, de robots qui écrivent des scénarios en 2 secondes. Moi, je vous le dis, si un jour, les séries faites par l'IA, elles sortent plus vite que les autres, je vous lâche.
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1: Bonjour Julie,
2: bonjour tout le monde.
3: Lucie, vous commencez avec une affirmation ce matin.
1: Il n'y a pas de rue à la boule.
3: Bah pourtant on roule bien quelque part.
1: Bah oui, mais il n'y a pas de rue. Il y a des avenues, il y a des boulevards, il y a des allées, mais il n'y a pas de rue. C'est une bizarrerie de la ville.
3: Ah mais est-ce qu'on sait pourquoi ?
1: On le suppose. Déjà il faut savoir que si on se penche sur la définition, une avenue est censée être végétalisée, donc bordée d'arbres et de verdure, ce qui n'est pas le cas d'une rue. Alors je ne suis pas allée faire le tour de toutes les rues de la boule pour vérifier si on voit bien des arbres, mais je suppose que c'est en majorité le cas. Ce qui est certain, c'est que les personnes qui ont tracé les voies cherchaient à vendre des parcelles ou des maisons à des personnes plutôt aisés, des gens qui avaient des pépettes, quoi. Des gens qui venaient des grandes villes et qui seraient fiers de donner leur nouvelle adresse. Notre résidence balnéaire se situe avenue des Érables, avenue des Ibis. C'est quand même plus chic que de dire rue. Donc, pas de rue à la boule. Et je suis allée voir chez les voisins si cette particularité a pu déteindre. Et figurez-vous qu'à Pornichet, il n'y a qu'une seule rue.
3: Quoi ?
1: Ben oui, vous avez bien entendu, cette rue s'appelle la rue d'Alsace. Et figurez-vous que c'est même pas une rue. Non mais on marche sur la tête. Hein. La rue d'Alsace, c'est une impasse qui s'appelle rue. Alors qu'à côté, il y a des avenues qui devraient s'appeler rue. Bon bref, je suis en train de tout mélanger dans votre tête. En gros, ce qu'il faut retenir, c'est qu'à la boule, il n'y a pas de rue. Il n'y a que des avenues, des boulevards et des allées. À Pornichet, il n'y a qu'une seule rue. Et les autres sont aussi des avenues et des boulevards. Tout ça pourquoi ? Ben parce que c'est plus classe.
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2: Nous l'avions déjà reçue dans Toujours à la page en tant que romancière. La romanaise Magali Milot est de retour dans les librairies, mais cette fois en tant que médecin. Le métier qu'elle a exercé passionnellement jusqu'à un burn-out en blouse blanche. C'est d'ailleurs le titre qu'elle a choisi pour ce témoignage qui paraît chez l'Archipel. « Mon burn-out en blouse blanche ». Un livre qui commence le jour où Magali échappe de peu à la mort au volant parce que son cœur déclenche au milieu de nulle part une crise de tachycardie. Et ce n'était pas le premier symptôme, il y avait eu des bronchites à répétition, l'eczéma et même l'apparition d'un foyer d'endométriose. Et bien sûr, la course contre le temps pour s'occuper de ses enfants, recevoir ses 40 patients par jour, les ruminations nocturnes, la boule au ventre le jour. Et il y a aussi eu le déni, un refus de voir qu'il était urgent qu'elle arrête. Même cet accident, évité de justesse, n'aura pas su lui mettre les points sur les i. Pourquoi, Magali Milot ?
4: Je ne sais pas exactement, mais c'est vrai que j'avais beaucoup de culpabilité à m'arrêter par rapport aux patients, par rapport à ma famille. Dans nos études, on ne nous apprend pas à prendre soin de nous. On nous apprend à toujours être là, toujours travailler, voilà, faire plus. Et puis, bah, en tant que femme, bah, on est un peu des rocs. On est, voilà, on est les piliers. Et oui, je me disais, il faut que je tienne, quoi. Il faut tenir.
2: Et vous aviez des reproches qui vous étaient faits dans le cadre familial, effectivement. Comment vous les expliquez ?
4: Ben, je pense que c'est pas compris ce qu'on vit quand on est en burn-out. Et voilà, et peut-être que l'entourage a besoin de savoir que c'est pas quelque chose qu'on ne veut plus faire, c'est juste qu'on peut plus parce qu'on n'a pas assez d'énergie. Donc je pense que c'est pas compris.
2: Pas compris non plus par une partie du corps médical, parce que vous avez quelques consultations qui sont quand même assez violentes.
4: Oui, les médecins ne m'écoutaient pas vraiment. En tout cas, certains que j'ai vus. C'était assez compliqué, ça, pour moi.
2: Qui a été ou quelle a été la première personne ou le premier moment qui vous a autorisé à vous dire, là, je vis quelque chose et c'est légitime de dire stop ?
4: Alors, la première personne, ça a été quand même la psychologue qui m'a suivie. Mais au début, c'est pareil, je voulais pas croire à ce qu'elle me disait. Elle m'a vraiment dit, c'est un burn-out, etc. Il va falloir du temps. Mais moi, j'étais encore dans le déni, en me disant, non, mais c'est trop long. Elle me parle d'un an et demi de repos. Moi, j'ai envie de reprendre et je vais reprendre bien plus vite.
2: Écrire ce livre, pour vous, c'était un bilan, c'était un message. Comment est-ce que vous l'avez abordé ?
4: Pour moi, c'est plus un message, en fait. C'est plus pour aider les gens qui sont en burn-out, mais aussi les proches. Après, c'était aussi alerter, parce qu'il y a beaucoup de burn-out en ce moment, dans toutes les professions, mais le milieu médical est quand même bien impacté. Le système médical, actuellement, je vais dire, il est plus performant, parce que chaque médecin a trop de patients, comme je le mets à la fin. La patientèle a augmenté de 1/5 par médecin. C'est très compliqué. Donc, c'est pour ça qu'il y a des médecins qui tombent, j'allais dire, malades de plus en plus. Moi, je dirais, ce qui est essentiel par rapport aux professions médicales, aux médecins, c'est prendre soin de soi pour pouvoir ensuite redonner aux autres. Et puis après, même pour la plupart des personnes, essayer toujours de se ramener un peu à soi et à quels sont mes besoins, quelles sont mes limites, et j'ai le droit de dire non pour certaines choses pour pouvoir me préserver, préserver ma santé.
2: Magali Milo a vécu 3 ans de descente aux enfers et a mis 3 ans à se reconstruire grâce au repos, à la méditation, à la danse, à l'écriture. Grâce à un recentrage sur elle-même et une remise en question profonde de son mode de vie, elle délivre un témoignage touchant et un message indispensable dans « Mon burn-out en blouse blanche » paru chez l'Archipel.
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6: L'artiste toulousain Robin Arnaud, c'est facile.
7: C'est facile d'avoir peur, de s'ennuyer quand on est tout seul.
6: Robin Arnaud, un auteur-compositeur-interprète qui séduit par une écriture lumineuse et une sensibilité très personnelle. Une voix douce mais ancrée, portée par de belles mélodies. Une voix qui explore avec finesse les émotions qui traversent nos vies, les élans, les fragilités, les reconstructions.

0: Robin Arnaud. 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
2: Adieu Baleine, et adieu à toutes. Franz, une question.
3: Ah,
2: Koussiba, Bapla la chantate.
3: Bapla.
2: Ouais, bon. Si je vous pose cette question, c'est parce que le pitchou de mes voisins, bah, Atalatal. Ah. Anna Atalatal, c'est aller coussi coussa. Donc il pourra aller mieux bas, Atalatal. À quoi fait maille d'une jaune que le pitchou de l'Ebézi qui te passe des toussis. Ça fait plusieurs jours que le pitchou de mes voisins n'arrête pas des toussis. Alors, votre avis, qu'est-ce que ça signifie le verbe toussi en occitan?
3: Ce serait pas tousser.
2: Eh oui, bravo. En effet, en pays toussin, c'est dit toussi, autre prononciation, mais tussi, c'est des brembal au verbe tufega, sans oublier le verbe tufega pour dire également tousser. Alors, mais le pauvre drôle, bouspo de yere que toussi, ce qui conne. Alors, le pauvre drôle, c'est-à-dire le pauvre garçon, je peux vous dire qu'il tousse quelque chose. Et quand quelqu'un tousse bruyamment, on dit en Gascogne toulousaine que toussis comme une tibao.
3: Qu'il tousse comme un cheval.
2: Mais oui, ah c'est bon, quand une personne pousse très très fort. C'est pas dit les tabés qui toussissent comme un tambour. Ouais, comme un tambour, là aussi, c'est assez imagé. Oui. Ou encore qui toussissent comme une asclaire. Une asclaire, que j'aco, eh bien, c'est quelqu'un qui fend le bois et qui tousse fort, Macarel, et qui frappe fort comme un forcené. La toux se traduit en occitan par la tousse, le toussimène, le toussite, et dans certains endroits de la Gascogne, la toussicaire. Alors, concernant le pitchou du voisin, nous n'y a mal que nous n'ajons remède. Il n'y a pas de mal sans remède. Une bonne sirop, et c'est la garite, un bon sirop, il sera guéri.
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1: L'attraction ouvre ses portes, on va rentrer dans une première salle. Et déjà, quand on vient de dehors et qu'il fait 2 degrés, on est content de retrouver un peu de chaleur.
2: Bienvenue dans le monde des lacs de Guinée. Ici, vous trouvez les plantes les plus étranges de la planète.
1: Ce qui est assez incroyable, c'est qu'on traverse plusieurs salles avec plusieurs ambiances. On va pouvoir voir de nombreuses plantes, sentir, interagir en parlant. Et on va voyager à travers un jeu de lumière, un jeu de mapping assez incroyable. Et franchement, je l'avoue, c'est assez bluffant.
2: Transférons l'énergie récoltée vers les serres via le système racinaire de mes plantes. Au rendez-vous de l'autre côté. Je sens que ça va être spectaculaire.
1: Alors pour ceux qui ont déjà eu l'occasion d'aller au bassin des Lumières à Bordeaux, on est un petit peu dans ce même univers. On va voyager dans une serre éclairée avec un mapping qui va interagir aussi en fonction de nos pas. Et ça, c'est plutôt sympathique. On marche, la lumière s'éclaire au sol, les murs sont éclairés avec des décors paradisiaques, fleuris. Et franchement, c'est extrêmement bluffant. Allez, on quitte la serre pour un autre monde, un autre univers. Direction la toute dernière salle où là, normalement, j'avais eu l'occasion de venir dans les coulisses lors de la construction de l'attraction il y a quelques semaines. Là, on va se retrouver face à un arbre imposant et il va falloir lui redonner vie en tapant en rythme sur des énormes tambours qui ont été mis à disposition. Et ça, je suis persuadé que ça va plaire aux petits, mais aussi aux grands. Ok, donc là, je vais me greffer avec une famille. On va taper à fond sur le tambour. Et en fait, à chaque fois qu'on donne une impulsion sur le tambour, ça envoie de l'énergie dans l'arbre, l'arbre prend vie. Et pour le reste, je vous laisserai le découvrir par vous-même, mais c'est, faut le dire, assez magique. Est-ce que je peux vous demander qu'est-ce que vous en avez pensé ?
3: Franchement, c'est super top, c'est une belle expérience, c'est très joli.
1: Ça vous a plu ?
4: Ça change beaucoup de toutes les attractions qu'on peut voir. Partout en fait, et là c'est vachement ludique même pour les enfants, c'est très visuel, le fait de à la fin de taper sur les tam-tam, franchement c'est juste génial.
1: Est-ce que ça vous a plu les filles?
5: Oui.
1: Pourquoi ça vous a plu?
5: Parce que en fait les plantes elles nous avaient suivies et c'était trop bien, on a beaucoup aimé et voilà.
1: Bon ben voilà, je vous l'avais dit, ça marche sur les petits, ça marche sur les grands. Maintenant il vous reste plus qu'à venir ici au Futuroscope pour venir découvrir la Serre des Mondes, c'est l'une des deux nouvelles attractions de cette saison 2026, la 39e pour le Futuroscope. Bon, je vous souhaite quand même qu'il y ait un peu plus de soleil qu'aujourd'hui. Quoique, franchement, pour aller dans la Serre des Mondes, vous serez quand même content de retrouver un peu de chaleur.

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1: Impossible de ne pas céder à la tentation des macarons de Boulet, la plus ancienne enseigne de la ville depuis 1854. Et la transmission est aussi une affaire de famille puisque Jacques Alexandre vient de passer la main à sa fille. Bonjour Mathilde.
2: Bonjour.
1: Les macarons de Boulet sont fabriqués dans la tradition de manière artisanale. Il y a une volonté de garder une production de qualité.
2: Moi, c'était vraiment une priorité pour moi, comme ça l'a été pour mon père il y a 31 ans, quand il a pris la suite donc de sa maman, donc ma grand-mère. C'est de perpétuer le savoir-faire et donc bien sûr la qualité et l'artisanat. Donc je modifierai absolument pas du tout la façon de les fabriquer, ça restera tel que ça l'est depuis le début.
1: Quels ont été les mots de votre papa ?
2: Pour être honnête, ça fait quelques années qu'on en discute, hein, que le sujet est sur la table, mais ça lui tenait bien sûr à cœur voilà, qu'il y ait une suite. Il ne m'a mis aucune pression, hein, ça s'est fait d'une manière très naturelle, très douce également. Je pense qu'il est fier et surtout heureux de savoir que je vais conserver ce savoir-faire et pas faire de changements majeurs qui puissent entacher notamment la qualité de nos macarons.
1: Les macarons de Boulet, ils sont célèbres, Mathilde, dans le monde entier. L'export peut être encore plus performant.
2: Ça peut être encore plus performant parce qu'aujourd'hui, avec Internet, les possibilités sont illimitées. Mais j'ai surtout à cœur de maintenir notre ancrage dans la région parce que c'est tout de même essentiellement en Lorraine, hein, qu'on a nos clients de plus longue date. Donc l'export fait partie de mes projets, mais je tiens surtout à trouver de nouveaux distributeurs dans la région et à continuer de les faire connaître autour de nous.
1: Vous êtes en possession d'un secret de fabrication. Qu'est-ce qui fait ce petit goût si particulier des macarons boulageois pour qu'on les aime tant ?
2: Ce qui fait vraiment leur particularité, c'est ce goût de l'amande, parce que nous on travaille donc des amandes entières qu'on reçoit dans leur peau. C'est pas de la poudre d'amande, hein, c'est des amandes qui arrivent entières chez nous et qu'on va ensuite aller émonder. Du coup, on ne casse pas la fibre de l'amande lors de la fabrication. Donc ça permet vraiment à nos macarons d'avoir un goût très fin, très subtil, le goût de l'amande qui se développe très longuement dans la bouche après l'avoir mangé. Et le dressage à la cuillère, qui est une technique très rare hein, sur les macarons. On a quand même beaucoup de macarons aujourd'hui posés avec une dresseuse. Les nôtres sont faits un par un à la main à la cuillère en argent et donc ils ont un moelleux que vous trouverez sur aucun autre macaron.
1: Vous représentez la 7e génération à travailler dans l'entreprise. Est-ce que c'est une pression supplémentaire de faire perdurer cette tradition ?
2: Comme voilà toute reprise d'une société d'aussi longue date, il y a une pression, aussi beaucoup beaucoup de fierté. Puis je resterai bien entourée par mon papa, ta compagne qui travaille ensemble depuis longtemps ne seront pas très loin. Donc je suis quand même bien entourée. Donc assez confiante tout de même.
1: Question gourmande, Mathilde, comment aimez-vous déguster le macaron de Boulet ?
2: C'est vrai qu'avec un petit café à 16h, pour moi c'est l'idéal. Mais honnêtement, même avec une coupe de champagne, il n'y a pas d'heure pour en manger. Ça passe toujours très bien.
1: Un grand merci d'avoir été notre Lorraine du jour et très bientôt à Boulet pour goûter ces magnifiques macarons.
2: Avec grand plaisir, à bientôt.
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3: Bonjour à toutes et tous, bienvenue dans Affaires Classées, le podcast. Nous sommes au printemps 1824. Une vieille dame habitant Saint-Faust est jetée vivante sur un bûcher. Des villageois l'accusent en effet d'être une sorcière qui jetterait des sorts maléfiques sur la population. Que cache ce fait divers digne d'un autre temps ? La suite dans un instant.
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3: Nous sommes en l'an 1824. Au matin du 29 avril, le préfet des Basses-Pyrénées est de fort mauvaise humeur. Il vient d'apprendre qu'à 8 km de son palais, dans le village de Saint-Faust, une vieille dame connue sous le nom de Marie Payon a bien failli périr brûlée sur un bûcher improvisé par un groupe d'individus au prétexte qu'elle serait une sorcière. Des villageois se sont emparés d'elle afin de la ligoter Ils ont entassé du bois, attachant la malheureuse à un pieu avant d'allumer le feu. Mais tandis que les flammes faisaient leur œuvre, elles cramèrent aussi les cordes qui entravaient les mains de la pauvre Marie, laquelle parvint à s'échapper comme elle le put. Grâce aux soins d'un médecin, elle échappa à la mort et put lentement panser ses plaies malgré d'horribles souffrances. Quelques jours plus tard, Marie songea à alerter monsieur le maire du village, pensant qu'il lui viendrait en aide en prévenant les gendarmes du crime commis sur sa commune. Que nenni ! Fort embarrassé par cette affaire d'un autre temps, l'élu commença par mener son enquête en identifiant les suspects. Dans ce village rural de quelques centaines d'âmes, les langues finirent par se délier. Les auteurs du crime ne sont autres que les membres et proches d'une famille honorablement connue à Saint-Faust. Suspectant la vieille dame de leur vouloir du mal, ils ont tenté de la supprimer par le feu. L'affaire fait tache. Elle rappelle ces pratiques d'un autre temps, en Béarn, au Pays Basque ou en Bigorre, où l'on brûlait ces femmes que l'on taxait de sorcellerie. Le maire s'interroge. Doit-il dénoncer l'affaire ou bien l'étouffer ?
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3: Selon les premiers témoignages, une fillette du village souffrant d'un mal implacable semblait vouée à une fin prochaine. Et comme souvent à l'époque, lorsque la médecine s'avérait incapable à soigner, les proches recouraient aux soins du guérisseur ou du sorcier du coin. Ça tombe bien. À Saint-Faust, les villageois racontent que Marie Payon, une vieille femme un peu marginale, aurait le pouvoir magique de guérir toutes sortes de maladies. Croyant en un miracle, les parents de la fillette implorent Marie de leur venir en aide. La vieille dame se déplace, elle examine l'enfant, et là, stupeur, elle refuse, se disant incapable de soigner ce mal sournois. L'incompréhension, la colère gagnent les parents de la fillette, prêts à payer tout ce qu'elle voudra, mais rien n'y fait. Marie refuse. Un refus qui pourrait bien lui coûter cher. Au village, la veuve Payon est surnommée la poussouère. Comprenez, celle qui connaît les poussous, autrement dit, les poisons. Aussi admirée que redoutée, elle offre, dit-on, ses potions miracles, ses breuvages mystérieux lorsque la médecine ne peut plus grand-chose. Les proches de l'enfant malade s'interrogent « Pourquoi Marie a-t-elle refusé ses soins ?» Sans doute se sentait-elle impuissante face à ce mal incurable, mais les parents meurtris ne l'entendent pas de cette oreille. À leurs yeux, son refus signifie qu'elle leur a jeté un sort. Ivre de chagrin, ils s'imaginent que la vieille veuve a pactisé avec le diable. Et comme on le croyait naguère par ici, il faut brûler la sorcière afin que ses cendres chassent le mal dont la fillette souffre. Une pratique pourtant interdite par le roi Louis XIV depuis l'an 1682. En pareille circonstance, le maire du village aurait dû alerter les gendarmes et le procureur du roi afin qu'une enquête soit ouverte et que les suspects soient identifiés, jugés et châtiés. Or, en cette année 1824, marquée par l'avènement du roi Charles X, il en ira tout autrement dans cette commune béarnaise connue pour ses coteaux de vignes, de maïs et d'apiculture. Redoutant le scandale et voulant sans doute éviter la paille de la prison aux acteurs de cette affaire honorablement connue dans le canton, l'édile de Saint-Faust va tout faire pour l'étouffer, avec de l'argent, tout bonnement. Il convainc les parents de la fillette de mettre la main dans leurs économies et lui remettre des espèces sonnantes et trébuchantes qu'il se propose de porter au chevet de Marie Payon, accompagnée du notaire de Gand. Au mépris des lois du code pénal napoléonien en vigueur depuis 1810, monsieur le maire lui met le marché en main, moyennant une somme d'argent destinée à réparer le prix de ses souffrances, la vieille dame serait bien inspirée de signer un papier officiel par lequel elle s'engage à ne pas déposer plainte contre ceux qui ont allumé les flammes du bûcher. Une transaction qui éteindrait le feu, en somme. Lorsqu'il apprend la nouvelle, le préfet palois manque de s'étrangler. Qui est donc ce maire de campagne, ce petit notable qui fait fi des lois ? Aucun élu ne doit se prêter à un tel chantage, tonne le préfet palois. Furieux, il demande au procureur du roi l'ouverture d'une enquête qui sera confiée le 2 mai aux gendarmes de l'Escar. La malheureuse Marie Payon va enfin pouvoir livrer son récit des faits aux autorités.
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3: Âgée d'une soixantaine d'années, Marie était la benjamine d'une famille nombreuse des environs. Sa vie durant, elle avait exercé le métier officiel de fileuse. Ses connaissances en matière de plantes lui ont vite valu la réputation de guérisseuse. Les témoins entendus par les gendarmes confirment qu'en mars dernier, Marie s'est présentée dans l'état le plus affreux, pieds et mains brûlés. Marie accusa spontanément les nommés Sagette, Broc, Pondac et la sœur de ce dernier d'être les auteurs de son calvaire. L'un d'eux avait d'ailleurs fui le village, redoutant sans doute d'être envoyé en prison par les gendarmes. Il revint 3 semaines plus tard, proposant sans honte par l'entremise de Monsieur le maire ce qu'il appelait un accommodement, une sorte de transaction destinée à éteindre l'affaire. Interrogé à son tour, l'édile de Saint-Faust masque mal son embarras. Laurent Luc jure qu'il ne savait rien des raisons de ce bûcher improvisé. Marie lui aurait confié qu'elle avait été attachée à un piquet, le feu sous les pieds et sur la tête, se disant victime d'un mauvais tour. L'omerta frappe aussi un couple de vignerons qui, bien que présents près du bûcher, disent tout ignorer de l'histoire. Sur la foi des accusations de Marie Payon, les 2 principaux acteurs de cet acte barbare sont identifiés et arrêtés. Le premier est un certain Jean Broc. Marié à la nièce de la victime, il est tailleur d'habits de métier. Lui nie envers et contre tout. Jamais, jure-t-il, il n'a brûlé les jambes de celle qu'il taxait naguère de sorcellerie, l'accusant d'avoir donné une maladie à une enfant par ses maléfices et ses sortilèges.
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3: Le second suspect se nomme Jean Pondac. Laboureur de profession, il est suspecté d'avoir planté le pieu, installé les sarments au pied de la malheureuse et d'avoir allumé le bûcher. Lui aussi nie de toutes ses forces, imaginant que nul ne croirait les dires de celle qui dit être une folle. L'enquête ira vite. 2 mois plus tard, le 28 juillet 1824, le juge d'instruction palois met Broc et Pondac en accusation du crime de tentative de meurtre sur la personne de Marie Payon. Dans son ordonnance, le magistrat écrit que la victime fut soupçonnée de sortilège par l'opinion publique parce qu'elle avait eu le tort de refuser ses soins dont chacun espérait de prompts résultats. Aux yeux des villageois, Marie fut accusée d'avoir, par ses maléfices, ses sortilèges, généré des maux qu'elle ne pouvait guérir. L'ignorance commune et les préjugés firent le reste. Les esprits s'irritèrent. Ainsi naquit l'idée de brûler une présumée sorcière. Le procès s'ouvre au Parlement de Navarre le 20 novembre 1824. L'instant est grave. L'affaire Marie Payon sera l'ultime procès palois de l'histoire où l'on parlera de sorcellerie dans un tribunal. 12 jurés venus du Pays Basque, du Béarn et 3 magistrats vêtus de leur robe rouge et noire sont réunis pour juger 2 accusés, 2 hommes honorablement connus. Très vite, l'audience vire au calvaire, non pas pour les accusés, mais pour la victime, Marie Payon. Certes, les 2 hommes ont bien commis les faits reprochés, mais selon les juges, c'est Marie, par ses maléfices, ses sortilèges, qui a fait naître ses blessures et les a envenimées. Incroyable, la victime passe pour une simulatrice, une victime si peu innocente que la cour acquitte les deux accusés. Ils seront libérés sur le champ.
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3: Le malheureux destin de Marie Payon, c'était l'épisode Requiem pour une guérisseuse. Dans un prochain épisode, je vous raconterai une affaire survenue en juin 2014. Une fillette âgée de 30 mois décède d'une asphyxie soudaine dans son lit près de Saint-Jean-Pied-de-Port. Selon le médecin légiste, c'est une mort naturelle, mais les gendarmes nourrissent pourtant quelques doutes.

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2: Parmi les plantes que nos mamies et papys glanent dans la nature, nous avons la sauge. On dit la chauvia ou la chalvia en occitan d'ici. Vejaya que chemblo que lo planto. Savez-vous à quoi ressemble

0: une pointe de cognac. Du vin blanc, c'est un peu relevé.
1: Un déca-1.
2: Pâté, jambon, saucisson, baguette, gruyère, chantal, rosti, jambon de pays.
0: Eh ben tout ça, ça va aller dans la blanquette. Bon appétit.
3: Le goutillon n'a rien à voir avec le goupillon, instrument liturgique qui sert à répandre de l'eau bénite sur les fidèles. Non, il s'agirait plutôt d'humidifier sa glotte au Beaujolais, Mâcon, Sancerre ou Quincy, agrémenté de quelques amuse-bouches ou charcuteries diverses sur les coups de 18-19 heures. Une espèce de tea time à la française, pratique remise au goût du jour par une équipe sympathique de journalistes de l'agroalimentaire. Nous nous sommes faufilés une fin d'après-midi au café-restaurant Lindé dans le 12e arrondissement et nous avons succomber à la pratique du goutillon.
4: Ah, c'est une sorte de confrérie informelle qui a été créée par M. Balzbo qui passe devant moi là, qui réunit essentiellement des journalistes de la presse agricole et agroalimentaire et tous les professionnels qui gravitent autour, c'est-à-dire des représentants de fédérations professionnelles dans la meunerie, dans les produits de terroir ou autres, et les gens qui travaillent beaucoup aussi sur le marché de Rungis. Donc c'est tous des gens qui ont la particularité d'aimer la France, les produits français de qualité comme nous, et c'est pour ça qu'on se réunit tout simplement autour d'un bon verre et de petites assiettes pour profiter de la vie et se rappeler combien c'est important.
3: Et dans ce cénacle de journalistes bon vivant se trouvait Bruno Carlian, lauréat du prix Bistrot de Paris de notre radio ici Paris Île-de-France, pour son livre La Tournée des Patrons, édité chez Vendredi Conseil. L'occasion de lui demander pourquoi les brasseries, cafés et bistrots sont-ils aussi importants dans le noble métier de journaliste de presse.
5: C'était au tout début de ma carrière professionnelle de journaliste, et à l'époque le bistrot faisait complètement partie de la vie des journalistes. On allait au bistrot tout simplement pour rencontrer des contacts de manière off. Ce qui se disait là n'était pas destiné à être dans le journal, mais on rencontrait des syndicalistes, des organisations professionnelles, des policiers, enfin tout le monde. Il y en avait beaucoup dans le quartier des Halles, qui était le quartier de la presse à l'époque. Ça faisait vraiment partie de la vie du journaliste que d'aller au bistrot. Et moi, je considère que ça en fait toujours partie. Et j'aime toujours fréquenter ces endroits pour les rencontres qu'on y fait.
3: Mais le goutillon ne serait rien sans Olivier Masbou de l'agence de presse Socopag, inspirateur de cette belle idée.
6: Le goutillon, c'est le pendant du machon. Le machon, c'est le petit déjeuner, et le goutillon, c'est le goûter.
3: Alors, mais d'où ça vient ce mot-là ?
6: Je crois que c'est le vocabulaire des bistrots lyonnais. En réalité, on voulait faire une soirée conviviale avec à la fois amis et relations, mais on ne voulait pas l'appeler d'un horrible anglicisme qui s'appelle after work.
3: Oh, quelle horreur !
6: Quelle horreur ! Donc on l'a appelé le goutillon.
3: Un mot bien français, goutillon.
6: Voilà.
3: Mais alors, parce que en fait, j'ai regardé avant de venir, j'ai lu ça, que ça vient du fait que c'était un goûter pour les jeunes enfants nobles. À l'époque de Louis XVI et Marie-Antoinette.
6: Alors ça, je ne sais pas. Je ne sais pas. Faudra me décapiter pour que je réponde.
4: Ben donc, vive le roi.
3: Bon goutillon, et personne ne sera décapité, c'est la République.
6: Voilà. Vive la République et vive la France.
3: Alors, une citation que les journalistes aiment bien, tirée du western L'homme qui tua Liberty Valance. Quand la légende est plus belle que la réalité, publiez la légende. Et même si le goutillon a plusieurs origines, c'est surtout celle de la convivialité et du partage d'un casse-croûte de fin d'après-midi et entre amis qui prime.
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8: Nous partons à la découverte des Maranges, ce petit territoire partagé entre trois villages, Chéy-les-Maranges, Sampigny-les-Maranges et Dezise-les-Maranges, au lieu de la prochaine Saint-Vincent tournante 2026. Alors, avec Plus belle la vigne, on zoome sur ce territoire viticole caché dans une petite vallée. Ici, les coteaux font partie de la côte de Beaune, mais en Saône-et-Loire. Explication avec Élodie Roy, viticultrice et vice-présidente du comité d'organisation de la Saint-Vincent.
9: La côte de Beaune s'étale d'une même exposition, mais il y a une faille géologique à Santenay, et les Maranges, on est une vallée un petit peu à part, je dirais.
8: Alors là, Santenay, c'est dans quelle direction ?
9: Santenay, c'est juste en face. Voilà,
8: là-bas. C'est dans le petit creux, là-bas ?
9: Là, vous voyez des bâtiments en face. Oui. Là, c'est tout le début de Santenay.
8: D'accord, voilà. Et donc après, il y a les hauteurs, en fait, il y a les collines.
9: Les coteaux, voilà. Les coteaux. C'est une vallée, en fait. Les Maranges, vous avez la vallée de la Causanne et la vallée de la Deune. Donc la Causanne, c'est une petite rivière qui circule sur Chéilly, sur Sampigny, qui prend sa source, en fait, à Vauchignon, au bout du monde. Donc, c'est un nom qui, ça s'invente pas.
8: C'est joli.
9: C'est une petite rivière qui fait 14 km et qui se jette dans la Deune, juste à la sortie de Chéilly. Donc, cette rivière, elle passe au milieu, là. Le petit village de Sampigny qui est ici,

0: Détriqué, très enclavé, et sur les hauteurs, vous avez deux Ises, et tout en haut, le petit hameau de Borgie, et la montagne des Trois Croix qui est en face de nous, connue aussi sous le nom de Mont de Seine. Alors, bon, moi je les vois les croix, mais je connais, c'est vraiment juste en face de moi, je ne sais pas si vous voyez,
1: non, mais je
0: le petit point culminant.
1: D'accord.
0: Oui, là on est à 521 mètres d'altitude, je crois, et le vignoble des Maranges est vraiment devant nous.
1: Alors, qu'est-ce qui fait que ça reste tout de même la côte de Beaune, alors qu'on décroche quand même de cette côte de Beaune?
0: On décroche de cette côte de Beaune légèrement, hein, c'est quand même pas. Parce qu'après, une fois passé la côte de Beaune, on est sur la côte chalonnaise. Mais la côte chalonnaise, on est sur la plaine de Saône. Nous, on est quand même très éloigné. La côte chalonnaise, elle est vraiment derrière cette colline-là.
1: D'accord.
0: Avec le village de Bouzeron qui commence la côte chalonnaise, Ruilly, Mercurey, etc. On a des terroirs distincts. Là, on a une carte géologique. Vous voyez qu'il y a beaucoup de couleurs différentes en fonction du type de sol.
1: Ah oui, je vois, jurassique, plutonique.
0: Donc ça, ce sont des niveaux géologiques. Donc là, on parle de millions et de millions d'années. Pour faire simple, c'est argilo-calcaire, mais pas que. On est un vignoble assez tardif. On vendange souvent plus tard que les autres appellations de la côte de Beaune.
1: Vous êtes entre la côte de Beaune et les hautes côtes, finalement.
0: Oui, exactement.
1: C'est ça.
0: Les Maranges, ils sont exposés sud-sud-est, on va dire. Les hautes côtes, moi, personnellement, j'ai des parcelles, elles sont exposées vraiment plein sud.
2: Nouvelle confirmation de la définition hyper millimétrée des terroirs bourguignons.

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1: Direction la Vendée à Beauvoir-sur-Mer. Je suis très heureux de vous emmener à la rencontre d'Anne-Marie. C'est une maraîchine très attachée à la Vendée et à la transmission de ses traditions.
2: J'y suis née et toute ma jeunesse est donc passée là-bas. C'était difficile. Mon père est décédé à 36 ans. Donc on était trois enfants. On est restés tout seuls tous les trois avec notre maman, avec une vache pour vivre. Et puis ben, un petit jardin. Et puis quand il n'y avait pas trop à manger, ma maman allait pêcher les grenouilles et les anguilles dans les fossés. C'est vraiment mes racines, le marais. Hein. J'y suis accro.
1: Vous êtes une vraie maraîchine ?
2: Ah oui, je suis une maraîchine à 100%. Hein.
1: Elle représente quoi la Vendée pour vous, Anne-Marie ?
2: C'est mon pays, c'est quelque chose qui m'est vraiment cher au cœur. Le marais, je peux pas m'en passer, mais dans le marais, il y a aussi la mer chez nous. Ouais. Et ça, c'est pareil, on a besoin de ça, nous. Je vais voir la mer, ou je me promène dans le marais.
1: Pourquoi ça vous apporte quoi, vous ?
2: Une détente, et j'ai un livre particulier aussi.
1: Ah.
2: C'est mon moment zen, moi.
1: Et c'est quoi ce livre que vous emmenez ? Ah, faut pas le dire.
2: C'est
1: votre petit jardin secret.
2: Oui, c'est mon petit jardin secret.
1: Alors, on le laissera dans son petit jardin secret.
2: Et puis, c'est pour ça aussi que je fais du folklore. Il nous faudrait des jeunes, mais les jeunes, maintenant, c'est compliqué. On en a dans le groupe, hein. On en a 5 et qui sont mordus, mais pour combien de temps ? Parce qu'ils sont jeunes encore.
1: Alors, qu'est-ce qu'on peut faire pour remédier à ça ?
2: Ben, on ne sait pas trop. Bon, maintenant, il y a beaucoup de balles folk et de choses comme ça.
1: Et pourtant, ces fêtes-là ont un succès assez populaire. Ah ben, parce qu'on va penser à Chaland autrefois.
2: Oui, à Chaland autrefois. Et ouais. Puis, maintenant, ce qu'on fait beaucoup moins, ce sont des kermesses, par exemple. Moi, j'adore les gens, j'adore connaître des gens parce qu'ils m'apporteront quelque chose.
1: C'est essentiel pour vous.
2: Oui.
1: C'est même limite vitale.
2: C'est limite vitale, oui. Après, ben, j'ai fait 10 ans pour la RSB, là. La RSB, qui est l'association des retraités sportifs de Beauvoir. Moi, les associations, c'est aussi apporter aux gens des choses, leur faire plaisir d'abord dans ce qu'on leur propose. J'espère vraiment que beaucoup de gens pourront se lancer dans les jeunes, il faut vraiment, mais je comprends bien qu'actuellement la vie est difficile. Les gens de 35 ans maintenant, ils sont tellement pris par autre chose que c'est compliqué.
1: Alors, on revient en arrière. Vous avez 18 ans, vous vous mariez, Anne-Marie. Vous diriez quoi à cette jeune fille ?
2: Je dirais qu'il faut dans l'avenir, à 18 ans, on est jeune. Il faut penser à ne pas rester seul dans son coin.
1: On va dire, Anne-Marie, ce matin, que vos petits-enfants nous écoutent là, à la radio. Oui. Vous voulez leur dire quoi, pour conclure ?
2: Je vais leur dire, essayez de faire un peu comme mamie. Essayez de donner, de partager, d'apprendre, de vouloir connaître... Voilà, plein de choses comme ça.
1: Anne-Marie, la passion de la Vendée, la générosité, la joie de vivre et l'amour des gens.
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3: S'il y a un endroit qui résume bien les Vosges pour moi, c'est Saint-Maurice-sur-Moselle. C'est un condensé, un résumé, l'endroit que je montre quand on me demande à la fois de raconter l'histoire des Vosges, d'en décrire les paysages et même de parler des gens. La montagne au-dessus, jamais loin, j'allais dire au sortir de la boulangerie carrément. Hein. Et quelle montagne ! Le vallon d'Alsace qui prend racine ici, dont c'est le plus beau versant. 1247 mètres pour le sommet et une vue incroyable. On voit loin, on voit très loin, on voit même parfois trop loin si on ne prend pas le temps aussi de voir le tout près. Mais oui, ce petit brin bélier qu'on croise en juillet, ces arbres, tous les mêmes de loin, tous différents de près. Saint-Maurice, c'est la montagne, c'est l'eau des Vosges, puisque sur Moselle, ben oui, et il suffit de grimper un peu pour comprendre que la Moselle, c'est le fleuve qui nous dit que l'union fait la force, puisqu'il est né en fait d'avoir reçu l'apport de plein de gouttes de rue, comme on dit dans les Vosges, qui à force d'être nombreux à couler, forment cette auguste rivière qu'est la Moselle. L'histoire de Saint-Maurice, c'est l'histoire des Vosgiens, de cette capacité qu'ils ont d'aller là où d'autres ne seraient pas allés, dans la montagne, si belle, c'est vrai, mais pas facile à vivre, hein, surtout au Moyen-Âge, pour les premiers habitants, les premières années où on a vu écrit Saint-Maurice sur quelques parchemins. Les Vosgiens et leur capacité de travail, de bien mal récompensé d'ailleurs dans les années 80, hein, mais qui continue à faire des merveilles et qui est un trésor. Je vais vous dire, le travail des Vosgiens, c'est un trésor que la France redécouvrira quand elle comprendra enfin qu'elle peut faire beaucoup mieux et beaucoup plus solide quand elle veut faire elle-même. Et puis, Saint-Maurice, c'est la capacité d'engagement des Vosgiens. Et la montagne, qui a vu le maquis, s'en souvient. Elle qui a été si dure à prendre pour les Alliés au sortir de l'occupation. Il y a cette capacité vosgienne à voir passer l'histoire, à en souffrir bien souvent. Bombardements, assauts, frontières même, il n'y a pas si longtemps, quand les voisins alsaciens ne pouvaient plus être français. Au-delà donc d'une marche vers les hauteurs ou même de l'effort physique, un voyage à Saint-Maurice-sur-Moselle, c'est finalement un voyage dans l'âme des Vosges, dans l'esprit de ceux qui y vivent et même de ceux qui y ont vécu. Et c'est fin bien. L'âme.
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4: Bonjour Médéric Gasquet-Cérus.
5: Bonjour Philippe, bonjour tout le monde.
4: Notre linguiste marseillais, Médé, vous avez un joli menu tiens, à nous proposer aujourd'hui.
5: Ah oui, il y a quelques semaines, on a beaucoup parlé de ce chiffre, vous vous souvenez. Les trois quarts des établissements de restauration du 15e arrondissement de Marseille sont des fast-food.
4: Ouais.
5: Ce qui pose bien sûr plein de questions, mm-hmm. et notamment en termes de vie de quartier, de sociabilité et d'économie, et bien sûr de santé, car on est ce que l'on mange. Et souvent, ce que l'on mange, ben, c'est pas bon. Pas bon au goût, mais surtout pas bon pour la santé. Colorants, additifs, sorbate de trompation, acide trihydrique, j'invente, trucs en tox ou plastoc, plats réchauffés dans des barquettas au goût fadas. On trouve ça dans certains fast-foods, bien sûr, mais pas tous, meuf, ne pas tout confondre, mais aussi dans beaucoup de cantines où vont manger les minots, dans les rayons de supermarché, mais aussi dans la restauration collective, mais aussi dans certains restaurants, oui, attrape touristes ou attrape couillons, ou resto plus ou moins branché, ou brasserie de cake, mais qui gratte sur la qualité. Et j'ajoute, je pense aussi à cette boulangerie-pâtisserie que je ne nommerai pas, mais où j'ai acheté récemment des bugnes, des mini-bugnes, vous voyez, toutes petites comme ça, là, 1 euro pièce déjà. Ouais. Mais franchement, j'ai la banque pour acheter 8 bugnes. Qui étaient grasses, mais grasses, grassasses, pas bonne, écœurante, et ça m'a fait rouméguer quand je pense que mon grand-père était boulanger. Bref, voilà.
4: Ouais.
5: Je pense aussi à ces platées de pâtes trop cuites ou de ricolés estouffe-gari. Je pense à ces carottes râpées orange fluo qu'on dirait qu'elles sont surlignées ou surligneurs, vous voyez. Je pense à ces choux qui sentent les scaufis. Je pense à cette salade rasqueuse qui n'a jamais vu la terre et qu'on vous met dans un coin d'assiette comme ça, à côté du steak rasqueux lui aussi. Je pense à ces brocolis mouligas, ces gorgées d'eau. Je pense à ce surimi orange fluo, lui aussi, qui contient tout sauf du crabe, et il a plus la tête des cheveux de Trump qu'autre chose. Je pense à ces desserts goût fraise, sans que jamais aucune fraise n'ait ben justement ramené sa fraise dans l'emballage.
4: Ouais.
5: Bon bref, voilà. Il y a un moulon d'autre chose aussi appétissante que les fameuses cigarettes de Bordy et de Cigalon, de Pagnol, hein, cigarettes de Bordy, autrement dit, les cannellonis dans lesquelles on refourgue tout ce qui n'a pas été mangé de la semaine. Tout ça n'a aucun goût, ou comme le chante le groupe Quartier Nord, en utilisant l'expression de chez nous, ça n'a ni goût, ni gouste. Donc,

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1: Dans notre parler nigou-nigouste, c'est une expression qui veut bien dire ce qu'elle veut dire, une tournure qui insiste sur la fadeur d'un plat, d'un aliment ou même d'un événement. Nigou-nigouste, avec prononciation du S originel que l'on retrouve dans le provençal goustus, goûteux, et qui a été remplacé depuis par l'accent circonflexe dans notre orthographe moderne. Le tout venant de la locution provençale nave nigou-nigouste. Et pourtant, en Provence, nous en avons des choses qui ont du goût, de bons produits, de bonnes recettes traditionnelles, des plats goustus comme les pieds paquets, la daube ou l'aioli. Même si Pierre Blasi donne comme exemple son aioli, il avait ni goût ni gouste. Ouais, il faut le faire, un aioli sans goût quand même. Hein. Oui, c'est ce qu'on appelle chez nous, désolé, aussi un aioli de parisien. Mais méfie de ne pas tout mettre dans le même panier. Il y a des fast-foods de qualité qui font de très bons burgers, des snacks où l'on mange de très bons sandwichs, de très bons kebabs. Et merci à eux d'être là le midi ou en fin de soirée ou quand on rentre du stade. Moi, j'apprécie. Chacun ses goûts, mais parfois, chacun ses dégoûts. Goût, voire ses égouts. Vive le bon goût, car le fada, ça rend fada.
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2: Ah, c'est un bonheur. C'est aussi bon que l'aioli. C'est Médéric Gasquet-Serru sur Marseille tous les matins. À demain, Médé.
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1: C'est ma passion, mais je me sens vraiment libre sur la glace. Je transmets vraiment ce que je ressens dans ma vie de tous les jours, en fait.
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3: Aujourd'hui, on part à la patinoire avec Lou Thérault. Après des années de compétition en couple au plus haut niveau, elle entame un nouveau chapitre en solo. Lou, tout d'abord, la glace. Je crois savoir que c'est une passion familiale, c'est ça ?
1: Très simple, c'est ma maman qui a fait de la danse sur glace quand elle était jeune et qui en faisait encore quand on est arrivé avec ma sœur. Et en fait, moi, je l'ai vue patiner une fois à un gala parce qu'elle patinait déjà dans le club de Belfort. Et j'ai dit que je voulais faire comme ma maman. Donc voilà comment tout a commencé.
3: À 16 ans, tout bascule quand il faut choisir entre rester à Belfort et partir en Pôle France, en fait, non ?
1: Il y a eu, je pense, quand même quelques mois de réflexion où je me demandais si ça valait vraiment le coup. Je savais pas, enfin, je connaissais pas, en fait, le sport de haut niveau vraiment. Donc on se pose la question de est-ce que, effectivement, ça vaut le coup ? Est-ce que je change de lycée ? Je quitte tous mes camarades d'entraînement, mes copains au lycée ? Et en fait, du jour au lendemain, j'ai dit à ma mère que c'était bon. En fait, je crois que j'étais prête et que je voulais partir pour vivre cette expérience et que je trouvais ça sympa d'avoir un double projet déjà étant jeune, en fait, de pouvoir continuer mon lycée et de faire mon sport, ma passion à côté.
3: En fait. Après 10 ans de danse en couple, vous avez décidé de repartir seule en solo. Est-ce que c'est un sacré saut dans l'inconnu quand on est toute seule et qu'on a vécu en couple, en tout cas sur la glace ? Pendant 10 ans.
1: Beaucoup d'appréhension. En fait, ça faisait 10 ans que je patinais en couple, donc j'ai fait du solo en étant petite. Mais c'est vrai que c'était, comme je vous l'ai dit avant, pas du tout le même stress, les mêmes attentes. Et là, de repartir toute seule, j'ai commencé la saison en septembre. J'étais vraiment pas du tout confiante. Enfin, là, on se retrouve vraiment toute seule sur la glace. Je m'entraîne avec Olivier Schoenfelder, mon prof, et je suis arrivée à la première compétition en Angleterre, début octobre, et je lui ai dit, mais je vais faire comment juste pour ça. Saluer pour me présenter quand ils vont m'appeler. Je sais pas faire toute seule. Enfin, je sais plus faire toute seule. Et en fait, finalement, ça va à peu près. Puis le fait de faire plein de compétitions aussi, ça booste un peu la confiance en soi. Mais au début, non, j'étais pas vraiment très sereine de reprendre toute seule.
3: Avec le recul, quel regard vous portez sur tout ce chemin parcouru depuis vos premiers pas ?
1: Franchement, je suis fière de moi. J'ai du mal des fois à me l'avouer, mais vraiment quand je vois par toutes les étapes auxquelles je suis passée, j'adore tout ce que j'ai fait, j'adore tout ce que j'ai accompli et je suis fière.
3: Lou Thérault, que l'on retrouvera avec impatience lors des prochains championnats de France de danse sur glace, on lui souhaite le meilleur pour ce nouveau défi en solo. En tout cas, c'est elle, notre comptoise qui compte du jour.
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4: Ici, à la souterraine, en passant devant le tiers-lieu, la maison d'à côté, peut-être que vous vous êtes déjà demandé ce que c'était avant. Eh bien, on a trouvé des personnes pour nous répondre. Annick et
5: Roger Boulevard.
6: Je remonte en 1946, où c'était avant un café-restaurant-pâtisserie. Les jeunes filles venaient avec leurs copains et ils mangeaient beaucoup des pâtisseries, notamment des bonnes brioches, qui étaient vraiment délicieuses. Les propriétaires de ce restaurant étaient assez âgés, c'était monsieur et madame Piton. Ils ont revendu leur commerce en 1952. C'est monsieur et madame Poti qui étaient bouchers de profession. Monsieur Poti et sa femme Alice ont repris donc le commerce. Alice tenait la boucherie plus le café qui était resté. Je suis arrivée quand ça a été revendu ici aux personnes qui ont fait la maison d'à côté en 2017.
4: Hein? L'actuel café, c'était là où il y avait le café avant ?
6: Non, pas du tout. Alors, l'actuel café d'aujourd'hui était l'ancienne boucherie. Quand les parents ils se sont mis à la retraite, les enfants n'ont pas repris la succession. Donc, c'est pour ça que ça a été revendu en 2017 pour devenir la maison d'à côté.
7: Ma sœur fréquentait Mademoiselle Pouty, mais le reste, je ne pourrais pas vous en dire plus. Hein.
6: Ici, par contre, c'est que cette grande pièce où nous sommes, dans la maison d'à côté, c'était le café-restaurant-pâtisserie. En 1946, ça, c'était la grande pièce. et c'était un lieu de rencontre.
7: Ça tenait à côté de la boucherie ou dans la boucherie ?
6: Ici, non, dans la grande salle. Parce que là où il y a le café actuellement, c'est la boucherie, c'était l'ancienne boucherie.
5: Bonjour, bienvenue à la maison d'à côté. Moi, je me présente, je m'appelle Elsa. Je m'occupe avec mes collègues de ce lieu. On est une coopérative et nous avons l'association Bocal et Facelli qui est intégrée. On va proposer plein d'activités, la cuisine, le jardin. On invite les personnes à se retrouver autour d'un café, d'une boisson chaude ou froide. On a aussi des sirops. Et puis après, on va avoir des loisirs créatifs, l'apprentissage numérique, ce rendez-vous gratuit. Et on fait de la location d'espace, en gros.
8: Moi, je m'appelle Océane.
9: Océane, est-ce que c'est toujours un lieu où on vient prendre une pâtisserie avec les copains ?
8: Bah, on peut dire ça, oui, parce qu'on a le lycée qui est juste à côté. Donc, parfois, les étudiants viennent ici avec leurs amis, leurs copains. Donc, oui, il y a beaucoup de pâtisseries faites maison et elles sont excellentes.
9: Le goût pour le partage et les pâtisseries, ça perdure dans le temps.
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0: Ferdinand, le duo Mayennais réinvente la chanson française. 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
1: Zéro.
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4: Arnaud Fromage, bonjour, bonjour.
5: Bonjour, bonjour.
4: Oh, ça fait beaucoup de bonjour, dites-moi. Bon Arnaud, aujourd'hui, quand le général de Gaulle vient en Franche-Comté?
5: Eh bien, il se passe toujours quelque chose. D'autant qu'il y est venu plusieurs fois dans la région, trois fois déjà à l'automne 1944 pour préparer la libération de Belfort, lors d'une réunion secrète avec le général Delattre de Tassigny et Churchill au château de Montalembert, à Mèche, après la libération. Ensuite, quand de Gaulle est venu saluer les villes libérées, Besançon, Morteau, Grandcombe, Châteleu, mais ce n'est pas la dernière fois que de Gaulle va venir dans la région. En 1959, sur la route qui le mène en Alsace, il en profite pour aller faire quelques petites pauses dans le territoire de Belfort. À chaque fois, le grand homme descend de sa déesse noire et passe quelques minutes à discuter avec les habitants, stupéfaits de voir le général en vrai dans leur commune. À Rope, Saint-Germain, Felon, La Chapelle sous Rougemont, La Rivière, Fontaine, Foussemagne et à Angeau. Angeau, 206 habitants, où de Gaulle est accueilli par la foule dans l'unique rue ornée de drapeaux et de bandeaux bleu, blanc, rouge. Anecdote amusante, le village d'ailleurs, qui ne possédait pas autant de décorations, est allé les piquer chez les voisins d'elle.
4: Ah, bon, mais Arnaud, la grande tournée de Gaulle en Franche-Comté, c'était en 1962.
5: Oui, la tournée des Grands-Ducs même. Le 14 juin, il atterrit à la base aérienne militaire de Luxeuil, avant de se rendre à Vesoul, puis de filer vers Dole, à bord cette fois d'une Simca présidentielle. Ensuite, direction Arbois, puis Poligny, Lons-le-Saunier, où à chaque fois, il est accueilli en héros. Le lendemain, il continue sa tournée par le Haut-Jura, Saint-Claude, Morée, Morbier, Saint-Laurent, Grandvaux, Cise, un petit quart d'heure à Champagnole, et ensuite direction Équevillon, Onglières, Plénise et Sanzeau, avant de remonter dans le Doubs, un discours à Pontarlier, à Besançon. Bref, le marathon présidentiel se termine le 17 juin dans le territoire de Belfort.
4: Et ben dis donc, et pendant toute la durée de ce périple, il a eu un problème majeur.
5: Oui, pendant ces 4 jours en Franche-Comté, le général de Gaulle ne s'est pas contenté de prononcer des discours et de serrer des louches. Non, il a bien fallu qu'il dorme aussi. Or, Charles de Gaulle est grand, très grand même, 1m96 au garrot, donc les préfectures vont galérer à chacune de ses étapes pour lui trouver un paddock à ses dimensions. D'ailleurs, l'Élysée a fait réaliser en avance des lits sur mesure. Alors, pour la première nuit de sa visite à Vesoul, l'on apporte donc à la préfecture le lit spécial du général. Sauf que l'année 1962 est très tendue. C'est la fin de la guerre d'Algérie, une partie des accords d'Évian est d'ailleurs négociée en secret au Fort des Rousses pendant ce voyage présidentiel. De Gaulle a échappé de peu à l'attentat du Petit Clamart, alors son service de sécurité est sur les dents. Ainsi, il lui déconseille de dormir à Vesoul même et préfère l'envoyer à la base aérienne de Saint-Sauveur, jugée plus sûre. Mais si les hommes et les véhicules ont pu faire le transfert, le lit, lui, eh bien, il est resté à Vesoul, dans les appartements du préfet. Et il y est toujours, d'ailleurs, parce que l'Élysée ne l'a jamais réclamé. Alors, l'histoire ne dit pas si De Gaulle a bien dormi ce soir-là, mais en tout cas, c'était pas dans un lit à sa taille.
4: Non, c'est certain, ça. Merci beaucoup, Arnaud Fromage, et puis à demain.
5: À demain.
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1: Je marche à côté d'une jeune femme qui est habillée vraiment très rétro.
2: Bonjour.
1: Bonjour. C'est très joli votre tenue.
2: Merci beaucoup.
1: Vous me parlez un peu de votre inspiration ?
2: Oui, en fait, je m'inspire énormément donc, de la mode des années 20, 30 aux années 60. Et j'aime porter donc des pièces d'époque et des pièces aussi de belle qualité avec de la bonne matière. Donc on en parle justement à l'instant.
3: On parlait de l'importance des belles matières et elle me parlait de son manteau qui est en laine et cachemire et qu'elle avait trouvé pour quelques euros au Fripe.
1: Et puis, si je peux me permettre, il y a aussi un côté par conséquent très féminin.
2: Oui, aussi. Ouais. Bah, j'aime énormément tout ce qui touche à la féminité. Je trouve que c'est quelque chose de très beau. De ne pas en avoir honte, en fait. Je pense qu'il y a une espèce de honte de la féminité qui s'est développée. Je l'ai remarqué très tôt, même quand j'étais au collège. Et simplement, les choses féminines étaient vues comme moins bien, comme moins intéressantes, moins intelligentes. Et on va dire que le vêtement n'est pas une personnalité à proprement parler, mais le vêtement sert à sublimer. Et la féminité, je trouve qu'elle sublime tout le monde, même parfois les hommes aussi.
1: Et vous ?
3: Moi, je pense que la féminité, moi, avant, j'ai jamais porté de pantalon avant mes 20 ans. Donc, au collège, j'étais souvent assez moquée. Bon, je pense qu'on a eu un peu le même parcours, mais j'étais souvent assez moquée parce qu'on me disait que soit j'essayais de faire trop fille, soit j'essayais de faire un peu nunuche, etc. Il y avait un peu cette haine de tout ce qui touchait aux filles. C'était souvent un peu décrié. On disait, oh, mais ça, c'est un truc de fille. Et du coup, il y avait cette tendance à vouloir être pas comme les autres filles et à vouloir se démarquer. Et du coup, maintenant, c'est bien quand on est adulte de pouvoir l'assumer. Et puis de trouver des copines aussi, on peut l'assumer.
1: Oui, aussi.
3: Ça aide beaucoup.
1: Est-ce que pour terminer, on pourrait tenter une petite description ?
2: Bien sûr. Alors, je porte un très long manteau marron avec un béret assorti, une robe longue à carreaux marron également, avec une ceinture en cuir toujours marron, une chemise ancienne à col, alors je ne sais pas si on la voit bien, mais blanche, des gants...
1: Dentelle.
2: Oui,
1: dentelle. Des gants magnifiques.
2: Des gants, je crois qu'ils datent des années 70, marron et beige, chaussures aussi des années 70, marron, un maquillage donc un rouge à lèvres couleur brique, et les yeux assortis dans des tons marrons également.
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4: Un circuit court aujourd'hui à Saint-Pierreville. Nous sommes au nord-ouest de Privas avec Sabine Loulier pour découvrir Castanaïs.
5: J'ai décidé de créer une ligne de cosmétiques qui sont fabriqués avec les châtaignes que l'on produit sur l'exploitation. Et donc, cette ligne de cosmétiques, elle est certifiée bio. Et nos châtaignes sont bio et AOP châtaignes d'Ardèche.
4: Et donc, aujourd'hui, Sabine nous propose une crème corps et une crème visage.
5: Donc, la particularité, en fait, de la châtaigne, elle est multiple. D'abord, la châtaigne est très riche en sucre, ce qui permet d'avoir ce côté très, très hydratant de la crème. Également, la châtaigne contient du tanin, qui est issu, vous savez, de l'arbre et de la sève. C'est le châtaignier contient beaucoup de tanins. Et donc, ces tanins, en fait, ont un rôle un petit peu antioxydant qui permet de faire que la crème convienne aux peaux qui sont un peu rosacées, vous savez, des peaux un peu atopiques, des peaux un petit peu fragiles. Et puis, troisième effet, et pas des moindres quand même, ce sont les polyphénols qui sont très riches et condensés dans la châtaigne et qui en font un anti-âge naturel imparable. Pour l'instant, l'accueil est plutôt favorable, très favorable. C'est vrai que les Ardéchois sont très surpris. Ils ne connaissaient pas, évidemment, je leur dis que c'est normal parce que ça n'existait pas avant. L'usage en cosmétique est encore balbutiant.
4: Et c'est donc en profitant des 12 hectares de sa châtaigneraie multicentenaire que Sabine a décidé de se lancer dans l'aventure Castanaïs. Et donc forcément, en parallèle de ses produits cosmétiques, vous avez également toute une gamme de bonnes choses à déguster.
5: C'est une gamme qui est assez restreinte, mais qui va à l'essentiel. De la crème de châtaigne, de la crème de châtaigne saveur pain d'épices, de la farine de châtaigne et des châtaignes au naturel. Et qui fonctionnent bien, quoi, qui reçoit aussi un bon accueil de la part des clients. Donc c'est chouette, franchement, c'est une super aventure.
4: Bon, et vous savez quoi ? C'est une belle aventure aussi parce qu'elle résulte d'une belle histoire d'amour.
5: J'ai rencontré mon mari donc il y a 30 ans maintenant. Et mon mari est fils de castanéiculteur. Moi, ça fait 30 ans maintenant que je vois mon mari passer énormément de temps dans ses châtaigniers. Tous les jours, il y va, il connaît les arbres, il sait ce qui se passe dans ces arbres, il suit l'évolution des arbres qui greffent. Parce qu'en fait, nous, on travaille sur une châtaignerie ancestrale et traditionnelle et nous ne plantons rien. nous greffons. C'est un travail au long cours. Mon mari fait de la taille en prévision des greffons qui vont sortir, si tout se passe bien, de cette taille. Et donc, l'année d'après, il récupère ses greffons, il regreffe. Donc, on choisit nos variétés. Une chose aussi importante, c'est que mon mari est un des derniers à pratiquer une greffe en flûte traditionnelle sur laquelle on n'utilise absolument pas de mastic. Voilà, c'est-à-dire qu'on utilise la sève qui sert de colle. Et donc, tout le process est super naturel. Donc, moi, quand j'ai vu ça, je me suis dit, mais c'est un travail incroyable qui passe sous silence. Et donc, moi, je voulais essayer de donner à voir cette passion pour le châtaignier. Donc, c'est pour ça que j'ai aussi cherché à faire des produits qui soient élégants, qui soient vraiment de très haute qualité. C'est pour ça, d'ailleurs, que la crème que je produis, les crèmes cosmétiques, elles sont bio, mais elles sont dans des pots qui sont compostables et biodégradables, avec des étiquettes en papier, une encre, une colle qui sont non impactantes pour l'environnement. Vraiment, c'est l'essence même de l'Ardèche, sans aucun PFAS, sans aucun produit controversé. Et les produits, on peut les mettre au jardin quand on a fini de les utiliser.
4: 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Comme d'habitude, je vous mets toutes les infos qu'il vous faut sur ici.fr, Drôme Ardèche, rubrique circuit court.
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6: Wikizef, petit guide à l'usage des étrangers du sud du péage d'Arras en vacances dans notre belle région.
7: Je ne vais pas vous apprendre que la vie est injuste. Ne vous inquiétez pas, je vais bien, mais force est de constater que la vie est injuste. Prenez par exemple la silhouette des gens. Il y en a toutes sortes, des petits, des grands, des roux, des blonds, des crépus, courts, longs, carrés, minces, gros ou ronds. Viens avec nous chez les barbapapas. Mais pour certains, la vie est plus dure que d'autres. L'exemple le plus frappant que la vie est injuste, c'est quand ma grand-mère disait en parlant d'une de mes matantes qui essayait à toute fin de maigrir, mais sans succès, quel malheur. Elle peut faire ce qu'elle veut, mais chez elle, tout fait penche. Ne paniquez pas, Wikizef est là pour vous aider. Tout fait penche. Rassurez-vous, il n'y a rien qui penche et qui va peut-être guère. Non. Tout fait penche.
6: Traduction.
7: Tout fait ventre. Ventre, une panse, une penche. Pour illustrer ce que c'est qu'une penche, il suffirait que je me mette de profil. Et vous verrez que là, il n'y a pas que pour ma tante que tout fait penche.
6: Définition.
7: Tout lui fait penche, tout lui profite. C'est le malheur des bons vivants. Quel rapport avec la justice de la vie? Il y en a des, ils peuvent manger ce qu'ils veulent, et ils grossissent pas. Je n'ai même vu manger des tartes au chuc à longueur de journée. Elles et Thomas, elles pouvaient passer derrière une affiche en la décollée du mur. Et d'autres, ils regardent la vitrine du pâtissier, ils prennent un kilo. Alors, je vous dis pas si on en mange. Le pire, c'est que dans mes prises de sang, les triglycérides, impeccable, c'est le seul truc qui est pas en gras. Alors, je sais pas ce que je range là-dedans, moi. Mais ce qu'il y a de plus sûr, c'est qu'il y a plein de trucs. Une penche, c'est un logement social. C'est en cela que la vie est injuste. Et en même temps, il peut y avoir une sorte de résignation. À la question, t'aurais pas un peu grossi? C'est mieux de répondre, qu'est-ce que tu veux? Chez Mie, tout fait penche, que de se vexer.

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1: Clac, clac, ça va rerouler.
2: Le jour où je suis monté sur un skate, pour moi, c'est le jour de ma naissance. Donc j'avais 6 ans. Je me suis dit très rapidement, ouais, vers 15-16 ans, je veux faire ça toute ma vie, quoi, en fait.
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2: Je suis Thierry Mondamer, j'ai 53 ans, j'habite à Chambray-les-Tours et je skate depuis plus de 47 ans.
4: Cheveux longs, t-shirt ample et le skate, bien sûr. Thierry est d'ailleurs assis dessus quand on se rencontre dans son terrain de jeu.
2: Ça m'a même servi d'oreiller. Quand j'avais 20 ans, j'ai fait un road trip dans toute l'Europe, en fait, pendant 3 mois. Bah, déjà, pour être sûr de pas se le faire voler, quoi.
4: À 6 ans, qui est-ce qui vous a mis sur cette planche?
2: Je m'en rappelle comme c'était hier. C'était le 1er juillet 1978. Aujourd'hui, dans les cours d'école, il y a des draisiennes, des trottinettes. À l'époque, il y avait des skates. Il y avait la descente du collège qui donnait sur l'école primaire avec un grand virage et un espèce de talus en herbe. Mais 9 fois sur 10, on tombait dans le talus, quoi. En fait, c'est un sentiment de liberté qui est très, très important avec le skate. Alors, bien sûr, il y a le côté glisse et puis l'air, voilà, qui passe dans les cheveux. En fait, dans le skate, ce qui est intéressant, c'est que c'est un des rares sports qui offre ça. Il y a tellement de disciplines. Même sans être bon techniquement, etc., vous pouvez trouver du plaisir.
4: Le plaisir avec la sensation et tous les à côté, les copains, la liberté, la musique.
2: Plutôt hardcore, fusion, c'est par exemple des groupes comme Nirvana, des choses comme ça, quoi. Il y a tout ce qui est rock californien, il va y avoir de la fusion comme les Red Hot Chili Peppers, voilà, il y a plein de choses comme ça. Il y a une vraie culture dans le skate. Hein. Le chanteur des Red Hot, donc Anthony Kiedis, il a skaté. Moi, j'ai eu la chance de skater avec lui.
4: C'est vrai ?
2: Oui, c'est vrai. Bah oui, moi, j'ai commencé en 78, donc j'ai évolué avec mon temps, quoi.
4: S'évader sur quatre roues, ici ou à l'autre bout du monde, c'est aussi une histoire de spot. Et ça, c'est la chasse au trésor de Thierry, trouver à chaque fois les meilleurs spots.
2: On en découvre tout le temps. Là, je viens d'en découvrir un dimanche, qui reprend exactement ce qui se fait dans un skatepark aujourd'hui en partie. Ça, c'est rare de trouver ça dans la région. Alors, ça fait 2 jours que j'y pense.
4: C'est comme les champignons, il ne nous dira pas où c'est, que ce soit ici en Touraine ou à l'étranger.
2: Beaucoup, puisqu'il y a quelques années, je partais le vendredi et j'allais un week-end en Espagne. Je revenais dans la nuit du dimanche au lundi, voire des fois je dormais devant le parking où je travaillais. Et la même chose le week-end d'après, mais ce coup-ci c'était pas en Espagne, c'était en Allemagne par exemple.
4: Complètement mordu, le skater, vous l'avez compris, toutes ses activités c'est à retrouver sur skateboard.bitterworld.fr. Peu importe votre âge, vous pouvez essayer cette discipline. Avec lui, ça se passera comme sur des roulettes.
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5: Je rêvais d'avoir une maison à la campagne. Cette maison, c'est comme si j'y étais née. C'est ma maison de famille.
6: Ma maison s'appelle l'Hostal de la Mar.
7: C'est une maison un peu envoûtante.
8: Eh bien, vous voyez, des livres et 3 fenêtres qui me donnent le paysage du pays, comme si c'était 3 tableaux.
9: Ils ont vécu ici.
10: Thibaut Gaudry.
11: Elle m'a dit d'aller siffler là-haut sur la colline.
9: En juillet 1968, Huguette Carin, présidente du comité des fêtes du charmant village de Cotignac, écoute son transistor quand elle entend Joe Dassin chanter « Siffler sur la colline ». Et c'est là que germe une idée un peu folle.
12: J'ai demandé donc au maire, je lui ai dit « Qu'est-ce que vous pensez si nous donnions un terrain de Cotignac, si toutefois la mairie est d'accord, pour que Joe vienne chanter ?» Et il me dit « Bon, ben d'accord, fais-moi une lettre, je vais le proposer. » Ce qui a été fait et accepté. Donc, il est venu chanter 20 jours après. Et dès qu'il avait un gala sur la côte, il venait coucher chez nous. Et voilà comment ça s'est passé.
9: Joe Dassin donne un concert mémorable le 12 août 1968 dans la cour de l'école. Après sa prestation, Huguette l'accompagne visiter le terrain proposé. Un bel emplacement que le chanteur estime néanmoins trop proche du village. On lui en propose alors un autre, dans le quartier Saint-Joseph, sur les hauteurs, près d'un monastère. Enthousiaste, il l'accepte illico. Séduit autant par le lieu que par son nom. Il faut dire qu'il s'appelle Joseph Dassin.

0: Joe ne fera construire une maison sur le terrain que 10 ans plus tard. Mais il revient souvent à Cotignac et loge au Look Allen, l'hôtel-restaurant créé par Huguette en plein cœur du village. Il y prend toujours la chambre 6. Look Allen, où l'on peut croiser les Pink Floyd ou Yvonne de Gaulle. Et la chambre 6, où Joe dormira le 14 janvier 1978, mais pas seul.
1: Joe Dassin va chanter dans un instant. Joe Dassin a vécu hier un moment important dans sa vie, puisqu'il s'est... un moment troublant. Il avait sans doute plus le trac hier à Cotignac dans le Var que sur scène, devant M. Martin, le maire de la localité, qui a uni Christine et Joe pour le meilleur et pour le pire.
0: Après avoir hésité avec Tahiti, c'est finalement à Cotignac que Christine dit oui à Joe. Ce jour-là, ce n'est pas vraiment l'été indien, mais un déluge, qui cependant ne gâchera pas la fête pour les 500 invités conviés par le couple. On chantera une partie de la nuit, un concert improvisé qui se terminera en duo avec l'ami Serge Lama.
2: Samedi 14 janvier, contrairement à l'habitude, il pleuvait sur Cotignac. Étaient-ce les larmes des admiratrices de Joe Dassin qui, ce jour-là, épousaient dans la mairie du village la ravissante Christine Delvaux? Enfin, malgré le mauvais temps, tout Cotignac était là, dans les rues, aux abords de la mairie, pour saluer celui qu'il considère maintenant comme un enfant du pays, puisque Joe Dassin y possède une fort belle maison. C'est M. le maire en personne qui, vers 15h30, procédait à la cérémonie, ponctuée par le crépitement des appareils photos, tandis que la musique des sapeurs-pompiers de Brignoles interprétait les succès de Joe Dassin.
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0: Pour le dessert, un pâtissier a créé un gâteau géant, reproduisant la maison que Joe vient de faire construire, dans la Pinède, en haut de la colline. Si un jour, vous allez visiter Cotignac, labellisé plus beau village de France, et que vous souhaitez dormir au Look Allen, demandez la chambre 6.
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2: Bonsoir et bonsoir à tous, bienvenue sur ICI, je vous souhaite une excellente soirée et puis une excellente rentrée aujourd'hui, 1er septembre, je suis très heureux de vous retrouver, c'est déjà le deuxième numéro de Il n'y a pas que Paris dans la vie. Nouveau rendez-vous sur votre radio chaque soir dès 20h et durant une heure ce soir, à nouveau, nous allons ensemble prendre le temps de voyager au cœur de notre beau pays. Une aventure qui va nous conduire en Occitanie avec Benoît Prospero et sa revue des merveilles. Nous irons au pied du Canigou et même dans une forêt se faire de l'argent de poche l'été. De façon originale, c'est possible. Robin Berdeau nous emmènera dans le Nord, à Béthune, pour découvrir une initiative originale. Et puis on cuisinera, pour ceux et celles qui ne sont pas encore à table, peut-être au beurre ou même à l'huile, grâce à ICI Orléans et Catherine Kikandon. Mon invité ce soir pour conduire et se balader dans toute la France, c'est un chef d'entreprise, c'est un entrepreneur. Son parcours est extraordinaire et son ambition est vraiment à la hauteur de son talent. C'est un homme médiatique, connu entre autres, je dis bien entre autres, pour avoir lancé il y a maintenant 10 ans la marque C'est qui le patron, reconnu à l'international, s'il vous plaît, par le New York Times, entre autres, récompensé. Il est un des symboles de réussite à la française. Je reçois ce soir Nicolas Chaban.